0: Thierry Beccaro.
1: Bonjour Simon Pierre. Et vous auriez pu dire bonjour Thierry Pierre.
0: Thierry Pierre,
1: c'est mon deuxième prénom.
0: C'est votre deuxième prénom. Alors, vous n'êtes plus présent à notre grand regret à l'heure du déjeuner. C'était même un petit peu avant l'heure du déjeuner sur nos écrans de télévision. Vous nous avez longtemps accompagnés avec Motus, évidemment.
1: Ouais.
0: Mais c'était marqué par votre humour, vos jeux de mots. La bonne humeur a toujours été au rendez-vous. Et pourtant, l'enfance n'a pas forcément été très, très heureuse toujours pour vous.
1: Non, mais c'est peut-être cette enfance marquée par la violence, celle de mon père. C'est peut-être cette enfance qui m'a permis, il faut bien que, comme dit Boris Cyrulnik, qu'on arrive à se frayer un chemin pour arriver à la résilience. Et c'est peut-être cette enfance et tout ce parcours qui a suivi, cette enfance qui m'a amené à Motus, à Télématin, à tout ce que j'ai pu faire en télévision et ce que j'ai pu faire avec le sourire, la bienveillance, la gentillesse et l'envie d'être utile et de transformer. Là, c'est ce que dit encore Boris Cyrulnik, ce malheur en un merveilleux malheur.
0: Vous avez évoqué donc cette violence qui était la violence de votre père. Quel a été le point de bascule? Comment est-il devenu violent? Il y a eu la boisson notamment.
1: Il y a eu la boisson, il y a eu, comme j'ai fait tout un travail sur le divan, ce qui demandait pas mal de courage, parce qu'il faut revisiter, alors il y a les pour, il y a les contre, hein, mais vous revisitez, vous essayez surtout non pas de revisiter votre parcours à vous, mais d'essayer peut-être de comprendre le parcours de votre père et votre mère. Et ça, c'est vachement intéressant. C'est-à-dire de mener une espèce d'enquête qui va vous permettre de trouver des indices pour arriver au pardon. C'est-à-dire pour, non pas oublier ce qui vous est arrivé, mais pour se dire « Ah, d'accord, je comprends pourquoi papa a été comme ça. Je comprends pourquoi maman se comportait de telle façon. » Et arriver à comprendre que il n'y a pas de tout blanc ou tout noir. Et que les choses ne sont pas aussi simples qu'on voudrait qu'elles soient. Et donc, quand j'étais sur le divan, parfois, à la fin de certaines séances, j'avais trouvé un indice, là, comme une espèce de Columbo. Je connaissais hein, les responsables, les coupables, mais il fallait que j'arrive à comprendre pourquoi il m'avait, j'ai envie de dire infligé, ou pourquoi il m'avait affublé de cette enfance. Et c'est passionnant parce que ça me permet aujourd'hui de rencontrer des gens qui ont vécu ça. Parce que c'est ça l'intérêt.
0: Ouais.
1: C'est que je me suis tellement cru seul à vivre ce que je vivais que lorsque le livre est sorti, et Dieu sait que...
0: Je suis né à 17 ans.
1: Dieu sait, et Dieu, et il le sait, que j'avais peur, mon Dieu. Et mon éditeur m'a dit, tu vas voir, tu vas aider tellement de gens. Tu vas aider tellement de gens qui se croient seuls. Parce qu'on se croit toujours tout seul à vivre ce qu'on vit. Et le jour où il y en a un qui ose dire, qui ose libérer la parole, eh ben, il ouvre une porte, deux portes, il donne une clé, ça ouvre et ça permet à des tas de gens de se libérer eux aussi.
0: Vous évoquiez votre maman, Thierry Beccaro. À quoi ressemblait votre quotidien lorsque vous étiez enfant et celui de votre maman qu'on n'oublie pas évidemment?
1: Celui de ma mère devait pas être simple, puisque mon père était très très très jaloux. Donc, elle me l'a raconté ça beaucoup plus tard. Donc, c'était très très compliqué, jaloux. Et quand il était pris de boisson, évidemment, la violence sur moi, sur elle, je n'ai pas assisté, mais j'ai deviné parfois qu'il s'était passé quelque chose. Et alors, ce qui était paradoxal, c'est que je la voyais parfois pleurer. Et quand on est un petit enfant, bah, quand on voit sa maman pleurer, on se dit qu'on a fait une bêtise. Moi, je pensais que c'était de ma faute. Je pensais que je sais. Et puis, j'ai compris beaucoup plus tard que c'est qu'il s'était passé quelque chose dans la pièce à côté, quoi, certainement. Donc, c'est. Et maman était militaire. Hein. Maman était militaire, c'était une des premières femmes au sortir de la Seconde Guerre mondiale. Parce que moi, je suis né en 1956, hein, quand même. Ce que je raconte, c'est ça se passe dans les années 60-70. Il n'y a pas de 119, il n'y a pas de psychologue, il n'y a pas de Françoise Dolto, il n'y a pas. On se débrouille tout seul comme on peut. Hein. Et maman était militaire et elle travaillait à Ballard, au ministère de l'Air. Et elle était adjudant et elle travaillait avec des hommes.
0: Ouais.
1: Et ça inquiétait beaucoup mon père. Enfin, j'ai compris tout ça, voilà, en travaillant et en discutant avec elle et en préparant même ce livre. Je suis né à 17 ans en le préparant avec elle.
0: Et qu'est-ce qu'elle vous disait de votre père, votre maman? Parce qu'elle l'aimait évidemment.
1: Bah, ouais.
0: À 17 ans, vous êtes parti? Quels ont été les rapports alors avec votre père quand vous êtes parti?
1: À 17 ans, mon père me fait assister à une scène. Je pense qu'un enfant vient pas sur cette planète pour assister à ça, quoi. Donc voilà, je vais passer mon bac et j'entends une cavalcade dans l'appartement et j'ouvre une porte et mon père tient ma mère en joue avec un fusil. Voilà. Donc ce jour-là, je le dis, je suis mort, quoi. Le coup de fusil, c'est moi qui l'ai reçu, quoi. Donc heureusement, je suis intervenu pour lui demander « Qu'est-ce que tu fais, papa ?» Et puis bon, et après, il me raconte un peu tout son désarroi, toute sa tristesse, comme il est pris de boisson et tout, mais c'est pas une boisson de c'est quelque chose de très sensé, de très très dans la gorge, oui, quelque chose de et il me dit les choses et la souffrance qui a été la sienne. C'est pour ça que c'est une scène plus triste que finalement que terrible que mais c'est vrai que ce jour-là, j'ai eu l'impression de que je suis mort. Et un mois après, mon père vient me voir, puisqu'il a oublié, hein, tout ce qui s'est passé, c'est souvent le cas. Et il me dit, je t'ai fait engager à la maison de la radio, tu vas travailler cet été au droit d'auteur. J'étais furieux, je me suis dit, mais comment il se permet de me faire vivre une chose insensée il y a un mois, puis après il revient triomphant. Et il se trouve que je vais à la maison de la radio, je vais être au service des droits d'auteur, je vais noter les références de disques. Il se trouve que j'adore la musique. Il se trouve que j'adore tout cet univers. J'ai 17 ans et ça va être un coup de foudre. Et je vais commencer ma carrière à la maison de la radio. Donc je dois ma carrière à mon père.
0: Et ces années qui sont arrivées où vous avez été dans la lumière, ce succès que vous avez rencontré, il a fait réagir vos parents?
1: Ouais. Donc c'est vrai que je suis né à 17 ans, puisque tout à coup, ça a été une révélation. Je me suis dit, mais c'est certainement là que je dois être. Je dois être là, je dois être au théâtre, je dois être dans ces univers. Et puis en même temps, vous vous dites, c'est quand même fou, quoi. Alors mon père, il a regretté que je lui dise pas plus souvent que c'était grâce à lui que je faisais ce métier. Que, alors il était très fier, hein. Mais comme je le dis dans la pièce, je dis qu'on me pardonne l'expression. Je dis, il faut que je vive avec sa putain de fierté à lui, quoi. Parce que quand vous avez souffert, comme j'ai souffert, vous avez du mal à ce que votre père vienne me voir en vous disant « Je suis fier de toi ».
0: Vous avez évoqué tout à l'heure, vous l'avez dit même, le mot « pardon ». Il y a eu un pardon, un lien retrouvé. Quel message vous auriez souhaité transmettre à votre père maintenant?
1: C'était une superbe question. Quand j'ai joué dans le film, qui est l'adaptation du livre...
0: Ouais.
1: Je crois que j'ai dit plus de choses dans ce film que je n'en ai dit dans ma propre vie, avec ma mère, avec les membres de ma famille. Et il y a une scène où je vais voir mon père à l'hôpital, comme je l'ai fait dans la réalité. Sauf que dans la réalité, je ne pouvais pas parler, je n'avais pas accès à la vraie conversation dont on rêve avec un père, quoi. Et donc je lui dis dans le film, tu sais, moi je t'ai pardonné, papa, il n'y a pas de... Mais moi, j'aurais tellement aimé qu'un jour, ne serait-ce qu'une fois, Tu me demandes pardon. Alors comme ça, on aurait fait un petit bout de chemin ensemble. Alors, ben voilà, ben j'ai marché tout seul. Voilà, ça c'est là, c'est une phrase très importante et pour vous faire sourire, c'est que quand on a tourné cette scène, qui est très importante puisque c'est la réalité de ce que j'aurais aimé dire à papa, à mon père, toute l'équipe technique qui connaissait pas le texte exact de ce que j'allais dire, tout le monde était en larmes, ouais. Tout le monde. Et même le comédien qui jouait mon père, allongé dans un lit, donc il ne pouvait pas bouger, qui entendait, qui est un père de famille, comme beaucoup de pères de famille, et je lui tenais la main et tout, et après il est venu me voir en me disant, dis donc je te remercie parce que c'était pas facile. Hein.
0: Merci Thierry Beccaro. Votre livre témoignage « Je suis né à 17 ans » est paru aux éditions Plon. Il a donc été adapté en téléfilm. On peut vous retrouver sur scène également avec la pièce de théâtre « Le goût du bonheur » et puis cette pièce de théâtre « L'amour à l'amande » qui est aussi une adaptation de « Je suis né à 17 ans ».
1: Que j'espère jouer très très bientôt à Paris. Ben voilà, donc je continue à essayer de porter ma bonne parole, ma résilience. Je fais régulièrement des conférences, des entretiens pour essayer d'apporter un peu de sourire. Et puis, juste pour terminer, cette phrase qui est tellement importante. Il est plus facile de construire des enfants solides que de réparer des hommes brisés.
0: Merci pour ces belles paroles, Thierry Beccaro. Merci infiniment.
2: Dans un instant, place à la méditation avec la prière monastique.

Retrouvons à présent la prière du soir. Prenons la direction de la Saône-et-Loire pour prier avec les carmélites de Mazilles.

Nous te cherchons, Seigneur. Où demeures-tu? Nous voudrions t'approcher, connaître ton visage, apprendre à t'écouter. Laissez ton silence nous habiter afin de pouvoir à notre tour envelopper de paix les êtres et les choses. Savoir accueillir, respecter, offrir à chacun un espace sans mainmise. Où demeures-tu, Seigneur, sinon dans ce désir de l'homme, ton vrai temple, de créer du bonheur ou habiter en frère? Suscite-nous par ton appel à devenir tes répondants, à être ces vivants dans l'esprit qui changent la face de la terre, jusqu'à ce qu'elle soit ta demeure, Dieu parmi nous, en Jésus, le Christ.

De l'Évangile selon saint Jean, au chapitre 2. La Pâque des Juifs était proche, et Jésus monta à Jérusalem. Il trouva dans le temple les vendeurs de bœufs, de brebis et de colombes, et les changeurs assis. Se faisant un fouet de cordes, il les chassa tous du temple, et les brebis et les bœufs. Il répandit la monnaie des changeurs et renversa leur table. Et aux vendeurs de colombes, il dit : Enlevez cela d'ici. Ne faites pas de la maison de mon père une maison de commerce. Ses disciples se rappelèrent qu'il est écrit : Le zèle pour ta maison me dévorera. Alors les Juifs prirent la parole et lui dirent : Quel signe nous montres-tu pour agir ainsi ? Jésus leur répondit : Détruisez ce sanctuaire et en 3 jours je le relèverai. Les Juifs lui dirent alors : Il a fallu 46 ans pour bâtir ce sanctuaire, et toi, en 3 jours, tu le relèveras ? Mais lui parlait du sanctuaire de son corps. Aussi, quand il ressuscita d'entre les morts, ses disciples se rappelèrent qu'il avait dit cela, et ils crurent à l'Écriture et à la parole qu'il avait dite.

Seigneur Jésus, en te voyant agir, tes disciples ont compris le sens de l'Écriture. Le zèle pour ta maison me dévorera. Nous te rendons grâce pour l'Église, qui est ce lieu où, en voyant agir nos frères et nos sœurs, nous comprenons le sens de l'Évangile et pressentons de nouveau les traits de ton visage de compassion, de pauvreté, de vérité. Ce visage qui nous a mis en route. Oui, béni sois-tu pour ceux de tes disciples qui sont dévorés par la passion de ta maison, le grand corps d'humanité, au point de consacrer toutes leurs énergies et de donner leur vie à son service. Permets que l'Église demeure cette communauté où les frères s'évangélisent les uns les autres et qui donne à tous les hommes l'intuition du vrai visage de Dieu et des chemins qui conduisent à l'émergence d'une humanité vraiment fraternelle.

Seigneur, source de la vie. Nous te prions pour tous ceux qui souffrent de la pauvreté spirituelle de notre monde et sont saturés d'avoir goûté à tout ce qu'ils pouvaient leur offrir. Avec tous ces hommes inassouvis, ces quémandeurs de sens, de vérité, qui frappent à toutes les portes et que le bruit si souvent égare, nous te demandons, Seigneur, de nous révéler le lieu où tu habites, pour que nous en fassions notre demeure humaine, où chacun pourra plonger ses racines pour vivre heureux.

0: Et si le fait de partager le peu que l'on a permettait de faire jaillir l'abondance? C'est ce qui ressort de la page d'évangile que nous propose la liturgie de ce dimanche. Jésus nourrit une foule nombreuse en partageant 5 pains et 2 poissons grâce aux casse-croûtes que les disciples avaient emmenées dans leur besace. S'ensuit un immense pique-nique champêtre où chaque convive mangera à sa faim et dont on ramassera même des corbeilles de restes. Pour commenter cet évangile, je reçois cette semaine la théologienne Sylvaine Landrivon. Bonjour.
1: Bonjour.
0: Nous écoutons la parole chez Matthieu, chapitre 14, versets 13 à 21.
2: Quand il apprit la mort de Jean-Baptiste, Jésus partit en barque pour un endroit désert, à l'écart. Les foules l'apprirent, et quittant leur ville, elles suivirent à pied. En débarquant, il vit une grande foule de gens. Il fut saisi de pitié envers eux et guérit les infirmes. Le soir venu, les disciples s'approchèrent et lui dirent « L'endroit est désert et il se fait tard. Renvoie donc la foule, qu'ils aillent dans les villages s'acheter à manger. » Mais Jésus leur dit « Ils n'ont pas besoin de s'en aller. Donnez-leur vous-même à manger. » Alors ils lui disent « Nous n'avons là que 5 pains et 2 poissons. » Jésus dit « Apportez-les-moi ici. » Puis ordonnant à la foule de s'asseoir sur l'herbe, il prit les 5 pains et les 2 poissons et levant les yeux au ciel, il prononça la bénédiction. Il rompit les pains, il les donna aux disciples et les disciples les donnèrent à la foule. Tous mangèrent à leur faim et des morceaux qui restaient, on ramassa 12 paniers pleins. Ceux qui avaient mangé étaient environ 5 000, sans compter les femmes et les enfants.
0: Sylvaine Landrivon, nous avons chez Matthieu 2 récits de multiplication des pains, tout comme chez Marc d'ailleurs. Il faut rappeler que ces textes, ils sont écrits bien longtemps après la résurrection de Jésus. Ce sont des récits construits qui veulent dire quelque chose, une sorte de catéchèse?
1: Bien sûr, et en effet, ce récit-là est tellement particulier que non seulement il sera effectivement repris 2 fois chez Matthieu, 2 fois chez Marc, mais qu'il est décrit sensiblement de la même façon dans les 4 évangiles. Donc c'est dire l'importance qu'il y a à ce passage, à ce miracle, qui va servir évidemment de base aussi à ce qu'on lira plus tard sur l'instauration de l'Eucharistie, puisque le texte de Matthieu 26 sur l'Eucharistie reprendra, y compris dans la forme, les mêmes termes que la multiplication des pains.
0: On parle souvent de miracle avec un tel récit, or c'est un mot qui n'existe pas dans le texte là. Il n'y a pas le miracle, on ne retrouve pratiquement pas ce mot dans les évangiles.
1: Il y a quand même une action qui paraît extraordinaire. Il y a une incohérence quelque part à vouloir nourrir des milliers de personnes avec 5 pains et 2 poissons. Simplement, on va voir au fil du texte que c'est une référence précise, qu'il y a des précédents dans le Premier Testament de Dieu qui nourrit son peuple en apportant une nourriture merveilleuse.
0: Oui, donc Matthieu a ça en tête quand il écrit.
1: Matthieu maîtrise très très bien le Premier Testament et s'appuie fortement dessus. On verra comment il calque ce récit sur celui du 2e livre des Rois au chapitre 4, où justement Élisée va multiplier des pains. Mais alors là, ça prendra d'autres proportions, puisque chez Élisée, il y aura 20 pains d'orge pour 100 personnes, et là on n'a plus que 5 pains. Pour 10 000 personnes peut-être, puisqu'il y a 5 000, sans compter les femmes et les enfants. Les femmes, évidemment, ne comptant jamais.
0: Resituons le passage que nous venons d'entendre. Jésus vient d'apprendre la mort de son cousin Jean-Baptiste. Il a été tué par Hérode. Quelques versets plus haut, on le voit mal reçu chez lui à Nazareth. Donc le contexte est plutôt difficile pour lui.
1: Tout à fait. C'est vrai que là, il a tout un tas de soucis. À la fin du chapitre 13, il a quitté Nazareth, incompris de ses concitoyens, et il a pris la route. Donc non seulement il s'éloigne géographiquement d'une partie de sa vie, mais il sait qu'il va cheminer vers d'autres renoncements. Et la mort de Jean-Baptiste, ce n'est qu'une étape vers ce moment où il va, lui, se retrouver face à son destin. Et si le texte nous parle de ça, en mettant tout un tas de vocabulaire, il se retira dans un lieu désert, à l'écart, c'est qu'on veut mettre un moment de transition pour montrer un changement de rythme, un changement de cap. Parce qu'effectivement, il a besoin d'être seul. Aucun humain ne peut vraiment l'accompagner dans la confrontation à l'épreuve qui l'attend. Donc alors, il va se mettre en retrait, quelque part.
0: Alors reprenons le texte, justement, quand

0: il apprit la mort de son cousin Jean-Baptiste, Jésus part en barque pour un endroit désert à l'écart. Le désert, c'est bien sûr une réalité très parlante pour les contemporains qui lisent là le texte de Matthieu, puisque ça fait référence à l'Exode. Dans le Premier Testament, le désert est très présent.
1: Bien sûr. Mais en plus, là, il y a cette notion d'isolement, de solitude dans laquelle va se retrouver Jésus. Il faut bien se dire que là, nous ne sommes plus qu'à 80 versets du passage où il va exposer à ses compagnons, et notamment à Pierre, incrédule, qu'il va être mis à mort pour ressusciter le troisième jour. Et là, dans Matthieu, on a 80 versets, mais c'est même encore beaucoup plus proche chez Luc et chez Jean, où les deux passages se suivent.
0: Donc c'est un contexte vraiment tendu pour lui.
1: Mais voilà, il est face à son destin et face au fait qu'il va partir vers sa passion et que lui, il le sait. Il a besoin de se mettre à l'écart. Et pourtant, ce moment de transition va montrer quand même ce qu'il sait et ce que vient d'annoncer au début du chapitre 14. Hérode le sait, il guérit les malades, il soigne.
0: Et c'est pour ça qu'on vient vers lui.
1: Et c'est pour ça que tous ces gens vont venir, parce que le peuple sait qu'il les guérit, qu'il prend soin des malheureux, de tous ceux qui sollicitent son assistance. Et dès qu'il débarque, c'est ce qu'il va faire, il va se consacrer à eux. Et je trouve que le texte, dans presque toutes les Bibles, traduit très mal le terme grec « esplanknistē ».
0: Il fut saisi de pitié.
1: Voilà.
0: C'est vrai que Jésus débarque, il voit une grande foule de gens, et puis il est touché.
1: Il est touché. Ce splankna, le verbe qui est utilisé, littéralement, il veut dire il est pris aux entrailles. En langage soutenu, on dirait ça lui prend les tripes. Donc c'est plus que de la pitié. Ça traduit un sentiment extrêmement violent qui met de l'intimité dans l'attachement. On pense tout de suite à le fruit des entrailles de Marie qui est bénie. Et ce mot entrailles, il traduit l'hébreu rahamim, qu'on rencontre déjà chez Jérémie, pour dire l'amour de Dieu pour Éphraïm.
0: C'est-à-dire que Jésus, toutes ces personnes qui viennent à lui et qui souffrent physiquement, psychiquement, il les voit une à une.
1: Il les voit, chacune dans leur individualité, et ça le touche jusqu'au plus profond de lui-même. Et ce qui le touche aussi chez Matthieu, et on le voit aussi chez Marc, c'est cette émotion de Jésus devant l'état d'abandon de la foule, qui n'a pas de guide, qui est sans assistance. Et on retrouvera ce terme, splankna, donc des entrailles, dans l'Épître aux Colossiens. Et là, je vais vous citer le chapitre 3, verset 12, où il est dit « Ainsi donc, comme des élus de Dieu, saints et bien-aimés, revêtez-vous d'entrailles, de miséricorde, de bonté, d'humilité, de douceur, de patience. » C'est-à-dire qu'on nous invite à essayer d'entrer dans cette espèce d'empathie, mais c'est, je dirais que presque empathie, c'est pas assez fort, parce que l'empathie, c'est psychologique. Là, il y va, mais y compris de son corps, de ses tripes, justement.
0: Alors, nous regardons avec vous l'évangile de ce dimanche. Je rappelle que c'est chez Matthieu, chapitre 14, verset 13 à 21, Jésus traverse le lac de Galilée pour se mettre à l'écart et les foules le rejoignent. Il se met alors à prendre soin d'eux, à guérir les malades, et Matthieu poursuit. Le soir venu, les disciples s'approchèrent et dirent à Jésus, l'endroit est désert, il se fait tard, renvoie donc la foule, qu'ils aillent dans les villages s'acheter à manger. C'est quoi là, cette réaction-là? C'est on veut avoir la
1: paix? C'est une réaction de bon sens, en disant, nous on est là entre nous, on a apporté quelques bricoles à manger, il y a toute cette foule énorme, qu'est-ce qu'on ne peut rien en faire.
0: Renvoie la foule.
1: On ne peut que la renvoyer puisqu'on ne sait pas comment l'assister. Je crois que tout ce qui est mis en place dans ce texte, et qui dure quand même un certain nombre de versets, met en phase, le lecteur avec les disciples, c'est-à-dire qu'il y a une situation simple, cohérente, à laquelle Jésus va répondre par quelque chose de complètement aberrant. Parce que 5 pains, 2 poissons, ça ne peut en aucun cas nourrir des gens. Ces gens sont venus à Jésus sans évidemment se préoccuper, puisqu'ils suivaient quelqu'un qui allait enfin les assister. Ils ne se sont pas préoccupés de la nourriture quotidienne. Donc il y a un problème à régler. Et les disciples font ce que ferait n'importe quelle personne, comme ça, spontanément, en disant « on n'a pas de quoi les nourrir, on va leur dire d'aller se débrouiller par eux-mêmes. »
0: Oui, c'est raisonnable de dire ça. Et Jésus dit aux disciples, ils n'ont pas besoin de s'en aller, donnez-leur vous-même à manger.
1: Alors là, on se dit, mais enfin, comment il va faire ? Et le contraste entre la réalité de la situation et l'extraordinaire de sa résolution va être si fort que, comme nous disions tout à l'heure, les quatre évangiles vont répéter la scène de la même façon, et dans deux évangiles, on aura très peu d'espace d'intervalle, la même scène répétée. C'est dire qu'il y a quelque chose qui choque le bon sens ordinaire dans cette histoire.
0: Sur ce que vient de dire Jésus à ses disciples, il veut les impliquer, donnez-leur vous-même à manger, c'est-à-dire qu'il les met en action, en mouvement.
1: Oui, parce que nous allons voir que tout cet épisode, c'est un modèle d'implication qu'il nous donne. Il nous dit, voilà, d'abord il faut croire et vouloir faire ce qu'on veut, et ensuite il faut se mettre les mains dans la farine pour faire le gâteau, quoi. Je veux dire, il ne faut pas rester à distance. Et il va faire encore plus fort, Jésus. C'est-à-dire qu'à partir du moment où il dit, on va donner à manger, et on va se débrouiller pour accueillir ces gens et les recevoir, avant même de se préoccuper du comment, il va essayer de faire une cohésion dans le groupe et il va les faire installer, en disant « installez-vous confortablement sur l'herbe ». Alors bien sûr qu'on voit dans cette herbe une allusion au berger du psaume 23 qui conduit son troupeau dans un endroit herbeux pour le faire reposer. Jésus instaure un climat de paix et de bien-être. D'abord, prendre soin des gens et les accueillir et leur connaître.
0: Alors, Jésus a confiance, il dit « on va faire asseoir les gens et puis vous allez vous en occuper ». Et puis les disciples réagissent. « Nous n'avons là que 5 pains et 2 poissons ». Jésus dit « apportez-les-moi ici ». 5 pains et 2 poissons, il y a un symbole particulier ?
1: Je ne pense pas, c'est pour dire une très petite quantité qui nourrirait la petite communauté. Je ne pense pas que dans le chiffre 5 et dans les 2 poissons, il faille voir... Personnellement, je n'ai pas vu grand-chose là-dedans.
0: C'est simplement la nourriture amenée pour eux, quoi,
1: voilà,
0: pour la petite communauté.
1: Voilà, qu'il y en a très peu et qu'il y a face à eux une foule immense. Ce que j'ai noté aussi dans cette façon, dans cette sollicitude de Jésus par rapport aux foules et l'envie de les nourrir, il y a quelque chose d'habituellement connoté avec le féminin, je trouve. Parce qu'il existe une manière d'accueillir autrui qui correspond en langage actuel à ce qu'on nomme le care, le soin pour les
0: prendre
1: autres.
0: Prendre soin.
1: Et cette empathie me paraît souligner de manière claire ce que j'avais écrit par ailleurs dans La femme remodelée, c'est-à-dire que Dieu n'est pas dans le genre, que Jésus n'agit jamais selon des stéréotypes du masculin et du féminin.
0: Et qu'est-ce qui vous fait dire ça dans le texte ?
1: Les disciples, eux, sont pragmatiques, organisés, et pour eux, le soin, l'accueil n'est pas premier. Alors que pour Jésus, l'important, c'est d'être à l'écoute de cette foule.
0: C'est pour ça qu'il les fait asseoir et qu'il prend soin d'eux.
1: Et qu'il prend soin d'eux d'abord. Il a commencé par les guérir. Ensuite, il prend soin d'eux, il leur dit « asseyez-vous ». Et il va faire ce qui est typiquement maternel, féminin, comme quand on voit Dieu dans le Premier Testament qui est maternel, c'est-à-dire qu'il va les nourrir.
0: Oui, et puis avant, quand même, il y a le coup des entrailles, qui, pour le coup,
1: et
0: est
1: voilà,
0: féminin aussi, hein, remuer aux entrailles.
1: Voilà. Et donc, il y a dans ce modèle d'implication quelque chose à dire sur la façon dont on accueille nous-mêmes le masculin et le féminin en Église et de la façon dont ils pourraient se compléter mutuellement.
0: Alors, Jésus va prendre les pains et le poisson.
1: Et tout d'un coup, de ces 5 pains, va ressortir une quantité extraordinaire qui va abonder.
0: Et on nous dit qu'il lève d'abord les yeux au ciel et il prononce la bénédiction.
1: Oui, c'est la bénédiction rituelle.
0: Avant chaque repas ?
1: Juive, au moment de chaque repas, qu'on retrouvera au moment de la scène. C'est-à-dire qu'on bénit, on bénit le pain, oui. Et ce qu'il y a d'incroyable, c'est justement sur ce nombre, puisque le texte nous parle du nombre de couffins qui va rester. Alors on a deux versions. La première, qui est celle de ce texte, où il y a 12 pleins couffins, et puis au chapitre 15, on aura 7 pleins couffins. En fait, c'est une référence qui donne l'idée de plénitude, de totalité. Ici, ce serait plutôt la version archaïque palestinienne, donc la plénitude, elle se dit par 12, le nombre des tribus d'Israël. Et puis dans la seconde multiplication, on est peut-être plus dans une version, une source hellénistique, où la symbolique de plénitude, elle est dite par le chiffre 7. Enfin, dans tous les cas, il y en a tellement que tout le monde va être rassasié, c'est-à-dire comblé. C'est-à-dire que, bon, ce qu'on lit dans les psaumes, ceux qui croient aspirent à être rassasiés des bontés de Dieu. C'est-à-dire que ça déborde. On ne peut plus rien rajouter à cette plénitude.

0: Enfin une bonne nouvelle, Béatrice Soltner.
1: Sylvaine Landrivon, la bénédiction que pose Jésus, que fait Jésus au début du repas, elle fait penser bien sûr à l'Eucharistie.
2: Oui, et on va voir que tout le texte est construit au niveau formel sur la façon de présenter l'Eucharistie.
1: C'est-à-dire ?
2: Eh ben déjà, au départ, il est question de pain et de poisson. Bon, dans l'Eucharistie, vous me direz qu'il n'y a pas de poisson, mais il y a le partage du pain. Et cette fraction du pain, elle est offerte à tous. Et on va voir que ce soit au chapitre 26 où il parle de l'Eucharistie, on va avoir exactement le même rythme. D'abord, il y a le pain qui est partagé, ensuite la bénédiction, puis on rompt le pain, on prend le pain, on le bénit, on le rompt, on le donne aux disciples, qu'il donne aux autres. C'est exactement de cette manière qu'au chapitre 26, Matthieu va décrire l'Eucharistie.
1: Et quand Matthieu décrit cela, c'est ce qu'il vit dans sa communauté primitive, quand il partage le pain avec les croyants,
2: oui.
1: Les premiers croyants.
2: Bien sûr.
1: Et donc, ça devient complètement en
2: parallèle. Il y a quand même un changement qui va être important entre les deux. C'est que, certes, au moment de la scène, il est question de partage. Il n'y a pas, dans un premier temps, de multiplication. Puisque le repas n'appelle rien d'autre. En revanche, c'est bien en direction d'une multitude que ce partage de la scène va être fait et que la vie de Jésus va s'offrir en rémission des péchés.
1: Sylvaine Landrivon, si on vient avec ce texte-là, avec sa raison, essayer de comprendre ce qui semble comme complètement illogique, d'un très peu, on nourrit des milliers de gens. On a envie de se dire, mais comment ça marche? Comment ça se passe?
2: Alors,
1: on se casse la tête.
2: Oui, non. Alors, au niveau purement pragmatique, je pense qu'il ne faut pas chercher comment on pourrait faire pour parvenir nous-mêmes à multiplier. Si on n'a que 5 pains, il vaut mieux éviter de faire un grand mariage avec 5 pains. Ça ne devrait pas fonctionner tout de suite.
1: Ce n'est pas de la magie.
2: Ce n'est pas de la magie, mais je pense que c'est une façon métaphorique de voir les choses. Et puis, ce que Matthieu veut dire, il veut montrer la puissance de Jésus, qui en tant que Dieu participe à la création, en ce qu'il permet d'entretenir la vie en donnant à manger.
1: C'est-à-dire que la création, elle n'est pas faite une fois pour toutes?
2: Non, c'est une création continuée qui se dit sans arrêt. Et donc Matthieu montre que Jésus est le Christ et qu'en tant que Christ, fils de Dieu, il peut donner la vie, il peut entretenir la vie.
1: Et alors les disciples seraient co-créateurs en allant distribuer aussi, en distribuant la vie avec lui?
2: Alors, sur la distribution par les disciples, on a Matthieu qui montre que Jésus fait participer ses disciples, ce que je traduirais plutôt par le fait que Matthieu a une conception du Christ en tant que roi. Il voit la
1: royauté de Jésus.
2: Voilà, la royauté de Jésus. Donc il a des gens à son service qui vont collaborer à son action. Parce que chez Jean, au chapitre 6, quand on sait que Jean voit le Christ comme serviteur, celui qui lave les pieds, Jean omet cette dimension. C'est Jésus directement qui donne le pain. On n'a plus les disciples comme intermédiaires.
1: Dans le récit de la multiplication
2: don,
1: chez Jean.
2: Voilà, hein. Du don de la vie, quelque part.
1: Donc chez Matthieu, c'est plutôt le roi qui a des serviteurs.
2: C'est
1: et
2: ça.
1: Puis chez Jean,
2: chez
1: c'est
2: Jean,
1: lui qui est le serviteur.
2: C'est Jésus lui-même qui est serviteur. Je pense que ça change un peu les perspectives. Mais dans tous les cas, que ce soit chez Matthieu ou chez Jean, il y a en toile de fond tout ce qui est écrit dans le Premier Testament à propos de ce don de la nourriture merveilleuse. On a 3 références, en fait, au Premier Testament derrière ce texte. Alors, c'est plus visible chez Jean parce que Jean, par exemple, quand il parle du pain, il réfère au pain d'orge dans son texte. Matthieu élimine le pain d'orge, donc on n'a pas la référence
1: à Élie.
2: À Élisée.
1: Rapidement, l'histoire, c'est quoi?
2: Alors, je peux vous lire, par exemple, les versets 42 à 44 du deuxième livre des Rois, au chapitre 4. Il est dit, un homme vient de Baal-Shalisha et apporta à l'homme de Dieu 20 pains d'orge et du grain frais dans son épi. Celui-ci ordonna, offre aux gens et qu'ils mangent. Mais son serviteur répondit, comment servirai-je cela à 100 personnes? Il reprit, offre aux gens et qu'ils mangent, car ainsi a parlé Adonai, on mangera et on en aura de reste. Il leur servit, ils mangèrent et en eurent de reste, selon la parole d'Adonai.
1: Mais donc là,
2: c'est exactement la même histoire.
1: Et Matthieu connaît par cœur ce texte.
2: Bien sûr.
1: Et donc il réutilise.
2: Et comme le Christ est beaucoup plus grand qu'Élisée, il n'est pas qu'un prophète. Donc au lieu d'avoir 20 pains d'orge pour 100 personnes, eh bien on n'a plus que 5 pains. Mais pour nourrir 10 000 personnes. Et puis, Jean parle aussi de la manne. La manne, c'est en Exode 16, quand le peuple essaye de traverser les difficultés et que comme il regimbe en ayant faim, Dieu lui envoie des cailles et la manne. Matthieu ne fait pas cette allusion à la manne. Et en vérité, il y a une grande différence parce que en Exode, le peuple rouspète, donc Dieu lui envoie de la nourriture pour avancer. C'est le même cas en Nombre 11, où effectivement, pareil, Dieu va envoyer de la viande pendant tout un mois aux 600 000 hommes qui rouspètent aussi, parce que ils ont faim. Mais là, c'est pour alimenter la progression, alors que quand Jésus multiplie le pain, et c'est pour ça qu'on a fait l'allusion à l'Eucharistie, c'est lui qui se donne, c'est le pain de vie, c'est comme l'eau vive. C'est-à-dire que quand on mange ce pain, on n'a plus faim, on est rassasié, et le texte utilise le mot rassasié, parce que justement, ce n'est pas tout à fait comme la manne. La manne, on en a besoin le lendemain. Ce pain-là, on en a besoin, mais pour se nourrir plus profondément. Et autant dans Matthieu 14, quand les gens sont guéris, quand les gens sont nourris, c'est peut-être provisoire pour cette vie-là, mais au moment de l'Eucharistie, quand on est nourri, quand on est guéri et qu'on est sauvé, il y a la dimension eschatologique qui fait que c'est pour toujours. Dieu se donne pour toujours.
1: Sylvaine Landrivon, il y a cette précision que ceux qui ont mangé étaient 5000, sans compter les femmes et les enfants.
2: Oui.
1: Comment vous l'interprétez ?
2: Mon féminisme est toujours en alerte quand je vois ça. Pourquoi est-ce que les femmes et les enfants ne comptent pas ? On ne se demande pas s'il y avait des chiens aussi, mais bon. Voilà, ça veut dire qu'il y a énormément de gens.
1: Mais on ne les comptait pas, les femmes, à l'époque ?
2: Et non, les femmes, les enfants, les fous, tout ça ne comptait pas. L'important dans ce texte, ce n'est pas de heurter le féminisme en vérité. C'est qu'on voit que le terme « foule » est utilisé 5 fois en 8 versets, pour se terminer justement par ce nombre exorbitant de 5000 hommes, plus les femmes et les enfants.
1: Et qu'est-ce que ça nous dit, ça, alors ?
2: Ça veut justement dire que tout le monde peut venir, que personne n'est rejeté. Jésus n'a pas demandé leurs titres et qualités à tous ces individus qu'il charge ses disciples de nourrir. Tous sont accueillis, tous sont rejoints individuellement, chacun à sa place par l'amour du Christ. Ça veut dire que quiconque s'approche de la table du Seigneur est rassasié, est sauvé. Est guéri. Alors quelque part, je pense que ça devrait nous interpeller un peu aujourd'hui, parce que si Jésus se donne de façon si intime, s'il accueille chacun au point de se donner lui-même en nourriture, quelle législation pourrait s'opposer au don du pain de vie à l'un ou l'autre des membres de l'Assemblée ? Parce que nous avons tous vécu des assemblées et des eucharisties aujourd'hui où certains ne vont pas communier.
1: Donc la bonne nouvelle
2: de
1: ce texte, c'est que
2: ce serait de lire que justement Jésus invite tout le monde, chacun où qu'il soit, à venir le rejoindre. Dans la mesure où chacun vient de son plein gré, qui va se mettre ? Les disciples ne peuvent pas faire barrière, ne peuvent pas faire écran entre le peuple et Jésus. C'est pour ça que Jean va plus loin en disant Jésus donne lui-même. Il n'y a plus cette barrière.
1: Et le donnez-leur vous-même à manger, comment pouvons-nous le recevoir aujourd'hui ? Qu'est-ce que ça veut dire pour nous ?
2: Ça veut dire que justement, il a donné le modèle, il a donné la marche à suivre. Faites ce que je fais, c'est-à-dire accueillez, ouvrez et transmettez la bonne nouvelle, la parole. C'est-à-dire allez partout, multipliez non seulement les pains, mais multipliez l'annonce de la bonne nouvelle de l'Évangile. Parce que la parole nourrit bien plus sûrement que le pain. Il faut avoir du pain pour vivre. Mais du pain sans la parole et sans la relation d'amour, on en meurt.
1: Merci à vous, Sylvaine Landrivon.
2: Merci.
1: Nous pouvons retrouver ce texte, je le rappelle, dans l'Évangile de Matthieu, chapitre 14, versets 13 à 21. Merci à Antoine Picot à la réalisation technique.

0: on retrouve Thierry Lyonnais avec l'émission Visage.
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0: André Gonsponville, c'est un vrai plaisir de vous retrouver. Il y a quelques années, je vous avais reçu dans cette émission Visage pour découvrir votre parcours de philosophe, votre histoire personnelle, comment, en une trentaine d'années, notamment depuis la publication du Petit Traité des Grandes Vertus, vous êtes devenu l'un des philosophes français les plus célèbres, les plus lus et les plus traduits dans le monde. Vous êtes l'auteur d'une trentaine d'ouvrages, dont le tout récent, Que le meilleur gagne, point d'exclamation, chez Robert Laffont. Alors j'ai souhaité cette fois-ci vous rencontrer pour savoir comment la philosophie vous a aidé et vous aide à vivre au quotidien. Vous, le philosophe, athée, non dogmatique et fidèle, comme vous aimez à vous définir. Je suis aussi particulièrement heureux de vous retrouver aujourd'hui, car nous avons dû repousser notre rencontre, car vous avez été malade de la Covid-19 et hospitalisé. Alors vous allez beaucoup mieux, je m'en réjouis. André Gonsponville, vous aimez beaucoup Montaigne. On l'a vu récemment avec votre dictionnaire amoureux de Montaigne. Et il y a une phrase de ce grand philosophe que vous aimez particulièrement, c'est celle-ci. « Ces choses tendres que la vie est aisée à troubler ». Cette phrase a pris un relief particulier ces dernières semaines lorsque vous avez traversé l'épreuve de la maladie.
1: Non, parce que je savais bien que Montaigne avait raison, que la vie est tendre, c'est-à-dire fragile, au sens premier du mot tendre, facile à blesser, à briser, comme on dit un bois tendre, une pierre tendre. Donc je le savais avant d'être atteint de la Covid-19, mais dis donc, la Covid-19 m'a confirmé dans cette idée, parce que bon, j'ai été quand même très mal pendant 3 semaines, hein, hospitalisé quelques jours, alors pas en réanimation, fort heureusement, mais quand même sous oxygène. Donc voilà, oui, toute épreuve nous rappelle que la vie est chose tendre et facile à troubler, contrairement à ce que disent certains philosophes. Et c'est pourquoi cette phrase, pour moi, a joué un rôle tellement important. C'est qu'au fond, moi, mes premières amours philosophiques, c'était des maîtres de sagesse infiniment plus ambitieux que Montaigne. C'était Épicure et Spinoza. Or, rentrons un peu dans les détails. À la fin de la lettre à Ménécée, Épicure, donc philosophe grec, comme chacun sait, 3e siècle avant Jésus-Christ, à la fin de la lettre à Ménécée, petit chef-d'œuvre de sagesse qui tient en 5 ou 6 pages, hein, qu'il faut lire absolument, la conclusion est la suivante. Épicure écrit à son disciple, à Ménécée, « Médite mes leçons jour et nuit, et tu ne seras jamais troublé, ni à l'état de veille, ni pendant le sommeil. Mais tu vivras comme un dieu parmi les hommes, car il ne ressemble en rien à un être mortel, celui qui vit parmi des biens immortels. » Quand j'ai lu ça la première fois, j'avais 18 ans, 19 peut-être, et ça m'a bouleversé, ça m'a paru un programme de sagesse formidablement exaltant. 40 ans ou 50 ans plus tard, si je vous disais, écoutez Thierry Lyonnais, je vis comme un dieu parmi les hommes, car je ne ressemble en rien
0: à
1: un être mortel, vous me prendriez pour un fou, vous diriez qu'on se prendrait, il a vraiment pété des plombs. Autrement dit, autant on peut croire à ce programme de sagesse exaltant quand on est très jeune, autant quand on est plus vieux, on ne peut plus. Et puis surtout, Épicure écrivait donc « Tu ne seras jamais troublé ». Et 10 ou 15 ans plus tard, je lis cette phrase de Montaigne « C'est chose tendre que la vie est aisée à troubler ». Autrement dit, Montaigne rétorque à Épicure en substance « C'est très bien ce que tu dis, c'est joli, ça fait rêver les jeunes gens, mais ça ne marche pas, parce que n'être jamais troublé, c'est contraire à la condition humaine, précisément. » Et je pourrais dire la même chose de Spinoza, qui dans l'éthique explique que l'homme libre, le sage, n'est jamais troublé. Et évidemment, Montaigne et la vie donnent tort et à Épicure et à Spinoza, et donc Montaigne m'a appris à penser une autre forme de sagesse.
0: Alors justement, nous allons voir avec vous comment la philosophie vous aide et vous a aidé à vivre. Mais dans ce cas concret, où vous aviez beaucoup parlé de la Covid avant de l'attraper vous-même, vous nous avez encouragé à ne pas avoir peur, à prendre une certaine distance. Enfin, je renvoie à toutes vos nombreuses interventions autour de la Covid. Là, vous vous retrouvez dans un lit, hospitalisé, support par oxygène, mais pas intubé. Comment la philosophie vous aide à vivre dans ce moment-là. Est-ce qu'elle a encore un rôle à jouer ou pas?
1: Oui, elle a un rôle. Alors, il y avait deux dimensions. Première dimension, je n'avais aucunement peur de mourir. Alors, ce n'était pas programmé. Hein. Les médecins ne m'ont pas dit « votre vie est en jeu ». Mais enfin, j'étais quand même vraiment mal. En revanche, l'idée de rester 20 ans, 30 ans dans l'état où j'étais à l'époque, ça me paraissait totalement effrayant. Et donc, finalement, la mort me paraissait ce qu'elle est, en effet. La chose la plus banale du monde, et surtout quand on a atteint un certain âge. Mourir à 69 ans, c'est l'âge que j'ai, bon, ça serait un peu tôt, mais enfin, c'est pas une catastrophe, c'est pas la même chose que mourir à 20 ou 30 ans. Et donc, voilà, la philosophie m'a aidé à accepter la mort, et là, d'abord, effectivement, chez Épicure, hein, qui enseigne génialement, et là, il a raison, que la mort n'est rien, ni pour les vivants, ni pour les morts. Elle n'est rien pour les vivants, puisqu'ils sont vivants, et elle n'est rien pour les morts, puisqu'ils ne sont plus. Mmh. Et c'est comme ça fait 60 ans que je vis dans... Enfin, 50 ans que je vis dans cette idée-là. Voilà, la philosophie m'a aidé à banaliser un peu la chose, à l'accepter. Et puis, il y avait l'autre question, ce que j'avais écrit sur la Covid, qu'au fond, ce n'est pas la maladie la plus grave du monde, il y a bien plus grave que ça.
0: Et il y a eu, au cours de l'histoire, bien plus grave que la Covid.
1: Il y a eu, par exemple, le cancer, dont mon frère est mort 8 jours plus tôt. 8 jours avant que je tombe malade, mon grand frère, qui avait 71 ans, est mort, lui, d'un cancer. Et ça nous rappelle que le cancer, c'est beaucoup plus grave que la Covid. Il meurt 150 000 personnes chaque année du cancer. En 2020, il est mort 64 000 personnes de la Covid. Et c'est une épidémie, ça ne va pas durer toujours. Malheureusement, le cancer, ça va durer beaucoup plus longtemps. Sans parler de la maladie d'Alzheimer, dont mon père est mort. Il y a 225 000 nouveaux cas chaque année. Rien qu'en France, de maladie d'Alzheimer. Espérance, taux de guérison de la maladie d'Alzheimer, 0%. Taux de guérison de la Covid-19, 99,5% en moyenne. Je fais partie des guéris, donc je peux en parler d'autant plus tranquillement.
0: Ce qui veut dire que votre position n'a pas changé après avoir attrapé la Covid
1: vous-même. Non, ma position sur la Covid n'a nullement changé. Alors, j'ai fait un article pour expliquer ça. Il faut bien sûr combattre la Covid, mais ça, je l'ai toujours dit. Il faut bien sûr respecter les gestes barrières, se faire vacciner le plus tôt possible. Mais ça, je l'ai toujours dit, mais comme tout le monde. En revanche, je continue de ne pas bien comprendre cette espèce d'affolement médiatique qui régresse un peu. Je crois que ça va mieux aujourd'hui qu'au début de la pandémie, et de même que pour ce qui est de l'affolement politique. Moi, j'avais trouvé le premier confinement, je ne l'avais pas condamné, j'avais dit qu'il fallait le respecter par discipline républicaine, mais je l'avais trouvé quelque peu disproportionné. Le troisième confinement me paraît en effet beaucoup plus proportionné, beaucoup plus souple, beaucoup plus léger, parce que nos politiques ont fini par comprendre qu'on ne pouvait pas indéfiniment enfermer un peuple et qu'on ne peut pas non plus sacrifier perpétuellement l'économie à la santé.
0: Le problème est toujours le même, comme vous l'avez pointé, c'est
1: ce qui sera un mauvais service à rendre à la santé elle-même. Ça n'est pas en ruinant le pays qu'on va sauver nos hôpitaux.
0: Le problème, selon vous, est toujours le même, c'est la peur. Parce que vous avez vraiment insisté là-dessus.
1: Oui, sauf que la peur existe toujours, et je l'ai combattue, parce que je crois que là, le rôle d'un philosophe, c'est aussi de combattre la peur, qui est la plus triste des passions tristes. Je crois qu'aujourd'hui, la lassitude, la déprime, la colère, parfois, tendent à l'emporter sur la peur, finalement. Et ça m'inquiète un peu. Je vois des gens qui ont davantage de haine pour les politiques, comme ils disent, notamment pour ceux qui nous gouvernent, qu'ils n'ont peur du virus. Autrement dit, on est passé d'une passion triste à l'autre. On est passé de la peur à la colère, de la peur à la lassitude, de la peur parfois à la haine. Et ce n'est pas vraiment un progrès. Il faut combattre les passions tristes en général.
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0: Alors André Comte-Sponville, comme je vous le disais, nous allons découvrir avec vous comment la philosophie vous a aidé à vivre et comment elle vous accompagne tous les jours de votre vie. Lorsque nous nous étions rencontrés pour une précédente émission, vous m'aviez expliqué que dans votre adolescence, vous rêviez d'être romancier, puis que la découverte de la philosophie à l'adolescence a transformé ce désir d'écriture. J'aimerais savoir comment vous avez découvert la philosophie, ou plutôt quel a été votre émerveillement peut-être en terminale pour vous permettre d'embrasser cette voie philosophique qui est la vôtre?
1: Je dirais que l'émerveillement a commencé avant même la terminale, puisque les premiers livres de philosophie que j'ai lus, je m'en souviens très bien, C'était alors dans le désordre. Je ne peux plus vous dire dans quel ordre chronologique je les ai lus, mais on va les donner par ordre chronologique des auteurs. Donc c'était Les Pensées de Blaise Pascal, c'était Crainte et tremblement de Kierkegaard, et c'était Le Mythe de Sisyphe d'Albert Camus. Les deux premiers conseillés par l'aumônier de mon lycée, le père Bernard Feillet, qui était un prêtre charmant, charismatique, talentueux, extrêmement cultivé, qui est devenu un ami très proche, et Albert Camus, que j'ai lu parce qu'il était dans l'air du temps. Et ces trois livres m'ont émerveillé chacun à leur façon. Ce sont d'ailleurs évidemment trois chefs-d'œuvre, mais surtout il y avait cette densité de pensée qu'aucun roman ne peut apporter. C'est-à-dire que Blaise Pascal, pour prendre cet exemple, en cinq lignes, vous donne un message qui vous donne à penser pendant des semaines, vous voyez, plus, me semble-t-il, que les romanciers qui peuvent aussi toucher à la pensée. Il y a bien sûr des messages importants dans le roman, mais voilà, moi j'ai été fasciné par la puissance de la pensée, je dirais par le plaisir de la pensée, par l'intérêt de la pensée. Ça me fait penser à ce que disait un de mes amis médecins passionnés de philosophie, ce qui étonne ses confrères, et il me disait quand... Mes confrères me demandent « Mais pourquoi tu t'intéresses tellement à la philosophie ?» Il me disait, je leur réponds « Parce que c'est extrêmement intéressant. » Et il y a cette chose-là, l'intérêt de penser. Alors tout le monde ne le ressent pas forcément, mais moi, ma première réaction, ça n'a pas été tellement de me dire « La philosophie va m'aider à vivre. » Ma première réaction, ça a été de me dire « La philosophie, c'est génial, c'est formidable. » C'est ce qu'il y a de plus intéressant.
3: Mais vous étiez quand même, André Gonsponville, dans un contexte familial qui était, on va dire, assez difficile. Vous l'avez partagé plusieurs fois vous-même. Vous l'écrivez dans ce récit un peu autobiographique « Sèche aux tendres que la vie » dans cet entretien avec François Lyonnais. Vous dites « J'étais un adolescent grave dans une famille douloureuse ».
1: Est-ce que grave, ça a commencé bien avant l'adolescence, mais l'adolescent est resté...
3: Et la philosophie vous a aidé, vous, l'enfant mélancolique, l'enfant grave, avec des parents qui ne s'entendaient pas ?
1: Oui, avec une mère dépressive, un père très, très rude, pas violent, quoique, mais très, très dur, très rejetant, très, très méprisant. Donc l'enfance a été, oui, malheureuse, parce qu'au fond, je souffrais du malheur de ma mère. Voilà. Moi, j'ai appris à vivre, à grandir, à penser, à aimer dans le malheur de ma mère. Et il me faudra beaucoup de travail, y compris philosophique, pour sortir de ce malheur-là.
3: Voilà. Vous avez même écrit « J'ai découvert la philosophie comme étant le contraire de ma mère ».
1: Oui, alors ça, il faudrait rentrer un peu dans les détails, mais oui, parce que ma mère, toute dépressive qu'elle fût, avait parfois des moments de joie, de gaieté, comme n'importe qui, sauf que ces moments de gaieté, ça sonnait faux. On sentait une part de théâtre, d'histrionisme, comme disent maintenant nos psychiatres, parce qu'ils n'osent plus parler d'hystérie, mais c'est la même chose, évidemment. Et donc, quand ma mère était gaie, ça sonnait faux, on voyait que c'était du théâtre. Inversement, quand elle était triste, malheureuse, quand elle pleurait dans mes bras, par exemple, ça sonnait terriblement vrai, atrocement vrai. Et donc j'avais gardé l'idée, je ne le formulais pas comme ça à l'époque, mais que la vérité était du côté de la tristesse, du malheur, et que la joie était du côté de l'illusion, du faux semblant. Et puis voilà que je lis les philosophes, notamment Épicure et Spinoza, qui m'ont tellement marqué, où je lis le contraire. Je lis que c'est l'illusion qui rend malheureux et que c'est la vérité qui libère, qui apaise, qui peut réjouir. Vous voyez, et ça, c'était une découverte évidemment formidable. Vous voyez, d'où, par exemple, revenons à Blaise Pascal. Quand Blaise Pascal écrit dans Les Pensées « Ainsi, nous ne vivons jamais, nous espérons de vivre, si bien que nous disposons toujours à être heureux. Il est inévitable que nous ne le soyons jamais. » Cet inévitable-là, ça pesait lourd. Voilà une phrase qui, pour moi, pèse plus lourd que la plupart des romans. Vous voyez. Et donc, j'ai commencé à écrire mes premiers livres pour me guérir de la déception. Mais donc, me guérir de l'espérance, puisque mon idée, guidée par Blaise Pascal, par Schopenhauer, par Albert Camus, en quelque chose, c'est que toute espérance est déçue toujours.
3: C'est donc, intéressant. Excusez-moi, je me permets de citer le premier titre de votre premier livre, traité du désespoir et de la béatitude.
1: Voilà, et donc accepter ce qu'il y a de désespérant dans la condition humaine, à commencer par le fait qu'on va tous mourir, évidemment, et essayer d'en tirer un certain bonheur, voire, reprenant le mot très ambitieux de Spinoza, parfois une certaine béatitude.
3: Voyez. Donc il y avait une quête personnelle dans
1: ce travail philosophique. Oui, c'était pas vrai. Quand j'étais en terminale, encore une fois, ou en hippocagne, en cagne, la passion de penser l'emportait sur la volonté de vivre mieux. Mais très vite, mêle encore sous la gouverne d'Épicure, de Spinoza, plus tard de Montaigne, l'idée que la pensée devait servir à vivre mieux l'a emportée. Elle n'a pas annulé l'intérêt intellectuel pour la pensée, mais disons que la puissance existentielle de la pensée m'a importé encore plus que son intérêt strictement intellectuel. Bref, j'ai fait ces livres pour essayer de me guérir de la déception, donc de l'espoir, des illusions. Et l'une des premières lettres de lecteur que j'ai reçues était écrite par un psychanalyste que je ne connaissais pas, qui me disait qu'il avait beaucoup aimé mon premier livre, Le mythe d'Icare, traité du désespoir et de la béatitude, et qu'il était d'accord avec moi. Parce que, me disait-il, en tant que thérapeute, ce que je constate tous les jours, c'est que l'espérance est la principale cause de suicide. Les gens se tuent par déception. Et ça m'avait frappé parce que, repensant à ma mère, elle me disait, mais voilà, maman s'est tuée par déception. Elle s'est suicidée, alors elle a fait plusieurs tentatives pendant notre enfance, mais elle a réussi, si je veux dire, son suicide quand j'avais une trentaine d'années. Je me suis dit, ben voilà, maman s'est tuée par déception. Elle s'est tuée parce que depuis des dizaines d'années, la vie ne correspondait pas aux espoirs qu'elle s'en était faite. Sauf que je vais vous dire, la vie ne correspond jamais aux espoirs qu'on s'en fait. S'il y a une chose qui est sûre, c'est ça, bien sûr. Vous savez, la belle formule de Georges Bernard Shaw, il y a deux catastrophes dans l'existence. La première, c'est quand nos désirs ne sont pas satisfaits. La seconde, c'est quand nos désirs sont satisfaits. Autrement dit, tout espoir est déçu toujours, qu'il soit satisfait ou pas, vous voyez. Et donc, le problème, c'est que beaucoup de gens, comme ma mère, quand la vie ne correspond pas à leurs espérances, ils en concluent que c'est la vie qui a tort. Mais ça ne veut rien dire, la vie, elle fait ce qu'elle peut. Et ce que moi, j'ai essayé de penser dans mes différents livres, c'est que quand la vie ne correspond pas à nos espoirs, c'est pas la vie qui a tort, ce sont nos espoirs qui sont infondés. Et qu'il faut donc apprendre à accepter la vie telle qu'elle est, plutôt que passer son temps à en espérer une autre.
3: André Consponville, ce que j'ai trouvé intéressant en parcourant votre vie, c'est de voir que vous avez étudié la philosophie dans les années 70, à une époque où les maîtres à penser étaient Althusser, Derrida, Foucault, Deleuze, et que vous citez beaucoup plus souvent Pascal, Montaigne, Kierkegaard, et non pas ces grands noms qui ont été, pour certains, même vos maîtres. Qu'est-ce qu'il faut comprendre à travers ça ?
1: Deux choses. D'abord, parmi les maîtres que vous évoquez, Deleuze, Foucault, Derrida, Althusser, lequel est un génie ? Sans doute aucun. Je pense que le plus fort de tous, d'assez loin, c'est Gilles Deleuze. Mais enfin, à côté de Descartes, de Spinoza ou de Leibniz, je pense que lui-même dirait qu'il ne fait pas le poids, si vous voulez. Et donc, il est normal d'admirer davantage des génies que des gens talentueux. Parce que Dieu sait que les gens que vous citez étaient extrêmement talentueux, évidemment. Mais le talent et le génie, ce sont deux choses différentes. Et puis, c'était des intellectuels qui, pour moi, avaient deux défauts. Un, ils avaient renoncé à l'idée même de sagesse. C'est un mot qui ne figure pas dans leurs œuvres. Alors, ils ont bien sûr le droit, mais moi, ce que guidé par Épicure, par Spinoza, mais aussi par Descartes, par Kant, par Alain, que sais-je, et puis aussi guidé par la vie et par la difficulté que j'avais à vivre, guidé au fond par le malheur, c'est toujours la même histoire, j'avais besoin de renouer avec l'idéal ancien de sagesse. Et puis, et ça c'est plus grave, ce sont des maîtres qui ne croyaient plus tout à fait à la vérité. Autrement dit, ce sont de très talentueux sophistes, bien souvent, plutôt que de géniaux philosophes.
3: Et donc, il était normal. Pour les non-initiés, vous voulez dire qu'ils pensaient, ils étaient dans les concepts, mais que leur philosophie n'aidait pas à vivre comme dans
1: les
3: philosophies.
1: Ça, c'est le premier point, mais surtout ne pas croire à la vérité. Ça, c'est plus ce qu'ils étaient des disciples de Nietzsche. D'ailleurs, ils l'ont quasiment tous dit. Foucault, c'est explicite. Deleuze, c'est explicite. Ce sont des disciples de Nietzsche. Que disait Nietzsche ? Tout est faux, tout est permis. Il n'y a pas de vérité. La vérité est la dernière des illusions dont il faut se débarrasser. Alors que moi, au contraire, en bon rationaliste que je suis, je pensais, je pense toujours que non, il y a de la vérité. Tout n'est pas faux, tout n'est pas permis. Et donc, j'ai dû à la fois réhabiliter la morale pour montrer qu'il n'est pas vrai que tout soit permis, précisément, parce que la morale est faite d'interdits. Et là, Freud est bien plus puissant, à mon avis, bien plus vrai que Nietzsche. Et puis rappeler qu'il y a de la vérité, que sinon on donne raison aux négationnistes, on donne raison aux escrocs. et aux menteurs, vous voyez. Et donc, je me suis trouvé à contre-courant, dès mes premiers livres, contre cette forme de modernité. Alors, le paradoxe, au fond, c'est que les deux premiers à avoir salué mes livres étaient Michel Foucault et Gilles Deleuze, et Louis Althusser aussi, qui était par ailleurs un ami, vous voyez. Et donc, ces gens savaient faire preuve de liberté d'esprit et ne me reprochaient pas de ne pas être l'un de leurs disciples. Mais c'est vrai que, encore une fois, j'avais beaucoup d'admiration, ou en tout cas beaucoup d'estime pour eux tous et beaucoup d'admiration pour Althusser, pour Deleuze. Mais ces esprits libres m'ont permis d'être un esprit libre et donc de ne pas être leur disciple. Et donc récusant la sophistique, l'idée qu'il n'y a pas de vérité, que tout est faux, récusant l'immoraliste, l'idée que tout est permis, et cherchant une voie de sagesse à laquelle eux avaient renoncé, j'ai dû faire un long retour en arrière du côté des Grecs, du côté des classiques, Épicure, Spinoza essentiellement, non pas pour m'enfermer dans le passé ou la nostalgie, mais au contraire pour inventer un chemin pour avancer à nouveau.

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1: André Comte-Sponville, ce que j'aimerais comprendre aussi, c'est votre parcours spirituel. Puisque vous avez été catholique, engagé même jusqu'à l'âge de 18 ans, vous étiez dans la GEC, la jeunesse étudiante chrétienne, vous avez été très engagé, et puis à partir de l'âge de 18 ans à peu près, vous êtes devenu athée. Qu'est-ce qui s'est passé? Qu'est-ce qui vous a fait quitter la foi chrétienne pour embrasser un athéisme, mais que vous définissez comme un athéisme fidèle? Alors on va creuser cette expression-là.
2: Oui, je suis un athée non dogmatique et fidèle. On reviendra sur chacun de ces trois mots, mais qu'est-ce qui s'est passé? C'est coutume de dire que j'ai perdu la foi pour de mauvaises raisons. Mais comme j'avais la foi pour de mauvaises raisons. On n'a pas la foi parce qu'on a une révélation. En tout cas, moi, je n'ai pas eu de révélation. On a la foi parce qu'on a été élevé par des parents qui vous ont fait baptiser, qui, eux, n'allaient pas à la messe, pour ce qui est de mes parents, qui n'étaient pas pratiquants, mais qui étaient croyants, en gros, qui vous ont fait aller au catéchisme, et parce que vous avez eu la chance de rencontrer deux prêtres d'exception. De notre point de vue, je suis le contraire, le symétrique de Michel Onfray, que j'aime bien par ailleurs, mais Michel a souvent raconté ce qui s'est passé dans l'orphelinat salésien où ses parents l'avaient mis, où il a rencontré des prêtres affreux, sales, misogynes, incultes, pédophiles pour certains. Moi, c'est le contraire. Au collège et au lycée, j'ai eu deux aumôniers successifs, le père Jaffray au collège, le père Bernard Feuillet au lycée, qui étaient d'assez loin les deux adultes les mieux que j'ai jamais rencontrés. Aucun de mes professeurs n'avait cette espèce d'humanité rayonnante, de charisme, d'intelligence, de culture. Et donc voilà, j'avais la foi pour de mauvaises raisons, le hasard de la naissance, de l'éducation et des rencontres.
1: Donc c'était une foi plutôt sociologique, on va dire.
2: Oui, des raisons
1: c'était
2: sociologiques.
1: C'était pas une expérience personnelle.
2: Comme tout le monde, sauf révélation personnelle, comme Claudel et quelques autres.
1: Et Pascal, que vous aimez autant.
2: Donc j'avais la foi pour de mauvaises raisons, je l'ai perdue pour de mauvaises raisons. Quelles raisons? Qu'est-ce qui s'est passé? Il s'est passé mai 68. Et autrement dit, j'avais 16 ans en 68 dans un lycée parisien, Porte de Vanves, lycée François Villon. Et comme des dizaines de milliers d'adolescents, j'ai découvert la politique dans l'enthousiasme.
1: Et notamment le communisme.
2: Donc j'ai dû être anarchiste quelques jours, trotskiste quelques semaines. Tout ça m'a paru vite quand même
1: Et communiste quelques années.
2: Un peu dérisoire. Et donc je suis devenu communiste par esprit de sérieux et de responsabilité pendant une dizaine d'années, ce qui compte quand même dans une biographie, vous voyez. Et la passion politique m'a pris. Or, toute passion est monomaniaque. Si bien que la politique me passionnait tellement que Dieu cessa d'abord de m'intéresser et puis j'ai cessé d'y croire. Vous voyez, mais le désintérêt est venu avant la perte de la foi. Et puis, il s'est passé d'autres choses. Il s'est passé, et ça, ça avait commencé avant, la littérature. Moi, je voulais être écrivain, je vous l'évoquais, je vous le rappelle. Or, les écrivains que j'admirais, c'était qui? C'était Camus, Sartre, Proust. Plus tard, ça a été Saint-Jean-Perse, René Char. Tous athées, ou en tout cas, ou au moins agnostiques. Aucun croyant. Et du côté des croyants, j'avais
1: Bernanos qui... Bernanos ne vous attirait pas.
2: Voilà, du côté croyant, il y avait Bardanos, Claudel et Mauriac. Vous voyez, d'une part, je pense que ça ne fait pas tout à fait le poids, mais surtout, pour un gamin de 16 ou 17 ans, ça ne fait pas le poids du tout, si vous les voyez. Et donc, la littérature a aussi beaucoup contribué à me faire perdre la foi. Et puis, je pense que la sexualité y était aussi pour quelque chose. Non pas que j'ai été fasciné par les interdits de l'Église en matière de sexualité. Les deux aumôniers que j'évoquais étaient assez intelligents, évidemment, pour ne pas avoir de discours répressif ou culpabilisateur sur la sexualité. En revanche, la pratique de la sexualité ne pousse pas à croire en Dieu. Parce qu'elle nous dévoile notre animalité, elle nous dévoile notre sensualité, et l'idée qu'un Dieu puisse vous regarder pendant que vous faites l'amour est une idée à la limite du ridicule. Oui. Et je l'ai dit, au fond, quand j'ai perdu la foi, je n'ai pas perdu la foi par crise ou angoisse, mais j'ai perdu la foi très sereinement, encore une fois par désintérêt et par amour de la littérature, de la politique et de la sexualité. Mais le sentiment que j'ai eu, c'est le sentiment d'une immense simplification. Tout devenait plus simple, vous voyez, parce que j'étais libéré du regard de Dieu. Et ça, c'est formidable.
1: Mais d'un regard culpabilisant, et non pas d'un regard d'amour.
2: J'étais libéré du regard...
1: Parce qu'il y a plusieurs regards, les regards qu'on peut imaginer.
2: J'étais libéré du regard aimant de Dieu. Mais les regards aimants sont les plus lourds à porter. Vous imaginez vivre en permanence sous le regard de votre mère, mais ça serait totalement insupportable, évidemment, vous voyez. Et donc, le sentiment que j'ai eu quand j'ai perdu la foi, je l'écris dans un article, « Enfin seul, sans S, comme des Jules Renard dans son journal. Vous savez, ça m'arrive, vous participez à un colloque en province ou à l'étranger, loin de chez vous, vous passez votre temps à parler à des gens que vous connaissez à peine ou pas du tout, vous souriez à tout le monde, vous faites semblant d'être intelligent, tout ça est très fatigant, et puis tout d'un coup, vous rentrez dans votre chambre d'hôtel, vous fermez la porte et vous vous dites « enfin seul, sans être ». Eh bien, c'est le sentiment que j'ai eu quand j'ai perdu la foi.
1: André Consponville, en vous écoutant, je peux comprendre que l'adolescent ressente ça. Ou le jeune adulte. Mais vous avez énormément lu, étudié des grands croyants. Et vous citez très souvent Pascal, Kierkegaard. Pourquoi et en quoi est-ce que vous admirez autant Pascal, qui est un grand croyant? Et pourquoi dites-vous qu'il vous a fasciné, mais qu'il ne vous a pas converti?
2: Non, mais j'admire Pascal parce qu'il est un génie, pas parce qu'il est un croyant, si vous voulez. Et ce qui me fascine le plus, c'est lui,
1: chez lui,
2: c'est parce qu'il dit sur Dieu, qui au fond est assez dérisoire, bouleversant mais dérisoire. Quand le Christ dit à Pascal, qu'il le cite dans ses pensées, « Je t'ai aimé plus ardemment que tu n'as aimé tes souillures. » C'est une beauté sublime, mais enfin, qui peut croire à ce genre de choses, si vous voulez, voyez. L'idée d'un Dieu d'amour...
1: Millions d'hommes sur la Terre.
2: L'idée d'un Dieu d'amour correspond tellement à nos désirs qu'elle en est suspecte. Vous savez, parmi les raisons que j'ai de ne pas croire en Dieu, alors j'ai étiqueté dans mon livre l'esprit de l'athéisme, mais il y en a plusieurs. Il y a bien sûr l'existence. D'abord, il y a l'absence de preuves, l'absence de rencontres. Au fond, si Dieu veut que je croie en lui, il n'a qu'à s'adresser directement à moi. Vous l'avez dit à mon aumônier, à Bernard Feuillet. J'avais dit, moi, je prie. J'ai toujours préféré, au fond, la vie spirituelle aux raisons intellectuelles de croire en Dieu. Donc je disais à Bernard Feuillet, oui, moi, je prie, je parle à Dieu. Mais Dieu, lui, ne me répond pas. Dieu ne me dit jamais rien. Et Bernard me répond sublimement, Dieu ne parle pas parce qu'il écoute. Sur le coup, ça m'a paru d'une beauté et d'une profondeur vraiment exceptionnelle. Sauf qu'au bout de quelques années, j'ai suspecté une part d'illusion. Si Dieu ne vous parle pas, comment savoir si son silence est celui de l'écoute ou celui de l'inexistence?
1: Et la nuit de feu de Pascal, alors vous l'interprétez comment? Parce qu'il a, entre guillemets, entendu Dieu.
2: Oui,
1: il
2: a vu
1: une
2: Dieu
1: rencontre avec Dieu.
2: Une fois. Oui. Il y a aussi des millions de gens qui ont vu la Sainte Vierge, qui ont vu des gens marcher sur l'eau, et ça ne me fait pas plus d'effet.
1: Donc pour vous, c'est une illusion.
2: Mais non, ça ne me fait pas plus d'effet. Et puis, donc, il y a l'absence de preuves, il y a le silence de Dieu, il y a l'existence du mal, qui est un argument beaucoup plus lourd, parce que vaut la nuit de feu de Pascal à côté de millions d'enfants qui souffrent atrocement, qui meurent atrocement. Et puis, il y a la raison peut-être la plus forte, je l'ai dit souvent, l'une de mes raisons de ne pas croire en Dieu, c'est que je préférerais qu'il existe. Alors souvent les gens me disent, mais si tu préfères qu'il existe, t'as qu'à y croire? Pas du tout. Pourquoi est-ce que je préférerais que Dieu existe? Mais parce qu'il correspond à tous mes désirs les plus forts. Qu'est-ce qu'on désire plus que tout? Ne pas mourir, ou pas complètement, ou ressusciter, retrouver en conséquence les êtres chers que nous avons perdus. Enfin, et peut-être surtout, être aimé. Or, que nous dit la religion, par exemple chrétienne? Un, qu'on ne meurt pas ou pas complètement, qu'on va ressusciter. Deux, qu'on retrouvera en conséquence les êtres chers que nous avons perdus. Trois, que nous sommes aimés d'un amour infini. Mais que demander de plus ou de mieux? Mais rien, bien sûr. Mais
1: alors,
2: justement,
1: pour vous, c'est trop beau pour être vrai.
2: Bah oui, une croyance qui correspond à ce point à mes désirs les plus forts, j'ai tout lieu de suspecter qu'elle a été inventée pour satisfaire ces désirs. Et donc, c'est exactement ce que Freud appelle une illusion. Freud, dans L'avenir d'une illusion, écrit qu'une illusion, ça n'est pas la même chose qu'une erreur, c'est-à-dire pas forcément une erreur, mais une illusion, c'est une croyance dérivée des désirs humains. Eh bien, comme rien n'est plus désirable par définition que Dieu, aucune idée n'est davantage suspecte d'illusion que la croyance en Dieu.
1: Alors, que vous reste-t-il, André Consponville, de, je dirais, la foi de votre adolescence? Parce que vous dites que vous êtes athée, mais un athée non dogmatique et fidèle. Qu'est-ce que ça veut dire?
2: Alors, expliquons rapidement chacun de ces trois mots. Alors, le plus simple, c'est athée. Je suis
1: pourquoi
2: athée parce
1: pas
2: que je ne crois en aucun Dieu.
1: Voilà. C'est plus modeste de dire agnostique qu'athée.
2: Non, c'est pas plus modeste. Parce que agnostique, ça veut dire que vous ne savez pas si Dieu existe ou non. Mais
1: et vous savez,
2: Thierry,
1: vous
2: ne savez pas plus que moi.

0: avoue ne pas savoir. Non, non. Ce qui définit l'agnostique, c'est que constatant qu'il ne sait pas si Dieu existe ou pas, il décide de s'en tenir à cet aveu d'ignorance. Mmh. Il refuse de trancher, de répondre à la question. Il coche la case sans opinion du grand sondage métaphysique portant sur l'existence de Dieu.
1: Mais qu'est-ce qui vous fait trancher
0: Mais moi, je
1: Dieu
0: ne coche
1: n'existe pas.
0: Je ne coche pas la case sans opinion. Je coche la case mon opinion, qui n'est pas un savoir, qui est une croyance, une opinion. Mon opinion,
1: ah, c'est une
0: que
1: croyance.
0: Dieu...
1: Ce n'est pas un savoir.
0: Non,
1: c'est
0: mais bien sûr, c'est pourquoi je me définis comme athée non dogmatique. Mm-hmm. Non dogmatique, ça veut dire que je reconnais que mon athéisme n'est pas un savoir, c'est simplement une croyance, une opinion, une conviction, si vous voulez. Voilà, mon opinion, ma conviction, c'est que Dieu n'existe pas. Pourquoi ? Là encore, je vous renvoie aux arguments que j'évoque dans mon livre « L'esprit de l'athéisme », mais d'abord parce qu'il y a beaucoup trop d'horreur dans ce monde, beaucoup trop de souffrance pour ce que je puisse croire décemment, raisonnablement, qu'un Dieu infiniment bon l'a créé et le régit. Je vous rappelle que l'idée de providence, c'est écrit dans l'Évangile, pas un cheveu ne tombe de votre tête sans que Dieu l'ait voulu. Ça veut dire que les gamins qui souffrent atrocement d'un cancer ou de la faim, c'est Dieu qui l'a voulu. Pour moi, c'est une raison morale assez forte pour ne pas croire en Dieu. Et puis, toute mon expérience de l'humanité, qui donne, y compris dans la lecture qu'en donne Blaise Pascal, ne me pousse pas à croire en Dieu. L'idée que nous soyons faits à l'image de Dieu, mais c'est d'une prétention folle. Je connais trop la petitesse de l'humanité, à commencer par la mienne, pour imaginer qu'un Dieu nous ait créés à son image. Je pense que la médiocrité de l'image ferait douter de la perfection du modèle.
1: Mais si vous regardez la partie sombre, mais il y a la partie lumineuse en chacun. Il y a des êtres lumineux qui laissent transparaître une image de Dieu qui est l'amour.
0: La partie lumineuse reste quand même toujours tellement marquée de finitude et presque toujours de médiocrité pour que je puisse croire, là encore, que nous sommes créés à l'image de Dieu.
1: Et c'est notre condition humaine.
0: Oui, mais la condition humaine, pour moi, s'explique bien mieux par Darwin. Hein, autrement dit, comme image de Dieu, sincèrement, je ne voudrais pas vous blesser, mais vous êtes nul. Vous ne faites pas croire à la perfection du prétendu modèle. Comme animal, comme singe, vous êtes exceptionnel. Aucun sage n'est capable de faire une interview avec un philosophe et de parler aussi raisonnablement de l'existence de Dieu.
1: Nous sommes des singes améliorés, vous voyez que ça en nous.
0: Mais nous sommes des singes admirables, et c'est là le paradoxe, c'est que ceux qui croient en Dieu, comme Blaise Pascal, ont tendance à accabler perpétuellement nos péchés, la misère de l'homme, et à force d'adorer Dieu, on en finit par devenir misanthrope, parce qu'il y a ça aussi chez Blaise Pascal, génial misanthrope, je crois que c'est Voltaire qui disait ça de Pascal, alors qu'inversement, si on ne croit pas en Dieu et qu'on pense que le darwinisme est vrai, autrement dit que l'espèce humaine est une espèce animale parmi d'autres, mais évidemment supérieure à toutes les autres, en intelligence, en liberté, etc., alors on devient humaniste.
1: Mais André Comte-Sponville, cette capacité qu'a l'homme également d'aimer, d'être altruiste, parfois même de donner sa vie pour aider quelqu'un d'autre, comme l'ont fait certains hommes et certaines femmes, comment vous l'interprétez cela ?
0: Ça vient d'où ? L'interprète comme ce que la nature produit de meilleur. Vous savez,
1: c'est juste
0: aimer n'importe quelle chatte en est capable. Les mammifères, ceux qui ont inventé l'amour, c'est pas les humains. Les mammifères l'ont fait avant nous. Peut-être aussi des espèces d'oiseaux ou de poissons. Je suis pas un spécialiste d'éthologie animale, mais vous savez, une fois j'ai tué une portée de chatons. J'avais une chatte qui n'était pas encore opérée. Elle a été enceinte. J'ai tué sans les faire souffrir, le plus humainement possible, une portée de chatons. Quand j'ai vu la mère pleurer, il n'y a pas d'autre mot, en cherchant ses petits, ça m'a brisé le cœur et je me suis juré que plus jamais je ne tuerai un chaton. Inutile de vous dire que j'ai tenu parole. Et donc voilà, l'amour n'est peut-être pas réservé aux humains, simplement en matière d'amour comme en matière d'intelligence, l'humanité va beaucoup plus loin que toutes les autres espèces animales. Mais là encore, ça nous rend encore plus admirables. Vous voyez, si on comprend que nous sommes des animaux, il est difficile de ne pas être humaniste, parce que comme animaux, nous sommes tout à fait exceptionnels. Une mère animale peut se sacrifier pour ses petits, donner sa vie pour ses petits, vous voyez, mais au-delà de ses petits, elle ne le fera pas. Mm-hmm. Des humains, vous avez raison, ce qu'on appelle des héros, ont donné leur vie, y compris pour des gens qu'ils ne connaissaient pas. C'est évidemment admirable, voilà. C'est ce que la nature en nous est capable de faire de meilleur.
1: André Comte-Sponville, ce que nous venons de dire là, ce sont ces valeurs que vous aimez et qui font de vous un athée fidèle.
0: Voilà, c'est le troisième mot. Donc, athée parce que je ne crois pas en Dieu, non dogmatique parce que mon athéisme ne prétend pas être un savoir, ce n'est qu'une opinion, une conviction, et athée fidèle. Alors, pourquoi fidèle ? Athée fidèle parce que tout athée que je sois devenu, je n'en reste pas moins attaché par toutes les fibres de mon être à un certain nombre de valeurs morales, culturelles, spirituelles, qui sont nées en effet

0: paix pour la plupart d'entre elles dans les grandes religions, qui ont été transmises pendant des siècles par la religion, pour ce qui est notre pays, le christianisme, et dont rien ne prouve qu'elle ait besoin d'un Dieu pour subsister, dont tout prouve au contraire que nous avons besoin de ces valeurs pour subsister d'une façon qui nous paraisse humainement acceptable. Autrement dit, ça n'est pas parce que je ne crois plus en Dieu que je vais cesser de percevoir la grandeur morale, humaine, spirituelle du message évangélique.
1: Quelles sont les valeurs que vous trouvez les plus belles dans cette tradition
0: judéo-chrétienne ? Surtout que le christianisme apporte de plus singulier.
1: Que le bouddhisme que vous connaissez bien, que vous avez étudié.
0: Oui, mais ce que le christianisme apporte de plus singulier, c'est de mettre l'amour au sommet de ses valeurs. Le Bouddha dirait plutôt la compassion. Ça pousse aux mêmes actions, mais ce n'est pas tout à fait la même chose. Les anciens, les Grecs, par exemple, avaient tendance à considérer que la justice était la valeur suprême. Et c'est une très grande valeur, vous voyez. Mais une religion qui met l'amour encore plus haut que la justice et qui tente, en quelque sorte, à privilégier les plus faibles, les plus fragiles, les plus petits, je trouve qu'elle a des valeurs d'humanité qui sont formidables. Et je dirais que Jésus m'intéresse d'autant plus que pour moi, il n'est pas Dieu ni fils de Dieu, il n'est qu'un homme, simplement. Voyez, et là, pour moi, ça culmine dans ce que j'appelle la vérité du calvaire, quand le Christ sur la croix gémit, citant le psalmiste, comme vous le savez, « mon Dieu, pourquoi m'as-tu abandonné ?» Où il est notre frère, vraiment, puisqu'il partage notre souffrance, notre angoisse, notre détresse, peut-être même à ce moment-là, notre désespoir. Voyez. Sauf que pour moi, l'histoire s'arrête à ce moment-là, quand le Christ expire sur la croix. Alors que pour les croyants, elle se prolonge 3 jours de plus, jusqu'au tombeau vide et à la résurrection. Mais comme ces 3 jours débouchent sur l'éternité, ça fait une différence, donc je vous accorde qu'elle est considérable. Mais enfin, ça n'est pas au nom des 3 jours ou de l'éternité qui nous sépare qu'on va renoncer aux 33 années qui précèdent, dans le souvenir ému desquelles nous pouvons communier. Pour moi, Jésus n'est qu'un homme, je dirais, raison de plus pour s'y intéresser, parce que comme disait l'autre, rien de ce qui est humain ne m'est étranger.
1: Mais ces trois jours qui nous séparent débouchent sur quelque chose qui s'appelle l'espérance. Est-ce que c'est une valeur qui vous habite, cette valeur de l'espérance?
0: Non, pas du tout. Je pense qu'il vaut mieux s'en passer parce que toute espérance est déçue toujours. Et quand Pascal écrit « Il n'est de bonheur dans cette vie que dans l'espérance d'une autre vie », je le cite littéralement, j'ai envie de lui dire « Mais écoute, Blaise, je ne vais pas attendre d'être mort pour commencer à être heureux ». Et l'idée de passer toute cette vie terrestre à espérer une autre vie, à nouveau, ça me paraît quelque peu dérisoire. Et puis je vais vous dire, si le Christ est Dieu, la crucifixion, c'est pas si grave que ça. C'est ce qu'ont dit beaucoup de chrétiens en quittant Auschwitz. Quand même, Jésus n'a pas souffert aussi longtemps.
1: Cette crucifixion, c'est un passage pour les croyants. C'est un passage.
0: Oui, mais voilà. Donc, c'est un passage qui n'est pas très important.
1: Fondamental, pourtant.
0: Non, mais si Jésus n'est qu'un homme, alors la crucifixion, c'est atroce, parce que c'est la mort atroce d'un innocent, vous voyez. Et donc, voilà l'idée d'un Dieu crucifié, c'est une anecdote que je trouve là encore un peu dérisoire. L'idée d'un homme crucifié parce qu'il a mis l'amour plus haut que tout, alors ça, je trouve ça vraiment bouleversant. Et donc, voilà, je pense que le message du Christ, au fond, me bouleverse d'autant plus que pour moi, ce n'est pas un Dieu qui parle, c'est un homme et peut-être bien le meilleur de nous tous.
1: André Comte-Sponville, ces valeurs qui sont chrétiennes, ces valeurs chrétiennes que vous aimez tant, elles se fondent sur une origine qu'on appelle, je ne sais pas, la source, le principe, Dieu pour les croyants. Comment peut-on appeler au respect de ces valeurs en niant ce qui les fonde?
0: Mais parce que ces valeurs ont existé bien avant le christianisme. C'est les valeurs qu'on trouve partout, vous savez. Il y a une stèle assyrienne ou je ne sais plus quoi, que 2000 ans avant Jésus-Christ, dans laquelle il est écrit « Ne fais pas à autrui ce que tu ne voudrais pas qu'on te fasse », ce qu'on appelle la règle d'or en matière d'éthique. Autrement dit, ne croyez pas que les chrétiens ont inventé la morale, que les religions ont inventé la morale. D'ailleurs, sans doute, aucune société ne peut se développer sans un certain nombre de règles. Oui. Et donc, on n'a pas besoin de croire en Dieu pour avoir une morale. Et en plus, il n'y a pas que les valeurs chrétiennes. Encore une fois, la justice, la liberté, la générosité, la compassion sont des valeurs bien plus anciennes que la prétendue incarnation du Christ. Et non, ce sont les valeurs de l'humanité. Et simplement, voilà, dans ces valeurs de l'humanité, le christianisme a mis l'accent, plus qu'aucune autre religion ou civilisation, sur l'une d'entre elles, qui est l'amour. Mais ça n'avait pas échappé tout à fait au meilleur des Grecs. Aristote, qui pour moi est le plus grand des Grecs, et en tout cas le plus grand des philosophes de l'Antiquité, Aristote écrit génialement dans l'Éthique à Nicomaque, quand on a l'amitié, on n'a plus besoin de justice. Quand on a la justice, on a encore besoin d'amitié. C'est-à-dire d'amour. Oui. Entre amis, vous partagez un gâteau, vous allez donner la même part à chacun, pas par justice, par amitié, évidemment. Vous voyez. Et donc, l'amitié tient lieu de justice, dispense, elle va au-delà de la justice. Mais quand on a la justice, on a encore besoin d'amitié, c'est-à-dire dans le langage d'Aristote, on a encore besoin d'amour. Vous voyez. Au fond, c'est le message des évangiles, vous voyez, qui n'est pas réservé aux chrétiens, qui n'est pas inventé par les évangiles ni par l'Ancien Testament. C'est le message de l'humanité. Et au fond, on retrouve à peu près les mêmes valeurs dans les différentes grandes civilisations, même si certains parlent plutôt de compassion dans le bouddhisme, d'humanité, hein, dans le confucianisme, que l'humanité en tant que vertu, ou d'amour chez les chrétiens. Mais en fait, qu'on se réclame de l'une ou l'autre de ces valeurs, les conséquences pratiques sont les mêmes. Il s'agit de respecter l'autre, de ne pas lui faire ce qu'on ne voudrait pas qu'on nous fasse, et si on peut, essayer de l'aider.

0: André Gonsmonville, est-ce qu'un athée lucide, comme vous l'êtes, peut échapper au désespoir?
1: Ben non, c'était mon point de départ, finalement. J'ai écrit un traité du désespoir et de la béatitude. C'est qu'au fond, j'étais convaincu que Pascal, Kierkegaard, Kant, que je dirai beaucoup plus tard, ont raison. Un athée lucide ne peut pas échapper au désespoir, tout simplement parce qu'on va tous crever. C'est aussi bête que ça. Et là, on dit, oui, mais vos enfants vous survivront, ils se souviendront de vous. Oui, mais vos enfants vont mourir aussi, et les enfants de vos enfants. Et je pense même que l'humanité, un jour, inévitablement, disparaîtra. Et donc là-dessus, je suis d'accord avec Pascal, Kierkegaard, tout Kant, sauf que leur erreur, à mon avis, c'est de croire que le désespoir, c'est forcément le malheur. Je n'en crois rien. De même que l'espoir n'est pas du tout la même chose que le bonheur, le désespoir n'est pas du tout la même chose que le malheur. Alors pourquoi est-ce que l'espoir n'est pas du tout la même chose que le bonheur? C'est ce qu'a dit Spinoza, et c'était mon point de départ philosophique dans l'éthique. Spinoza écrit « Il n'y a pas d'espoir sans crainte, ni de crainte sans espoir ». Autrement dit, si vous espérez quelque chose, inévitablement, vous avez peur. Et ça, Pascal a au moins le mérite de le reconnaître. L'espoir du salut, c'est aussi la peur de l'enfer. Alors, nos chrétiens modernes sont en train d'inventer une religion bien plus confortable, selon laquelle on ira tous au paradis, l'enfer, plus personne n'y croit, le paradis devient une certitude pour chacun. Permettez-moi de dire que c'est une bleuette pournienne. Non, non, il n'y a pas d'espoir sans crainte, ni de crainte sans espoir. D'ailleurs, les croyants qui ne croient plus à l'enfer ont une autre crainte, c'est que Dieu n'existe pas et qu'après la mort, il n'y ait rien, finalement.
2: Mais pourtant,
1: et donc, attendez, donc je termine. S'il n'y a pas d'espoir sans crainte, ni de crainte sans espoir, ça veut dire que tant qu'on espère, on a peur. Or, avoir peur, c'est le contraire du bonheur. Alors qu'inversement, et d'ailleurs, je peux vous dire, mes moments de plus forte espérance ont été mes moments de plus grand malheur. J'ai perdu un enfant pendant les nuits où j'attendais qu'elle guérisse ou qu'elle meure, c'est une petite fille. Jamais de ma vie, je n'avais espéré aussi fort. Et jamais de ma vie, je n'avais été aussi malheureux. Pourquoi? Parce que j'étais mort de trouille. Un autre de mes enfants, plus tard, a eu un cancer du cerveau. Il s'en est guéri, lui, fort heureusement. Mais à nouveau, je retombe, espéré follement, pourvu qu'il guérisse, pourvu que l'opération se passe bien. Mais donc, j'étais mort de trouille, vous voyez. Et l'idée qu'on va avoir l'espérance sans avoir la peur, c'est un contresens, et sur l'espoir, et sur la peur. Donc, je termine. L'espoir, c'est pas du tout la même chose que le bonheur. Au contraire, les moments de plus grand malheur étaient des moments d'espérance folle. De même, le désespoir, c'est pas du tout la même chose que le malheur. Parce qu'inversement, les rares moments où je n'espérais plus rien, c'était des moments de sérénité. Plus de peur, donc plus d'espoir, des moments de plénitude, des moments de paix, j'oserais même dire, j'en parle dans l'esprit de l'athéisme, des moments d'éternité.
2: Alors justement, André Gonsmonville, vous venez nous le dire, en 1981, vous avez vécu cette terrible épreuve de perdre votre premier enfant, une petite fille, qui est morte à l'âge de 6 semaines d'une méningite foudroyante. Est-ce que la philosophie, à ce moment-là, vous a aidé dans cette épreuve-là?
1: Sur le coup, non, bien sûr, comme tout le monde, j'ai pleuré, évidemment, mais assez rapidement quand même, oui, par le fait de prendre du recul. Par exemple, l'une des idées qui m'a un peu fait du bien, mais encore une fois dans un malheur évidemment extrême, c'est qu'au fond, l'idée que ça tombe sur toi ou sur un autre, c'est pas très important. Il y a des enfants qui meurent, il se trouve que là, ce coup-ci, c'est le tien, mais ça ne change rien à l'histoire du monde. Ça aurait été l'enfant du voisin, le monde était le même. Vous voyez, autrement dit, la philosophie, parce qu'elle aide à prendre du recul, malgré tout, fait du bien. En revanche, je me souviens, il y a des philosophes que je ne pouvais plus lire. Leibniz, qui vous explique que tout est pour le mieux dans le meilleur des mondes possibles. Quand on vient de perdre un enfant, on ne peut plus y croire. Vous voyez. Et je disais, je me souviens, à mon prof de Cagnes, André Pessel, qui est mort maintenant, mais je disais, finalement, l'un des rares philosophes que j'arrivais encore à lire, c'est Spinoza. Et Pessel m'avait répondu, oui, mais c'est parce que Spinoza, lui, il n'essaye pas de te consoler. Et c'est vrai que j'aime les philosophes qui vous accompagnent dans la souffrance, y compris dans le désespoir, par ailleurs, plutôt que d'essayer de vous dire, mais allez, c'est pas si grave. Mais non, non, quand un enfant meurt, c'est grave. Le fait qu'on va tous mourir, c'est grave. Eh bien, j'ai essayé de m'emparer de cet inconsolable-là, pour citer le titre d'un autre de mes livres, pour le transformer en paix, en sérénité, et finalement en bonheur au moins possible. Et le temps y aide vraiment plus efficacement que la philosophie. Hein. Ma fille est morte en 81, nous sommes en 2021, ça fait donc 40 ans. Il va de soi que la souffrance n'est pas du tout la même, et même, soyons absolument honnêtes, je ne souffre plus aujourd'hui de la mort de cette petite fille. Évidemment, quand j'y pense, ça me serre un peu le cœur, je garde de l'émotion, mais sincèrement, j'ai beaucoup plus peur de la mort de ses trois frères, qui sont nés après elle, que je trouve de sa mort à elle. Oui, mais parce que la peur est bien pire à terme que le deuil.
2: Mais elle est nécessaire, cette peur? Ou est-ce qu'il faut justement, en tant que philosophe, la dépasser ?
1: Elle est nécessaire biologiquement. Autrement dit, la peur est un avantage sélectif, hein, comme disent les biologistes. Un être humain qui n'aurait jamais peur de rien dans les conditions du paléolithique, il n'a en gros aucune chance de survivre. Et donc, il n'est pas étonnant que ceux qui avaient peur ont survécu davantage que ceux qui n'avaient pas peur, et que donc la peur, la capacité à avoir peur est transmise par les gènes, et c'est tant mieux pour tout le monde. En revanche, il ne s'agit pas donc de supprimer la capacité à avoir peur, il s'agit de surmonter, si on peut, l'invasion par la peur. Vous voyez, si une voiture fonce sur vous, par réflexe, vous allez foncer dans un bas-côté sans vous poser la question, parce que la peur suffit. C'est très bien, c'est un avantage sélectif. En revanche, si vous avez peur en permanence d'être renversé par une voiture, peur en permanence de mourir, peur de ceci ou de cela, alors là, c'est une peur sans objet, ce qu'on appelle une angoisse, et là, pour le coup, la philosophie peut vous aider à la surmonter.
2: Mais pour revenir à ce que nous avons dit au début de notre échange, qu'il fallait aujourd'hui se libérer de la peur face au Covid, vous l'avez souligné fortement, et vous avez surtout dit que fondamentalement, la peur ultime, c'est la peur de la mort.
1: Bien sûr.
2: Comment faire quand on est philosophe athée pour se libérer de la peur de la mort?
1: Eh bien, il faut comprendre avec Épicure que la mort n'est rien, ni pour les vivants, ni pour les morts. Elle n'est rien pour les vivants puisqu'ils sont vivants, elle n'est rien pour les morts puisqu'ils ne sont plus. Autrement dit, il faut comprendre, d'abord intellectuellement, mais après l'intérioriser, qu'avoir peur de la mort, c'est exactement avoir peur de rien. C'est idiot. Hein. Autrement dit, la peur de la mort n'est pas une peur raisonnable. Il ne suffit pas de le dire et de le penser.
2: Oui, parce que j'ai l'impression que c'est une belle citation, mais comment le vivre vraiment ?
1: Voilà, alors, le paradoxe, c'est que sincèrement, alors, je ne peux parler que de mon cas, mais la mort ne me fait plus peur du tout. Plus du tout. Voilà, je verrai, peut-être quand je serai sur mon lit de mort, mais peu importe, on ne doit pas sacrifier
2: là,
1: toute
2: vous
1: sa
2: êtes
1: vie.
2: Passé tout près, là, quand voilà. Même, avec la
1: non,
2: Covid.
1: Non, tout près, bon, voilà. j'ai pas, j'étais malade, d'une maladie parfois mortelle, mais rappelons encore une fois, le taux de létalité est de 0,5% s'agissant de la Covid. Il y a des tas de maladies infiniment plus létales que la Covid-19. Mais
2: donc
1: voilà.
2: Il faudrait que je revienne quand vous serez sur votre lit de mort pour vous interviewer
1: oui,
2: à ce moment-là.
1: Oui, mais quelqu'un ne prouvera rien, parce que quand bien même sur mon lit de mort, je serai mort de trouille, mieux vaut que je n'ai pas peur à l'avance. C'est ce que dit Montaigne, ce n'est pas la peine d'avoir peur de la mort alors qu'elle ne se présente pas. Et puis quand elle viendra le plus souvent, alors d'abord, parfois, on ne s'en rend même pas compte. Et puis beaucoup de gens, contrairement à ce qu'on croit, meurent dans une relative sérénité. Il faut croire que les gens soient tous déchirés d'angoisse. En plus, assez souvent, ils vont tellement mal, ils ont mal partout, etc. Même parfois, ils espèrent mourir plutôt rapidement. Je suis aussi un partisan de l'euthanasie volontaire et de l'assistance au suicide. Non, mais voilà, je ne souhaite pas du tout d'être immortel. D'ailleurs, je crois que personne ne souhaite d'être immortel. En tout cas, dans cette vie-ci, ça serait formidablement ennuyeux. Donc, voilà, on commence par comprendre intellectuellement que la mort n'est rien et on finit par intérioriser cette idée du rien au point d'accepter tranquillement de mourir. Encore deux citations, si vous voulez, puisque c'est Montaigne, une de Voltaire qui me réjouit. Dans une lettre à la marquise du Défunt, Voltaire écrit très joliment ceci: « On aime la vie, mais le néant ne laisse pas d'avoir du bon. » On aime la vie, mais le néant ne laisse pas d'avoir du bon. Non, pas du tout que Voltaire, ce grand vivant, n'aima pas la vie. Non, il adorait la vie, mais finalement, ne plus être. Bah, comme disait Georges Brassens dans une chanson, tu n'auras plus jamais mal aux dents. Voilà, il y a aussi des avantages à ne plus être. Et puis, deuxième citation, plus sérieuse, mais d'une profondeur sublime, Montaigne, dans les Essais, écrit « Je veux qu'on agisse. » Oui, parce que la vraie sagesse est une sagesse de l'action. Le sage est un homme d'action. « Je veux qu'on agisse et qu'on prolonge les offices de la vie tant qu'on peut. Et que la mort me trouve plantant mes choux, mais nonchalant d'elle et encore plus de mon jardin imparfait. » Ça résume tout ce que je crois de la vie, de la mort, de la sagesse. Et donc j'ai atteint une assez grande nonchalance s'agissant de mon propre décès.
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2: André Comte-Sponville, on a parlé de moments dramatiques de votre vie. J'aimerais qu'on parle de moments heureux. À quel moment, vous, l'enfant grave, devenu adulte, a été le plus heureux?
1: Il y a deux choses. Il y a la vie à deux quand ça se passe bien, et c'est mon cas depuis 32 ans. Ça fait 32 ans que je suis avec ma compagne, Sylvie. Et donc c'est formidable, d'autant que j'ai vécu avant un couple infiniment plus difficile et douloureux. Et puis il y a la spiritualité. Donc la vie de couple, y compris dans sa dimension sexuelle, mais peut-être encore plus dans sa dimension de quotidienneté, au fond, Contrairement à ce que croient les gens, le sommet de l'amour, ce n'est pas la passion amoureuse, c'est-à-dire le manque dévorant de l'autre, qu'on appellerait Eros en grec, hein. Non, c'est philia. Or, Aristote écrit là encore formidablement, aimer, c'est se réjouir. Autrement dit, aimer, ça n'est pas souffrir de l'absence de l'autre, c'est jouir et se réjouir de l'existence de l'autre, de la présence de l'autre, de l'amour de l'autre. Et j'ai la chance de vivre ça, et c'est formidable. Et puis, il y a la spiritualité. Je le disais, les moments de plus grande souffrance pour moi étaient des moments de très grande espérance, parce que j'étais mort de trouille et qu'il n'y a pas de crainte sans espoir.
2: Pour l'autre, encore une fois.
1: Pour oui, là, c'était mes enfants. Oui, parce que pour moi, au fond, j'ai jamais eu tellement peur, finalement. Mais surtout, ce qui est vrai maintenant, c'est que mes moments de plus grand bonheur étaient des moments où je n'espérais rien. Et l'exemple, enfin, l'expérience que j'ai vécue, j'en ai vécu quelques-unes comme ça, malheureusement trop peu, mais il y en a une que je raconte en détail, qui était la première. J'avais 25, 26 ans, j'étais prof de philosophie dans le nord de la France et un soir, je pars me promener avec quelques collègues et amis dans la forêt qui jouxtait la petite ville où nous habitions. Et puis, il faisait nuit, nuit constellée, mes amis prennent quelques mètres d'avance sur moi et tout d'un coup, seul, dans ce silence bruissant de la forêt, sous les étoiles, il s'est passé quelque chose. Alors quoi ? Rétrospectivement, je le pense comme étant la suspension ou la mise entre parenthèses d'un certain nombre de choses. On va les énumérer rapidement. Mise entre parenthèses des questions, des interrogations, des problèmes. Tout d'un coup, il n'y avait plus que l'évidence. Mais paradoxalement, cette évidence était indissociable du mystère. Au fond, c'est la question, pourquoi y a-t-il quelque chose plutôt que rien ? Le plus souvent, vous êtes venu ici, le monde entier était là, ça ne vous a pas surpris. Et moi, tout d'un coup, le fait que le monde entier soit là, ça me paraissait complètement surprenant et mystérieux, et en même temps évident. Et cette conjonction du mystère et de l'évidence est déjà un état modifié de conscience, comme disent nos psychologues.
2: Et qui n'est pas de l'ordre de la pensée et de l'analyse intellectuelle.
1: Non, là, c'était une expérience, une sensation. Et puis, suspension du manque. Le plus souvent, on passe notre temps à manquer de ceci ou de cela, manquer d'argent, manquer de temps, manquer d'amour, que sais-je. Là, tout d'un coup, je ne manquais plus de rien. C'est ce que j'appelle la plénitude. Suspension du langage, des mots, des discours. Le plus souvent, il y a une multitude de mots entre nous et le réel. Et là, tout d'un coup, il n'y avait plus de mots, il n'y avait plus que le réel. C'est ce que j'appelle le silence. Suspension du temps, ou plutôt de ce que nous prenons ordinairement et à tort pour le temps, à savoir le passé et l'avenir. Là, tout d'un coup, il n'y avait plus de passé, il n'y avait plus d'avenir, il n'y avait plus que le présent. Eh bien, quand il n'y a que le présent reste présent, et c'est ce que tout le monde appelle l'éternité. Et donc, j'ai vécu, je pourrais continuer comme ça longtemps, mais j'ai vécu quelques moments qui étaient des moments de simplicité, de plénitude, de sérénité, parce qu'il n'y a plus d'espoir, il n'y a plus de passé, plus d'avenir, il n'y a plus d'espoir ni de peur. Pendant ces quelques secondes, je n'avais peur absolument de rien. Je vais vous dire, pour un anxieux comme moi, c'est une expérience bouleversante. Voyez. Et donc voilà, mes moments de bonheur, c'est parfois des bonheurs tout simples de la vie à deux, que j'adore et dont on ne dira jamais assez qu'elle est plus facile que la vie avec des enfants. Moi, mes enfants sont plus chez moi parce que j'ai vécu, alors douloureusement pour ce qui me concerne, mais avoir des enfants, c'est avoir des soucis. Victor Hugo disait fortement, faire des enfants, c'est donner des otages au destin. Non, je trouve que la vie à deux est bien plus facile quand ça se passe bien que la vie avec nos enfants. Mais puis quelques moments d'éternité qui pour moi relèvent de la vie spirituelle. Autrement dit, le fait d'être athée, ça n'empêche pas évidemment d'aimer la spiritualité, voire la mystique, parce que ces moments de plénitude, d'éternité, de sérénité, au fond, c'est ce qu'on décrit traditionnellement comme des expériences mystiques chez les croyants, mais aussi bien en Orient, chez des gens qui ne croient en aucun Dieu.
2: Merci beaucoup, André Consponville. Merci pour votre accueil et cet échange autour de la manière dont la philosophie vous a accompagné, puis on le voit, dont la spiritualité vous accompagne, vous, l'athée fidèle.
1: Merci à vous.
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0: notre balade en région nous amène à la frontière franco-belge, dans les marais d'Archy, entre exploration ornithologique, changements liés à l'agriculture et préservation du vivant. Pour ce premier épisode, Alain Malengros, ornithologue qui fréquente les marais depuis 43 ans, nous propose de remonter l'histoire de cet ancien site minier devenu zone naturelle protégée.
1: Ici, c'était le marais dans le charbonnage de Anzy-Pomereul et le charbonnage d'Archy. Donc en fait, les étangs que vous voyez là-bas, ce sont des affaissements miniers. Et lors de l'arrêt du charbonnage, ces terrains ont évolué, on va dire, naturellement. Et la vie était tumultueuse pour les marais parce qu'ils ont été asséchés pour être rendus à l'agriculture. Puis ils se sont rendus compte que ça coûtait cher de pomper. Ben, vous voyez, toujours pomper ces étangs. Et lors du premier choc pétrolier en 1976, ben, ça coûtait trop cher. Donc les pompes ont été arrêtées et l'eau est revenue. Les étangs se sont recréés. Hein. Donc les affaissements miniers ont permis ont mis en place la création d'étangs. Puis des prairies humides. On voit que c'est un milieu qui est un peu un camailleux de différents milieux naturels. Ce qui fait la richesse du site. Et son pendant, vraiment, c'est côté français, avec la Canardière et la fosse Ledoux, donc c'est l'étang de Chabot-Latour. Et l'ensemble fait, grosso modo, ça dépend ce qu'on prend, mais on a environ 1200, 1300 hectares de milieu humide. Donc ici, le charbonnage, le dernier charbonnage qui a été fermé dans la région, c'est en 1976. Donc c'était le charbonnage d'Anzy-Pomereul. Le charbonnage d'Archy, c'était dans les années 50, donc là c'était bien avant. Et donc la dernière exploitation de la région, c'était ici, donc c'était en 76.
2: Il y a pile 50 ans.
1: Oui, c'est ça, c'est vraiment la 50e année. Et d'ailleurs, en octobre de cette année-ci, on fête les 40 ans de la mise en réserve des marais d'Anzy, qui est une partie des marais d'Archy. Vous voyez, on se trouve ici, dans le criée d'Archy, avec le département d'études du milieu de la nature qui est là. Il y a l'allée de chasse, c'est ce qu'on appelle l'allée de chasse, parce qu'avant, ben, c'était un lieu de chasse aussi, avant la mise en réserve, l'allée de chasse. Et ici, vous avez la digue d'Archy qui coupe l'étang d'Archy en deux.
2: Et du coup, vous parliez de l'allée de la chasse. Ici, la chasse, c'était jusqu'à quelle époque qu'elle est restée autorisée et qu'est-ce qui a fait qu'à un moment, on s'est dit on arrête la chasse pour préserver les espèces?
1: L'ensemble de 550 hectares a été créé, mis en place dans les années 70, et plus particulièrement 70, et plus particulièrement le marais d'Anzy. Donc lui, c'était en 1986, qui a été racheté au charbonnage, parce que le site n'a pas été protégé du jour au lendemain. Vous savez qu'en général, quand on protège des habitats, des environnements, c'est toujours des petits blocs que l'on met l'un à la suite de l'autre. Donc un des premiers actes de protection du marais d'Archy, ça a été l'arrêt de la chasse. En fait, lors de l'exploitation du charbonnage, il y a une partie des étangs qui était autorisée à la pêche pour les mineurs. Et la chasse, c'est 70 ans que la chasse a été arrêtée dans le marais. Dès la mise en place des étangs, les premiers ornithologues ici, j'en ai encore connu, bah, ils ont chassé quoi, ici. Ils ont fait de la tenderie, puis ils ont évolué parce qu'ils se sont rendus compte que, ça n'avait peut-être pas de sens de continuer la tenderie, parce que déjà à l'époque, certaines espèces commençaient à décliner, donc c'est quand même un déclin qui a été perçu il y a quand même une cinquantaine d'années. Donc ils ont pris conscience de ça pour basculer de la tenderie ou de la chasse vers une paire de jumelles quoi. Et idem pour la pêche. À l'époque, la pêche pour les mineurs, c'était améliorer l'ordinaire quoi, hein. Donc ça avait peut-être un sens à l'époque, de permettre aux gens qui avaient une vie dure de pouvoir améliorer l'ordinaire avec un poisson, avec un canard ou quoi que ce soit. Mais maintenant, c'est vraiment plus le cas.

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1: On continue notre balade dans les marais d'Archy en compagnie de l'ornithologue Alain Malengro. Entre les milieux boisés et les zones humides, l'ornithologue met tous ses sens en éveil pour repérer les espèces sans les effrayer.
2: Les oiseaux vont, justement, certaines espèces, parce que les espèces des milieux agricoles, bon, on ne trouve pas spécialement de l'ombre, mais ici, on n'a pas d'espèces de milieu agricole typique. Il n'y a plus d'alouettes, il y en avait, mais il n'y a plus d'alouettes. Le vanneau, ben, il a quasi disparu du site aussi. Donc on retrouve des espèces de milieux boisés, semi-boisés et des milieux humides, quoi. Donc c'est pas l'ombre qui les attire en premier lieu, hein. C'est le milieu, c'est l'habitat. Donc des roselières, c'est ce qu'on va aller voir. Moi j'aime bien, c'est le coucou. Donc c'est le coucou déjà parce que c'est les prémices du printemps. On l'attend avec impatience, le coucou. Ben, son chant donne vraiment une ambiance au marais, mais tous les milieux naturels. Et en plus, je suis les coucous parce que il y a une étude qui a été lancée dans le marais pour individualiser les coucous sur base du chant. Donc voilà, je passe beaucoup de temps avec le coucou. Donc oui, j'aime bien. Et en plus, la période dans laquelle il est présent chez nous, c'est vraiment très court.

0: 1er avril, on entend le retour des premiers coucous. Début juin, première semaine de juin, on les entend presque plus, alors qu'ils sont encore là, puis c'est fini. Donc on en profite vraiment que 2 mois. Quoi. Donc, la saison est déjà avancée, on est début juillet, et on entend peu d'oiseaux. On entend peu d'oiseaux chanter. La saison de nidification est terminée, est quasi terminée pour certaines espèces. Et des espèces sont déjà sur la route du retour. Si on prend le coucou, les coucous, les adultes, partent fin juin. Donc ils repartent déjà en Afrique. La rousserolle verderolle, les loriots qu'on a entendus, ben moi je m'en imprègne parce que pour le manque d'ici une semaine ou deux, ben, il ne faut plus chanter, les premiers adultes vont retourner. Donc on a un point de bascule entre la fin des nidifications et déjà le départ ou la préparation en migration pour d'autres espèces, ben, notamment les canards qu'on va bientôt voir. Il y a deux cris, hein, le pic vert et le loriot. Un chant quasi, il fait penser un peu à des notes très flûtées. Donc ça, c'est un pic vert. Là-bas, au loin, on entend...
1: Vous avez développé une oreille assez fine pour reconnaître les chants.
0: Quand on fait le naturaliste en général, et l'ornithologue en particulier, doit utiliser ses oreilles, hein, ce qu'on ne fait plus beaucoup, pour appréhender l'environnement. Regardez ici, on voit presque pas d'oiseaux. Par contre, si vous regardez, si vous utilisez uniquement votre vue, ben, on voit rien grand-chose. Quoi, hein. Mais bon, nous sommes des animaux visuels, hein, donc on doit s'habituer à utiliser nos oreilles. Et si on pouvait le voir, souvent on ne le voit pas, il est dans la canopée, c'est un oiseau jaune et noir. Donc c'est un oiseau qui est vraiment flashy lorsqu'on le voit dans les guides ou en photo. Par contre, ses teintes jaunes et noires se confondent de manière parfaite avec la canopée, donc avec le dessus, le dessus des arbres. Vous voyez, quand on voit les arbres comme ça, c'est un peu vert, jaunâtre, comme ça. Le mâle ben, se camoufle, et encore mieux la femelle qui est verdâtre. Au niveau des oiseaux d'eau, donc, au niveau des anatidés, on a une espèce qui niche la sarcelle d'été, qui n'est pas présente toute l'année. Sinon, en général, les espèces que l'on a ici à cette période-ci sont des espèces qu'on a presque toute l'année, voire et elles sont renforcées en hiver. Mais les hivers étant moins rigoureux, on a de moins en moins de canards en hiver. Ça, c'est lié au fait que des espèces qui... Par exemple, de Scandinavie, avant, dans les années 70-80, ben, venaient jusque passer l'hiver chez nous parce que tout était gelé plus au nord. Maintenant, ces espèces restent au Danemark, par exemple, en décembre. Les anatidés vont se reposer. Les anatidés sont grégaires, donc c'est-à-dire qu'ils vivent, sauf pour la reproduction, où ils vont avoir des nids séparés, mais en autre temps, ce sont des animaux grégaires, donc ils vivent souvent en concentration plus ou moins importante, mais pas tout le temps de la journée. Donc ici, ils se reposent, puis à la tombée de la nuit, ils vont se regrouper au plan d'eau. Voilà, il va y avoir des échanges, on ne sait pas trop ce qu'ils se disent, et après, ils partent vraiment en crépuscule. D'ailleurs, c'est joli à voir, hein, au crépuscule, tous ces oiseaux qui décollent et qui partent en ruban comme ça, plus ou moins important. On peut avoir des rubans jusqu'à 50, 70 oiseaux.
1: Si les oiseaux peuvent être attirés hors de la zone naturelle avec l'agrainage pratiqué par les chasseurs français, l'exploitation des alentours du parc peut se faire dans le respect des espèces, notamment en ce qui concerne l'agriculture.

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1: Dans les marais d'Archy, l'allée de chasse est bordée par des champs composés de haies et des pâturages où broutent des vaches limousines. Une exploitation agricole au cœur d'une zone protégée dont Alain Malengro nous explique le fonctionnement.
2: Parce que l'agriculture nourrit, a pour vocation d'abord de nourrir, mais à l'heure actuelle, elle a aussi un rôle important dans la protection de l'environnement. Et en plus, en alliant l'agriculture et la protection de la nature, donc en fait, l'agriculteur peut exploiter des terres et nous, ça nous évite des gestions, hein, d'entretenir. Le but est simplement d'écaler les périodes de, par exemple, de période de moisson ou de foin dans les périodes qui correspondent à la fin de la nidification, par exemple. Donc ça, en fait, c'est un gagnant-gagnant. L'agriculteur peut exploiter des terres et nous, pour le marais, donc les gestionnaires, ce sont des gestions en moins à faire. C'est même probablement des systèmes qui fonctionnent le mieux lorsqu'on a une agriculture raisonnée avec une protection de la nature, des endroits plus stricts, tout en s'encadrant des agriculteurs. Hein. Donc ça, je pense que c'est une des méthodes rêvées parce que l'agriculteur, lui, s'y retrouve parce qu'il peut utiliser des terres qu'il n'aurait peut-être pas accès. Et le gestionnaire, lui, s'y retrouve parce que le travail que le bétail fait ou que l'agriculteur fait, c'est des gestions en moins qui doivent être planifiées. Donc c'est vraiment un modèle gagnant-gagnant. Quoi. Si c'était une prairie en pratique agricole classique, des foins auraient été déjà faits. Quoi. Et ici, on voit qu'ils n'ont pas été faits. Il y a une touffe de roseau au milieu, il y a un oiseau qui vient de rentrer. Donc ici, les foins, s'il n'y a pas du bétail, ils vont être faits à partir du 1er août. Quoi. Donc c'est un mois et demi plus tard que l'agriculture classique facilement. Quoi. Vous entendez ? Comme une machine à coudre. Mais ça, c'est un oiseau. C'est pas un insecte, c'est un oiseau, ça. C'est une locustelle tachetée.
3: Toutes les vaches, elles appartiennent à des agriculteurs différents qui ont chacun.
2: Oui, il y a deux agriculteurs. Ils sont bien, ils sont conscients de l'impact de leur présence. Et donc ça se passe relativement bien. Oui, il y a très peu de bétail, il y a très peu de bêtes. Hein.
1: Parmi ces agriculteurs qui exploitent le site des marais, il y a la famille Slabinck.
4: J'occupe les parcelles dans la réserve depuis sa fondation, c'est-à-dire en 1980, non même pas, 75. J'exploite toutes ces prairies-là d'une façon très extensive, avec une date de mise en prairie, une date de reprise de prairie. Culture, on cultive le blé, le maïs, l'orge brassicole, partie de pommes de terre pour ma belle-fille qui fait les frites fraîches. Il y a à peine une bête à l'hectare. Toutes ces parcelles-là, ce sont on appelle ça des tournières enherbées, peuvent faucher à partir du 15 juillet. Là, on laisse des céréales sur pied, et alors on doit laisser 2 mètres à l'extérieur pour la faune. C'est tout des primes volontaires qu'on adhère pour une période de 5 ans.
1: Alain Malengro salue cette agriculture qui permet de produire de façon raisonnée sur le site des marais.
2: Au total, il y aura peut-être un ou deux ballots en moins, mais sur le nombre d'hectares qu'il a, c'est pas significatif.
3: Et qu'est-ce que ça permet du coup de garder
2: Par exemple, déjà ici, il y a des fossés, donc, et en gardant, vous voyez, il y a plein de papillons. Donc il y a des papillons, la petite faune, s'il y avait du lièvre ou d'autres mammifères, lorsqu'on fauche, ils ont des zones de refuge. Quoi. Parce que vous voyez, dans la zone fauchée, il n'y a aucun refuge. Comme il y a une bande comme ça qui gardait tout le tour, ils savent se mettre dans la bande qui reste en herbe, qui ne sera pas fauchée. Quoi.
1: Préserver la petite faune en laissant la végétation se développer dans les prairies, c'est peut-être là l'une des clés pour faire revenir des espèces aujourd'hui disparues du marais. De la mission d'ornithologue pour quantifier les déplacements d'espèces.
2: Vous avez le plan d'eau qui est ceinturé par une roselière, une bande de roseaux. À l'arrière, vous avez des prés humides. On a un milieu quand même hétérogène, donc ce qui fait la richesse du site, parce que plus vous avez des milieux naturels différents, plus ça va attirer des plantes différentes, des insectes, et in fine pour des oiseaux. Quoi. Les années passent vite. Moi, ça fait 43 ans. Donc,

0: 43 ans que je suis présent dans le Marais et ailleurs aussi. Ce qui nous permet de voir l'évolution, de se rendre compte de l'impact de certaines pratiques et de se poser des questions sur le long terme.
1: Oui. Comment a évolué le Marais finalement en 43 ans ?
0: Il faut se mettre au niveau des espèces. De quelle espèce est-ce qu'on parle ? Si on parle par exemple, on voit ici à Destin Pierre Garin, c'est une espèce qui ne nichait pas avant. On a une héronnière qui est parmi les plus riches de Belgique et une héronnière exceptionnelle. Donc une héronnière, c'est un endroit où nichent les hérons. Hérons cendrés, hérons garde-beux, aigrettes garzettes, hein, tous les ardéidés. Donc ça, c'est exceptionnel, ce qui n'existait pas il y a... Donc elle s'est mise en place progressivement. Donc on voit que depuis 30 ans, il y a une évolution positive. Par contre, pour les espèces, les petites espèces, les passereaux, donc ce qu'on appelle les rousserolles, les oiseaux qui vivent dans les roselières, l'impact est quand même, la diminution est quand même inquiétante, quoi. Donc, et ça fait des décennies que les scientifiques le disent, bon, là ça continue à diminuer, parce que ce sont des espèces qui sont difficiles à protéger. Elles vivent dans les roselières, leur milieu naturel de vie, c'est entre ici et l'Afrique équatoriale. Donc s'il y a quelque chose qui se passe de négatif sur une aussi grande distance, ça va impacter l'espèce. Les sécheresses, il y a des espèces qu'on recense plus facilement que d'autres, donc c'est elles qu'on voit qui régressent, mais les autres suivent. Hein. Celles qui sont dans le même cortège du milieu naturel, en général, elles suivent aussi, il n'y a pas de raison. Hein. Et on le voit par exemple avec le coucou. Donc, le coucou, c'est un super bio-indicateur, parce que le coucou dépend des espèces hôtes, parce qu'il pond ses œufs, c'est une espèce parasite, la femelle pond ses œufs dans le nid d'autres espèces. Donc si les autres espèces régressent, la femelle du coucou a plus de mal à mettre ses œufs. Hein. Donc elle doit avoir différents paniers pour mettre ses œufs. Et si le nombre de paniers diminue, le nombre de coucous diminue. Et ça, on voit qu'il y a une diminution du coucou.
1: Et est-ce qu'il y a des espèces qui ont, en 40 ans ou depuis la création du Marais, qui existaient avant et qui ont totalement disparu ?
0: Oui, par exemple, on peut prendre le grand butor. En reproduction, l'espèce a disparu aussi dans les années début 2000. On l'a encore en hivernage. Mais le site n'est apparemment plus assez accueillant pour le grand butor. Pourquoi ? Est-ce que c'est la nourriture ? Est-ce que c'est le dérangement ? Est-ce que c'est les roselières qui ont changé ? Ça, on n'a pas trop d'explication.
1: Est-ce qu'il y a des espèces qui, au contraire, on ne voyait pas avant et qui, du coup, maintenant, sous l'effet du réchauffement climatique, notamment, viennent ici pour se réfugier ?
0: Oui, en fait, il y a des espèces qui remontent du sud. Donc, c'est le réchauffement climatique, plus probablement d'autres facteurs aussi. La dynamique de démographique, etc. Donc, par exemple, les ardéidés, typiquement. La grande aigrette, l'aigrette garzette, le héron garde-beux. Quand j'ai commencé l'ornithologie dans les années 80, pour voir mon premier héron garde-beux, c'est un petit héron blanc qui vit à proximité du bétail. On devait aller en Camargue, quoi. Donc, c'était toute une expédition. On allait en Camargue. Et là, on était certain de voir les garde-beux. C'était bien, ouais, du garde-beux. Maintenant, le garde-beux, il niche ici. 40 ans plus tard, ils nichent ici. Et quand vous parlez du héron garde-beux aux jeunes ornithologues, ils ne sortent plus, quoi, parce que, oui, il y a du garde-beux, il y a l'or, quoi. Mais bon, c'est vraiment une espèce qui... Donc, principalement les ardéidés, la spatule blanche aussi. C'est une espèce qu'on ne voyait pas avant, et maintenant qui se reproduit dans le Marais, quoi. Donc, c'est lié au réchauffement climatique avec peut-être d'autres facteurs aussi.

0: de respecter certaines consignes, résume Guillaume Denone, animateur et formateur pour l'association de protection de la nature Natagora.
1: En fait, on a rajouté des gens avec Alain. Ben, quand ils viennent se balader dans les marais, ils ont un t-shirt, une veste qui signale aux gens qui peuvent les interpeller, leur poser des questions. Et alors, ils vont sensibiliser. S'ils croisent quelqu'un qui est, par exemple, avec un chien, ben voilà, le sensibiliser, dire, ben, tiens, c'est important de tenir son chien en laisse pour la quiétude de la biodiversité, pour que les gens puissent justement profiter des marais tout en les respectant. Donc voilà, c'est se fondre un peu dans ce milieu et c'est une façon de se dire, ben, tiens, je peux un peu être là sans déranger. Et ça permet des observations plus incroyables que quand on arrive en disant, ici, je fais ce que je veux, j'y vais. Et donc c'est une invitation qu'on va donner aussi aux gens qui seraient en vélo, c'est de ne pas aller dans les zones où on demande de ne pas aller en vélo. Et là c'est aussi une notion de cohabitation, parce que quand on passe très vite en vélo avec quelqu'un qui est avec sa longue vue ou arrêté en s'occupant à regarder aux jumelles, ben, ça peut causer des accidents, mais aussi parce que ben, un mouvement rapide, ça n'a pas le même impact sur les espèces.
0: D'où l'importance de rester sur les chemins balisés, rappelle à...
2: Il y a une zone qui est ouverte au public, donc la zone sur laquelle on se trouve, donc le chemin qui fait le chemin public, où on peut découvrir Archi, Pomerol et une partie d'Anzy, ça c'est ouvert au public. Et alors il y a une zone de quiétude, qui sont le marais d'Anzy, hein, qui est une zone de 160 hectares, où le grand public, déjà ça se prête pas, il n'y a pas de chemin, et le grand public n'a pas accès.
1: Par exemple, dans les prairies et tout ça, on a une petite population de chevreuils ici. Et donc, en restant sur les chemins, on ne les stresse pas, parce que ça m'arrive régulièrement, même avec des grands groupes d'enfants. On a là avec 20 enfants, puis le chevreuil est à 50 mètres dans la prairie. Il sait que nous, on est sur le chemin, qu'il est tranquille. Et donc, en ce moment, en plus, les jeunes commencent un peu à être un peu plus visibles, parce qu'au début, ils sont très, très discrets. Et donc, c'est l'occasion de voir un chevreuil qui est tranquillement, qui va jeter un petit coup d'œil, voir qu'on est sur le chemin, qu'on ne le perturbe pas. Et donc, pareil, il ne part pas en courant, avec le risque que le jeune soit stressé, tout ça. Donc, le mot sensibilité, c'est vraiment créer un contact qui va être aussi sensoriel avec tout le monde. C'est vraiment avoir un lien qui va être aussi affectif, qui va être gravé au plus profond. Donc notre but quand on a un groupe d'école, c'est pas que les enfants retiennent 45 espèces d'oiseaux, autant d'insectes, de plantes, mais non, c'est qu'ils apprennent à apprécier ce contact. Voilà, il faut être plutôt calme pour pas déranger cette nidification, ou en hiver, pas commencer à arriver à faire plein de potins et que tous les oiseaux s'envolent tous les 3 mètres et donc s'épuisent. Et donc on va amener des connaissances aussi comme ça, mais vraiment le but c'est que le lien soit créé.
0: Avec son polo Natagora, Alain Malengro est d'ailleurs régulièrement interpellé par les visiteurs afin de leur distiller quelques conseils.
2: Tous les ardéliers en général, ils vont côté français jusqu'à ce qu'ils soient dérangés avec la chasse. Ah ouais. Donc on en voit plus dans le marais à partir du 21 août. Ah, maintenant, peut-être qu'on vous enverrait une ou deux, mais en général, c'est fin août qu'on les voit le plus. Quoi.
3: Faire le contour, ça fait combien de kilomètres?
2: C'est 7 km. 6,7.
3: D'accord, merci. Bon, merci.
2: Et observatoire 4, il a été refait et il est assez grand avec les enfants, vous savez, les mettre à l'ombre et tout.
3: Ouais, pour, bonne idée.
2: Le 4, il est vraiment grand, il a été doublé, donc...
3: C'est sûr.
2: Ça va?
3: Ouais,
2: c'est ça, qui donne sur Anzy, quoi.
3: Ouais. Merci bien.
2: Mais rien, au revoir.
4: Ah, vous avez vraiment un rôle de conseiller quand vous croisez les gens avec votre t-shirt Natagora.
2: En fait, on s'inspire de ce qui est fait au Marcantère ou au Zouine. La dimension est différente, mais vraiment d'avoir des guides volontaires comme ça dans le marais pour répondre aux questions et parfois faire une présence, quoi, juste une présence pour éviter certaines dégradations ou certaines perturbations inutiles. Quoi.
0: Respecter la quiétude du marais en adoptant une posture d'invité parmi les espèces, voilà ce que Guillaume Denone tient à rappeler aux futurs visiteurs.
1: Alors ici, déjà la première chose quand on vient, c'est être conscient qu'on arrive dans l'habitat d'autres espèces. Et donc c'est se dire, quand je rentre chez des gens, j'enlève mes chaussures ou je rentre pas avec mes pompes pleines de boue. Ici on peut venir avec ses chaussures pleines de boue, mais par contre c'est d'autres choses aussi. On va essayer on va rester calme, on va plutôt être discret, observer. On va rester sur les chemins parce qu'en fait sortir des chemins c'est déranger potentiellement pas mal d'espèces. Si on vient avec son chien, c'est bien le tenir en laisse, parce que on peut se dire, mais c'est pas grave, un chien qui passe, qui fait envoler 3 oiseaux, mais s'il y a 50 chiens qui passent la journée et que les oiseaux s'envolent 50 fois, c'est de l'épuisement, c'est du stress.
0: Les marais d'Archy sont ouverts au public toute l'année, avec des circuits de 5 à 7 km à pied. Les plans d'eau peuvent être visités en autonomie ou lors d'une visite guidée avec un naturaliste de l'association Natagora.

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1: Observer des oiseaux rares ou se ressourcer au contact de la nature, voilà quelques-unes des activités que l'on peut réaliser dans les marais d'Archi. Un espace certes accueillant, mais où il convient

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2: Bonjour à toutes et à tous. Aujourd'hui dans le studio de RCF Sud-Belgique, on va se plonger dans un livre qui met en avant les contacts humains. Dans ce roman « L'invitation » paru aux éditions du Lion Zélé qu'on remercie par ailleurs, Benjamin William nous invite à nous reconnecter aux autres dans un monde de plus en plus individualiste. Et pour nous en parler justement, nous recevons en studio Benjamin William, auteur namurois. Bonjour Benjamin.
4: Bonjour à tous, bonjour.
2: Merci d'être parmi nous en studio pour parler de cet ouvrage tout nouveau, tout neuf. Et merci au Lion Zélé de me l'avoir recommandé, c'est comme ça que j'ai appris sa connaissance, donc merci à eux en tout cas. Mais d'abord, je propose qu'on revienne sur votre parcours littéraire. J'aime bien faire ça avec mes auteurs pour apprendre un petit peu à les connaître, bien sûr. Ouais. Justement, Benjamin William, depuis combien de temps vous écrivez? Comment c'est venu la passion de l'écriture?
4: Alors, je pense qu'elle est là depuis longtemps, relativement longtemps. En tout cas, je pense que ça a dû commencer vers 15-16 ans. Je pense que les secondaires et l'approche de la poésie et ce genre de choses dans les cours de français m'a permis de découvrir en fait une passion d'écriture qui fatalement n'existait pas plus jeune. On écrit en général assez peu plus jeune. Mais donc voilà, les dissertations, tout ce genre de choses ont fait que j'ai commencé à aimer l'écriture. Je pense que j'ai commencé par écrire d'abord plutôt des poèmes, de la poésie. C'est assez vite, donc j'ai une grosse partie de ma vie qui est aussi artistique et musicale, on va dire, à ce niveau-là. Et donc ça a été assez vite logique d'écrire aussi des textes de chansons, donc qui se rapprochaient un peu plus de la poésie aussi. Et donc vers 17-18 ans, je commençais à écrire des chansons aussi, à écrire des poèmes et ce genre de choses. Je pense que l'écriture de romans, qui est quand même un

0: un recueil de nouvelles, celui-là en l'occurrence, qui s'appelle Les Chroniques ménagères. Là, j'avais été contacté par un autre éditeur parisien qui s'appelait Les Éditions de Beauvilliers. Et donc, lui était, donc c'était un éditeur de nouveaux auteurs, hein, pour le dire comme ça, avec un principe de collection très, très, donc c'était toujours plus ou moins la même couverture, avec c'est des ça. Bulles de couleurs différentes. Donc, il vendait aussi sa collection, en un sens. Il avait assez peu d'auteurs, donc c'était assez intéressant, un vrai travail éditorial, peut-être plus, L'Harmattan, c'était très bien, mais c'est quand même une grosse maison d'édition. Oui. Il y a quand même vraiment une production énorme. Donc, on va dire qu'aux éditions de Beauvilliers, je me sentais moins comme un numéro, on va dire, et donc un peu plus. Donc voilà, un peu plus de travail à ce niveau-là, qui s'était très bien passé. C'était chouette aussi. Et puis, j'ai écrit un roman qui s'appelait Une famille à vendre. Mmh. Qui parlait entre autres d'économie. Mon parcours est aussi relativement économique, en l'occurrence dans ma vie professionnelle. Donc voilà, qui parlait de ça, en fait, du fait que le capitalisme va trop loin. Une famille à vendre, c'était le principe où on se passait. Ça, c'est une dystopie qui se passe légèrement dans le futur. Et en fait, simplement, les sociétés privées commencent à ne plus trouver suffisamment d'investissement. Donc elles investissent dans les familles. En investissant dans les familles, elles espèrent en fait rentabiliser les familles. On part du principe que les gens sont sous-utilisés, pourraient faire de meilleures études, pourraient mieux gagner leur vie. Et ça va jusqu'au fait qu'on puisse remplacer le père d'une famille en jugeant qu'il n'est pas un suffisamment bon manager familial. Et c'est ce qui arrive évidemment au héros de ce roman-là, en l'occurrence.
1: Et vous la cherchez où, toute cette inspiration, alors, pour parler de tout ça, alors?
0: Je ne sais pas. Je pense que j'ai eu un parcours... Moi, j'ai fait des études commerciales, en l'occurrence, et puis j'ai travaillé dans la finance pendant... une quinzaine d'années quand même. J'ai eu des expériences un peu compliquées en finance, avec ce qu'on peut dire ce que la finance a de plus laid. J'ai vécu des rachats, j'ai vécu des choses comme ça, des licenciements. Voilà, je pense que ça devait être en 2016 ou 17, je me suis dit voilà, le privé, l'économie, pour moi, en tout cas, c'est fini. Et depuis lors, j'enseigne. Bon, j'enseigne aussi la gestion des ressources humaines, l'économie et ce genre de choses, puisque c'est évidemment là qu'est ma formation. Et donc, je pense que c'est en général, ouais, c'est au contact d'étudiants, c'est au contact de ma vie privée, passé, on va dire, que j'ai parfois des ressentis et que j'ai envie de, voilà, de mettre certaines choses en avant dans mes romans. Donc c'est plus ou moins comme ça que ça se passe. Et puis voilà, pour finir sur mon parcours d'édition, j'ai encore publié une nouvelle chez Opuscule, La Miroir, qui un éditeur bruxellois, La Miroir, qui D'accord. fait une mini-collection qui s'appelle Opuscule. Mm-hmm. Donc c'est des petites nouvelles, on va dire d'une trentaine de pages environ. Et donc il en produit relativement régulièrement. Il y a un abonnement où en fait on peut recevoir 3 ou 4 nouvelles par mois, 2 mois, je ne sais plus.
1: Ah,
0: bah, exactement,
1: ce sera peut-être l'occasion de les recevoir à l'occasion en studio, voilà. Peut-être d'en parler. Je prends bien note, en tout cas, pour une idée d'émission future aussi. Voilà. Et est-ce qu'on peut parler rapidement de vos deux autres projets musicaux aussi, puisque vous l'avez dit, vous ouais. écrivez des chansons. Quels sont ces deux projets musicaux? Il y en a un pour les enfants, d'abord.
0: C'est ça, tout à fait.
1: Qui s'appelle Carabistouille.
0: Voilà, c'est le départ. Donc, j'ai toujours fait de la musique, en l'occurrence, même à l'époque de l'université, on avait aussi un groupe de rock, etc., etc. Et je pense que ce projet Carabistouille, donc a commencé en 2016 où j'ai voulu simplement écrire une chanson pour un anniversaire de ma fille en l'occurrence, et puis je l'ai travaillé avec un ami musicien aussi en l'occurrence, et on s'est dit bah tiens, on pourrait continuer à essayer de développer un album complet en fait, et donc on a fait le premier album des Carabistouilles à deux, puis on a été rejoint par 2 autres musiciens en l'occurrence pour pouvoir donner des concerts et évidemment vivre cet album en live, ça c'était l'objectif aussi. Et donc voilà, depuis 2016, le groupe Carabistouille tourne un peu partout, hein, Brabant Wallon, Liège, Namur en l'occurrence. Et donc on a fait pas mal de concerts, on a fait un deuxième album et on est censé bientôt repartir en studio pour enregistrer un troisième album en l'occurrence.
1: Ah, c'est une annonce ici alors.
0: Hein. Tout à fait, tout
1: c'est
0: à
1: une
0: fait.
1: Annonce.
0: C'est une annonce.
1: Et puis après, il y a l'autre projet, mais plutôt solo, ça c'est tout récent, ça s'appelle Bonhomme, je pense.
0: C'est ça, hein. Tout à fait. Il y a encore un autre projet aussi qui s'appelle Balivern, donc avec les mêmes musiciens en fait que Carabistouille. À un moment donné, on s'est dit on ferait bien aussi de la chanson que nous on qualifie pour adulte, hein, mais c'est de la chanson normale, c'est-à-dire pas pour enfants. Donc on a un groupe qui s'appelle Balivern aussi, avec lequel on tourne avec donc les mêmes musiciens. Et alors j'ai un projet plus personnel qui s'appelle Bonhomme, où je m'autorise un peu plus d'aller moi-même jusqu'au bout des chansons. Une fois qu'on partage une chanson en groupe, elle appartient aussi au groupe, et donc c'est un peu différent. Et donc j'avais envie d'un projet qui a démarré en janvier ici. Donc je viens de sortir 3 chansons en l'occurrence, et une cover en l'occurrence, une reprise
1: de Michel Delpech, que j'ai été écouté par ailleurs, très réussi.
0: Merci beaucoup,
1: je vous recommande.
0: Et donc voilà, donc le projet Bonhomme, oui, donc pour le moment il est essentiellement sur les réseaux sociaux, diffusé sur Spotify, sur iTunes, sur YouTube, un peu partout, voilà. Et puis mon objectif

0: l'objectif, c'est d'essayer de faire un album complet, je pense, pour Bonhomme. Et puis, on verra ce que le projet devient, en l'occurrence. Et si on le jouera un jour en live ou pas, ça, c'est... Voilà, à voir.
1: On verra bien. Donc, c'est encore plein de projets à penser dans l'avenir aussi.
0: Voilà, donc il y a encore beaucoup de choses qui se développent. Et en livre, bah, donc mon éditeur précédent a arrêté les éditions de Beauvilliers. Et donc, j'ai été à la recherche d'un nouvel éditeur, évidemment, pour mon nouveau
1: parler
0: roman.
1: Parler de l'invitation, on va en parler juste après. Je propose qu'on parte en musique et puis on va parler de la naissance de cet ouvrage-ci, l'invitation de Benjamin William. C'est paru aux éditions du Lion Zélé. Là, on va s'écouter Alyosha Schneider, c'est un jeune chanteur. C'est une chanson qui est sortie en 2023 qui s'appelle « Ensemble ».

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1: Nous voici dans la seconde partie de cette interview, toujours consacrée au livre de Benjamin William qui s'appelle « L'invitation », c'est paru aux éditions du Lion Zélé. Là maintenant, on va se concentrer pleinement sur le roman en question, donc « L'invitation ». Je propose de le résumer un tout petit peu tout de même. En fait, ce livre, il met en scène 9 personnages qui vont tous recevoir une invitation pour se rendre à Astières par-delà, c'est dans le Namurois par ailleurs. Mais pourquoi doivent-ils tous se rendre là-bas? Est-ce qu'il y a une raison? Y a-t-il un point commun entre toutes ces personnes? Qu'est-ce qui se cache derrière cette invitation? Eh bien ça, pour ça, il faut lire le livre, tout simplement, puisque c'est, ça se découvre vers la fin de l'ouvrage, donc je ne vais pas dévoiler le twist ici. Justement, quel a été un petit peu le point de départ de cet ouvrage-là? C'est un ouvrage un peu, quand même, assez feel-good, on va dire, avec des ondes positives. D'où c'est né?
2: D'où c'est né? Je pense que la naissance, vraiment, de ce projet... sans en dévoiler trop sur ce livre, c'est la gentillesse, en fait. C'est vraiment le sentiment de gentillesse. Je voulais écrire depuis longtemps sur cette gentillesse, et parce que c'est quelque chose qui m'a fait m'interroger pas mal de fois dans ma vie, depuis enfant jusqu'à adulte, toujours aujourd'hui aussi en voyant mes enfants, m'interroger sur cette gentillesse, sur cette trop gentillesse. Est-ce qu'on peut être trop gentil? Est-ce qu'il est néfaste d'être trop gentil? Je donne des cours de gestion des ressources humaines aussi, et j'aborde des choses comme le management bienveillant. C'est des questions que je pose régulièrement à mes étudiants aussi. Est-ce que, qui se sent gentil? Est-ce que vous estimez que la gentillesse est un défaut ou une qualité? Oui. J'aime bien interroger les gens là-dessus pour essayer de comprendre un peu. C'est assez édifiant aussi de voir à quel point dans un groupe de 30 élèves, certains se reconnaissent gentils et presque malgré eux. Je pense que, et donc c'est souvent intéressant à voir. Je disais, je parle d'éducation parce que ça arrive sans arrêt dans l'éducation aussi. Donc j'ai un petit garçon qui a 11 ans et qui s'appelle Clément, une fille de 14 ans qui s'appelle Camille en l'occurrence. Et dans l'éducation, on a toujours ce même problème. Si un autre enfant peut être un peu méchant avec eux, quelles réactions doivent-ils amener?
1: Est-ce qu'on doit être gentil?
2: Est-ce qu'on se défend quand même? Oui. Est-ce qu'on baisse
1: le regard? On est non-violent.
2: Voilà. C'est toujours un peu compliqué de savoir si on est trop gentil, si on est... Voilà, et donc je voulais interroger ça, je voulais écrire là-dessus. J'en ai profité pour prendre 9 personnages parce que je voulais une certaine multiplicité, en fait, et aborder ça d'une manière la plus large possible. Et donc voilà, la genèse même de ce projet, c'est vraiment ça, et c'est vraiment à partir de là que je suis parti. Et puis, je trouvais que ça nécessitait une introspection aussi. Et donc j'ai trouvé que la marche, parce que je vais faire marcher mes personnages, oui, d'où la route aussi qui se trouve sur la couverture, oui, évidemment, du roman. Je voulais les faire marcher aussi parce que je trouve que c'est un moment d'introspection qu'on prend dans un temps où, dans un monde où tout va très très vite, on prend rarement le temps aussi d'aller marcher seul et de prendre le temps de cette introspection, de penser à soi, de penser à sa place dans le monde. Et je trouvais ça important de partir de là. Et puis voilà, et puis je n'en dis pas plus, oui, évidemment. J'ai voulu les faire marcher dans le Namurois parce que c'est une région que j'ai toujours adorée en l'occurrence et où je trouve qu'il y a plein de petits villages hyper intéressants. J'ai été d'ailleurs, parce que donc il passe dans ce roman par toute une série d'hôtels qui sont des hôtels réels.
1: Oui, notamment à Namur aussi,
2: ouais, tout à
1: au
2: fait,
1: début.
2: Qui sont des hôtels réels dans le Namurois. Et je m'étais dit, il faut que j'aille visiter tous ces hôtels pour pouvoir avoir un peu la température, l'atmosphère de ces hôtels, les sentir un peu plus quand je les décris. Et c'était très chouette à faire, en fait, parce qu'on visite très peu les hôtels de sa région, en fait.
1: Non, c'est pas courant.
2: Et donc voilà, j'avais pris mes 2 enfants, moi, avec moi en l'occurrence, qui ont adoré aller visiter ces hôtels, parce que c'est assez drôle. Et en général, et je les en remercie d'ailleurs, tous les tenanciers de ces hôtels en général étaient très... très, très sympathique et nous proposait d'aller visiter des chambres, de voir, etc., comment ça se passait, etc. Donc c'est assez chouette. Pour leur dire aussi, si jamais ils entendent, on sait jamais, je leur ai promis que je leur amènerai un roman, ça viendra.
1: Ça viendra, donc, bah voilà.
2: Le message est passé. Mais
1: c'est vrai que c'est un roman qui se passe pleinement dans le Namurois. On passe dans Namur, on passe, ouais, à Gembloux, à Cruppet, à Fallon, Fayenne.
2: Je sais jamais bien comment
1: je ne sais pas comment ça se prononce. Et puis à Astières aussi, etc. Et puis, ce qui est très intéressant, c'est qu'au début du livre, il y a une carte, en fait. Ouais. C'est aussi une manière de situer le récit et que, ouais, les gens qui n'habitent pas forcément dans le Namurois puissent s'y retrouver peut-être aussi.
2: Oui, tout à fait. C'est pour situer un peu vraiment géographiquement le roman. Moi, j'ai beaucoup dessiné aussi dans ma vie, en l'occurrence, et donc faire un peu d'illustration, ça m'intéresse toujours. Et donc ici, j'ai juste illustré les personnages, en l'occurrence, et puis la carte. Et donc voilà, je voulais une carte assez simple, comme faite main, pour le dire comme ça.
1: Oui,
2: et donc
1: ça.
2: Qui situe en effet ce roman et qui place un peu la marche qu'auront à faire ces
1: différents. Oui, c'est avec des petits chiffres, numéro 1, numéro 2, pour voir un petit peu où ils se trouvent à peu près aussi. Et puis après, j'ai trouvé aussi dans ce livre l'invitation, différentes références bien belges aussi. Ben, vous parlez de la grotte de Saint-Antoine de Padoue, des hôtels forcément à Namur, comme je l'ai dit tout à l'heure. Et même, ça c'est un petit peu étonnant, des héros du gazon du côté de l'Ivoire. Je sens que vous étiez passionné par cette émission de télévision diffusée sur RTBF, non ?
2: Tout à fait, c'est une émission qu'on a regardée avec mes enfants aussi. En l'occurrence, et qui nous avait beaucoup plu, en l'occurrence. Donc oui, fatalement, je suis belge, mes inspirations sont belges, et Ivoire, puisqu'il passe par Ivoire, m'a inévitablement fait penser au héros du gazon. On s'était arrêté d'ailleurs sur ce terrain en allant voir les hôtels aussi. Et donc oui, ça me semblait être une famille quand même aussi relativement foutre, relativement me paraissait normal. Et des héros aussi est entraîneur de foot aussi, donc il y avait une logique aussi à le faire passer par ce terrain des malheureux héros du gazon.
1: Exactement. Voilà, je vous invite à redécouvrir les héros du gazon par ailleurs si vous ne l'avez jamais vu. Ça doit être sur YouTube normalement, donc n'hésitez pas à regarder ça à l'occasion. C'est très chouette à voir. Je propose qu'on reparte en musique ici avec Isabelle Boulet qui reprend un titre phare de Françoise Hardy, ça s'appelle L'Amitié, et on se retrouve juste après pour parler encore de ce roman, L'Invitation de Benjamin William.

0: Nous voici dans la troisième partie de cette interview, toujours consacrée au livre de Benjamin William, L'Invitation, paru aux éditions du Lion Zélé. On a parlé un petit peu de votre parcours littéraire, de cet ouvrage avec l'inspiration de cet ouvrage, de la gentillesse aussi. On a parlé de gentillesse, puisque c'est un livre sur la gentillesse, sur les contacts humains aussi. Et ces personnages, donc on parle d'invitation, eh bien, ils décident de tout quitter au profit de cette invitation. Et moi, j'avais envie de vous poser une question. Est-ce qu'on peut tout quitter du jour au lendemain, parfois sans explication, auprès de sa famille, auprès de ses proches? Est-ce qu'on peut tout quitter comme ça, en fait?
1: Je pense que c'est difficile. Je pense que c'est difficile. Ici, il faut aussi ramener les choses, c'est-à-dire ils partent pas pour 6 mois et demi. Hein,
0: donc, ils partent pour une semaine.
1: Donc ça va encore. En fait, je pense que... Et quelque part, j'ai écrit ce roman aussi pour les gentils, enfin pour les gens qui se sentent gentils, et je pense que ceux qui se sentent gentils comprendront ce que je veux dire par là. Je pense qu'il y a des gens qui savent qu'ils sont trop gentils, c'est-à-dire qu'ils ont tendance à se mettre en retrait par rapport aux autres, et peut-être accepter un peu trop pour eux. Et en fait, cette marche aussi, s'ils acceptent de partir dans cette marche et de tout quitter, on va dire, pour quelques jours en tout cas, je pense que c'est parce que on leur dit assez peu, en fait, qu'ils sont gentils et qu'ils sont exceptionnels de l'être, en fait. Et je pense que ça... C'est ça qui les pousse, en fait, à se dire, en fait, je veux aller vers ça, en fait. Enfin, voilà. Et donc, je pense que c'est plutôt la raison qui fait que, est-ce qu'on peut tout quitter du jour au lendemain? Bon, c'est difficile dans la vraie vie.
0: Oui, hein,
1: fatalement,
0: ça.
1: On a des enfants, on a des responsabilités, on a un travail, on a plein de choses qui vont avec. Donc, c'est compliqué. Mais je pense que ça peut être quelque chose d'un peu de viscéral et qui est en nous et qui peut parfois nous faire dire, bah, tiens, pourquoi pas, en fait. Il peut être intéressant aussi enfin voilà, s'isoler, on va dire, quelques temps pour vivre un peu ça. C'est un peu la même chose pour moi que l'exercice d'écriture ou mes exercices artistiques. Moi, je travaille énormément la nuit parce que j'ai pas le temps la journée. Enfin, je dois travailler, j'ai des enfants, etc. Et donc, je travaille beaucoup entre 11h du soir et 3h, 3h30 du matin, à peu près tous les jours. C'est aussi une espèce d'échappatoire. J'ai besoin de ça, en fait. Et donc, à partir de là... Oui, je m'isole et je prends le temps pour m'isoler parce que c'est un besoin pour moi de... Enfin, il y a des choses qui doivent sortir, que ce soit en musique, que ce soit en chanson, en poésie, en dessin ou en roman. Et donc voilà, je pense que de temps en temps, on s'autorise ce genre d'escapade.
0: C'est ça. Est-ce que vous pensez qu'on est dans une société où on est de plus en plus déconnecté des uns des autres aussi? Ces personnages, on se rend compte finalement que ils ne sont pas assez remerciés, enfin, ils ne sont pas assez reconnus à leur juste valeur. Est-ce qu'on est dans une société où parfois on a tendance à s'oublier les uns les autres, en fait?
1: Ouais, je pense. Je pense d'une manière ou d'une autre. Je pense qu'il est, il est difficile parfois de se connecter ou de se reconnecter. En fait, c'est aussi un problème de temps. En fait, on est quand même en permanence dans une espèce de course qui fait qu'en fait on a le temps, on n'a pas le temps de voir ses amis, de pas voir ses amis, de prendre du temps pour soi, c'est encore un autre problème. Je pense que c'est compliqué à l'heure actuelle de prendre le temps, de prendre du temps pour soi, de reconnaître que l'autre est gentil. En fait, on est même dans une société, et de nouveau je pose souvent cette question aux étudiants, être gentil c'est quand même... En général, ce qui me ressort, c'est que c'est quand même souvent mal vu. C'est quand même plutôt... il est doux, il est un peu bébête, il est un peu... Et donc, on est quand même dans un esprit de gagne où il faut en permanence être bon, être rentable, être performant, être rapide. Et on n'a pas tellement le temps de s'intéresser à ceux qui, en fait, donnent sans nécessairement compter ou sans penser nécessairement à eux. Et donc, je pense que c'est important de mettre ça en lumière par moment, en tout cas.
0: De mettre en avant ces gentils.
1: Voilà.
0: Voilà, qu'on a tendance à oublier. Parfois, c'est un qualificatif quand j'entends, souvent, parfois, on dit, quelle est votre qualité? Ah, je suis gentil. Souvent, c'est considéré comme négatif, en fait.
1: Oui, hein. Est-ce qu'on oserait dire ça en entretien pour chercher un boulot?
0: Voilà.
1: Des qualités gentilles. En effet, ça va être perçu comme...
0: souvent négatif.
1: Souvent négativement. Alors que je trouve que ça pourrait... pas dire sauver le monde, c'est exagéré, mais je trouve qu'il manque beaucoup de
0: gentillesse.
1: Cette gentillesse dans énormément de couches, en fait, de la société. D'ailleurs, on recommence à parler de cours d'empathie, des choses comme ça, ce qui veut bien dire qu'on en manque d'une manière ou d'une autre.
0: Et comment, justement, on pourrait rendre le monde plus gentil, on va dire, ou les gens plus aimables, plus empathiques? Comment on pourrait faire, hein?
1: Dans un monde idéal, il faudrait des super-héros qui puissent donner aux gentils quelques victoires, en fait, parfois, et prouver que cette gentillesse peut aider soi-même et les autres aussi, en fait, simplement. Déjà, ça serait... Maintenant, comment faire? Ben, en lisant ce livre, déjà peut-être,
0: peut-être que ça va débloquer des portes, des voies.
1: Oui, je pense que voilà, et que les gens qui se sentent gentils ou trop gentils puissent quand même en être fiers d'une manière ou d'une autre. Donc voilà, j'attends le jour où les gens en interview pourront dire avec fierté « je suis gentil et j'en suis fier
0: ». Beau message, ça, très beau message, Benjamin William. On arrive déjà à la fin de cette interview. Est-ce qu'il y a peut-être d'autres projets qui sont prévus après cet ouvrage, même s'il est sorti tout récemment? Est-ce qu'il y a déjà d'autres projets peut-être d'écriture ou même de chansons? Je suppose que oui, mais qu'est-ce qui est peut-être prévu dans l'avenir?
1: En termes d'écriture, ouais, j'ai finalisé à peu près 2 romans. Il va peut-être y avoir un roman ou 2, enfin je ne sais pas encore exactement, en roman pour enfants aussi, donc plutôt un public, on va dire 11-12 ans, quelque chose comme ça, qui se passe dans le Namurois aussi en l'occurrence, voilà. Mais donc voilà, celui-là il est encore en projet, donc ce n'est pas encore finalisé. Et alors je viens de terminer l'écriture de romans, enfin un il y a un an d'ici à peu près, qui parlera en fait des femmes d'ouvrage d'une université, enfin de l'université de Louvain-la-Neuve en fait. Il y a eu un reportage qui a existé, oui. Elles ont licencié leur patron dans les années 70, au milieu des années 70 à peu près, et elles ont créé une coopérative pour s'autogérer. Et en fait voilà, j'avais envie de raconter cette histoire, j'ai eu des contacts avec la réalisatrice aussi de ce documentaire.
0: Je pense que c'est Le Balai Libéré.
1: Le Balai Libéré, tout à fait.
0: Si je dis pas de bêtises.
1: Et le roman en l'occurrence s'appelle Les Balais Volants en l'occurrence. Donc voilà.
0: Un beau projet encore.
1: Voilà,
0: ça.
1: Donc maintenant, je ne sais pas vous dire quand il est encore à. Il c'est vient ça. D'être mis à Yasmina, mon éditrice, que je remercie d'ailleurs à ce niveau-là. Et donc voilà. Et donc
0: on verra bien
1: dans les mois et dans les mois qui viennent.
0: Exactement. Merci beaucoup en tout cas, Benjamin William, donc auteur du livre L'Invitation, que je vous invite à découvrir. C'est un livre qui parle de gentillesse, mais de plein d'autres choses aussi. C'est paru aux éditions du Lion Zélé. Et peut-être une prochaine fois pour les autres livres, les autres aventures musicales. Voilà, il y a plein de choses de prévues, donc c'est super. Merci à vous.
1: Avec grand plaisir. Merci beaucoup. Merci à tous et bonne journée à tous.

Bonjour à toutes, bonjour à tous. Redécouvrez la fabuleuse histoire du rock'n'roll. Je vous emmène sur les traces des pionniers oubliés, depuis les origines jusqu'à l'âge d'or. Tout ce que vous avez voulu savoir sans jamais oser le demander, c'est dans la saga du rock, une émission surprenante qui dépoussière vos oreilles et régale vos tympans. L'origine du boogie-woogie. Alors le boogie-woogie, c'est la seule musique de piano clairement issue du blues. Au début du XXe siècle, au Texas, des pianistes développent une forme plus rapide et rythmée du blues qu'ils jouent dans les Barrel House et Honky Tonk du Texas. Les pianistes des Barrel House vont s'installer notamment à Chicago, Détroit et New York. Pour faire face à la pauvreté et arrondir leur fin de mois, des Afro-Américains organisent des réunions de loyer, où s'illustrent des pianistes de boogie. Le boogie-woogie franchit alors la barrière des races et des genres.

Peu à peu, les pianistes de jazz intègrent dans leur répertoire un ou deux boogie-woogie. Et la tradition du boogie-woogie reste vivante dans le blues de Chicago et chez quelques pianistes contemporains qui se spécialisent dans ce style. Le rythme boogie-woogie a fortement influencé les débuts du rock'n'roll. Des groupes comme Planet Heat, ZZ Top ou Status Quo se réclament du boogie.

Le rock'n'roll est d'autant plus un rythme, un son, qu'une façon de s'habiller, de danser, de marcher, de sonder l'adulte, d'anticiper son avenir. Une rock'n'roll attitude, en quelque sorte. Bien sûr, la pochette du disque vinyle n'est pas le seul réseau qui diffuse l'image. La télévision s'impose alors dans chaque foyer américain, et chacune des chaînes, émissions et shows musicaux permettent de mettre des visages sur les voix. Il y a encore le cinéma, dont l'industrie connaît un essor extraordinaire et qui n'hésite pas à faire appel aux stars de la chanson et du rock'n'roll. On connaît la carrière hollywoodienne d'Elvis Presley, ou plus modeste, celle de Cliff Richard. Mais nombre de films comme Rock, Rock, Rock, La Blonde et Moi incluent des séquences musicales figurant les vedettes du temps en action, soit sur scène, soit dans les studios d'enregistrement. Ainsi, les teenagers découvrent-ils les images idéales du rock'n'roll.

Question look, eh bien le garçon porte le cheveu brillantiné, relevé sur le front et encadré de favoris pointus. Le pantalon moulant ou le jeans, des chaussures à semelles de crêpe ou les bottes et le blouson en cuir. Tandis que les filles, eh bien pour elles le temps est à la queue de cheval, au corsage serré, aux vastes jupes tourbillonnantes, aux soquettes blanches. Accessoires privilégiés figurant sur les pochettes de disques ou les couvertures de magazines, les guitares Gretsch ou Gibson rouges, les Fender aux formes futuristes, et puis les jukebox Wurlitzer ou Rockola, les grosses cylindrées, Triumph ou les petits scooters italiens, sans oublier bien sûr les monstres aux chromes éclatants et aux formes arrondies qui répondent au nom merveilleux de Studebaker, Buick ou Cadillac.

0: En ces temps révolus et innocents que certains veulent considérer comme l'âge d'or, l'éclosion de la musique rock'n'roll s'accompagne d'un recueil d'images, d'objets et de postures, qui, un demi-siècle plus tard, brille toujours à la manière des icônes. On se plaît à considérer le fameux Rock Around the Clock de Bill Haley et ses Comets comme le premier morceau de rock'n'roll enregistré et donc comme représentant la naissance du genre. Bien évidemment, c'est faux. Rendu célèbre par le film « Graines de violence » sorti au printemps 1955 et qui mettait en scène un groupe d'adolescents se révoltant contre l'autorité scolaire, le morceau avait en réalité été enregistré 2 ans plus tôt, en 1953, et n'avait lors de sa publication pas rencontré un grand succès. Mieux, une première version du titre avait vu le jour antérieurement, développant la même ligne harmonique et le même solo, note pour note, mais qui était passé totalement inaperçu.
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On a souvent cantonné les Animals à leur tube. Et quel tube ! The House of the Rising Sun, rendu célèbre en France avec la reprise par Johnny Hallyday sous le titre « Les portes du pénitencier ». Mais c'est une chanson dont on ignore toujours aujourd'hui le véritable sens. Certaines biographies évoquent une référence à la prison pour femmes à la Nouvelle-Orléans, avec sa porte d'entrée ornée d'un soleil levant, alors que d'autres citent une maison close de la Nouvelle-Orléans portant le même nom, qui aurait été tenue par une certaine Marianne Le Soleil. Quoi qu'il en soit, le single, extrait du premier album Les Animals en 1964, va les propulser directement dans les premières lignes de l'histoire du rock et mettre en avant son chanteur Eric Burdon. C'est le surnom d'un ami proche du groupe Animal qui inspirera ce nom. Portés par leur succès, les Animals vont jouer dans le monde entier avec des tournées qui les mèneront jusqu'au Japon.

C'est d'ailleurs au pays du soleil levant que le groupe va connaître en novembre 1968 une drôle de mésaventure. Les producteurs locaux de la tournée, qui n'ont visiblement pas apprécié que celle-ci soit repoussée de 2 mois pour des problèmes de visa, ils vont tout simplement mandater les Yakuzas, c'est un groupe du crime organisé et puissant au Japon, pour capturer le manager du groupe et le forcer à rédiger une reconnaissance de dette à hauteur de 25 000 dollars, somme correspondant, selon eux, au coût du report de la tournée. La mafia japonaise le relâchera quelques jours plus tard, en laissant 2 alternatives au groupe, celui de quitter le Japon ou de se faire tuer. Eh bien, les Animals sont rentrés en Grande-Bretagne dans les jours qui ont suivi.

L'anniversaire, eh bien oui, le 7 septembre 1936, à Lubbock, au Texas, est né Charles Hardin Holley, connu sous le nom de Buddy Holly, qui était un chanteur, guitariste et compositeur américain de rock'n'roll. En 1957, Buddy Holly forme un groupe et en découvert le studio de Norman Petit, situé à Clovis, au Nouveau-Mexique. Buddy Holly s'y rend régulièrement afin d'enregistrer de nombreuses maquettes, dont quelques-unes feront l'objet de publications posthumes. Dans la foulée de ces sessions, Buddy Holly enregistre donc « Fat I'll Be the Day » qui se hissera à la troisième place des charts. Il meurt prématurément à 22 ans avec Ritchie Valens et The Big Bopper dans un accident d'avion le 3 février 1959, le jour surnommé « Jour où la musique est morte ». À très bientôt pour la suite de la saga du rock.

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2: Bonjour à toutes et à tous et bienvenue dans un nouvel épisode de Voyage, Voyage sur RCF Sud Belgique. Et aujourd'hui, dans cette émission, on va parler d'un livre qui va nous transporter en Tanzanie, plus précisément sur le Kilimandjaro. Ce livre, c'est Polé, écrit par Amandine Skiers et c'est paru aux éditions Être vu pour être lu. Et j'ai Amandine Skiers qui est en face de moi pour m'en parler. Bonjour Amandine.
3: Et bonjour Adrien.
2: Je tiens à dire que c'est toujours un plaisir de discuter livre et c'est déjà, je pense, la cinquième fois qu'on a un entretien ensemble pour parler d'un livre. On a parlé notamment de Bande de cinglés, c'était la première fois.
3: Oui.
2: Amandine et la magie des livres, Quelques moments heureux, Le roi des astres et puis aujourd'hui, Polé. Justement, comment on fait pour écrire aussi vite et écrire aussi régulièrement, enfin faire paraître aussi régulièrement des livres déjà?
3: Alors, je n'écris pas si vite, enfin je ne pense pas, mais ce qu'il y a, c'est qu'il a fallu longtemps avant que j'aie des acceptations au niveau des maisons d'édition. Alors je dis longtemps, avec le recul, c'était pas si long que ça, parce qu'en fait, il a fallu 2 ans environ avant que je sois éditée, donc à l'échelle d'une vie, 2 ans, c'est pas énorme.
2: Oui, ça va.
3: Mais ce qu'il y a, c'est que à ce moment-là, donc du coup, comme j'avais des refus et que j'avais quand même réduit mon temps de travail, puisque je fais un gros mi-temps maintenant, à ce moment-là, c'était pas encore tout à fait le cas, mais j'avais quand même du temps pour écrire. Et donc, je mettais environ 4 mois pour écrire un roman. Et en attendant les réponses des maisons d'édition, je noyais un petit peu mon chagrin dans le travail, donc j'en écrivais un autre. Et puis un autre. Voilà, maintenant j'écris moins vite.
2: Ah d'accord. Je suppose qu'il y a plein de livres alors dans les tiroirs encore, si je comprends bien.
3: Il y en a 2 qui sont vraiment en attente, qui sont prêts, où j'attends de recevoir à un moment la bonne nouvelle. Et il y en a un autre,

0: C'est de les coucher sur papier, en fait.
1: Et votre inspiration, elle vient d'où? Elle vient du quotidien? Elle vient de votre vie de tous les jours ou d'amis, peut-être?
0: Chaque livre a un petit peu son histoire particulière et une source d'inspiration différente. Voilà, ça peut être parfois juste un souvenir, quand j'étais venue pour Bande de Cinglés, ben là c'était un souvenir de retraite dans un hôpital psychiatrique qui m'avait fait partir de là. Ici, bon, ben on va parler après de Paul et Paulie, donc
1: Oui.
0: c'est effectivement une collègue qui est partie au Kilimandjaro qui m'a parlé de ça, et aussi un élément déclencheur, on va dire, par rapport à mon dentiste qui simplement m'a dit à l'année prochaine si je suis encore vivant.
1: Ah oui.
0: Et donc voilà, il m'a expliqué un petit peu ce qui lui est arrivé, parce qu'il avait eu un accident au restaurant. Et donc c'est un petit point de démarrage qui a fait que hop, je suis partie là-dessus, même si après l'histoire n'a rien à voir et ne raconte pas la vie de mon dentiste du tout.
1: Oui, c'est ça. Est-ce qu'il est mentionné dans les remerciements, ce
0: Tout
1: dentiste? Il est mentionné.
0: à
1: Ah ben voilà, au moins la source d'inspiration est notée. Je vais résumer Paul et Paulie, puisque les gens ne savent toujours pas de quoi ça
0: Non.
1: parle. Donc dans ce livre, on suit Bruno, qui est un employé de banque, qui est un petit peu au bout du rouleau, qui est fatigué. Voilà, heureusement, il a deux amis qui sont là pour l'aider, Gaëtan et Jamel. Mais la vie de Bruno va basculer après qu'il ait frôlé la mort, notamment au restaurant. Et à partir de ce moment-là, notre héros décide de reprendre sa vie en main et de partir gravir le Kilimandjaro. Voilà, je pense que je ne vais pas en dire plus pour ne pas trop en dévoiler. J'aimerais d'abord qu'on revienne sur ces deux personnages, Gaëtan et Jamel, les deux amis de Bruno. Comment ils sont nés dans votre esprit, ceux-là?
0: J'avais pas envie que Bruno soit tout seul non plus dans sa vie, et j'avais vraiment cette idée de un peu d'une bande de copains. J'aime bien varier aussi dans mes romans, que ce soit parfois une voix de femme, une voix d'homme, mélanger les deux. Et là, j'avais vraiment envie de partir sur un trio de trois hommes, bah, pas super bien dans leur basket, qui sont un peu du côté des losers, on va dire, quand on les voit comme ça de l'extérieur,
1: Oui.
0: mais qui se soutiennent. Et je voulais aussi trois profils très différents. Il faut dire que dans ma phase de recherche, j'ai regardé aussi énormément, énormément de vidéos de personnes qui sont parties au Kilimanjaro. Et ben, je voyais que concrètement, c'était quand même rare les gens qui faisaient ça seuls. Donc, il y avait souvent des petits groupes. Et donc, un peu en voyant tout ça, ça m'a donné l'idée de ce trio.
1: Et qu'est-ce qu'on doit faire comme recherche quand on écrit un livre sur le Kilimandjaro? Je suppose qu'on se base sur enfin, un petit peu le récit de votre ami, mais on se base sur d'autres recherches via Internet peut-être. Comment ça se passe?
0: Oui, bien sûr. Mon amie, enfin, donc c'est ma collègue en fait, Aurélie, que je salue au passage. Donc elle m'a donné plutôt l'idée de départ. Et puis par après, ben, c'est vrai qu'il y a des questions que je lui ai posées pour avoir un petit peu plus de détails vraiment très concrets, où je voulais faire vivre au lecteur vraiment avec tous ses sens un petit peu ce qu'elle avait vécu. Donc là, elle m'a aidée à ce niveau-là. Maintenant, elle n'a pas du tout fait le trajet que je mentionne. Donc elle n'a pas suivi l'itinéraire que j'ai choisi moi dans mon roman. J'ai dû faire beaucoup de recherches, oui, parce que il faut savoir que c'était mon défi avec ce roman. J'ai à chaque fois un défi. Donc il y a les sources d'inspiration, mais il y a aussi les défis, les objectifs. Ici, j'en avais deux. Bah, le premier, c'était d'écrire un roman à la troisième personne du singulier, parce que jusque-là, les romans pour adultes, je les avais écrits à la première personne.
1: Oui, c'est vrai.
0: Et je voulais pas être sûre, on n'est jamais sûr, mais je voulais en tout cas me tester à l'exercice de quand même faire passer des émotions malgré que ce soit à la troisième personne. Parce qu'avant ça, j'avais l'impression que si j'utilisais pas la première, j'arriverais pas à faire passer les émotions. Donc ça, c'était mon objectif. J'espère qu'il est atteint. Et le deuxième objectif, c'était vraiment de pouvoir faire voyager le lecteur à travers sa lecture. Et il faut savoir que l'histoire et la géographie, c'est pas spécialement les sujets dans lesquels j'excellais. Et donc là, c'était mon défi vraiment d'emmener le lecteur et qu'il puisse se sentir comme s'il était sur place et de tout imaginer. Moi-même, je n'y suis pas allée. Donc effectivement, il a fallu faire beaucoup de recherches. J'ai fait comme si j'allais faire ce voyage, et donc j'ai été voir un petit peu sur les sites touristiques comme si je réservais mon propre voyage, voir les programmes qui étaient prévus, etc. Et puis beaucoup, beaucoup de vidéos pour voir les paysages, voir les ressentis, tout ça, oui.
1: Et vous aimeriez aller sur le Kilimandjaro?
0: Non.
1: Non? Ah bon?
0: Alors non, parce que bah, ça m'attire pas, et je suis sûre que j'ai le mal des montagnes, ça j'en suis persuadée. Et enfin, j'avoue, j'ai d'autres paysages, d'autres continents que je préférerais voir d'abord, et je pense déjà que j'aurais pas assez de toute ma vie, donc c'est pas spécialement mon envie à moi d'aller là. Et pour la petite info, je suis allée pour la première fois en montagne cet été, donc en Savoie et Haute-Savoie, et j'ai déjà eu beaucoup de mal.
1: Ah oui.
0: Donc je me dis, le Kilimandjaro, Figaro, il faut rester réaliste. Et c'est ça la magie d'être romancière.

0: C'est que là, les personnages peuvent faire tout ce que nous, en tant qu'êtres humains, on n'est pas forcément capable ou qu'on ne va pas faire dans la vraie vie.
1: Ah oui, c'est le pouvoir de l'imagination, de créer des histoires, de les faire vivre au lecteur aussi avec ce livre Paul et Paulée, écrit par Amandine Skerz. Je propose qu'on parte en musique ici avec une chanson. Voilà, je l'ai choisi parce qu'il y avait Kilimanjaro dans le titre, même si c'est une chanson plutôt triste, ça s'appelle Les Neiges du Kilimanjaro, chantée par Pascal Danel, et on se retrouve juste après.

0: Nous voici dans la seconde partie de Voyage Voyage sur RCF Sud Belgique, consacrée au livre Paulet Paulet, écrit par Amandine Skiers. C'est paru chez Être Vu pour Être Lu édition. Voilà qu'on remercie pour avoir eu ce livre par ailleurs. Nous avons toujours Amandine Skiers qui est là pour nous en parler, bien sûr. Et donc dans cette histoire, on suit le personnage principal de Bruno, qui est un personnage finalement assez universel, qui passe peut-être même un petit peu à côté de sa vie, justement, qui n'ose même pas froisser les gens non plus. Comment on imagine un personnage qui est un petit peu passe-partout et qui peut-être qui nous ressemble un peu, en fait?
1: Oui, Bruno Calzone, puisque c'est son nom de famille. Bah oui, il a un nom de pizza, ce qui ne l'aide pas à se faire accepter par ses collègues, pas toujours bienveillants. Mais effectivement, c'est un peu monsieur et madame tout le monde, j'ai envie de dire. Parce que bon, voilà, il faut bien que je lui choisisse un sexe à ce personnage-là, mais ça peut être aussi bien un homme qu'une femme. Bah, il a un âge, il a la quarantaine, sa femme l'a quitté, sa fille adolescente n'a pas forcément envie de passer du temps chez lui. Je pense que c'est tout un chacun qui peut aussi, à un moment de sa vie, passer par cette phase Bruno Calzone, je vais dire, où on a beau avoir donné le meilleur de soi-même, ben on se rend compte qu'en fait on n'arrive pas loin, on n'arrive pas à grand chose, où il y a peut-être une certaine lassitude de son quotidien. Donc voilà, je pense que c'est un moment qui peut arriver à tout le monde.
0: Vous êtes heureuse dans votre quotidien aujourd'hui d'écrivaine, de ce que vous faites peut-être à côté aussi?
1: Tout à fait, mais j'ai quand même eu des phases aussi où je me suis retrouvée un petit peu comme Bruno, clairement. Donc moi aussi, j'ai pas toujours eu des moments très palpitants, et il y en aura encore des moments pas palpitants. C'est comme ça, il y a des hauts et des bas, c'est comme en montagne. Hein. Il y a des montées, des descentes. Mais donc oui, aujourd'hui, ça, je peux clairement dire sans hésitation que je suis heureuse. Oui.
0: Ah bah c'est super ça, et c'est très chouette d'avoir des personnes comme ça qui passent sur antenne, qui disent « je suis heureux » ou « heureuse aujourd'hui ». Et donc dans cette histoire, il y a ce fameux Bruno et ce fameux événement qui va arriver au restaurant où en fait, il va s'étouffer, je pense, avec un morceau de viande. Et ça va totalement changer sa vie. Il va se retrouver à l'hôpital. Il pourrait se dire qu'il devrait rester au calme chez lui, qu'il pourrait même presque reprendre sa vie d'avant. Mais sauf que lui, il préfère partir en voyage. Pourquoi finalement il fait ce choix-là? Parce qu'il a eu ce déclic-là, finalement. Il a eu quelque chose qui lui est passé par la tête.
1: Alors, il y a aussi une intention dedans que je ne peux pas révéler pour ne pas spoiler, qui est divulguée dans le livre, puisque ses intentions ne sont pas toutes très, très pures ou très saines. Mais il a ce déclic, mais ce n'est pas un déclic comme on pourrait le penser, de se dire « voilà, j'ai échappé à un accident, hop, je revis ». Lui, c'est plutôt l'inverse, c'est qu'en fait, il ne comprend pas pourquoi. Il ne comprend pas pourquoi il a droit à cette seconde chance alors qu'il mène une vie qu'il ne trouve pas exceptionnelle du tout, et il ne comprend pas pourquoi c'est lui qu'on a remis sur terre quelque part. Et donc, je pense que s'il part, c'est surtout pour prendre de la distance avec tout ça. Et voilà, et il embarque ses amis, parce qu'aussi, au restaurant, au départ, il parlait de partir ensemble en vacances avant que cet accident lui arrive. Et finalement, quelque part, il revient là où ils en étaient avant l'accident, quoi. Mais effectivement, il se fixe un grand défi pour tout plaquer et mettre le plus de distance possible avec son quotidien, en se disant à ce moment-là que c'est ce dont il a besoin et que son quotidien ne lui convient pas.
0: Oui, c'est ça. Moment-là. Et puis après, en plus, ses amis acceptent la proposition parce qu'à l'origine, ils se disent « mais il est devenu fou, qu'est-ce que c'est que cette idée-là » Puis après, en fait, ils acceptent et puis après, ils commencent même à s'entraîner, on va dire, à marcher tous ensemble. Finalement, ça devient un projet commun, en fait.
1: Voilà, tout à fait. Un projet commun, chacun avec ses objectifs personnels et qui le vivra différemment aussi. Mais au départ, oui, c'est un projet commun.
0: Et puis après, donc, comme je l'ai dit, donc, Bruno, lui, il cherche un petit peu son rôle dans la société. Donc, Paulet Paulet, c'est un livre qui parle pas mal de notre rôle dans notre société. Est-ce que vous pensez qu'aujourd'hui, les jeunes se préoccupent de plus en plus justement de leur rôle dans la société, par rapport à leur travail, par rapport à leurs actions collectives? Est-ce que vous pensez que les jeunes pensent de plus en plus à ça aujourd'hui?
1: Je pense... Maintenant, je ne côtoie peut-être pas assez de jeunes de façon proche, mais je pense que les jeunes s'impliquent de plus en plus dans le sens où ils veulent dégager de plus en plus de sens dans ce qu'ils font et qu'ils ne veulent pas juste travailler entre guillemets bêtement. Donc je pense, enfin moi c'est l'impression que ça me donne comme ça, je me trompe peut-être, mais c'est cette recherche vraiment de sens qui se dégage, et de pas faire les choses juste pour rien ou juste pour travailler ou juste pour gagner de l'argent, mais avoir quelque chose de plus et s'épanouir en fait. Donc dans son travail ou dans ses actions, c'est l'impression que j'ai.
0: Mais c'est justement ce qui est abordé dans Paul épaulé, écrit par Amandine Skers. On va repartir en musique encore une fois ici avec Françoise Hardy qui nous chante ce magnifique titre, c'est L'amitié, et on se retrouve juste après pour parler encore de ce livre.

0: Nous voici dans la troisième et dernière partie de Voyage, Voyage sur RCF Sud Belgique, toujours consacré au livre Paulet, Paulet, écrit par Amandine Skers et paru aux éditions Être vu pour être lu. C'est un livre qui se passe plus précisément en Tanzanie, sur le Kilimandjaro par ailleurs. Et donc là maintenant, je posais plutôt des questions sur le voyage en général, puisqu'on est dans l'émission Voyage, Voyage. Justement, je me suis dit, ça serait pas mal de faire un peu une rubrique dédiée au voyage par rapport à vous-même. Justement, déjà pour vous, qu'est-ce que ça représente un voyage ?
1: Un voyage, il y a le voyage au sens propre, où on s'en va, on met les voiles, on part quelque part. Et il y a aussi le voyage intérieur. Donc voilà, quand c'est allié les deux, ça c'est super. Maintenant, moi, j'ai beaucoup voyagé par le passé, mais concrètement, j'ai le mal du voyage, parce que j'ai mal de l'air, j'ai le mal de mer. Et donc, à mon avis, j'ai le mal des montagnes. Donc c'est mal barre, mais voilà.
0: Et où est-ce que vous avez déjà voyagé par ailleurs ?
1: Alors, j'ai pas fait tant d'endroits que ça. Je suis partie souvent au même endroit, et notamment au Japon, donc à Tokyo, où là, je suis partie 5 fois.
0: Ah, quand même.
1: Donc à l'époque, je pratiquais l'aïkido, qui est un art martial. Par ailleurs, j'étais très intéressée par la culture asiatique et plus particulièrement japonaise. Donc, c'était un peu mon rêve de partir une fois au Japon. Quand j'y suis allée, donc j'ai économisé pendant quand même longtemps, petit sou par petit sou pour pouvoir y aller. Et quand j'y suis allée, ça m'a tellement émerveillée que vraiment en rentrant, d'ailleurs c'est maintenant que je suis occupée de me dire que peut-être que c'est pas tout à fait innocent, polé, mais en rentrant, j'ai fait limite une dépression parce que ça me manquait, la culture me manquait, et donc j'avais qu'une seule idée en tête, c'était d'y retourner absolument. Et donc pendant plusieurs années, là, j'ai vraiment mis des grosses restrictions budgétaires pour pouvoir y aller chaque année, en fait. Et voilà, là, c'était un voyage complet, puisqu'il y avait le dépaysement, mais c'était aussi pour la pratique de l'art martial. Donc il y avait le voyage extérieur et intérieur en même temps. Donc c'était une fameuse expérience.
0: C'est combien d'heures de voyage pour aller jusqu'au Japon ?
1: Ah, c'est 14 heures d'avion, à peu près. Il faut prendre 2 avions. Malheureusement, puisque moi c'est à chaque fois le décollage et l'atterrissage qui se passe mal, donc là il fallait doubler tout ça évidemment, mais donc oui c'est quand même assez long, et puis il y a le décalage horaire, donc c'est sûr qu'il faut aller au moins 2 semaines, et que 2 semaines c'est même un petit peu court pour avoir le temps de s'acclimater. Je suis aussi parfois allée en été où là c'est encore autre chose, avec des 40, 42 degrés, l'humidité, etc. Donc, une fameuse expérience.
0: Et qu'est-ce qui vous plaît justement dans le Japon ?
1: Alors, je ne sais pas si je peux en parler au présent ou au passé, parce que c'est vrai que ça, j'ai fait un petit peu table rase il y a quelques années, et donc maintenant, je ne suis plus du tout dans ce mood-là. Mm-hmm. C'était à la fois cette culture de l'esthétique et de simplicité. Moi, j'étais très aussi comme ça, pas vouloir avoir beaucoup d'objets, mais avoir des belles choses, mais en petite quantité. Et puis ce respect, cette politesse, voilà, les gens qui font la file comme il faut, etc. Ce respect, c'est vraiment ça.
0: Et la gastronomie japonaise ?
1: Ah oui, ça, j'aime bien aussi, évidemment. Enfin, il y a de tout, hein. Il y a des choses que j'aime bien, d'autres choses que j'aime moins bien. Mais oui, c'est vrai que c'était un plaisir aussi. Et qu'ici, je ne mange pas souvent japonais, parce que je ne retrouve pas les vrais goûts de là-bas. C'est du japonais, mais quand même à la belge ou à l'européenne.
0: C'est ça.
1: Donc ici, je mange rarement asiatique, finalement, maintenant.
0: Ce n'est pas la même chose, effectivement. Est-ce qu'il y a une destination de rêve où vous aimeriez aller ?
1: Il y en a plusieurs. Maintenant, moi, déjà, pour le moment, je me contente d'aller en France, et quand je dis contente, c'est pas péjoratif, c'est parce que pour des raisons écologiques, j'avais décidé il y a plusieurs années déjà, et c'était avant le Covid, donc en plus après le Covid, j'étais encore plus sur cette idée-là, mais de ne plus prendre l'avion, non seulement parce que j'étais pas bien, mais aussi voilà, pour les raisons écologiques. Sinon, si je devais laisser ça de côté, j'aimerais bien aller en Californie, voir ces coins-là. Maintenant, je ne pense pas que c'est non plus le moment où j'ai fort envie d'aller aux États-Unis avec tout ce qui se passe.
0: Ça peut se comprendre.
1: Mais sinon, pour les paysages, voilà. Et sinon, en France, plus près, j'aimerais bien aller au Pays Basque, aller dans la vallée de l'Aubaille. Il y a plein de chouettes coins où aller en Italie, en Écosse, en Irlande, donc plus près. Voilà, il y a tellement de destinations, je pense que oui, j'arriverai pas de toute ma vie à faire ce que je veux. Surtout que bon, ça fait jamais qu'il y a 2 semaines de vacances par an, en gros, où je sais partir, plus Noël, donc c'est compliqué de tout voir.
0: L'Écosse, c'est quand même un climat particulier, je pense.
1: Tout à fait, oui, oui. Mais là, c'est pas spécialement pour le climat. Et puis moi, je suis pas à vouloir spécialement aller faire la bronzette ou quoi. J'aime vraiment bien découvrir. Et moi, ça me dérange pas qu'il y ait 4 saisons sur la même journée. C'est plutôt pour les paysages, les grandes étendues. J'adore aussi quand il y a peu de monde, en fait, quand c'est pas très touristique. Au début mai, j'étais partie à la côte d'Opale. Oui. Cap Griné, Cap Blanc-Nez. Et alors, oui, en partant très, très tôt le matin, il n'y a personne, et voir ces étendues. Là, j'aime bien la plage. Sinon, j'aime pas spécialement la plage. Mais là, ces plages qui sont comme ça, sauvages et sans personne, je trouve ça magique.
0: Et est-ce que vous êtes plutôt vacances sportives, vous faites plein de choses, ou plutôt vacances détentes, à la cool, on bronze au soleil, vous êtes plutôt quoi ?
1: C'est entre les deux, en fait. Donc avant, j'étais très vacances sportives. D'ailleurs, c'était que ça, mes vacances, c'était faire du sport. Maintenant, la vérité, c'est que je suis fatiguée. Quand je suis en vacances, j'ai envie de me reposer. Et voilà, c'était beaucoup trop ce que je faisais comme activité sportive. Donc maintenant, j'ai envie de le faire à la cool, mais pas spécialement bronzée. Donc j'adore aller me balader, mais sans défi sportif derrière, quoi. Voilà, aller se balader sans trop faire attention à l'horaire, et déjà simplement ne pas devoir se stresser de faire ceci à telle heure, ceci à telle heure, et surtout me déconnecter des réseaux. Ça, c'est aussi important pour moi en vacances.
0: Oui, vous avez besoin de ça, de vous déconnecter, de dire tout ça, ces réseaux sociaux, ces téléphones, on coupe et on profite, en fait.
1: Voilà, tout à fait.
0: Et ben voilà, merci beaucoup en tout cas, Amandine Skers, donc autrice du livre Polé, c'est paru chez Être Vu pour Être Lu. Merci à vous. D'abord, dernière question, est-ce que vous avez encore un projet qui va bientôt sortir, je pense, au mois de novembre, si je ne dis pas de bêtises, chez Academia?
1: Tout à fait. Donc là, j'ai encore 2 contrats signés, en fait. Et donc, c'est effectivement chez Academia. Donc là, ce sera un tout autre style, un thriller psychologique qui s'appelle « Jusqu'ici, tout allait bien ». Et donc, effectivement, c'est pour le 10 novembre aux éditions Academia. Et puis, il y aura encore au mois de mars. Mais donc là, je ne peux pas donner les détails, si ce n'est que ce sera aux éditions Évasion.
0: D'accord. Ah bah voilà, Évasion, voyage.
1: Voilà.
0: C'est parfait pour terminer cette émission. Voilà, c'était prévu, c'était préparé, bien sûr. Donc, merci beaucoup à vous, Amandine Skers. Donc, c'était déjà la 5e fois qu'on se voyait. Peut-être qu'on se verra encore une 6e, 7e, 8e fois.
1: Oui,
0: qui sait, on verra bien. Donc, merci à vous et à une prochaine fois sur RCF Sud Belgique. 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Merci à vous.
1: Merci.
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3: La SONUMA, c'est la Société de numérisation et de valorisation des archives audiovisuelles de la Fédération Wallonie-Bruxelles. Grâce au soutien de l'Union européenne, dans le cadre du programme intitulé Next Generation EU, le fonds d'archives belge Katobel a été numérisé et c'est en y puisant des pépites que nous vous proposons cette émission. Bonjour et bienvenue dans l'écho des archives. Aujourd'hui, nous terminons le cycle consacré au cardinal Joseph Cardeyn en nous penchant sur l'héritage qu'il laissa après son décès. C'était le 24 juillet 1967 à Louvain.
4: Le cardinal Cardeyn est mort. C'est non seulement l'Église de Belgique, mais l'Église universelle qui est en deuil et avec elle tout le monde du travail qui a perdu en Cardeyn une de ses personnalités les plus éminentes. La radio-télévision catholique belge veut s'associer à la profonde émotion soulevée par la disparition du cardinal des travailleurs.
3: Bonjour Stéphane Guigatch.
5: Bonjour.
3: Stéphane Guigatch, nous venons d'écouter un document produit par la radio-télévision catholique belge en 1967. On sent bien l'importance que revêt en Belgique, mais aussi à l'international, la disparition du fondateur, voici exactement un siècle, en 1925, du grand mouvement que fut la JOC, la Jeunesse Ouvrière Chrétienne. Stéphane Guigatch, je rappelle que vous êtes chercheur au sein de l'Australian Cardeyn Institute, que vous avez consacré votre thèse au cardinal Cardeyn, écrit un livre en 2024, Cardeyn Rediscovered, Cardeyn Redécouvert, livre que l'on peut commander sur le site stéphaneguigatch.com, sur lequel vous rassemblez vos travaux, mais mettez également à la disposition du public des masses de documents au sujet de Joseph Cardeyn et de la JOC. Dans la dernière émission, nous avons parlé de l'influence de Cardeyn et du réseau jociste lors du Concile Vatican II, un concile auquel participait Karol Wojtyla, le futur pape Jean-Paul II. Lui et Cardeyn se sont rencontrés, on le sait. Vous expliquez qu'il y a eu une sorte d'affection et de respect concernant l'héritage de Joseph Cardeyn chez un Jean-Paul II, chez un saint Jean-Paul II. Là, vous êtes plus mitigé.
5: Oui, c'est vrai. D'abord que le jeune père Wojtyla est venu en Belgique, je pense que c'était 47 ou par là, pour voir comment fonctionnait le JOC. Et il a même fait des visites dans les usines avec François Houtard, qui était aussi un sociologue français, qui était très proche de Cardeyn, qui a travaillé avec le JOC. Et donc, c'est clair que Wojtyla a été beaucoup impressionné par tout cela. Et Wojtyla aussi, il a beaucoup participé dans la rédaction de Gaudium et Spes, qui, comme je disais tout à l'heure, a adopté la méthode de la JOC, voir juger et agir. Donc ça, c'est clair qu'à ce niveau-là, Wojtyla était très proche de la méthodologie de Cardeyn. Les problèmes sont venus plus tard, et je pense qu'ils sont liés aux différences entre l'expérience de l'Europe centrale et l'Europe de l'Est, et l'expérience de l'Amérique latine. Wojtyla n'a jamais eu cette expérience d'oppression, de mouvement d'action catholique spécialisé en Amérique latine, en Argentine, au Chili et tout cela. Il a vu tout cela, d'une certaine manière c'est naturel, mais il a vu tout cela à travers une optique de l'Europe de l'Est qui voyait une influence trop marxiste dans cette opposition qui est développée en Amérique du Sud. Donc, c'est un peu cela qui a créé, je dirais, la distance entre Wojtyla ou pape Jean-Paul II et surtout le mouvement de la JOC. Hein, parce qu'en effet, Cardeyn était déjà mort en 67, donc tout cela est venu dans les années après.
3: Parlons maintenant d'un autre pape, pour revenir plus proche de nous. Il s'agit du pape François. J'avais l'impression, Stéphane Guigatch, en lisant vos travaux, que dans cette insistance sur la synodalité, c'est-à-dire de faire en sorte que tout le monde participe à la vie de l'Église, on pouvait peut-être retrouver des échos de la pensée de Joseph Cardeyn. Est-ce que c'est le cas?
5: Je pense bien, hein, parce que d'abord, il était argentin. latine et aussi il y a d'Amérique latine. Donc, comme on a parlé tout à l'heure, à Hilda Camara, il y avait beaucoup d'autres évêques à Vatican II qui étaient même le fondateur de la JOC dans leur pays avant de devenir évêque. Donc, par exemple, dans la création de CELAM, le Conseil latino-américain, en 1955, Cardin était là. Il n'était pas dans la réunion. Il était logé dans un hôtel de l'autre côté de la rue. Et il connaissait déjà beaucoup d'évêques qui étaient là pour la première conférence, pour la fondation du CELAM avec Camara et avec Manuel Larraín et tous ces évêques-là. Cardin a une très grande influence en Amérique latine. Et c'est clair que le jeune François, en Argentine, il a expérimenté cette expérience. Même il y avait des prêtres là qui ont créé ce qu'on appelle aujourd'hui la théologie du peuple. Ce sont plutôt des prêtres qui étaient proches, pas seulement de la JOC, mais aussi de la JUC, la jeunesse universitaire, ou de la JEC. La théologie du peuple, c'est, on peut presque dire, créée par les aumôniers jossistes de ce mouvement d'action catholique spécialisée. Donc, c'est un peu, on peut dire, la théologie de François. Il a même un de ses prêtres théologiens, Lucio Guerra, qui est mort et qui était enterré dans la cathédrale de Buenos Aires. Ce n'est pas souvent qu'on trouve un prêtre enterré dans la cathédrale, c'est plutôt les évêques. Mais c'était François Bergoglio qui voulut que ce prêtre soit enterré là-bas pour montrer son estime pour son travail. Et c'est Lucio Guerra qui est une des premières personnes dans le développement de cette théologie du peuple qui était fondée sur l'esprit de jossisme. Encore, il y avait l'évêque Enrique Angelelli qui était martyrisé en 76. Et Bergoglio, quand il était renvoyé par les jésuites parce qu'il avait des conflits avec ses collègues, il est devenu proche d'Angelelli. Donc, Angelelli était le fondateur de la JOC dans un diocèse là-bas aussi. Donc, tout ça, c'est le background de l'expérience de François. Bien qu'il n'ait jamais participé à la JOC ou à la JEC à ma connaissance, il a toute cette expérience et surtout, quand il était évêque, il a participé dans la conférence de CELAM en Brésil en 2007 à Aparecida. Et c'est là qu'il a pris la responsabilité de rédiger le document de cette réunion-là, qui est devenu presque le document qui a montré la direction de son pontificat. Si on lit le document d'Aparecida, on sait déjà ce que va devenir le pontificat du pape futur François. Et là encore, on retrouve les éléments de la méthodologie de Cardin, le voir juger agir. Donc c'est vrai, hein? François, bien qu'il n'était pas formé par le JOC en tant que JOC ou autre mouvement d'action catholique spécialisé, il a grandi comme évêque avec cet esprit-là.
3: Stéphane Guigatch, ce qui est assez incroyable, c'est que l'on se rend compte, à la lumière de vos recherches, que Joseph Cardin et le réseau jossiste ont été une source d'inspiration pour pas moins de 6 papes. C'est tout à fait impressionnant, mais pourquoi est-ce que c'est si peu connu ?
5: En effet, oui, c'est vrai, les gens ne voient pas ça très, très clairement. Je pense que c'est souvent parce que, bien que moi j'ai étudié la théologie, souvent les théologiens lisent les autres théologiens. Cardin n'était pas

0: bien qu'il était un théologien de pratique, il n'est pas un théologien qui écrivait d'articles dans les journaux de théologie. Ça veut dire, pour trouver son influence, ce n'est pas dans les journaux de Louvain ou d'autres universités, c'est à travers l'influence des évêques. Et si on regarde, par exemple, à Vatican II, c'est surtout à travers les évêques que Cardin a exercé son influence. Bien qu'il était proche de certains théologiens, c'est surtout à travers les évêques qu'il a exercé cette influence au Concile.
1: Stéphane Guigatch, dans la suite de l'émission, nous allons évoquer les derniers jours de Joseph Cardane, mais aussi son héritage, c'est-à-dire le présent de la JOC, de la JOC, et aussi son futur. Mais auparavant, écoutons un morceau de musique. On l'a dit, Joseph Cardane est né à Schaerbeek. Schaerbeek qui est bien évidemment un quartier de Bruxelles. Écoutons un chanteur belge, celui qui a sans doute écrit l'une des plus belles chansons sur Bruxelles, c'était en 1974, Bruxelles de Dick Annegarde.

0: Et sur la radio chrétienne francophone, nous écoutions Bruxelles en 1974, une chanson écrite, composée et interprétée par Dick Annegarn. Retrouvons à présent le spécialiste mondial de Joseph Cardain, Stéphane Gigatch, pour évoquer la fin de la vie de Joseph Cardain, qui s'éteignait à Louvain le 24 juillet 1967.
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0: Stéphane Gigatch, on a eu l'occasion dans les émissions précédentes d'évoquer les différends qui ont pu exister entre Joseph Cardain et son supérieur, le cardinal Swenens, jusqu'à ce que Joseph Cardain soit lui-même fait cardinal. Cependant, il ne faudrait pas en conclure que les deux hommes, qui étaient très intelligents, ne s'estimaient pas. Je vous propose d'écouter un document qui a été diffusé en 1967 et produit par la radio-télévision catholique belge. Il s'agit de la réaction du cardinal Swenens au décès de Joseph Cardain.
2: Il m'a demandé de répondre à la question « Quel prêtre était le cardinal Cardain ?» Je crois que il traduit toute sa vie et toute la signification de son existence dans la dernière conversation que j'ai eu avec lui quelques instants avant de lui administrer le sacrement des malades. Il me disait toute sa souffrance physique et il ne cessait de répéter ce mot « J'offre tout cela pour les travailleurs du monde ». Il répétait « pour les travailleurs du monde ». Je crois que si on veut définir Cardain, il faut le définir comme l'apôtre

0: de la classe ouvrière. Il a voué sa vie à ceux que le monde regarde comme les déshérités d'ici-bas. Il a voué sa vie au redressement du monde des pauvres, du monde des travailleurs. L'Église garde de lui le souvenir d'un prêtre qui a fait honneur à son sacerdoce, d'un prêtre dont la vigueur de foi et d'espérance aussi a été un tel stimulant, car toujours et partout, il s'arrêtait non pas à l'obstacle, mais à la manière de le surmonter. Je crois qu'on peut véritablement dire qu'il a réalisé le mot de l'Écriture, « Votre foi, c'est votre victoire sur le monde ». Nous saluons dans le cardinal Cardaine un victorieux de la foi, et nous sommes sûrs que le Seigneur l'aura reçu à bras ouverts dans sa gloire et dans son repos, et qu'il aura été accueilli cette fois encore par les millions de gens qui ont précédé sur la route, qu'il a préparé à retrouver le sens de leur fierté chrétienne, à qui il a ouvert les chemins de la vitalité ici-bas, dans la grandeur d'une vocation humaine, dans la grandeur aussi d'une vocation chrétienne.
1: Stéphane Guigatch, il y a tout Cardaine dans ses derniers mots rapportés dans ce document par le cardinal Swenens. Je donne tout aux travailleurs. Comme il y avait tout Cardaine dans la devise qu'il avait choisie lorsqu'il avait été fait cardinal, Evangelizare pauperibus, évangéliser les pauvres.
2: En effet, et je pense que bien que Swenens n'était pas d'accord avec Cardaine sur tous les points, il avait beaucoup de respect pour Cardaine, et ça se voit aussi dans ses discours. Et donc, et Cardaine aussi, il avait beaucoup de respect pour Swenens, je dirais aussi, hein? Et pas seulement parce qu'il a toujours eu de respect pour les hiérarchies, mais je pense qu'ils ont eu de... Ils n'étaient pas d'accord sur le point, c'est normal, chacun a ses différences avec autre personne, mais enfin, je dirais, ils ont su dépasser ces différences, surtout au moment de la mort de Cardaine.
1: Stéphane Guigatch, que reste-t-il aujourd'hui de l'œuvre de Joseph Cardaine?
2: Oui, bon, d'abord, il faut dire que la JOC existe toujours dans presque une centaine de pays. C'est vrai, ce n'est pas l'âge d'or des années 30, mais peut-être ça va devenir l'âge d'or de la JOC, par exemple, en Afrique, qui est en train maintenant de passer par ce qu'on peut appeler une autre révolution industrielle. Ce n'est pas un accident que le JOC d'aujourd'hui, c'est le plus fort dans le pays d'Afrique, je pense. En même temps, je pense que le JOC revient petit à petit dans un autre pays, d'autres pays aussi, un peu en Asie, un peu en Australie aussi. Donc, je ne pense pas que le JOC est à la fin de ses jours, de loin de cela. Aussi, il ne faut pas oublier l'influence de la JOC sur les autres mouvements, qui existent aussi sur beaucoup de pays. Hein. Par exemple, j'ai lu un document du Conseil mondial des Églises qui suivait la méthode de voir Jésus agir. J'ai vu un autre article de l'Église anglicane aux États-Unis qui suivait la méthode de voir Jésus agir. Moi-même, j'ai donné un cours il y a une quinzaine d'années à des séminaristes luthériens en Indonésie, justement sur le voir Jésus agir. Donc, ça veut dire que les idées de Cardaine sont très loin d'être mortes. Le problème, je pense, c'est que le JOC étant un mouvement de jeunes ouvriers, de jeunes travailleurs, il n'a jamais eu beaucoup d'universités qui sont formées par le mouvement. Par exemple, moi, en Australie, j'étais un des premiers permanents de la JOC qui a fait l'université. Bon, ça a beaucoup changé depuis. De toute façon, pour longtemps, la JOC n'a pas eu de personne pour faire ce type de recherche théologique et à ce niveau-là. Mais je pense maintenant il faut revenir. Par exemple, si on veut étudier Marx, on tape Marx sur le web et on trouve tous les documents de Marx en toutes les langues. Mais si on veut étudier le document de Cardaine, bon, il faut venir justement sur ce site que j'ai créé, la bibliothèque en ligne Joseph Cardaine. Et jusqu'à aujourd'hui, je pense qu'il y a à peu près 1000 documents en français que j'ai mis en ligne pour Cardaine en français, mais je pense qu'il y a des milliers encore. Donc, ça, c'est beaucoup de travail qui reste à faire. Et c'est un peu le premier travail à faire parce que sinon, comment les gens vont étudier cet héritage de Cardaine?
1: Stéphane Guigatch, la JOC a donc été créée voici un siècle, en 1925, en Belgique, et elle y est encore présente. Si on se rend sur le site de la JOC, www.joc.be, on peut y découvrir des pages qui relatent l'histoire de ce mouvement. Mais dans le même temps, on apprend que désormais, derrière les trois lettres JOC, il ne faut plus entendre « jeunesse ouvrière chrétienne », mais jeunesse organisée et combative. L'identité chrétienne du mouvement a été mise à distance. Alors, qu'est-ce que vous en pensez? Et seconde question, plus difficile, mais je vous la pose quand même, est-ce que, au travers de vos travaux, vous pourriez vous aventurer à imaginer quelle aurait été la réaction de Joseph Cardane à cela?
2: C'est une très grande question que vous évoquez, hein? Et je n'ai pas de réponse à... toute faite surtout, et je pense que Cardane n'avait pas la réponse toute faite non plus. Mais je vous donne quelques petits éléments que je trouve très intéressants. D'abord, avant qu'il y avait un JOC catholique en Angleterre, il y avait un prêtre anglican qui est venu à Bruxelles vers 36-38 qui a voulu créer un JOC anglican. Cardane était pour cela, même avant qu'il y avait un JOC catholique en Angleterre. Donc ça, c'est la première chose. Deuxième chose, il y a une lettre dans les archives de la JOC internationale d'un prêtre français, maintenant c'est Vietnam, autrefois c'était toujours la colonie française. Il a écrit à Cardane pour dire, écoute, je veux créer la JOC, mais tous les jeunes travaillés ici ne sont pas chrétiens, ne sont pas catholiques. Et Cardane, il a répondu en disant, la JOC est pour tous les jeunes travailleurs. Il y a même une troisième lettre dans les archives de la JOC internationale, sur l'Inde, c'est un document, pas une lettre, parce qu'ils se sont trouvés dans la même problématique. Que faire avec des jeunes travailleurs qui sont tous des hindous? Qu'est-ce qu'on va faire en tant que mouvement de jeunesse ouvrière chrétienne ou catholique? Et ils ont proposé certaines idées. Et une de ces idées, c'était pour créer un mouvement pour des jeunes ouvriers hindous et un autre pour les jeunes ouvriers catholiques. Et Cardane a écrit dans la marge, dans son crayon rouge, très fort, ça c'est très dangereux. Il ne voulait pas avoir un mouvement divisé entre la religion, ni même si entre les catholiques et les autres chrétiens comme les anglicans. Comment faire ça dans la réalité? Ça, c'est la grande question. Et un peu la difficulté, c'est après sa mort que cette question s'est vraiment posée. Et surtout, j'ai vu ça moi-même quand j'étais travaillé pour le JOC International. J'ai visité le JOC en Thaïlande. Le premier JOC en Thaïlande dans les années 50, c'était créé parmi les jeunes catholiques dans la paroisse. Mais en Thaïlande, les catholiques sont plutôt d'origine ethnie chinoise, la classe moyenne, la classe d'hommes d'affaires. Donc, ce n'était pas un JOC ouvrière. Donc, quand Cardane est allé en Thaïlande, il a parlé très clairement, il faut que le JOC soit un mouvement ouvrière. À partir des années 70, ils ont recréé le JOC là-bas avec les jeunes ouvrières. Et les jeunes ouvrières, c'est tous des bouddhistes. Et le mouvement en Thaïlande était 100% bouddhiste. Et juste pour montrer une chose, ils avaient beaucoup de problèmes de créer des syndicats, d'oppression, vraiment des choses terribles qui sont passées, que j'ai connu des jeunes filles qui ont subi ça. Mais je me souviens une chose, il y avait des jeunes filles là-bas, jeunes travailleuses, qui, dans une usine, ils ont créé un syndicat. Il y avait beaucoup d'opposition à cela, organisée par le propriétaire. Et ils ont même utilisé le fait que le JOC était un mouvement chrétien ou catholique contre ces jeunes ouvrières qui étaient tous bouddhistes. Et ils ont voulu maintenir l'identité de le JOC comme un mouvement chrétien. Donc ça, c'est une chose. Hein? Ils étaient bouddhistes, mais en même temps, ils voulaient appartenir à un mouvement qui était un mouvement chrétien catholique. Comment équilibrer toutes ces choses-là? C'est toujours un jeu, c'est toujours un défi. Et voilà, je pense que chaque génération doit trouver sa réponse.
1: Ce sera ma dernière question, Stéphane Guigatch. Quelque chose qui me touche par rapport à notre époque, dans l'approche de Joseph Cardane, c'est son réalisme. Par exemple, aujourd'hui, tout le monde a le sentiment de pouvoir tout de suite penser, d'avoir sa propre opinion. Et peut-être même qu'avec l'intelligence artificielle, on se dit qu'il n'y a même plus besoin, finalement, de penser. On peut aller chercher ses avis ailleurs. Joseph Cardane lui insistait sur le fait, encore une fois, de la formation. C'est-à-dire que pour pouvoir exercer sa liberté, il faut se former. Il y a vraiment un côté pédagogique que l'on retrouve dans cette méthode « voir, juger, agir », c'est-à-dire il faut apprendre à penser, il faut apprendre à réfléchir. Ce n'est pas si naturel que cela pour que ça puisse avoir un impact dans sa vie et sur le monde. Et ça, c'est quelque chose peut-être dont il faudrait se souvenir.
2: Tout à fait d'accord. Hein. Et c'est pour cela que la méthode de la JOC n'est pas souvent très rapide. Hein. On commence avec les jeunes travailleurs ou les jeunes travailleuses aujourd'hui, c'est plutôt vers 18 ans. De toute façon, il faut commencer avec les gens dans un petit groupe pour discuter le fait de leur vie. Et peut-être je peux donner un exemple. Il y a 40 ans, quand moi j'étais jeune permanent de la JOC, on a créé une équipe de la JOC dans une paroisse avec des jeunes travailleurs de 18-20 ans. Et je me souviens, il y avait un jeune là-bas qui n'était vraiment pas un leader, il n'est pas dirigeant. C'était très loin d'être dirigeant. Il y a 5 ou 6 ans, pour la première fois en 40 ans, je l'ai rencontré une fois. Il m'a invité pour un café et il a voulu me parler du fait qu'il est devenu le représentant de son syndicat. Il n'a pas dit ça directement, mais c'était une manière pour moi qu'il a voulu dire que cette expérience de la JOC, l'impact de cette expérience de la JOC qu'il a eu sur sa vie. En tant que membre de la JOC à l'âge de 18-20 ans, il n'a jamais fait de grandes actions comme pour écrire dans le journaux ou ailleurs. C'était une expérience invisible, si vous voulez. Mais il y avait une formation qui est passée, qui est visible beaucoup plus tard. Donc, je dis souvent que la JOC, c'est un mouvement de semeur. On sème, mais c'est d'autres qui récoltent. Voilà.
1: Merci beaucoup Stéphane Guigatch d'avoir été en notre compagnie tout au long de ces émissions consacrées à Joseph Cardin sur ce centenaire de la création de la JOC. Je rappelle que vous êtes chercheur au SAD de l'Australian Cardin Institute. Vous avez fondé la Joseph Cardin Digital Library où tout le monde peut se rendre. D'ailleurs, on trouve énormément de documentation, tout comme sur votre propre site, Stéphane avec un F Guigatch. Guigatch.com, où vous compilez toute une série de documents et toutes vos recherches. On peut d'ailleurs y trouver également le moyen de commander de votre dernier ouvrage, Joseph Cardin redécouvert. Oui. Stéphane Guigatch, vraiment merci beaucoup d'avoir parcouru avec nous la vie et l'œuvre de Joseph Cardin.
2: Merci beaucoup Laurent, c'est vraiment un plaisir et un honneur de parler de Joseph Cardin et l'avenir de la JOC.
1: Merci beaucoup. 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
1: Et c'est avec le chanteur belge Philippe Swann que nous rejoignons la suite des programmes sur la radio chrétienne francophone. Souvenez-vous, c'était un tube en 1989 dans ma rue.

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1: Semaine. Nous suivons la vie du bienheureux Franz Jägerstätter. On essaie de comprendre comment il a réussi à dire non au nazisme. Père Mathuène, bonjour.
2: Bonjour Madeleine.
1: Vous nous accueillez ici chez vous, merci. Et vous êtes curé du diocèse de Lille. Alors, si on revient à ces écrits de Franz Jägerstätter, cet Autrichien résistant, dans un commentaire en marge d'une lettre de Saint Paul aux Corinthiens, il écrit « Du fait de croire dans l'au-delà, surgit le courage de se comporter correctement sur la terre, la foi forge des héros. » J'aimerais qu'on comprenne avec vous, Père Mathuène, quelle est la vie de foi de Franz Jägerstätter.
2: Alors Franz Jägerstätter, il est né dans un contexte chrétien, catholique, en général on va à la messe. Pour autant, on ne peut pas dire qu'il ait eu des choses extraordinaires dans son enfance. À 20 ans, on parle d'une crise de foi, alors on n'a pas tout à fait conscience de ce qu'elle a pu être. On sait qu'il va dans les bars et qu'il se bat à l'occasion. Bon. Mais ce qui va être déterminant, c'est sa rencontre avec Francesca, qui cherche, dit-elle, un mari qui fut catholique et qui fut croyant. Et c'est vrai qu'à son contact, non seulement il avait déjà fait le choix de la foi chrétienne, de la foi catholique, mais il va vraiment vouloir faire un foyer chrétien. Francesca va beaucoup l'aider. Elle avait souhaité à un moment être elle-même religieuse, ce qui ne sera pas possible pour elle. Elle était proche du tiers-ordre franciscain et elle va l'entraîner, on peut dire, dans ce tiers-ordre franciscain qui va beaucoup le nourrir.
1: Le tiers-ordre franciscain, c'est une façon de rejoindre une communauté des franciscains tout en étant dans une vie...
2: C'est surtout une façon de vivre, avec un certain goût pour la pauvreté, la simplicité et l'amour de la croix. L'amour de la croix qui est vraiment au centre. On se souvient que Saint François d'Assise a reçu les stigmates et que vraiment c'est ça qui va faire aussi sa sainteté, son amour de la croix, du Christ crucifié et du témoignage. Voilà. Les franciscains sont là et nous disent et nous rappellent que nous sommes faits pour témoigner de l'amour du Christ à travers les actes de notre vie.
1: Alors la croix, c'est ce qui va arriver aussi à Franz Jägerstätter. Il sait qu'il va être condamné à mort, il sait que ce chemin l'emmène vers la mort. Comment est-ce qu'il raccroche ce destin difficile avec sa foi ?
2: Alors avant qu'il le raccroche la croix avec ce qui sera son martyr finalement, il va surtout expérimenter la croix dans la fidélité au devoir quotidien. Et sa manière d'exercer son métier, c'est-à-dire d'être agriculteur, d'être paysan, et de faire ce qu'il a à faire, et de le faire bien, et de le faire avec fidélité, d'être d'une certaine manière obéissant à la réalité de son devoir quotidien, c'est d'abord ça qui va faire sa spiritualité. Et je pense que cette fidélité au quotidien, cette fidélité qu'il va désirer, ça va être très très puissant. Une autre chose, avant qu'il souhaite et désire le martyr, c'est son amour de l'Eucharistie. On l'a dit, il a fini par devenir sacristain de son église,

0: du Christ. D'ailleurs, ce jour-là, en fait, il lui sera donné par hasard de croiser une messe où il arrivera dans une communauté très fervente. Donc le Seigneur non seulement va accepter, on pourrait dire, son sacrifice de ne pas avoir été à la messe ce dimanche-là, mais il va le récompenser en lui permettant en fait d'assister à une messe là où il est.
1: En vous écoutant, Père Mathuen, je pense au film de Terrence Malick, Une vie cachée. Est-ce que pour Franz Jägerstätter, cette vie cachée, c'est aussi celle-ci, c'est-à-dire de prier, de vivre une vie de chrétien de façon un peu cachée quelque part?
0: C'est le dernier mot de sa vie, le dernier dans son testament. Il dit ceci: à la seule différence que pour nous battre, nous n'utilisons ni fusil ni pistolet. Évidemment, il dénonce le royaume temporel des nazis, mais des armes spirituelles, entre autres et avant tout, la prière. Entre autres et avant tout, la prière. À quoi ressemblerions-nous, dit-il, au moment où on lui prétend qu'on doit aller soutenir l'effort des nazis pour combattre le bolchevisme? À quoi ressemblerions-nous si nous utilisons des armes alors que nos illustres évangélisateurs, qu'ont-ils fait? Ils ont prié sur ces terres pour annoncer l'évangile. Ils n'ont pas pris des armes. Alors, tout le monde lui dit, mais c'est pas grave de se battre contre le bolchevisme. Et lui dit, mais c'est pas comme ça qu'on évangélise. Alors là, on lui répond rien.

0: vous évoquez cette vie de prière, mais à quoi ça ressemblait? Vous avez évoqué l'Eucharistie et les messes. Est-ce qu'il a un goût particulier pour certains évangiles? Est-ce qu'il en parle justement dans ses écrits et de ce qui le marque? On sait qu'il l'a noté, hein, beaucoup les textes.
1: Franz Schegerstetter dira à un de ses amis que ça coûte toujours de prendre du temps pour aller prier. Il va le dire à sa manière, c'est-à-dire qu'il est encore dans son village. Hein. Il dit, mais c'est toujours un choix où, d'une certaine manière, on ne fera pas autre chose. On ne fera pas autre chose. Donc, on le voyait, il était un peu connu pour ça, pour aller prendre des temps de prière dans son église. Mais il y a quelque chose dans sa vie qui est très puissant. Alors, je ne sais pas quelles étaient exactement ses dévotions ou sa manière de prier. Ce dont il parle, en tout cas, c'est, et c'est Benoît XVI va dire la même chose, ce moment où on va avoir accès à la traduction de la liturgie, il va beaucoup s'en nourrir. On est à cette époque où on commence à éditer des traductions latin-français. Bon, enfin, évidemment, moi je parle pour la France, évidemment ça va être latin-allemand de son côté, mais il a accès à la liturgie, il va beaucoup en parler. Et d'ailleurs, dans ses dialogues avec son curé, dans ses dialogues avec sa femme, il cite l'écriture très très régulièrement. Plus que beaucoup de laïcs, il la connaît et il l'a méditée.
0: On entend dans ce que vous dites que la prière occupait une place très importante pour Franz Schegerstetter. Pour autant, il reste une marge de liberté. Quelle est cette différence entre une adhésion totale, par exemple, pour ceux qui se lançaient à l'époque dans le national-socialisme ou pour des engagements politiques, et lui qui va dire qu'on ne peut pas être à moitié dans l'engagement envers le Christ? Est-ce que dans cette époque où on parle de totalitarisme, Franz Schegerstetter marque une différence justement entre cette adhésion que lui demande le christianisme et ce contexte politique dans lequel il évolue?
1: Oui, d'ailleurs, il joue un peu sur les mots, parce qu'à un moment, dans une lettre à un de ses amis, il utilise le mot « fureur », mais non pas pour le fureur Hitler, mais il utilise le mot « fureur » pour le mot « Christ ». En tout cas, c'est le seul maître que l'on doit véritablement suivre. Ben oui, mais il y en a un qui est divin, et il y en a un qui spolie la population. Il y en a un qui a donné sa vie sur la croix, et qui a obéi tellement, d'ailleurs, aux autorités, alors qu'il aurait pu les renverser d'un revers de main, il a conquis le monde par son humilité. C'est le Christ humble que lui suit, et du coup, dans lequel on peut remettre toute sa vie. Parce que justement, il a cette capacité, le Christ, à révéler en nous le meilleur, à nous permettre de faire un don qui n'est pas celui qui écrase les autres, qui n'est pas celui qui prend possession des autres, qui n'est pas celui qui domine. Sa domination au Christ, c'est celle du berger, c'est celle du roi humble monté sur un ânon et qui

0: entre dans Jérusalem de cette manière.
1: Et alors pour autant, Franz Jägerstätter va aller jusqu'au bout de sa conviction, du fait que non, il ne donnera pas sa vie justement pour le régime nazi. Il va être condamné à mort et il écrira ses derniers mots dans la prison. Qu'est-ce que vous retenez, vous, de Franz Jägerstätter pour aujourd'hui? Et qu'est-ce qui vous a marqué en particulier dans ce personnage et auquel vous pensez parfois peut-être quand vous êtes amené justement à avoir des cas de conscience, comme on pourrait dire? Il a réussi à ne jamais trahir sa conscience et comment est-ce qu'il a tenu justement jusqu'au bout?
0: Ce qui est intéressant pour aujourd'hui, c'est la question fondamentale, de quoi sommes-nous endormis? Franz Jägerstätter, il s'oppose contre non seulement le national-socialisme, mais contre ses citoyens. Et sans les juger, sans se mettre au-dessus d'eux, il dit, mais je pense que c'est pas le bon... Et aujourd'hui, il est bien heureux. Et aujourd'hui, il est saint. Et nous, de quoi sommes-nous endormis? Qu'est-ce que nous ne voyons pas? C'est intéressant. S'il y avait bien une masse à l'époque qui était endormie, pour une chose si importante, ça nous dit la vigilance que l'on doit avoir pour nous-mêmes sur, mais en fait, qu'est-ce qui crie en moi? Qu'est-ce qui est la vérité en moi et que je peux éventuellement cacher ou que je peux ignorer? Voilà la question à laquelle Franz Jägerstätter nous renvoie. Quels sont ceux qui, justement, écoutent leur conscience avec humilité, avec tout ce qu'il a dit, c'est-à-dire en respectant à la fois les autorités de l'Église, mais tout en pouvant dire, tiens, qu'est-ce qui ne va pas? Qu'est-ce qui, dans le monde, ne va pas et que tout le monde accepte? Les violences que le monde accepte, il y en a plein. Et nous, comment on réagit? Comment on se positionne dans l'humilité et dans notre devoir quotidien? C'est ça qu'il vit. Et c'est ça dont il témoigne. Et c'est ce que je trouve absolument magnifique.
1: Merci beaucoup, Père Mathieu Haine, prêtre du diocèse de Lille, curé de la paroisse de Notre-Dame du Sacré-Cœur à Dunkerque, membre de l'Institut Notre-Dame de Vie, auteur d'un parcours pour apprendre à prier. Ça s'appelle prierensilence.fr et c'est construit à partir du livre que vous avez écrit, Prière de ne pas déranger, petit manuel pour converser avec Dieu. C'était publié aux éditions du Cerf. Et je rappelle qu'on parlait durant toute cette semaine de Franz Jägerstätter aujourd'hui, bien heureux. Il a choisi le Christ et pas Hitler. Merci infiniment, Père Mathieu.
0: Merci.

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4: Bonjour, en ce 31 juillet, nous fêtons les Ignaces. D'origine latine, ce prénom vient de Inis, qui signifie le feu. Oui, saint Ignace de Loyola avait bien un tempérament de feu. C'était un jeune noble espagnol fougueux, jusqu'à ce qu'un boulet français lui broie la jambe au siège de Pampelune en mai 1521, et ce qui brisa sa carrière militaire. Ramené au château paternel pour sa convalescence, après avoir lu tous les romans de chevalerie qui lui tombaient sous la main, il se rebâtit sur la légende dorée de Voragine et décida de devenir un saint. Une fois guéri, Inigo López Loyola choisit de vivre quelque temps à Morez, en Catalogne, comme ermite, non loin de l'abbaye de Montserrat. Et c'est là qu'il commença à écrire ses fameux exercices spirituels, consignant sa propre expérience. Puis, il fit un pèlerinage en Terre Sainte et décida, à 38 ans, de suivre des cours de théologie à Paris. C'est là, à Montmartre, qu'il fonda le 15 août 1534 la Compagnie de Jésus, avec 6 compagnons, dont ses 2 premiers, le Navarre François-Xavier et le Savoyard Pierre Favre, le seul prêtre du groupe naissant, ordonné 3 mois auparavant. Puis, Ignace est ordonné prêtre avec ses autres compagnons le 24 juin 1537 et choisi comme devise « Ad majorem Dei gloriam », à la plus grande gloire de Dieu. À sa mort, le 31 juillet 1556 à Rome, la Compagnie de Jésus comptait déjà plus de 1000 membres et ils sont aujourd'hui 15 000 jésuites présents dans le monde entier, spécialement en Asie, en Amérique latine et en Afrique. C'est le premier ordre missionnaire mondial très présent dans l'éducation. Connaissez-vous la si belle prière d'offrande qui conclut les exercices spirituels ? Prends, Seigneur, et reçois toute ma liberté, ma mémoire et mon intelligence et toute ma volonté. Tout ce que j'ai et possède, tu me l'as donné. À toi, Seigneur, je le rends. Tout est bien. Dispose-en selon ton entière volonté. Donne-moi ton aide et ta grâce. Thank you.

En ce temps-là, Jésus se rendit dans son lieu d'origine et il enseignait les gens dans leur synagogue, de telle manière qu'ils étaient frappés d'étonnement et disaient « D'où lui viennent cette sagesse et ces miracles ? N'est-il pas le fils du charpentier ? Sa mère ne s'appelle-t-elle pas Marie et ses frères Jacques, Joseph, Simon et Jude ? Et ses sœurs ne sont-elles pas toutes chez nous ? Alors, d'où lui vient tout cela ?» Et ils étaient profondément choqués à son sujet. Jésus leur dit, « Un prophète n'est méprisé que dans son pays et dans sa propre maison. Et il ne fit pas beaucoup de miracles à cet endroit-là à cause de leur manque de foi. »

Jésus est chez les siens à Nazareth. Ils sont étonnés et choqués à son sujet. Ils croient en Dieu, ils voient ce que Jésus accomplit de merveilleux devant eux, ils sont frappés d'étonnement. Eux, ils savent bien qui il est. Le charpentier, le fils de Marie, le frère de Jacques, Josette, Jude. Alors d'où lui viennent cette sagesse et ces miracles? Plutôt que de prendre le risque de s'émerveiller, comme des enfants à qui le royaume des cieux est ouvert, les habitants de Nazareth préfèrent savoir, classer, ranger, étiqueter. Ils savent qui est Jésus. Ils le savent tellement bien qu'ils l'emprisonnent dans un rôle, le réduisent à une place, l'identifient à une lignée. Que peuvent-ils attendre de neuf? Comment leurs yeux peuvent-ils s'émerveiller? Pourtant, s'ils connaissaient vraiment Jésus, ils ne seraient pas choqués. Ils rendraient grâce pour ses paroles et ses actes. Ils lui demanderaient de boire l'eau qui jaillit en vie éternelle. Et Jésus la leur donnerait en abondance. Ils lui amèneraient tous leurs malades. Jésus les toucherait. Ils auraient foi en lui et lui les guérirait. Mais là, il ne fit pas beaucoup de miracles parce qu'ils ne croyaient pas. Leur savoir fait obstacle à leur foi. Leur savoir clos entrave la liberté d'agir de Jésus. Il muselle l'efficacité de sa parole et de ses actes. Pour connaître vraiment Jésus, nous devons être comme des enfants capables d'émerveillement, tout accueil devant l'inattendu, remplis de confiance en celui qui donne la vie. Acceptons de marcher avec lui, main dans la main, vers l'imprévisible du royaume, vers l'inconnu de la vie. Mettons nos pas dans celui de l'enfant et nous reconnaîtrons Jésus à l'œuvre dans nos vies, au quotidien.

Notre Père qui es aux cieux, que ton nom soit sanctifié, que ton règne vienne, que ta volonté soit faite sur la terre comme au ciel. Donne-nous aujourd'hui notre pain de ce jour. Pardonne-nous nos offenses, comme nous pardonnons aussi à ceux qui nous ont offensés. Et ne nous laisse pas entrer en tentation, mais délivre-nous du mal. Car c'est à toi qu'appartiennent le règne, la puissance et la gloire pour les siècles des siècles. Amen.

0: L'ange du Seigneur apporta l'annonce à Marie.
1: Et elle conçut du Saint-Esprit. Je vous salue Marie, pleine de grâce. Le Seigneur est avec vous. Vous êtes bénie entre toutes les femmes, et Jésus, le fruit de vos entrailles, est béni. Sainte Marie, Mère de Dieu, priez pour nous pauvres pécheurs, maintenant et à l'heure de notre mort.
0: Voici la servante du Seigneur.
1: Qu'il me soit fait selon votre parole. Je vous salue Marie, pleine de grâce. Le Seigneur est avec vous. Vous êtes bénie entre toutes les femmes, et Jésus, le fruit de vos entrailles, est béni. Sainte Marie, Mère de Dieu, priez pour nous pauvres pécheurs, maintenant et à l'heure de notre mort.
0: Et le Verbe s'est fait chair.
1: Et il a habité parmi nous. Je vous salue Marie, pleine de grâce. Le Seigneur est avec vous. Vous êtes bénie entre toutes les femmes, et Jésus, le fruit de vos entrailles, est béni. Sainte Marie, Mère de Dieu, priez pour nous pauvres pécheurs, maintenant et à l'heure de notre mort.
0: Priez pour nous, Sainte Marie, Mère de Dieu,
1: afin que nous soyons rendus dignes des promesses du Christ.
0: Daignez, Seigneur, répandre votre grâce dans nos âmes, afin qu'ayant connu par la voix de l'ange l'incarnation de votre Fils Jésus-Christ, nous puissions parvenir par sa passion et par sa croix à la gloire de sa résurrection, par le même Jésus-Christ, votre Fils, notre Seigneur. Amen.

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2: Bonjour à toutes et à tous, c'est un plaisir de vous retrouver ce matin, ce vendredi, juste avant le week-end. La semaine prochaine, le jeu des chaises musicales de la matinale se poursuit. Lundi, c'est Pierre-Luc Dubois, mardi, Simon Tatro, aujourd'hui, c'est moi. Ça bouge beaucoup, c'est normal, c'est les vacances, on se relaie pour assurer une présence et vous accompagner à l'heure du café et de la tartine grillée. Et la semaine prochaine, c'est une nouvelle voix que vous allez découvrir déjà un petit peu ce matin, puisqu'elle présente un temps fort de la matinale, c'est l'actualité chrétienne. Et elle est même déjà là, en studio, à côté de moi. On va prendre des notes aujourd'hui, je pense. Allez, c'est parti. Soyez les bienvenus. 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Nous sommes le 31 juillet. Saint Ignace de Loyola est à l'honneur. 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Et à la une de l'actualité avec Mathias Trou, d'un accord historique dans la bande de Gaza.
3: Le Hamas consent à se désarmer, annonce de Donald Trump cette nuit, confirmée par plusieurs responsables du mouvement. C'est le point clé de la deuxième phase du plan de paix à Gaza. L'optimisme se confirme en Gironde. Plus de la moitié des 224 000 évacués sont rentrés chez eux. La fin du feu, mais le début de la crise, redoutent ceux qui ont tout perdu. La crise humanitaire et sociale à Ceuta. Plus de 1500 migrants ont rejoint illégalement cette enclave espagnole dans le territoire marocain. 9 personnes se sont noyées. Et puis bilan mitigé pour l'escrime français aux mondiaux. 4 médailles, un titre, seul le sabre a brillé.
2: Merci Mathias Troude. À 7h10, on découvre le rôle de l'aumônier, de sapeur-pompier. Ce sera dans l'actualité chrétienne avec Marine Oriot. Pour l'heure, l'actualité se poursuit partout en France et en Belgique. Vous le disiez, Mathias, à Gaza, le Hamas va donc se désarmer.
3: Accord trouvé dans la nuit entre le mouvement palestinien, plusieurs milices alliées, Israël et le Conseil de la paix de Donald Trump. On attend encore une réaction officielle de l'État hébreu, mais plusieurs hauts gradés du Hamas ont confirmé anonymement à l'AFP et Al Jazeera un désarmement géré par les technocrates palestiniens et qui doit permettre d'appliquer la deuxième phase du cessez-le-feu d'octobre dernier. Le Hamas avait déjà dissous ses instances politiques début juillet après 20 ans de gouvernance. L'actualité en France, c'est la première journée un peu optimiste sur le front du méga-feu tel que l'a décrit la préfète de Gironde. Le plus grave incendie de France depuis 1949 reste stabilisé après 8 jours de combat. 2 points restent actifs, mais les voyants sont au vert du côté de la météo. Bonne nouvelle aussi, dans les Landes voisines, l'incendie de Biscarrosse est officiellement maîtrisé. Tous les quartiers rouvrent à la circulation.
2: Un dernier sursis pour Fibre Excellence.
3: Les salariés de l'usine de Saint-Gaudens peuvent s'accrocher à l'espoir d'un dernier plan de reprise. Le tribunal de commerce de Toulouse n'a pas prononcé la liquidation judiciaire hier. Il a accepté un nouveau délai le 8 septembre. Un industriel indonésien a avancé une offre de reprise préliminaire et un dépôt de 2 millions d'euros. Tout autre investisseur intéressé par la dernière usine de pâte à papier de France peut formuler une offre jusqu'au 24 août. Vous comptez peut-être partir en Normandie ce week-end. Eh bien, une grève inopinée va fortement perturber le trafic. 67 trains sur 465 sont annulés aujourd'hui, selon France 3 Normandie. Ce sont les conducteurs et les agents d'escale de Saint-Lazare qui se sont rassemblés dans un mouvement social. Les perturbations vont durer tout ce week-end de chassé-croisé.
2: Et des milliers de jeunes marocains, cette fois rassemblés près de la frontière avec l'Espagne.
3: La frontière de l'enclave de Ceuta, côté africain du détroit de Gibraltar. Plus de 1500 personnes ont franchi la frontière illégalement ces derniers jours. 18 migrants au moins sont morts hier, certains en tentant de contourner à la nage. L'Espagne mobilise l'armée pour aider la police locale. Une crise sociale, humanitaire et sécuritaire. Alors que le Maroc célèbre la fête du trône, les événements sont sans précédent, déplore le gouvernement espagnol. L'Europe va-t-elle boycotter la Coupe du monde de foot ? Les fédérations des 55 pays qui composent l'UEFA menacent à l'unanimité de ne pas participer aux prochaines compétitions de la FIFA. En cause, bien sûr, ce projet d'ouvrir une société commerciale à des investisseurs privés. Prochaine échéance l'année prochaine avec la Coupe du monde féminine au Brésil. Lui n'a pas boycotté le mondial, mais il en rentre déçu. L'escrime français termine ses championnats du monde de Hong Kong sur un titre, le premier du sabre masculin par équipe depuis 2006. Mais ce titre rejoint un faible total de 4 médailles pour la délégation française, toutes en sabre.
2: Et pour la météo, Mathias, 21 départements restent en vigilance orange.
3: Une vigilance qui se double d'une alerte aux orages. Toujours cette même moitié sud-est qui subira des températures maximales de 34 à 38 degrés, avec des pointes à 40 dans le nord du Var. Le reste de la France redescend peu à peu sous les 30 degrés. C'est pas tout à fait le cas pour l'Occitanie et l'Alsace, mais il fera 26 à Alençon, 27 à Bordeaux, 28 à Paris cet après-midi. La nuit, par contre, sera plus fraîche avec des averses pour le centre-est.
2: Merci Mathias Troud. Le prochain point sur l'actualité, ce sera avec vous à 7h30. Et il est 7h04 sur RCF Notre-Dame. On revient tout au long de l'été sur des événements qui ont marqué l'année. On remonte aujourd'hui au 4 février. Dans une fois n'est pas coutume avec Constance Grodner, on parle de la fraternité. Elle s'interroge sur la réalité de cette fraternité justement et sur la manière dont les trois monothéismes l'appréhendent. Bonjour, c'est Constance Grodner pour votre pastille interculturelle « Une fois n'est pas coutume ». Le 4 février, c'était la journée internationale de la fraternité humaine. Qui le savait ? Allez, répondez-moi avec honnêteté. Cette journée a été fixée par l'ONU en 2020 à la suite de la signature du document sur la fraternité humaine le 4 février 2019 à Abu Dhabi par le pape François et le grand imam d'Al-Azhar, Ahmad Al-Tayeb, appelant à refuser toute violence commise au nom de Dieu et à promouvoir la paix, la coexistence et le dialogue. Sur le papier, les valeurs sont fortes, mais en pratique. Les prises de position des institutions religieuses sont rares, alors que des violences, des persécutions et des discriminations continuent d'être justifiées par le religieux. Autre interrogation, pourquoi un texte sur la fraternité humaine n'a-t-il pas été ouvert aux autres religions et spiritualités ? En France, très peu de médias ont parlé de cette journée, alors que selon le baromètre 2026 du Labo de la Fraternité, 83% des Français déclarent accorder de l'importance à la fraternité et 80% estiment qu'elle est souvent invoquée sans être réellement vécue. Ce sont essentiellement des associations qui ont célébré la fraternité humaine. Le collectif Fraternité humaine 4 février avait organisé un événement à La Défense. J'y étais. Nous étions une cinquantaine devant la Grande Arche avec une bâche. Il y a eu un discours, nous avons chanté. Peu de personnes se sont arrêtées et nous ont rejoints. Et c'est fort dommage, voire incompréhensible pour moi, alors que la fraternité est le troisième pilier de notre devise républicaine. Liberté, égalité, fraternité. Attention, la fraternité républicaine ne signifie pas l'amitié ou l'amour de l'autre. C'est une responsabilité civique entre des citoyens égaux. Cette approche ne sort pas de nulle part. Elle est l'héritage d'un socle biblique sécularisé. Dans le judaïsme, la fraternité s'enracine dans une responsabilité concrète envers tout être humain, créé à l'image de Dieu. Après l'épisode de Caïn et Abel, la tradition biblique et rabbinique insiste sur la justice, la protection de l'autre et notamment de l'étranger aussi, et la valeur infinie de chaque vie humaine. Dans le christianisme, cette fraternité universelle s'exprime à travers la figure du prochain, le frère et celui dont je prends soin, comme dans la parabole du bon samaritain, qui met l'accent sur l'action. En islam, enfin, la fraternité est centrale au sein de la Oumma, la communauté des croyants. Mais le Coran affirme aussi une dignité commune à tous les êtres humains, créés différents pour se connaître, ce qui fonde une exigence de justice et de paix au-delà des appartenances religieuses. Je conclurai en disant que la fraternité ne se vit ni dans les grands discours, ni dans les grands raouts. Au contraire, elle se vit au quotidien. C'était une fois n'est pas coutume. Et c'était donc une chronique Une fois n'est pas coutume, présentée par Constance Grodner, à réécouter sans modération sur rcfnotredame.fr. Elle revenait ce matin, Constance, sur la fraternité. Il est difficile de passer malheureusement à côté de cette actualité, de ces méga-feux qui ravagent la France ces dernières semaines. Connaissez-vous le rôle de l'aumônier, de sapeur-pompier ? On le découvre justement dans l'actualité.
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2: 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Le maire de Saint-Try-sur-Seine, dans l'Essonne, s'est lancé dans un projet un peu fou. Il a, avec des habitants, rénové l'église de son village. Il nous raconte dans un instant, ça sera juste après, votre actualité chrétienne. Et ceux et celles dont on va parler ce matin sont tristement à la une de tous les médias. Ces dernières semaines, les sapeurs-pompiers, qu'ils soient volontaires ou professionnels, la France traverse en ce moment les plus grands incendies jamais connus depuis le début des relevés satellitaires, il y a maintenant 20 ans. Et alors que les mouvements de solidarité de la population ne manquent pas auprès des soldats du feu, nous nous penchons ce matin sur leur santé mentale et spirituelle. Marie Noriot, bonjour.
4: Bonjour Clara.
2: Et ce matin, vous donnez la parole à un aumônier de sapeurs-pompiers.
4: Oui Clara, et c'est une figure à part atypique qu'on ne retrouve pas dans tous les diocèses, hein, l'aumônier des sapeurs-pompiers. Et plus précisément, ce matin, nous sommes dans l'aumônerie de Bastia, en Haute-Corse. L'île, vous le savez, est régulièrement touchée par les incendies. Et les soldats du feu peuvent au quotidien compter sur l'accompagnement du père Georges Nicoli.
5: Il y a le service à la personne, il y a les soins qu'ils apportent, il y a les accidents sur lesquels ils interviennent. Il y a différentes réalités de la vie du pompier. Comment ces hommes, ces femmes interviennent sur ces lieux où la vie est en danger et parfois où elle s'arrête brutalement en sortant indemne. On n'est pas très très nombreux et c'est vrai que comme on se connaît tous, quand les pompiers ont une demande ou quelque chose à vivre avec moi, ils le font de manière très simple en fait.
4: Cela fait 15 ans qu'il effectue cette mission auprès du CIS, le service d'incendie et de haut de secours de Haute-Corse. À la fois confident et consolateur, la semaine dernière encore un pompier a été blessé en Haute-Corse, brûlé à l'avant-bras. Et parmi ses héros du quotidien, dans la caserne de Bastia, Jean-François Bonacorsi.
6: Le fait qu'il y ait eu un aumônier qui soit arrivé dans le département, moi, pour mon cas personnel, ça m'a permis un rapprochement au niveau de la foi. Le fait de l'écouter, c'est de trouver un réconfort. Donc d'ailleurs, je suis devenu un fervent pèlerin à Lourdes tous les ans. Donc c'est un énorme réconfort. Et le père Nicoli, pour mon cas, il est devenu plus qu'un simple aumônier, c'est devenu un ami.
4: Le père Nicoli accompagne à travers les traumatismes éventuels, me dit-il, sans faire de la psychologie. Il arrive en complément d'un professionnel. Et ce qu'il propose, c'est une écoute active.
5: Il y a des mots parfois qui sont formés par le silence. Je ne sais pas si j'arrive à trouver les mots, je ne sais pas si mon service est efficace, mais il y est. Et très souvent même, il nous arrive de continuer ce service d'écoute bien des mois et des années après, quand le suivi psychologique s'arrête, quand les réalités ont repris leur cours normal.
4: L'aumônier des sapeurs-pompiers présent dans les moments difficiles, mais ne perd l'icône à eux également assister dans les moments de joie, comme les baptêmes ou les mariages, Clara.
2: Et oui, et on pense bien sûr à la Sainte Barbe, cette patronne des pompiers, la Sainte du Feu, que l'on fête le 4 septembre. Merci beaucoup, Marie Noriot, pour cette actualité chrétienne. Allez, place à une bonne info maintenant, celle d'un maire particulièrement engagé. Il a rénové avec des habitants l'église de sa ville qui date du XVIIIe siècle. Patrick Rocher, bonjour.
7: Bonjour Clara.
2: Vous êtes le maire de Saint-Try-sur-Seine en Essonne. Donc, comment vous vous êtes lancé dans la rénovation de votre église? Qu'est-ce qui vous a motivé?
7: Alors, ce qui nous a motivé, parce que je ne suis pas seul dans ce projet, c'est de réaliser tous les ans, pendant la période estivale, une réhabilitation ou la réalisation de travaux dans l'intérêt communal, c'est-à-dire la protection de nos biens, le tout au travers d'actions menées par des bénévoles, ce qui nous permet non seulement, puisqu'on parle d'économie, je vous entendais parler tout à l'heure de gouvernement, etc., ça nous permet non seulement, nous qui n'avons pas beaucoup d'argent, de faire des économies, mais également de rassembler autour d'un projet commun, qui se traduit par une expérience humaniste sans précédent.
8: C'est-à-dire qu'il n'y a pas non seulement l'objectif des économies, on l'entend, mais il y a aussi un objectif de fraternité, Patrick Rocher ?
7: Complètement. Il y a un objectif de fraternité. Dans ce monde dans lequel nous vivons, consumériste, individualiste, etc., nous voulons absolument nager à contre-courant et prouver que c'est encore possible, aujourd'hui en France, de mener des actions solidaires dans un but commun.
2: Vous avez donc lancé un véritable chantier accompagné d'une cinquantaine de bénévoles, des habitants de Saint-Try-sur-Seine. Est-ce qu'il y avait des spécialistes ou vous êtes parti un petit peu comme ça à l'aveugle?
7: Alors non, nous organisons quand même des réunions préalables. Nous sommes arrivés in fine à 61 bénévoles en total, avec parmi les bénévoles des spécialistes, oui, dans la peinture, des spécialistes aussi dans la menuiserie, dans la ferronnerie. Donc nous avions quand même quelques artisans, quelques spécialistes parmi les 61 bénévoles.
8: Parlons de cette église, est-ce qu'elle revêt un aspect patrimonial particulièrement intéressant ou quelle est sa particularité?
7: Alors elle a une particularité, c'est qu'elle a été construite en moins d'un siècle et elle a été totalement financée à l'époque par un monarque qui était M. Clermont-Tonnerre, qui a participé d'ailleurs à la réalisation de la Convention. Il a même siégé deux fois en tant que président de l'Assemblée nationale. Et il y avait un soupçon, on ne savait pas trop finalement, si les enfants de ce seigneur avaient été installés, puisqu'ils sont morts, il a eu deux enfants qui sont morts très jeunes, très très jeunes, dont un de 27 mois si je ne me trompe pas, dans une crypte, et tout le monde pensait que finalement, c'était pas forcément la vérité. Bien si, nous avons pu découvrir au travers de cette église, non seulement une grande page de notre histoire locale, mais également mettre à jour un certain nombre de choses, et nous avons pu créer, de par cette expérience, un rassemblement d'un ensemble d'habitants qui veulent justement développer davantage l'histoire de la ville, et ainsi l'intégrer dans ce qu'on appelle l'Office municipal de la mémoire.
2: Et cette histoire donc, que vous avez poursuivie grâce à ces travaux, c'était des travaux importants qu'il fallait mener?
7: Ah oui, oui. Nous avons, pour essayer d'imager un petit peu la scène, vous imaginez une église d'une capacité d'accueil de 250 places assises, totalement remplie à l'intérieur d'échafaudage, avec des actions également menées à l'extérieur. Donc nous avons réalisé une réhabilitation complète, nettoyage, peinture, réhabilitation partielle des installations électriques et une partie de la toiture.
8: Et donc des travaux d'ampleur. Est-ce que justement parmi les bénévoles qui se sont constitués là, il y a des souvenirs particuliers vous gardez?
7: Comme toute expérience humaine, y a toujours des événements qui font que on en garde des bons souvenirs. Moi ce que je peux vous dire c'est que quand il faut animer 61 bénévoles avec en permanence entre 20 et 30 personnes sur un site. Il suffit d'interroger un entrepreneur pour dire que tout ça n'est pas facile. Le souvenir le plus important que j'en garde, c'est l'esprit de cohésion et surtout l'ambiance générale qu'il pouvait y avoir.
2: Un esprit de cohésion qui est devenu finalement une tradition locale, que vous faites donc tous les ans de rénover comme ça des édifices de la commune. Comment c'est né finalement cette tradition qui perdure?
7: Alors, c'est né par le principe tout simplement d'un maire que vous avez au téléphone qui n'a d'autre ambition que de servir au mieux sa nation et d'autre cupidité que de faire en sorte que les gens puissent s'apprécier les uns les autres, ce qui n'est pas facile à notre époque.
2: Effectivement, merci Patrick Rocher. Vous êtes, je le rappelle, le maire de Saint-Try-sur-Seine. C'était une rediffusion de votre chronique La Bonne Info de cette année. Vous pouvez naturellement retrouver toutes ces belles initiatives, toutes ces bonnes infos sur notre site rcfnotredame.fr.
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2: On vous a présenté beaucoup de beaux romans, de romans policiers, d'aventures pour vos lectures estivales. Aujourd'hui, on va parler bande dessinée et donc pour cela, direction naturellement RCF Bruxelles avec sa journaliste Delphine Fraissinet. On découvre Cochon ou l'homme qui tua Jeanne d'Arc, une BD publiée chez Dargo.
9: Et c'est Place Flagey à Bruxelles que je vous emmène. Place Flagey où se tient la seule librairie de la place, la librairie Flagey, tenue par Frédéric Ronce, qui est un passionné de BD, de romans, mais pas que, et qui organise aussi de fabuleuses rencontres avec les auteurs et les autrices. Salut Frédéric.
10: Salut à tous.
9: Alors aujourd'hui, vous nous parlez d'une BD historique qui revient sur une figure particulière du Moyen-Âge, sur Jeanne d'Arc, sauf que ce n'est pas Jeanne d'Arc particulièrement qu'on découvre dans cette BD, mais c'est surtout celui qui l'a condamnée, c'est-à-dire l'évêque Cochon. Le titre de la BD, c'est Cochon, l'homme qui tua Jeanne d'Arc. Elle est signée Xavier Dorizon, les dessins sont de Joël Parnotte et c'est publié chez Dargo.
10: En fait, c'est une BD qui est tout à fait extraordinaire, tant par la forme que sur le fond, parce que les auteurs et les deux scénaristes d'Horizon et Delahaye font un boulot assez extraordinaire parce qu'ils réouvrent le procès que l'évêque Cochon a instruit contre Jeanne d'Arc. Alors l'histoire a retenu que c'était lui qui l'avait envoyé sur le bûcher. Évidemment, quand on creuse un peu, c'est beaucoup plus compliqué que ça.
9: Et alors, sur quoi s'attardent particulièrement les deux scénaristes ?
10: Sur le doute, sur finalement la force des convictions de Jeanne d'Arc, de cette gamine qui finalement va faire vaciller le grand évêque qui, soudainement, commence à se dire qu'il n'a peut-être pas misé sur le bon cheval.
9: C'est surtout qu'effectivement, on voit qu'il va être déstabilisé par Jeanne d'Arc. Et le but, en fait, c'est de la décrédibiliser, elle, pour décrédibiliser son combat.
10: Exactement. Et finalement, il va se rendre compte que si lui, il collabore, ben, il collabore peut-être pas avec le bon camp. Et que le combat de Jeanne d'Arc et la manière dont il va utiliser toutes les ficelles pour essayer d'en faire une moins que rien, ben, c'est juste s'abaisser lui-même à quelque chose de vil.
9: Qu'est-ce qu'on peut dire aussi des dessins et des couleurs de Joël Parnotte ?
10: Alors Parnotte, il réussit quelque chose d'exceptionnel. C'est une très très grande bande dessinée, le genre de bande dessinée qu'on garde dans sa bibliothèque, on se passe un peu précieusement de génération en génération. Ben oui, c'est quelque chose qui va rester parce qu'il donne chair aux personnages du Moyen-Âge. Les joues sont replètes pour ceux qui sont, je dirais, dans le haut de l'échelle sociale. Et on voit les joues creusées et les yeux brillants de faim de ceux qui sont dans la rue, qui pataugent dans la boue de cette époque. Donc, il donne vie, il donne chair à toute une époque historique.
9: Et cette époque historique donc, du Moyen-Âge est retracée dans cette incroyable BD, il faut le dire, magnifique BD. Donc Cochon, l'homme qui tua Jeanne d'Arc, au scénario d'Horizon et de Delahaye, au dessin par Note, et c'est publié chez Dargo. Merci Frédéric, et bon vent à la librairie Flagey à Bruxelles.
10: Merci beaucoup.
2: Et merci Delphine Fraissinet de RCF Bruxelles. Vous nous présentiez ce matin la bande dessinée Cochon ou l'homme qui tua Jeanne d'Arc. Allez, on continue, on se fait plaisir un petit peu sur RCF Notre-Dame avec de la musique. Ce matin, on va écouter No Surprises, désolé pour mon accent, c'est Radiohead tout de suite.

0: Ah là là, qu'est-ce que c'est agréable ça ce matin, c'est No Surprises de Radiohead sur RCF Notre-Dame, ça fait du bien au réveil là à 7h26. Allez, maintenant nous partons à la découverte du phare de Cordouan, monument du 16e et 17e siècle situé au large des côtes girondines et charentaises. Un monument classé à l'UNESCO, semblable à la tour d'un château de 68 mètres. Il possède une chapelle et des appartements royaux. C'est l'unique phare en pleine mer gardé nuit et jour par des gardiens. Jean-Marie Calbet est le président de l'association des phares de Cordouan. Il nous fait découvrir tout ça au micro de Clément Guerre de RCF Bordeaux.
1: C'est un phare exceptionnel parce qu'il a été construit avec l'idée de montrer à la face du monde la puissance du roi. C'est clairement un édifice qui a été construit comme une œuvre royale à la gloire du roi de l'époque, alors en l'occurrence Henri IV. Mais tous les rois qui se sont succédés ensuite, jusqu'à Louis XVI, se sont intéressés au phare de Cordouan. Et le phare, du coup, a une espèce d'aura royale. Et on va retrouver dans toute notre visite des témoignages de cet intérêt, que ce soit Henri III, Henri IV, Louis XIV, Louis XV, Louis XVI, tous ont mis leur patte jusqu'à Napoléon III. Pour montrer à la face du monde la puissance de la France. On est dans l'embouchure de l'estuaire de la Gironde qui était à l'époque un estuaire très fréquenté par les navires de commerce. Et donc l'idée, c'était vraiment de montrer à la face du monde la puissance de la France et de sa monarchie.
0: C'était un extrait de l'émission Radio Guidage à écouter en intégralité aujourd'hui à 10h, présenté par Clément Bert, journaliste de RCF Bordeaux, à bord de la Bohème. C'est la vedette qui propose la visite du phare de Cordouan.
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0: Et à 7h29, la météo, Mathias, c'est cette vague de chaleur qui fait de la résistance.
6: Une vingtaine de départements en vigilance orange dans la moitié sud-est. Vigilance maintenue demain malgré une nuit bien plus fraîche avec la possibilité d'averses dès cet après-midi. Le reste de la France se stabilise entre les 25 et les 30 degrés.
0: Merci Mathias, à suivre les informations.
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0: RCF Notre-Dame, il est 7h30. Et l'actualité avec Mathias Troude, et c'est plus de la moitié des évacués de Gironde qui ont enfin passé une nuit chez eux.
6: Une nouvelle nuit favorable aux pompiers avec une baisse des températures et une forte humidité. Les flammes se stabilisent enfin, le feu est contenu dans son périmètre. Alors certains retournent au travail, de nombreuses activités ont repris jeudi. C'est l'heure du bilan des pertes et de la paperasse administrative pour beaucoup. La canicule, elle, continue toujours sur cette moitié sud-est de l'Hexagone. C'est la quatrième vague de chaleur de l'année. Elle vous est peut-être plus favorable ou supportable car vous avez acheté une climatisation depuis les températures extrêmes de juin. C'est aussi ce qu'a fait le gouvernement. 33 000 climatiseurs ont en tout cas été livrés dans les hôpitaux et les EHPAD, annonce de la ministre de la Santé, qui se félicite d'une promesse tenue. Pas assez pour certains professionnels de santé qui critiquent le recours à du matériel d'appoint et sans lien avec un plan stratégique à long terme.
0: Une étape monumentale à Gaza.
6: Les mots de Donald Trump qui annonce sur son réseau social un accord tripartite avec le Hamas en vue de son désarmement. Étape historique et nécessaire à la deuxième phase du cessez-le-feu. Pas de réaction officielle pour le moment du côté d'Israël comme du côté du Hamas, mais plusieurs hauts responsables du mouvement palestinien confirment ce désarmement à la condition que l'armée israélienne se retire de la bande de Gaza. Armée israélienne qui viole quotidiennement la trêve. 4 personnes, dont 2 enfants, sont mortes hier dans des frappes. Et puis les intelligences artificielles sont-elles hors de contrôle? Littéralement, un mois après OpenAI, c'est au tour d'Anthropic d'annoncer que son modèle de langage a échappé à la surveillance des testeurs. Des versions de Claude ont obtenu un accès non autorisé au système de 3 organisations. Claude ne s'est ni échappé, ni n'a délibérément tenté de s'échapper de son test, rassure Anthropic.
0: Merci Mathias Troud. Le prochain point sur l'actualité, ce sera avec vous à 8h. Et à 8h10, l'invité de la matinale avec Louis Dauphresne, ce sera Madame Gauguet. RCF Notre-Dame, il est 7h32, un peu d'histoire justement avec Louis Dauphresne ce matin. C'est l'heure de vos leçons d'histoire.
7: Oui, le passé éclaire le présent et on va le voir en ce qui concerne l'ordre du monde. Il est instructif de revenir 80 ans en arrière lorsque cet ordre n'était encore qu'en gestation. On est en 1945, les pourparlers entre Trump et Poutine en 2025 rappellent les négociations entre Roosevelt, Churchill et Staline à Yalta en 1945. Pourquoi? Comment? C'est notre invité qui va nous le dire, Victor Stokowski. Il est polonais, anthropologue, directeur d'études à l'École des hautes études en sciences sociales et il publie aux éditions du CERF « Penser comme Poutine ». Bonjour Victor Stokowski.
8: Bonjour.
7: Quel est l'intérêt de cette comparaison?
8: Il y a... Je parle plusieurs analogies entre la situation de 1945, lorsque l'ordre social, l'ordre international était encore en projet, et les négociations actuellement entre les États-Unis, qui sont en train d'abandonner l'Ukraine à son combat, et qui commencent à reproduire les discours de Vladimir et Poutine. Les États-Unis, l'ancien allié de l'Ukraine, et commence à accuser les Ukrainiens d'être fauteurs de guerre. Et il leur reproche de ne pas être assez conciliant avec les Russes. Et il conteste la légitimité de leur gouvernement. Et ils sont prêts à forcer l'Ukraine à céder. Et à leur agresseur, à son agresseur, certains territoires ukrainiens. C'est exactement la même stratégie que Roosevelt a adoptée envers son ancien allié en 1944, la Pologne.
7: C'est-à-dire l'abandon?
8: L'abandon et une sorte d'accord, un deal, comme l'a dit Donald Trump aujourd'hui, avec l'agresseur, pour spolier le pays agressé.
7: Parce qu'il n'y a pas d'autre choix ou vous y voyez simplement une absence de volonté?

0: une paix pour eux pendant un certain temps. Et cette stratégie n'a jamais marché dans l'histoire, elle n'a jamais fonctionné, ni à Munich en 1938, ni à Yalta en 1945.
1: Alors, Viktor Stokowski, vous dites qu'il y a une erreur. Hein. Je vais le citer en allemand parce que ça permet de voir qu'il y a deux mots symétriques. Wandel durch Handel, hein, le changement par le commerce. Ça, c'est ce qu'on a cru. On peut vous répliquer quand même qu'on a pris des sanctions économiques très dures à l'égard de la Russie qui invitent à penser quand même que ces démocraties dont vous soulignez la faiblesse sont quand même sur une ligne inflexible.
0: On a pris des sanctions, mais on les a pris trop tard. Et d'une manière très partielle, nous continuons à acheter les gaz russes. Depuis le début de l'invasion russe de l'Ukraine en 2022, la communauté européenne a acheté les gaz, principalement les gaz liquéfiés, pour la somme de 208 milliards de dollars, alors que notre aide, l'aide de la communauté européenne à l'Ukraine s'élève à 135 milliards de dollars. Ce qui veut dire que nous finançons davantage le pays agresseur que le pays agressé.
1: En un mot, Viktor Stokowski, qu'est-ce que vous attendriez comme leçon? Quelle leçon pourrait-on donner à cette démocratie dans l'attitude à adopter à l'égard de la Russie au regard de l'histoire? En un mot.
0: Et je pense qu'il faut comprendre que les conflits entre les démocraties et les régimes dictatoriaux est promis à durer. Les régimes dictatoriaux se sentent menacés par les démocraties, non pas par la force militaire des démocraties, mais par la fascination que notre modèle politique exerce sur leur peuple. Et les dictateurs ont peur d'une seule chose, de la révolte de leur peuple. Donc ces conflits continueront, et tant que nous continuerons à céder devant les dictatures, elles ne seront que de plus en plus hostiles.
1: Merci beaucoup. Pensez comme Poutine, édition du CERF, Viktor Stokowski, anthropologue.
2: Et merci à vous, Louis Dauphresne. C'est une leçon d'histoire, comme toutes les leçons d'histoire, à retrouver, bien sûr, sur notre site rcfnotre-dame.fr. Louis, on vous garde près de nous parce qu'à 8h10, vous recevez Christine Goguet, journaliste et auteur de l'ouvrage « Les grands hommes et Dieu », paru en 2019, mais plus récemment, en 2026, elle écrit « Les grands hommes et le diable ». C'est l'occasion de revenir, de se questionner sur la part d'ombre de ces grands hommes. L'invité de la matinale avec Louis Dauphresne, c'est à 8h10. Mais avant, nous sommes le 31 juillet. Que s'est-il passé le 31 juillet? À Paris en 1914, c'est le jour où Jean Jaurès est assassiné. Il avait 54 ans. Il dînait avec deux collaborateurs dans le café du Croissant, rue Montmartre, le 31 juillet. Mais en 1358, cette fois, c'est la mort aussi d'Étienne Marcel, chef des bourgeois de Paris à l'International. Le 31 juillet marque l'annonce de l'autonomie interne de la Tunisie. On voit tout ça avec Bruno Fuma dans Ce jour dans l'histoire. C'est dans un instant.
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0: RCF Notre-Dame, il est 7h40. Comment changer le monde? De plus en plus de collectivités et institutions incitent les agriculteurs à planter des haies sur leurs exploitations. En Sarthe, le conseil départemental propose de soutenir les projets justement de plantation. Mais quel est l'intérêt pour les agriculteurs? Benoît Porcher de RCF Sarthe est allé à la rencontre d'un éleveur de poulets fermier de Louis.
1: Les haies sont effectivement un enjeu pris au sérieux par l'État. La création d'un guichet unique pour les replanter et pour faciliter la tâche des agriculteurs est mise en place, comme le souligne le préfet Christophe Noël Dupéra.
2: Les haies, d'abord, c'est un atout et un patrimoine extraordinaire pour le paysage, mais ça peut aussi être vécu comme une contrainte ou comme une source de travail pour les agriculteurs. Il est bien normal que collectivement on se mobilise pour pouvoir les aider et les soutenir à préserver ce patrimoine collectif. Et donc dans ce cadre-là, dans le cadre d'une réglementation nationale avec la DDT, à mettre en place un guichet unique qui permet de simplifier la relation avec l'administration pour l'agriculteur et donc pouvoir apporter ce soutien et cette simplification de manière à ce que les agriculteurs sachent ce qu'ils ont le droit de faire, pas faire.
1: Le préfet du département de l'Allier qui souligne aussi que les haies sont un patrimoine d'intérêt public pour la biodiversité notamment et que ces continuités d'arbres et d'arbustes sont réglementées à ce titre.
2: Ce que je souhaite, c'est que les acteurs échangent, qu'on structure des filières qui permettent d'accompagner et de préserver ce paysage de haies. C'est ça l'essentiel. Après, il y a des initiatives aussi et on aide financièrement pour planter de nouvelles haies. Mais là, il faut avoir en tête les ordres de grandeur. On arrive à planter 70 km de haies depuis 2021. 70 km par rapport à 42 000, on voit que c'est une goutte d'eau dans l'océan. Donc l'enjeu principal, c'est quand même de plutôt préserver, de renouveler les haies, de les entretenir.
1: Mais certaines ont été des précurseurs en la matière et viennent compléter l'action de l'État en matière d'implantation. Par exemple, Manaïque de Carsozon, en plus de son exploitation agricole dans le Bourbonnais, elle a fondé OCO, une entreprise chargée de trouver des fonds pour ses implantations de nouvelles haies bocagères.
3: Il y a souvent des échanges sur l'entretien de l'existant. Il nous reste à peu près 800 000 km de haies en France, mais on en a plus de la moitié qui est en mauvais état écologique à cause des machines qu'on utilise pour les tailler. On utilise beaucoup des épareuses avec des couteaux là, qui sectionnent les haies par torsion. Ce ne sont pas des petites scies qui vont couper les arbres proprement.
1: Des haies bocagères essentielles pour le développement de l'agroforesterie, une agriculture qui prend en compte les arbres et a le vent en poupe.
3: Alors OCO, en fait, c'est tout simplement la formule du dioxyde de carbone. OCO, on est intermédiaire de financement participatif. J'ai un associé qui s'appelle Franck, qui travaille dans une banque, qui nous a permis de monter cette structure. Et OCO, c'est aussi un ordre financier. Ça veut dire one cancel the other, celui qui efface l'autre. L'action de la solidarité vis-à-vis des agriculteurs pour replanter des haies et remettre des arbres agricoles, qui permet de contribuer en tout cas à la neutralité carbone collective et puis effacer un petit peu l'effet qu'on a sur notre environnement.
1: L'agroforesterie qui note les bienfaits des arbres pluricentenaires mais oubliés au XXe siècle. Les haies retiennent l'eau, ont des effets coupe-vent qui peuvent empêcher certains sols de s'assécher. Leurs arbres peuvent être des arbres fourragers qui permettent une source de nourriture au bétail. Et en plus de l'aspect financier, Manaïg et son entreprise continuent de conseiller les agriculteurs dans l'implantation de ces végétaux. De plus en plus d'entre eux seraient volontaires pour planter de nouvelles haies.
0: Un grand merci Benoît Porcher de RCF Sarthe. Et pour plus d'informations sur ces dispositifs d'aide aux plantations dans la Sarthe, rendez-vous sur le site du conseil départemental. Nous sommes le 31 juillet en 1358, en 1914 ou en 1954. Que s'est-il passé ce jour dans l'histoire? Réponse avec Bruno Fuma.
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5: Aujourd'hui, nous sommes le 31 juillet. Les relations entre la France et la Tunisie évoluent avec l'annonce de l'autonomie interne de la Tunisie le 31 juillet 1954.
6: L'acuité du problème tunisien a conduit le président Mendès France, accompagné de M. Christian Fouché et du maréchal Juin, à faire à Tunis un voyage éclair pour définir devant son Altesse le Bey la politique qu'entend suivre la France en Tunisie. Il va de soi que les intérêts et la présence française seront sauvegardés et que la France tutélaire conservera la haute main sur la sécurité publique et les rapports avec l'étranger. C'est une page nouvelle dans l'histoire tunisienne que le président Mendès France vient de tourner.
5: La convention d'autonomie de la Tunisie est signée le 3 juin 1955, la Tunisie devenant indépendante le 20 mars 1956. Alors que la situation est de plus en plus tendue en Europe, Jean Jaurès tente par tous les moyens d'arrêter la guerre. Le 31 juillet 1914, il dîne avec des amis au Café Croissant, à Paris.
7: Il y a 50 ans, jour pour jour, j'étais ici à cet endroit, assis en face de Jaurès.
5: Georges Bey, en 1964, témoin

0: de la mort de Jean Jaurès.
1: C'est là où j'ai vu surgir un bras au point duquel il y avait un revolver dressé contre la tête de Jaurès. Deux coups de feu, Jaurès tombe, s'écroule à gauche vers Renaudel. Une voix, ils ont tué Jaurès. Cinq secondes après, la voix du médecin, monsieur Jaurès est mort.
0: L'homme qui a tué Jean Jaurès s'appelle Raoul Villain, étudiant de 29 ans. Son procès n'aura lieu qu'après la guerre. Il sera acquitté, les jurés ne voulant pas justifier d'une quelconque façon le pacifisme de Jaurès. France, 1358. Le royaume se relève difficilement de la peste. Il est également affaibli par la guerre de Cent Ans. Le roi, Jean II, est prisonnier des Anglais et son fils, le dauphin Charles, doit faire face à une insurrection des bourgeois de Paris menée par Étienne Marcel. Le 22 février, à la tête d'émeutiers, ce dernier entre dans la chambre du dauphin, massacre deux de ses conseillers et oblige Charles à porter le chaperon rouge et bleu de la bourgeoisie. Le dauphin s'enfuit de Paris, mais dans le même temps, Étienne Marcel multiplie les échecs et est de plus en plus isolé. Il est tué lors de la prise d'assaut de la municipalité par les partisans du prévôt le 31 juillet 1358. Le lendemain, le dauphin Charles est de retour dans la capitale.
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0: À la page culture, disparaissait le 31 juillet 1784 Denis Diderot, écrivain, philosophe et encyclopédiste des Lumières. Il reste connu surtout pour avoir supervisé la rédaction de l'encyclopédie. Denis Diderot était né en 1713. Et puis voyez le jour, le 31 juillet 1955, Jacqueline Cuchet, plus connue sous le nom de Jackie Quartz. Elle reste connue pour ses tubes des années 80, dont Mise au point, sortie en 1983.
3: Bon. C'est l'heure où les souvenirs se ramènent, juste quand le sommeil se met en grève. Le blues en profite pour s'installer. Quelques verres de vin blanc pour exciter le manque, et on se repasse le film sur un air de romance. On revoit les débuts et on connaît la fin. 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
5: Sur les clichés. Ça fait mal au cœur de couper ça, mais malheureusement, c'est la fin de cette chronique ce jour dans l'histoire présentée par Bruno Fuma qui s'est conclue avec Mise au point de Jackie Quartz.
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0: Et c'était la douce voix de Barbara qui chantait au bois de Saint-Amand. À suivre, c'est la prière du matin sur RCF Notre-Dame qui sera suivie du Saint du jour avec Isabelle Delaunay. Aujourd'hui, Saint Ignace de Loyola est à l'honneur.
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7h50 sur RCF Notre-Dame, l'heure de prendre un temps de prière. Dans l'évangile du jour, n'est-il pas le fils du charpentier? Alors, d'où lui vient tout cela? Évangile selon saint Matthieu, chapitre 13, les versets 54 à 58. Et c'est sœur Catherine de Coster qui nous fait le commentaire ce matin.

En ce temps-là, Jésus se rendit dans son lieu d'origine et il enseignait les gens dans leur synagogue, de telle manière qu'ils étaient frappés d'étonnement et disaient « D'où lui viennent cette sagesse et ces miracles ? N'est-il pas le fils du charpentier ? Sa mère ne s'appelle-t-elle pas Marie et ses frères Jacques, Joseph, Simon et Jude ? Et ses sœurs ne sont-elles pas toutes chez nous ? Alors, d'où lui vient tout cela ?» Et ils étaient profondément choqués à son sujet. Jésus leur dit, « Un prophète n'est méprisé que dans son pays et dans sa propre maison. Et il ne fit pas beaucoup de miracles à cet endroit-là à cause de leur manque de foi. »

Jésus est chez les siens à Nazareth. Ils sont étonnés et choqués à son sujet. Ils croient en Dieu, ils voient ce que Jésus accomplit de merveilleux devant eux, ils sont frappés d'étonnement. Eux, ils savent bien qui il est. Le charpentier, le fils de Marie, le frère de Jacques, Josette, Jude. Alors d'où lui viennent cette sagesse et ces miracles? Plutôt que de prendre le risque de s'émerveiller, comme des enfants à qui le royaume des cieux est ouvert, les habitants de Nazareth préfèrent savoir, classer, ranger, étiqueter. Ils savent qui est Jésus. Ils le savent tellement bien qu'ils l'emprisonnent dans un rôle, le réduisent à une place, l'identifient à une lignée. Que peuvent-ils attendre de neuf? Comment leurs yeux peuvent-ils s'émerveiller? Pourtant, s'ils connaissaient vraiment Jésus, ils ne seraient pas choqués. Ils rendraient grâce pour ses paroles et ses actes. Ils lui demanderaient de boire l'eau qui jaillit en vie éternelle. Et Jésus la leur donnerait en abondance. Ils lui amèneraient tous leurs malades. Jésus les toucherait. Ils auraient foi en lui et lui les guérirait. Mais là, il ne fit pas beaucoup de miracles parce qu'ils ne croyaient pas. Leur savoir fait obstacle à leur foi. Leur savoir clos entrave la liberté d'agir de Jésus. Il muselle l'efficacité de sa parole et de ses actes. Pour connaître vraiment Jésus, nous devons être comme des enfants capables d'émerveillement, tout accueil devant l'inattendu, remplis de confiance en celui qui donne la vie. Acceptons de marcher avec lui, main dans la main, vers l'imprévisible du royaume, vers l'inconnu de la vie. Mettons nos pas dans celui de l'enfant et nous reconnaîtrons Jésus à l'œuvre dans nos vies, au quotidien.

Notre Père qui es aux cieux, que ton nom soit sanctifié, que ton règne vienne, que ta volonté soit faite sur la terre comme au ciel. Donne-nous aujourd'hui notre pain de ce jour. Pardonne-nous nos offenses, comme nous pardonnons aussi à ceux qui nous ont offensés. Et ne nous laisse pas entrer en tentation, mais délivre-nous du mal. Car c'est à toi qu'appartiennent le règne, la puissance et la gloire pour les siècles des siècles. Amen.

0: C'était « Je m'assois à tes pieds » d'Hélène Gousbeil, le commentaire de l'Évangile vous était proposé ce matin par Sœur Catherine de Coster. Nous sommes le vendredi 31 juillet. Nous fêtons aujourd'hui Saint Ignace de Loyola. Une sacrée histoire que nous raconte Isabelle Delaunay dans le Saint du jour. Bonjour Isabelle.
1: Bonjour. En ce 31 juillet, nous fêtons les Ignaces. D'origine latine, ce prénom vient de Ignis, qui signifie « le feu ». Oui, Saint Ignace de Loyola avait bien un tempérament de feu. C'était un jeune noble espagnol fougueux, jusqu'à ce qu'un boulet français lui broie la jambe au siège de Pampelune en mai 1521, et ce qui brisa sa carrière militaire. Ramené au château paternel pour sa convalescence, après avoir lu tous les romans de chevalerie qui lui tombaient sous la main, il se rebâtit sur la légende dorée de Voragine et décida de devenir un saint. Une fois guéri, Inigo López Loyola choisit de vivre quelque temps à Morez en Catalogne, comme ermite, non loin de l'abbaye de Montserrat. Et c'est là qu'il commença à écrire ses fameux exercices spirituels, consignant sa propre expérience. Puis, il fit un pèlerinage en Terre Sainte et décida à 38 ans de suivre des cours de théologie à Paris. C'est là, à Montmartre, qu'il fonda le 15 août 1534 la Compagnie de Jésus, avec 6 compagnons, dont ses 2 premiers, le Navarre François-Xavier et le Savoyard Pierre Favre, le seul prêtre du groupe naissant, ordonné 3 mois auparavant. Puis, Ignace est ordonné prêtre, avec ses autres compagnons, le 24 juin 1537, et choisi comme devise « Ad majorem Dei gloriam », à la plus grande gloire de Dieu. À sa mort, le 31 juillet 1556 à Rome, la Compagnie de Jésus comptait déjà plus de 1000 membres et ils sont aujourd'hui 15 000 jésuites présents dans le monde entier, spécialement en Asie, en Amérique latine et en Afrique. C'est le premier ordre missionnaire mondial très présent dans l'éducation. Connaissez-vous la si belle prière d'offrande qui conclut les exercices spirituels ? Prends Seigneur et reçois toute ma liberté, ma mémoire et mon intelligence et toute ma volonté. Tout ce que j'ai et possède, tu me l'as donné. À toi, Seigneur, je le rends. Tout est bien. Dispose-en selon ton entière volonté. Donne-moi ton aide et ta grâce.
0: Et merci Isabelle Delaunay pour ce saint du jour à retrouver sur rcfnotredame.fr. Et bonne fête donc à tous les Ignaces. L'invité de la matinale, c'est dans 10 minutes avec Louis Dauphresne.
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0: Nous sommes le vendredi 31 juillet. Saint Ignace de Loyola est à l'honneur. 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Et il est 8h.
4: Et à 8h, on s'informe en Belgique. Bonjour à toutes, bonjour à tous. Denis de Levinfos avec vous ce matin. Si vous devez prendre l'avion, un préavis de grève qui prend effet à partir du 12 août a été déposé par l'organisation syndicale des contrôleurs aériens de l'aéroport de Charleroi. Une réunion de conciliation a déjà lieu ce vendredi pour éviter toute action future. Les syndicats réclament une augmentation de 60% de l'indemnité liée aux services de nuit. Skies, le prestataire belge de services de navigation aérienne, détail que l'aéroport de Charleroi est fermé entre 23 et 6 heures du matin. Les mouvements de nuit y sont donc assez exceptionnels. On en compte environ 2 par nuit maximum. L'interdiction de vente de tabac aux mineurs n'est pas respectée en Wallonie. 3/4 des points de vente contrôlés ont enfreint cette interdiction selon le SPF Santé Publique. L'an dernier, 900 contrôles inopinés ont été réalisés avec l'aide de clients mystères, des mineurs, et près de 1900 contrôles ont été menés par le service d'inspection du SPF Santé Publique. Sachez encore que dans ce cadre, un procès-verbal n'est rédigé qu'en cas de récidive. Dans l'actualité internationale, Donald Trump annonce un accord sur le désarmement du Hamas. Le Hamas qui a donc consenti ce vendredi à cette proposition en vue d'appliquer la deuxième phase du cessez-le-feu entre le mouvement islamiste palestinien et Israël, un des points clés du plan de paix du président américain Donald Trump. Des négociations se tiennent depuis plusieurs semaines en Égypte afin de mettre en œuvre cette deuxième phase de l'accord de cessez-le-feu visant à mettre fin définitivement à la guerre dans la bande de Gaza. Cette phase prévoit aussi un retrait israélien progressif des territoires palestiniens et le déploiement d'une force internationale de stabilisation. Toujours dans l'actualité internationale, en Espagne, plusieurs centaines de personnes sont entrées illégalement ce jeudi dans l'enclave espagnole de Ceuta depuis le Maroc, venant s'ajouter aux plus de 1500 arrivées de migrants ces derniers jours, selon les autorités régionales, qui évoquent d'ailleurs une urgence humanitaire et sociale absolue. L'Espagne annonce envoyer d'ailleurs des soldats pour garantir la sécurité sur place. Elle précise aussi que 18 migrants sont morts en tentant de rejoindre Ceuta. Il s'agit de l'arrivée de migrants la plus importante depuis 2021. En sport, en football, Anderlecht s'est fait peur mais s'impose finalement face à Hammarby. Une victoire qui permet aux Mauves d'atteindre le troisième tour de qualification d'Europa League. Le début de match est assez catastrophique pour les Bruxellois et sont d'ailleurs menés rapidement 0-1. Il faudra attendre la seconde période pour voir les Anderlechtois avoir de bien meilleures intentions, à tel point que 3 buts sont inscrits. Score final, 3-1. Toujours sur la scène européenne et en football, la Gantoise s'est qualifiée pour le troisième tour de qualification de la Conference League en éliminant les Ukrainiens de Tcherkassy 4-2 au tir au but après un nouveau partage 0-0 au bout du temps réglementaire.
5: Le reste de la France redescend peu à peu sous les 30 degrés. C'est pas tout à fait le cas pour l'Occitanie et l'Alsace, mais il fera 27 à Bordeaux et 28 à Paris cet après-midi.
0: Merci Mathias Trou, dont vous retrouve à 8h30 pour un prochain point sur la météo. À 8h03 maintenant, c'est l'heure d'une bonne info. Une bonne info qui sauve les tombes et la mémoire de nos ancêtres grâce à l'initiative Sauvons nos tombes, lancée par le site de généalogie Généanet. Elle donne rendez-vous à tous ceux qui veulent préserver ce patrimoine. Sophie Clamaron, bonjour.
6: Bonjour.
0: Vous êtes chargée des projets collaboratifs donc chez Généanet. Ce sont déjà plus de 7 millions de tombes sauvées grâce à des milliers de bénévoles. Comment concrètement est-ce que vous sauvez ces tombes ?
6: Alors concrètement, il suffit de se rendre dans un cimetière avec son smartphone ou un appareil photo numérique. Il y a une application Sauvons nos tombes qui permet de prendre directement les photos en se géolocalisant dans le cimetière. Sinon, ça peut être avec son appareil photo. On prend les photos de chacune des tombes, donc une vue générale et puis autant de détails que nécessaire pour pouvoir lire toutes les inscriptions écrites sur les tombes. Et ensuite, elles sont téléchargées sur le site de Généanet pour que la communauté puisse également les indexer, c'est-à-dire relever toutes les informations écrites sur l'image, donc les noms, prénoms, les dates de naissance, décès des défunts, et ainsi rentrer dans la base de données de Généanet pour pouvoir croiser les informations avec sa propre généalogie.
7: Quelles informations cela permet-il d'obtenir ?
6: Alors ça permet de reconstituer les familles, parce que quand on a plusieurs noms écrits sur la tombe, on arrive à reconstituer des couples, plusieurs générations, qui, avec les dates, on arrive aussi à en déduire certaines informations. On a des photos, parfois des petits médaillons en porcelaine avec les photos des défunts. On peut avoir des distinctions militaires, un métier, le hameau dans lequel ils vivaient. Donc les tombes sont riches en informations et peuvent apporter des informations qu'on ne connaissait pas encore pour les généalogistes.
0: Ce sont donc finalement des histoires entières qu'on peut retracer grâce à cela. Est-ce qu'il y a finalement beaucoup de tombes comme ça qui sont abandonnées, qui tombent un petit peu dans l'oubli ?
6: Chaque année, des milliers de tombes disparaissent. Les mairies sont obligées de relever certaines tombes pour un gain de place. Quand elles ne sont plus entretenues, il y a des petits panneaux qui fleurissent à certains moments de l'année, tombes en attente de reprise par la mairie. Donc il y a tout un signalement qui entre en jeu, et les mairies contactent les familles quand il y a encore des familles vivantes. Pour qu'elle puisse les entretenir. Et s'il n'y a pas de réponse, la tombe est relevée, les corps partent aux ossuaires et il n'y a plus de tombe. Donc c'est vraiment là l'intérêt de prendre en photo ces tombes pour le jour où elles vont disparaître, au moins on aura la mémoire visuelle.
7: Sophie Clamaron, on le disait, 7 millions de tombes, on ne se rend pas très bien compte. Est-ce que c'est beaucoup? Est-ce que ce n'est pas beaucoup? Combien il y a de tombes dans notre pays?
6: Alors, c'est déjà beaucoup. Ce n'est pas, bien sûr, la totalité. Il y a encore beaucoup de travail. Ça ne se cantonne pas qu'à la France, c'est dans le monde entier. Donc, il y a encore beaucoup de travail. Mais grâce déjà au... Ça fait 10 ans que le projet existe. Grâce à ces tombes sauvées, il y a déjà beaucoup de témoignages de personnes qui ont réussi à retrouver des membres de leur famille grâce au manque de Généanet. Donc, c'est des témoignages assez touchants.
0: Et donc là, des bénévoles sont appelés à partir du 17 octobre justement pour participer à cette nouvelle initiative. Qu'est-ce qui pousse les bénévoles à aller sauver ces tombes, à prendre ces photos, à répertorier?
6: Alors déjà le désir d'avancer dans sa généalogie. Les généalogistes sont des passionnés. C'est la troisième passion des Français après le bricolage. C'est vraiment quelque chose qui tient à cœur. Donc quand on a envie de retrouver ses ancêtres, on est content que d'autres puissent mettre des photos aussi. Donc voilà, c'est un cercle où tout le monde participe.
7: Et vous le disiez, hein, vous avez des témoignages assez touchants. Racontez-nous un ou deux témoignages, s'il est possible, ce matin, Sophie Clamaron.
6: Certaines personnes ont réussi à retrouver un vieil oncle dont on ne savait pas où il était enterré. Ils vivent à l'autre bout de la France, ou voire de la planète. Et grâce à Sauvons nos tombes, ils vont retrouver... cette tombe, et c'est une grande émotion.
7: Est-ce que parfois, malheureusement, on se rend compte aussi qu'on a un proche qui est disparu?
6: Ah bah oui, il y en a qui ont appris la disparition d'un proche avec le projet Sauvons nos tombes.
0: Ouais, merci Sophie Clamaron, chargée des projets collaboratifs chez Généanet. C'était une rediffusion de votre chronique La Bonne Info de cette année. Dans 2 minutes, l'invité de la matinale avec Louis Dauphren, il reçoit ce matin Christine Goguet, journaliste et auteure de l'ouvrage Les grands hommes et Dieu, écrit en 2019. Elle a écrit plus récemment Les grands hommes et le diable, l'occasion de se questionner tous les deux sur la part d'ombre des grands hommes. L'invité de la matinale avec Louis Dauphren, c'est à 8h10.
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0: RCF Notre-Dame, il est 8h10, dans 20 minutes, le journal de Radio Vatican, présenté aujourd'hui par Alexandra Sirgan. Nous revenons sur l'urgence humanitaire de l'enclave espagnole de Ceuta, mais aussi ce premier vote hier du Conseil de sécurité des Nations Unies pour désigner qui succédera à Antonio Guterres. Mais avant, l'invité de la matinale avec Louis Dauphren.
1: Des profondeurs, je crie vers toi, Seigneur, dit le psaume. Les profondeurs, c'est l'abîme de notre âme, insondable et peut-être terrifiant. Quand on parle des grands hommes, il y a une manière de se rassurer, de ne voir que leur façade, pas leur face cachée. Journaliste, écrivain, Christine Goguet dépouille de leur vernis 15 personnages illustres. Elle avait déjà écrit sur les grands hommes et Dieu. Et voilà maintenant qu'elle s'emploie à les faire souper avec le diable, car la notoriété va de pair avec la mémoire sélective. On ne veut se souvenir que ce dont il convient de se souvenir, en quelque sorte. Ce récit mérite d'être déconstruit, et notre époque aime la déconstruction, semble-t-il. Alors faut-il renverser les statues de Rousseau, Rimbaud, Malraux, Picasso, Freud et Marx ? Dévoilons en tout cas la part d'ombre de tel ou tel personnage. Bonjour Christine Goguet.
2: Bonjour Louis Dauphren.
1: Donc, après Dieu, le diable, c'est relativement logique. Mais il y a quand même une chose, c'est qu'on sait beaucoup plus sur la part lumineuse des grands hommes que sur leur part sombre.
2: Écoutez, moi je trouve que le travail d'une journaliste, c'est de faire la lumière et de révéler la vérité. Ensuite, comme auteure chrétienne, je trouvais que c'était aussi important de dénoncer le mal. Et quand on cherche, on trouve. Donc l'idée, c'était après avoir exploré la face lumineuse et le rapport à la spiritualité et à Dieu des grands hommes, c'était de prendre presque les mêmes, pas tous hein, évidemment, et d'aller chercher leur face intime et leur face obscure. Et là, y a un vrai sujet, comme vous le constaterez, dans ces 15 biographies. Je pense qu'après, on pourrait faire une pléiade. Hein. C'est un premier tome, mais il pourrait y en avoir quelques autres.
1: Les sources sont abondantes ?
2: Alors, les sources sont très abondantes. C'est un grand travail, évidemment, de bibliographie. Il y a quelques révélations. Vous verrez, vous pourrez découvrir quand même quelques personnalités qui sont finalement peu connues, en tous les cas, dans leur face domestique et leur face intime. Je n'ai pas voulu déconstruire, j'ai vraiment voulu porter la vérité. Je ne sais pas si vous le voyez, c'est un peu comme un diagnostic qui est porté finalement. Enfin, c'est le rôle aussi du journaliste, et de raconter quelle est leur vie privée. Parce qu'on est un grand homme, on aimerait admirer le grand homme autant que son œuvre. Mais quand on va chercher, on est un petit peu surpris, et voire dérouté, parce que c'est vraiment... pour tous les cas, ces 15 personnalités choisies, Dr. Jekyll et Mr. Hyde, et souvent, faites ce que je dis, pas ce que je fais.
1: Mais c'est aussi rassurant de savoir qu'on peut être un grand homme et finalement qu'on est misérable au bout du compte.
2: Oui, alors ça, je vous laisse libre du propos misérable, mais on est tous faillibles. On a tous une partie plus faible, effectivement, voire pour certains, quelques forfaitures, puisque si vous regardez, évidemment, la plupart d'entre eux, il y en a qui ont vraiment des faces terribles, hein, on peut le dire, et puis d'autres qui ont des faces plus nuancées. On a des gens qui vont du blanc au gris en passant par le très noir.
1: Alors Christine Goguet, justement, comment avez-vous choisi cette galerie de portraits ? Parce qu'elle est forcément sélective, là aussi.
2: Oui, c'est ça. Alors un sujet forcément subjectif. Moi, je suis un sujet, donc elles se sont un peu imposées. On en entendait un peu parler, pas toujours. Il y a des gens qui ne connaissaient pas du tout, qui redécouvrent par exemple l'expédition de Malraux, grand ministre de la Culture, mais qui est quand même parti avec 4 personnes pour commettre une expédition et voler les temples d'Angkor. C'est toujours intéressant, je trouve, de rappeler les choses.
1: Mais alors vous citez Malraux que vous connaissez bien, parce que vous êtes quand même dans le domaine de la culture, des monuments,
2: par exemple,
1: du patrimoine. Est-ce qu'il n'y a pas une façon de désacraliser peut-être des personnes qu'on a porté un exemple, et on a besoin d'exemples?
2: Alors, je pense que l'entrée de ce livre, il est très facile d'accès. Hein, c'est des biographies courtes qui racontent toute leur vie privée et des faces qu'on ignorait. Je pense aussi que c'est aussi le fruit d'époque. C'est-à-dire que certaines époques ont bâti un espèce de récit collectif ou de roman national autour de ces icônes. J'en veux, par exemple, pour preuve... Sartre et Beauvoir. Sartre qui n'existe pas sans Beauvoir, c'est vraiment le couple infernal. Et l'époque était plutôt à ces icônes de Saint-Germain-des-Prés, plutôt progressiste, dans une espèce d'utopie, parce qu'ils se sont un peu trompés sur tout. Ils ont épousé toutes les causes, tous les deux. Mais au-delà de ça, c'est pourquoi, et d'ailleurs, ils étaient portés au nu. Et il y a encore, parce que que me rappelait un taxi, des noms qui portent, et des collèges ou des lycées qui portent le nom de Simone de Beauvoir, alors qu'elle a été radiée de l'éducation nationale, alors que Simone de Beauvoir, si on va chercher dans sa vie privée, qui est pour moi, enfin, c'est le début du féminisme, j'étais jeune femme comme toutes les lectrices de l'époque. On lisait avec ferveur les mémoires d'une jeune fille rangée. Et puis quand on va creuser, on se rend compte qu'elle a fait quelques mal.
1: Elle n'était pas si rangée que ça.
2: Elle était plutôt...
1: Elle était plutôt dérangée.
2: Oui, en tous les cas, c'est une de ses proies, j'ai envie de dire, puisqu'en fait... Simone de Beauvoir, c'était une rabatteuse, c'était une prédatrice. C'était quelqu'un qui, pour satisfaire les appétits sexuels d'elle-même, sans doute, et de Sartre, allait chercher dans ses élèves des jeunes femmes qu'elle mettait dans leur lit et qui ont été très traumatisées par ça, puisque tant et si bien que l'une d'elles, d'ailleurs, comme vous le dites, a écrit Bianca. Une jeune blonde Bianca a écrit les mémoires d'une jeune fille dérangée. Donc, quel est l'exemple qu'on peut porter et quelle est enfin, en tous les cas, parce qu'il y a deux types finalement de personnalités. Il y a des gens qui donnent des leçons, puis d'autres non. Elle donnait des leçons. Donc, des leçons de féminisme en se comportant de cette manière-là, c'est un peu surprenant.
1: Vous les avez qualifiés, hein, Jean-Paul Sartre et Simone de Beauvoir, le vice et la provocation, pervers, méprisant, tyrannique, c'est quand même un parti pris extrêmement sévère.
2: Ah ben c'est clair, et puis voilà, sous couvert de causes exceptionnelles, mais le maoïsme, le féminisme, le stalinisme, c'est vraiment assez surprenant, et puis très peu de remords finalement, parce que bon, Sartre, il y a eu quand même à un moment donné un livre qu'il a fait qui s'intitule Le plaidoyer pour les intellectuels, ce qui veut bien dire ce que ça veut dire. Quelque part, il se rendrait bien compte qu'il était à côté de la plaque sans jamais vraiment le reconnaître. Je ne parle pas de Sartre pendant la guerre ou de Beauvoir pendant la guerre. D'ailleurs, ils se sont bien trouvés. En parlant de radio, Simone de Beauvoir travaillait à Radio Vichy. Et Sartre faisait donner devant tout le public de la collaboration ses pièces de théâtre, Les Mouches, et tout ce beau monde batifolait allègrement. Donc c'est compliqué ensuite d'entendre un discours qui prône des valeurs morales.
1: Les grands hommes que vous avez sélectionnés, Christine Goguet, sont tous morts.
2: Alors, ils sont tous morts. Je trouvais que c'était important, parce qu'effectivement, on aurait pu en mettre d'autres.
1: On n'est pas dans le cadre, par exemple, de l'affaire Polanski, par exemple.
2: Voilà, ce sont les grands personnages de l'histoire, mais l'histoire est un éternel recommencement. Ce n'est pas à vous que je vais expliquer ça. Donc, c'est vrai que certaines icônes, même comme le grand Victor Hugo, pour moi, qui est mon préféré, et qui était un dominateur, et qui se comportait assez mal avec les femmes, quand même, et qui avait un appétit sexuel, et qui était extrêmement... tourné vers la gente féminine, tant et si bien qu'il allait, qu'il avait évidemment un double ménage, ça, je ne révèle rien, avec Juliette Drouet, mais qui aussi, voilà, allait chercher des femmes dans tous les sens, parce que sa fortune, sa condition, son côté bourgeois lui permettait, au fond, un sentiment de domination, enfin, en tous les cas, un rôle de dominateur. Et il allait jusqu'à avoir des relations sexuelles avec la gouvernante de Juliette Drouet. Et il trouvait que c'était tout à fait normal et tout à fait logique. Je ne sais pas ce qu'il en resterait aujourd'hui, dans le présent d'aujourd'hui et l'époque que nous vivons.
1: Alors, est-ce qu'il y a dans votre démarche, Christine Goguet, la volonté ou le cri d'une femme de s'insurger contre cette domination masculine qui se traduit par des travers sexuels?
2: Alors, c'est vrai que... Le livre a plusieurs entrées. Hein. C'est un essai qui est à la fois historique, évidemment. Ça s'appuie sur des choses et des bases très sérieuses, les grandes biographies. Après, on va chercher, puis on va chercher aussi des petites pépites, parce que parfois, on découvre des choses assez étonnantes. Mais il y a aussi d'autres entrées. L'entrée, évidemment, du patriarcat, puisque la cause des femmes à l'époque, et jusqu'à il n'y a pas très longtemps, et toujours d'ailleurs, mais de moins en moins, Dieu merci, était très altérée. Les femmes ont beaucoup souffert. Elles n'avaient que le choix de se taire et d'accepter pour la plupart leur condition, qui était quand même une condition de dominer.
1: Christine Goguet, quand vous dites, par exemple, sur Karl Marx, l'ombre antisémite, on est sur du politique. Alors là, on quitte un peu le rivage.
2: Alors moi, je me suis positionnée vraiment sur...
1: Que vous aviez choisi.
2: Oui, je me suis positionnée vraiment sur un plan historique. Hein. Comme vous le verrez, il y a Marx, mais il y a aussi Pétain, il y a aussi Chanel. Donc il y a de tous les bords de nos grands hommes
1: et grandes femmes,
2: parce qu'il y a aussi des grandes femmes qui ne sont pas exemptes de défauts. Hein. Mais il y en a moins. J'ai eu plus de difficultés à trouver des femmes divisées. Elles sont souvent, je dis bien souvent, plus entières.
1: Mais, plus cohérentes.
2: Sans doute. Mais enfin, certainement, quand elles sont de grandes femmes habitées par le mal, elles le sont aussi. Pour des questions, en tous les cas, pour Coco Chanel, c'est une question d'opportunité personnelle. Pour l'ensemble d'entre eux aussi, c'est pour ça aussi que c'est un livre qui se veut très psychologique. Je parle beaucoup de leur enfance. Ils sont presque tous traumatisés dans leur enfance. Et donc, ils font de cette enfance traumatique, finalement, une division personnelle et, ou une revanche sur la vie, ou une souffrance personnelle. Je parle de Rousseau, évidemment. Mmh. Alors, Rousseau, tout le monde le connaît.
1: Et pour Marx, par exemple,
2: alors pour Marx,
1: il y a eu beaucoup de suicides dans l'entourage de Marx.
2: Alors Marx, c'est assez étonnant parce que Marx, en fait, c'est le petit-fils d'un rabbin. Il est issu d'une famille juive qui s'est convertie au christianisme. Et donc, à un moment donné, on est quand même très surpris qu'il tienne des discours épouvantables sur les juifs. C'est comme une espèce de juif honteux de lui-même, comme cela peut arriver parfois.
1: Une sorte de refoulement.
2: Voilà, certainement. Et en plus, Marx a toujours eu des problèmes d'argent. C'est sa femme qui l'a entretenu. C'est aussi son mécène Engels, c'est son ami très proche. Et il écrit la question juive. Et c'est terrifiant. Enfin, il a des termes pour qualifier le peuple juif qui sont terribles. Et puis, sur le plan des femmes, il n'est vraiment pas terrible non plus. Enfin, on peut quand même raconter qu'il engrosse sa gouvernante. Sa gouvernante lui fait un enfant et il le fait adopter par son ami et il ne reverrait jamais l'enfant. C'est pour quelqu'un qui donne des leçons de morale, c'est surprenant.
1: En un mot, un dernier, Christine Goguet. Souvent, le christianisme présente les saints, les personnes qui sont au paradis, dans des hagiographies assez inaccessibles, parce qu'on ne voit pas forcément leur part d'ombre. Ça permet d'accéder peut-être à une forme d'humanité, quand même.
2: Moi, je pense que la lumière...
1: La complexité de l'âme humaine.
2: Je pense que la lumière finit toujours par triompher des ténèbres. On le voit sur le cas Coco Chanel, qui essaye de se séparer de son actionnaire juif Wertheimer au profit pendant les lois antisémites pendant la guerre. Et à la fin, c'est l'actionnaire qui va reprendre les commandes de Chanel. C'est une belle histoire et je crois toujours à ce triomphe-là.
1: Merci beaucoup Christine Goguet d'avoir été des nôtres, journaliste, écrivain aux éditions du Rocher, Les Grands Hommes et le Diable.
0: Et merci à vous, à Louis Dauphren, cet invité de la matinale à retrouver sur notre site rcfnotredame.fr.
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0: Il est 8h23 sur RCF Notre-Dame. La France traverse les plus grands incendies jamais connus depuis le début des relevés satellitaires il y a 20 ans. Alors, les mouvements de solidarité de la population ne manquent pas auprès des soldats du feu. Nous nous penchons ce matin sur leur santé mentale justement et spirituelle. Marie Noriot, bonjour.
4: Bonjour Clara.
0: Ce matin, vous donnez la parole à un aumônier de sapeurs-pompiers.
4: Oui Clara, et c'est une figure atypique hein, qu'on ne retrouve pas dans tous les diocèses. L'aumônier des sapeurs-pompiers est plus précisément, ce matin, nous sommes dans l'aumônerie de Bastia, en Corse. Vous le savez, l'île est régulièrement frappée par les incendies et les soldats du feu peuvent compter au quotidien sur l'accompagnement du père Georges Nicoli.
5: Il y a le service à la personne, il y a les soins qu'ils apportent, il y a les accidents sur lesquels ils interviennent. Il y a différentes réalités de la vie du pompier. Comment ces hommes, ces femmes interviennent sur ces lieux où la vie est en danger et parfois où elle s'arrête brutalement en sortant indemne. On n'est pas très très nombreux et c'est vrai que comme on se connaît tous, quand les pompiers ont une demande ou quelque chose à vivre avec moi, ils le font de manière très simple. En fait.
4: Cela fait 15 ans qu'il effectue cette mission auprès du CIS, le service d'incendie et de secours de Haute-Corse, à la fois confident et consolateur. La semaine dernière, encore un pompier a été blessé en Haute-Corse, brûlé à l'avant-bras. Et parmi ces héros du quotidien, dans la caserne de Bastia, Jean-François Bonacorsi.
6: Le fait qu'il y ait eu un aumônier qui soit arrivé dans le département, moi, pour mon cas personnel, ça m'a permis un rapprochement au niveau de la foi. Le fait de l'écouter, ça a trouvé un réconfort. Donc d'ailleurs, je suis devenu un fervent pèlerin à Lourdes tous les ans. Donc c'est un énorme réconfort. Et le père Nigo, pour mon cas, moi, Il est devenu plus qu'un simple aumônier, c'est devenu un ami.
4: Un ami qui accompagne à travers les traumatismes éventuels, me dit-il, sans faire de la psychologie. Le père Nicolas arrive en complément d'un professionnel. Et ce qu'il propose, c'est une écoute active.
5: Il y a des mots parfois qui sont formés par le silence. Je ne sais pas si j'arrive à trouver les mots, je ne sais pas si mon service est efficace, mais il y est. Et très souvent même, il nous arrive de continuer ce service d'écoute bien des mois et des années après, quand le suivi psychologique s'arrête, quand les réalités ont repris leur cours normal.
4: L'aumônier des sapeurs-pompiers présent dans les moments difficiles, mais aussi, et l'aumônier de Haute-Corse a insisté, dans les moments de joie et de bonheur des familles des pompiers, les baptêmes, les mariages, et évidemment la Sainte Barbe, Clara.
0: Mais oui, cette patronne hein, des pompiers, la Sainte du feu que l'on fête le 4 septembre. Un grand merci, Marie Noriot, pour cette actualité chrétienne que vous pouvez retrouver, chers auditeurs, si vous arrivez en cours de route. Vous pouvez retrouver cette actualité sur notre site rcfnotredame.fr. 8h26 sur RCF Notre-Dame. Nous partons à la découverte du phare de Cordouan, ce monument du 16e et 17e siècle qui se trouve au large des côtes girondines et charentaises. Un monument classé à l'UNESCO. Il est semblable à la tour d'un château de 68 mètres. Il possède une chapelle et des appartements royaux. C'est d'ailleurs l'unique phare en pleine mer gardé nuit et jour par des gardiens. Jean-Marie Calbet est le président de l'association des phares de Cordouan. Il est au micro de Clément Guerre de RCF Bordeaux.
7: C'est un phare exceptionnel parce qu'il a été construit avec l'idée de montrer à la face du monde la puissance du roi. C'est clairement un édifice qui a été construit comme une œuvre royale à la gloire du roi de l'époque, alors en l'occurrence Henri IV, mais tous les rois qui se sont succédés ensuite, jusqu'à Louis XVI, se sont intéressés au phare de Cordouan, et le phare du coup a une espèce d'aura royale, et on va retrouver dans toute notre visite des témoignages de cet intérêt, que ce soit Henri III, Henri IV, Louis XIV, Louis XV, Louis XVI, tous ont mis leurs pattes jusqu'à Napoléon III pour montrer à la face du monde la puissance de la France. On est dans l'embouchure de l'estuaire de la Gironde, qui était à l'époque un estuaire très fréquenté par les navires de commerce. Et donc l'idée, c'était vraiment de montrer à la face du monde la puissance de la France et de sa monarchie.
0: Voilà, vous écoutiez un extrait de l'émission Radio Guidage qui sera écouté en intégralité. Un super reportage aujourd'hui à 10h présenté par Clément Guerre, journaliste de RCF Bordeaux. Et il se trouve à bord de la Bohème. C'est cette vedette qui propose la visite du phare de Cordouan depuis la Gironde. À suivre le journal de Radio Vatican.
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0: Il est 8h29, on fait un tour de la météo, Mathias, et c'est la suite de la quatrième vague de chaleur de l'année.
11: Elle résiste aux averses et aux nuits plutôt fraîches. Les températures remontent bien dans l'après-midi, 28 à Paris, 30 à Toulouse et Nice, 33 à Lyon, 21 départements de la moitié sud-est restent en vigilance orange canicule, vigilance doublée d'un jaune pour les orages aussi sur un bon 3/4 sud-est du pays.
0: Et c'est un week-end chaud et ensoleillé qui nous attend.
11: Oui, avec des vigilances canicules maintenues et la plupart de la France au-dessus des 30 degrés. degrés dimanche. Mais à part dans le sud-est, les nuits devraient bien rafraîchir l'atmosphère avec des minimales autour des 20 degrés, parfois en dessous. Alors c'est au-dessus des normales de saison, mais rien à voir avec les précédentes canicules.
0: Merci Mathias Traud. À suivre, c'est le journal de Radio Vatican avec à la une notamment cette urgence humanitaire et sociale absolue dans l'enclave espagnole de Ceuta. Radio Vatican, c'est tout de suite.

0: Allez, 8h30, direction Rome pour une nouvelle édition de ce journal présenté aujourd'hui par Alexandra Sia.
1: Sont désormais en lice. Un premier vote indicatif a eu lieu hier. Correspondance à New York à suivre. Ouverture demain au Venezuela de discussions sur sa transition politique. 7 mois après la capture de Nicolas Maduro. Des négociations sous l'égide de Washington et en l'absence de la principale chef d'opposition, Maria Corina Machado. Et puis dans ce journal, on dresse le bilan du régime du président tunisien Kais Saied. 5 ans après son coup de force constitutionnel, la répression politique et la précarité minent le quotidien des Tunisiens. On en parle dans notre dossier à la fin de ce journal.
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1: Bonjour à tous. Des centaines d'hommes et d'adolescents débarquent sur les côtes de l'enclave espagnole de Ceuta. C'est ce que montrent les images qui circulent sur les réseaux sociaux depuis hier. Ils arrivent par la mer, depuis le Maroc voisin, certains à la nage, d'autres sur des pneus en guise de bouée. Cela fait une dizaine de jours que les arrivages se multiplient, avec 1500 entrées illégales enregistrées. Mais le flux s'est soudainement accéléré hier, Augustine Asta.
3: Oui, Alexandra, certains ont traversé la mer à la nage et au moins 18 migrants sont morts lors de cette traversée. D'autres, par contre, ont franchi le poste frontière. Au total, plus de 1500 personnes sont arrivées en quelques jours. La plupart des arrivants sont de très jeunes hommes, parfois des mineurs. Beaucoup expliquent avoir quitté le Maroc après des rumeurs annonçant une ouverture de la frontière. Des milliers de jeunes Marocains étaient même encore rassemblés tard jeudi dans le centre de la ville de Finidec, au Maroc, qui jouxte l'enclave espagnole. À Ceuta, les capacités d'accueil sont donc désormais dépassés. Les centres sont saturés. Le président de l'enclave évoque une urgence humanitaire absolue. Face à cette nouvelle vague migratoire, Madrid annonce le déploiement de soldats en renfort de la garde civile pour sécuriser l'enclave. Le ministre de l'Intérieur est donc attendu sur place aujourd'hui. Alexandra, cette crise est la plus importante depuis 2021. Cette année-là, vous vous en souvenez certainement, plus de 10 000 migrants avait rejoint Ceuta en seulement 2 jours. D'ailleurs, lors de son voyage apostolique en Espagne en juin dernier dans l'archipel des Canaries, le pape Léon XIV avait exhorté les responsables politiques à agir sur les causes profondes des migrations en favorisant la paix, la justice et le développement dans les pays d'origine, tout en rappelant à l'Europe son devoir de défendre la dignité humaine.
1: Merci Augustine Asta. Cet afflux massif de migrants qui ravive les tensions entre Madrid et Rabat, mais aussi avec Rome. Le gouvernement espagnol convoque l'ambassadeur italien après une publication sur les réseaux sociaux du ministre italien des Affaires étrangères, dans laquelle ce dernier se dit favorable à la fermeture de l'espace Schengen avec l'Espagne. Un message jugé inapproprié, je cite, de la part d'un pays partenaire et ami dont nous attendons une solidarité espagnole et non une démagogie partisane, écrit son homologue espagnol. Également à la une de l'actualité ce vendredi, la conclusion d'un accord sur le désarmement du Hamas à Gaza annoncé par Donald Trump. La démilitarisation du mouvement islamiste palestinien est l'un des points clés de la deuxième phase du plan de paix du président états-unien, plan qui prévoit également un retrait israélien progressif de l'enclave. Des hauts responsables du Hamas ont confirmé qu'un accord avait bien été trouvé. Pas de déclaration en revanche pour le moment de la part d'Israël. Une réunion des médiateurs internationaux doit prochainement se tenir au Caire, annoncent les médias égyptiens. L'Égypte frappée hier pour la première fois depuis le début du conflit entre Téhéran et Washington. Une attaque de drones non revendiquée a mis le feu à 2 navires stockant du gaz dans le port de Damiet sur la Méditerranée. Et on apprend ce matin que l'armée iranienne a lancé des drones contre des objectifs militaires américains au Koweït. Ces guerres face auxquelles les Nations Unies semblent aujourd'hui bien impuissantes, le processus pour désigner le prochain secrétaire

0: une tendance à accorder le plus de mentions favorables à Rebecca Greenspan, l'ancienne vice-présidente du Costa Rica et patronne de l'Agence de l'ONU pour le commerce et le développement, suivie par l'ancienne ministre des Affaires étrangères du Guyana, Caroline Rodriguez-Birquet, et le dirigeant de l'Agence internationale pour l'énergie atomique, l'Argentin Rafael Grossi. Le futur secrétaire général de l'ONU devra obtenir le soutien de 9 membres du Conseil, mais surtout éviter le veto de l'un de ses 5 membres permanents. La tâche pourrait être ardue tant les tensions sont fortes entre les États-Unis, la France, le Royaume-Uni, la Chine et la Russie qui possèdent ce droit de veto. La désignation du successeur d'Antonio Guterres prend aussi des formes de réflexion sur le modèle des Nations Unies et son multilatéralisme mis à mal en ce moment par les États-Unis et la Russie. Lors de son audition, Rebecca Greenspan a promis d'aller sur le terrain et parler à toutes les parties en regrettant que l'ONU soit devenue une organisation conservatrice en matière de risques. Gwendal Lavina, New York. Radio Vatican.
1: New York, où se trouve toujours incarcéré le président vénézuélien déchu. 7 mois après l'enlèvement de Nicolas Maduro, la suite semble enfin se dessiner au Venezuela. Des discussions sous l'égide de Washington débutent officiellement demain entre le pouvoir chaviste et une partie de l'opposition. Un début de dialogue qui pourrait déboucher sur une transition politique démocratique, voire peut-être même des élections présidentielles anticipées. Même si la leader en exil de l'opposition, Maria Corina Machado, ne participera pas à ces conversations. William Gazo.
2: Chavistes et anti-chavistes dans les rues de Caracas, chacun exprimant sa vision du futur du pays. Malgré le choc, loin d'avoir été absorbé du double séisme de la fin juin, les manifestations politiques ont fait leur retour cette semaine dans la capitale vénézuélienne. Le timing ne doit rien au hasard. Samedi s'ouvrent officiellement les discussions entre le pouvoir chaviste et une partie de l'opposition. Axe de travail, calendrier, objectifs, très peu de détails ont filtré, mais 7 mois après la capture de Nicolas Maduro par les forces spéciales américaines, les espoirs de voir enfin s'amorcer la transition démocratique promise par Washington sont grands. Car c'est peut-être là que réside la différence entre ce cycle de dialogue et les précédentes tentatives menées par le pouvoir chaviste ces dernières années. Cette fois, c'est bien la Maison-Blanche qui pousse Jorge Rodriguez, président de l'Assemblée nationale et frère de la présidente par intérim Delcy Rodriguez, à la table des négociations. En face, l'opposition sera représentée par l'ex-députée Dinora Figuera et non par Maria Corina Machado. La très populaire leader de l'opposition, en exil au Panama, ne semble toujours pas faire partie des plans de Washington, qui craindrait que son anti-chavisme radical ne compromette les négociations. Reste qu'aux yeux d'une partie des Vénézuéliens, une transition démocratique sans Maria Corina Machado n'en serait pas vraiment une. L'annonce d'éventuelles élections présidentielles reste, elle aussi, très hypothétique. Bogota, William Gazo pour Radio Vatican.
1: En Europe, les feux en passent d'être maîtrisés dans le sud-ouest de la France et dans la région de Madrid en Espagne. En revanche, dans le nord du Portugal et sur l'île grecque de Crète, des centaines de pompiers sont encore mobilisés. Et à l'autre bout de la Méditerranée, la Turquie est elle aussi confrontée à plusieurs feux de forêt, en particulier à Izmir et Antalya, où certains villages et quartiers ont été évacués. Les incendies se multiplient, mais la Turquie affirme avoir les moyens de lutter contre ces feux, malgré les avions prêtés récemment, notamment à la France, à Ankara, à Nandlöer.
3: Les autorités turques ont largement communiqué ces derniers jours sur le prêt de 2 avions bombardiers d'eau à l'Espagne, puis de 2 autres à la France. Alors qu'il y a 5 ans, pendant les feux ravageurs de l'été 2021, la Turquie ne disposait quasiment pas d'avions bombardiers d'eau. Elle avait dû louer en catastrophe des appareils à l'étranger et demander l'aide de l'Europe. Quelques 140 000 hectares de forêt avaient brûlé. Cet épisode a marqué un tournant. Depuis, la Turquie a considérablement renforcé ses capacités. En plus de ses moyens terrestres, elle dispose aujourd'hui de 28 avions et 119 hélicoptères de lutte contre les incendies. Le pays utilise aussi de plus en plus une technologie qu'il maîtrise bien, les drones, pour surveiller ces vastes zones forestières, souvent montagneuses, et détecter les départs de feu. Il en possède actuellement 14 dédiés à cette mission. Malgré ces investissements, les conditions climatiques de plus en plus extrêmes mettent ses capacités à l'épreuve. En juillet 2025, la Turquie a enregistré un record absolu de température, 50,5 degrés dans le sud-est du pays. Les experts estiment donc qu'en dépit des progrès réalisés, les moyens resteraient insuffisants face à des feux simultanés de grande ampleur. À Ankara, un endroit pour Radio Vatican.
1: Et avant de passer à notre dossier, nous faisons appel à vous, chers auditeurs. Envoyez-nous vos retours concernant nos journaux, aussi bien sur notre page Facebook que sur notre adresse mail français@vaticannews.va. Nous aurons grand plaisir à vous lire. Notre dossier ce matin nous emmène en Tunisie. 5 ans après le coup de force constitutionnel du président tunisien, l'heure est au bilan. Le 25 juillet 2021, sur fond de crise sanitaire et politique, Kais Saied, élu démocratiquement en 2019,

0: 1999, s'empare des pouvoirs, limoge le gouvernement, gèle les travaux du Parlement, décrétant l'état d'exception. 5 ans plus tard, le pays est confronté à une dérive autoritaire, pression sur la liberté d'expression, répression des opposants politiques, mauvais traitement des migrants subsahariens et fortes tensions liées aux coupures d'électricité et d'eau. L'opposition dresse un bilan sévère et une partie de la population continue de réclamer des réponses concrètes à la crise économique. On en parle ce matin avec Atem Nefti, chercheur à l'Institut de recherche et d'études sur les mondes arabes et musulmans, basé à l'Université Aix-Marseille et auteur de l'ouvrage « Notre ami Caïs Saed, essai sur la démocrature tunisienne ».
1: Ce qui s'est passé à partir de 2021, c'est l'inversion totale avec véritablement un président de la République hégémonique. Et donc, pour le reste, il y a eu également un état d'exception qui a duré plus ou moins 2 ans, qui a hyper concentré les pouvoirs entre les mains du président de la République, pas même du gouvernement, du président de la République. Aujourd'hui, il est impossible de vous dire quelle est la couleur politique dominante du Parlement, parce que ce sont des individualités, il n'y a plus de collectif. Donc on a eu une personne qui continue à être le centre de toutes les décisions politiques. Il y a eu un travail de sape pour affaiblir les partis politiques. Aujourd'hui, ils sont anecdotiques.
2: En 5 ans, le régime a eu 5 gouvernements. Est-ce que cela ne traduit pas également une difficulté à gouverner de l'ancien professeur de droit constitutionnel devenu chef de l'État?
1: On est véritablement face à quelqu'un qui pense réellement pouvoir sauver la Tunisie et avoir cette solution miracle, ce qui fait que les personnes qui essaient, y compris de le conseiller, sont écartées. Et on voit d'ailleurs le turnover qu'il y a autour de lui. Il y a eu, en 5 ans, il y a eu 5 gouvernements. Donc, ça en dit long aussi sur l'impossibilité, en réalité, de travailler avec l'actuel président. Alors, il y a, comme souvent dans les dictatures, la famille autour du chef de l'État. Il y a des clans autour du chef de l'État. Donc la famille, on n'est pas dans de l'enrichissement personnel, mais on est clairement dans du trafic d'influence, notamment en matière de justice. Il y a le frère du président de la République qui est un avocat d'affaires qui aujourd'hui profite du fait que son frère soit au pouvoir. Il y a également la belle-sœur du président de la République qui tient une partie de la chaîne pénale. La situation ne s'améliore absolument pas. La Tunisie connaît actuellement des coupures d'électricité, des coupures d'eau.
2: Une situation qui a d'ailleurs suscité la semaine dernière la colère de la population qui a manifesté au centre-ville de Tunis.
1: C'est un exemple parmi d'autres de l'échec, en tout cas, de la politique de Kais Saied. Il a pu y avoir ça et là quelques avancées sociales, en tout cas en matière législative, concernant le droit du travail, la protection sociale, mais cela reste largement insuffisant au vu de la situation socio-économique générale en Tunisie. Il y a une régression autoritaire et une situation économique stagnante, et les mêmes problèmes qui ont poussé en tout cas une partie des Tunisiens à applaudir le coup d'État en 2021.
2: Pourquoi, selon vous, la croissance économique du pays n'a pas retrouvé son rythme malgré la concentration du pouvoir entre les mains du président ?
1: Il y a des visions un petit peu utopistes du président de la République. Quand vous avez une diabolisation des acteurs économiques, la Tunisie qui vit beaucoup des investissements extérieurs, en réalité, ça n'aide pas à doper la croissance, ce qui fait que il y a une stagnation. Alors, il n'y a pas d'effondrement. Beaucoup de personnes ont parié sur l'effondrement. Il n'y a pas d'effondrement, mais il n'y a pas non plus de croissance. On verra comment ça va évoluer. Les instances qui partagent le pouvoir avec Kais Saied, je ne pense pas qu'ils acceptent à nouveau un retour à la démocratie, d'autant que voilà, on est aussi dans un environnement régional qui est très hostile à la démocratie et donc qui pousse vers des régimes autoritaires. D'ailleurs, que ce soit les pays alentours, je pense notamment à l'Algérie, mais également les partenaires européens et occidentaux au-delà d'ailleurs, ils préfèrent toujours traiter avec des régimes autoritaires qui garantiraient leurs intérêts que d'une démocratie où vous avez une société civile active qui ne laisse pas tout se dérouler selon les desiderata des puissances régionales et internationales.
0: Interrogé par Myriam Sandouno, Atem Nefti, chercheur à l'Université Aix-Marseille, était ce matin l'invité de Radio Vatican. C'est la fin de ce journal. Retour de l'actualité en langue française à 13h, heure de Rome. D'ici là, une très belle matinée à toutes et à tous.
3: C'était le journal de Radio Vatican, présenté ce matin par Alexandra Sirgan. Dans 5 minutes, votre prière du matin. Mais avant, des petits conseils lecture. On vous a présenté pas mal de romans.

0: de policiers d'aventure pour vos lectures estivales. Mais aujourd'hui, on va parler BD et donc direction Bruxelles. Hein. RCF Bruxelles avec sa journaliste Delphine Fraissinet. On découvre Cochon ou l'homme qui tua Jeanne d'Arc. C'est publié chez Dargo.
1: Et c'est Place Flagey à Bruxelles que je vous emmène. Place Flagey où se tient la seule librairie de la place, la librairie Flagey, tenue par Frédéric Ronce, qui est un passionné de BD, de romans, mais pas que, et qui organise aussi de fabuleuses rencontres avec les auteurs et les autrices. Salut Frédéric.
2: Salut à tous.
1: Alors aujourd'hui, vous nous parlez d'une BD historique qui revient sur une figure particulière du Moyen-Âge, sur Jeanne d'Arc, sauf que ce n'est pas Jeanne d'Arc particulièrement qu'on découvre dans cette BD, mais c'est surtout celui qui l'a condamné, c'est-à-dire l'évêque Cochon. Le titre de la BD, c'est Cochon, l'homme qui tua Jeanne d'Arc. Elle est signée Xavier Dorizon, les dessins sont de Joël Parnotte et c'est publié chez Dargo.
2: En fait, c'est une BD qui est tout à fait extraordinaire, tant par la forme que sur le fond, parce que les auteurs et les deux scénaristes d'Horizon et Delahaye font un boulot assez extraordinaire parce qu'ils réouvrent le procès que l'évêque Cochon a instruit contre Jeanne d'Arc. Alors l'histoire a retenu que c'était lui qui l'avait envoyé sur le bûcher. Évidemment, quand on creuse un peu, c'est beaucoup plus compliqué que ça.
1: Et alors, sur quoi s'attardent particulièrement les deux scénaristes ?
2: Sur le doute, sur finalement la force des convictions de Jeanne d'Arc, de cette gamine qui finalement va faire vaciller le grand évêque qui, soudainement, commence à se dire qu'il n'a peut-être pas misé sur le bon cheval.
1: C'est surtout qu'effectivement, on voit qu'il va être déstabilisé par Jeanne d'Arc. Et le but, en fait, c'est de la décrédibiliser, elle, pour décrédibiliser son combat.
2: Exactement. Et finalement, il va se rendre compte que si lui, il collabore, ben, il collabore peut-être pas avec le bon camp. Et que le combat de Jeanne d'Arc et la manière dont il va utiliser toutes les ficelles pour essayer d'en faire une moins que rien, ben c'est juste s'abaisser lui-même à quelque chose de vil.
1: Qu'est-ce qu'on peut dire aussi des dessins et des couleurs de Joël Parnotte ?
2: Alors Parnotte, il réussit quelque chose d'exceptionnel. C'est une très très grande bande dessinée, le genre de bande dessinée qu'on garde dans sa bibliothèque, on se passe un peu précieusement de génération en génération. Ben oui, c'est quelque chose qui va rester. Parce qu'il donne chair aux personnages du Moyen-Âge. Les joues sont replètes pour ceux qui sont, je dirais, dans le haut de l'échelle sociale. Et on voit les joues creusées et les yeux brillants de faim de ceux qui sont dans la rue, qui pataugent dans la boue de cette époque. Donc, il donne vie, il donne chair à toute une époque historique.
1: Et cette époque historique donc, du Moyen-Âge est retracée dans cette incroyable BD, il faut le dire, magnifique BD. Donc Cochon, l'homme qui tua Jeanne d'Arc, au scénario d'Horizon et de Delahaye, au dessin par note, et c'est publié chez Dargo. Merci Frédéric, et bon vent à la librairie Flagey à Bruxelles.
2: Merci beaucoup.
0: Merci à vous Delphine Fraissinet de RCF Bruxelles. Vous nous présentiez ce matin cette bande dessinée Cochon ou l'homme qui tua Jeanne d'Arc, libraire à l'air libre, à retrouver sur notre site.
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0: dame leur de prendre un temps de prière dans l'évangile du jour. N'est-il pas le fils du charpentier ? Alors, d'où lui vient tout cela, évangile ? Selon saint Matthieu, chapitre 13, les versets 54 à 58, c'est sœur Catherine de Coster qui nous fait le commentaire ce matin.
1: En ce temps-là, Jésus se rendit dans son lieu d'origine et il enseignait les gens dans leur synagogue, de telle manière qu'ils étaient frappés d'étonnement et disaient « D'où lui viennent cette sagesse et ces miracles ? N'est-il pas le fils du charpentier ? Sa mère ne s'appelle-t-elle pas Marie et ses frères Jacques, Joseph, Simon et Jude ? Et ses sœurs ne sont-elles pas toutes chez nous ? Alors, d'où lui vient tout cela ?» Et ils étaient profondément choqués à son sujet. Jésus leur dit, « Un prophète n'est méprisé que dans son pays et dans sa propre maison. Et il ne fit pas beaucoup de miracles à cet endroit-là à cause de leur manque de foi. »

Jésus est chez les siens à Nazareth. Ils sont étonnés et choqués à son sujet. Ils croient en Dieu, ils voient ce que Jésus accomplit de merveilleux devant eux, ils sont frappés d'étonnement. Eux, ils savent bien qui il est. Le charpentier, le fils de Marie, le frère de Jacques, Josette, Jude. Alors d'où lui viennent cette sagesse et ces miracles? Plutôt que de prendre le risque de s'émerveiller, comme des enfants à qui le royaume des cieux est ouvert, les habitants de Nazareth préfèrent savoir, classer, ranger, étiqueter. Ils savent qui est Jésus. Ils le savent tellement bien qu'ils l'emprisonnent dans un rôle, le réduisent à une place, l'identifient à une lignée. Que peuvent-ils attendre de neuf? Comment leurs yeux peuvent-ils s'émerveiller? Pourtant, s'ils connaissaient vraiment Jésus, ils ne seraient pas choqués. Ils rendraient grâce pour ses paroles et ses actes. Ils lui demanderaient de boire l'eau qui jaillit en vie éternelle. Et Jésus la leur donnerait en abondance. Ils lui amèneraient tous leurs malades. Jésus les toucherait. Ils auraient foi en lui et lui les guérirait. Mais là, il ne fit pas beaucoup de miracles parce qu'ils ne croyaient pas. Leur savoir fait obstacle à leur foi. Leur savoir clos entrave la liberté d'agir de Jésus. Il muselle l'efficacité de sa parole et de ses actes. Pour connaître vraiment Jésus, nous devons être comme des enfants capables d'émerveillement, tout accueil devant l'inattendu, remplis de confiance en celui qui donne la vie. Acceptons de marcher avec lui, main dans la main, vers l'imprévisible du royaume, vers l'inconnu de la vie. Mettons nos pas dans celui de l'enfant et nous reconnaîtrons Jésus à l'œuvre dans nos vies, au quotidien.

Notre Père qui es aux cieux, que ton nom soit sanctifié, que ton règne vienne, que ta volonté soit faite sur la terre comme au ciel. Donne-nous aujourd'hui notre pain de ce jour. Pardonne-nous nos offenses, comme nous pardonnons aussi à ceux qui nous ont offensés. Et ne nous laisse pas entrer en tentation, mais délivre-nous du mal. Car c'est à toi qu'appartiennent le règne, la puissance et la gloire pour les siècles des siècles. Amen.

0: c'était « Je m'assois à tes pieds » d'Hélène Gousbey. Le commentaire de l'Évangile vous était proposé ce matin par sœur Catherine de Coster. À suivre, c'est le Saint du jour sur RCF Notre-Dame. Et nous sommes le vendredi 31 juillet. Nous fêtons aujourd'hui Saint Ignace de Loyola. Une sacrée histoire que nous raconte Isabelle Delaunay dans le Saint du jour. Bonjour Isabelle.
1: Bonjour. En ce 31 juillet, nous fêtons les Ignaces. D'origine latine, ce prénom vient de Ignis, qui signifie le feu. Oui, Saint Ignace de Loyola avait bien un tempérament de feu. C'était un jeune noble espagnol fougueux, jusqu'à ce qu'un boulet français lui broie la jambe au siège de Pampelune en mai 1521, et ce qui brisa sa carrière militaire. Ramené au château paternel pour sa convalescence, après avoir lu tous les romans de chevalerie qui lui tombaient sous la main, il se rebâtit sur la légende dorée de Voragine et décida de devenir un saint. Une fois guéri, Inigo López Loyola choisit de vivre quelque temps à Morez, en Catalogne, comme ermite, non loin de l'abbaye de Montserrat. Et c'est là qu'il commença à écrire ses fameux exercices spirituels, consignant sa propre expérience. Puis, il fit un pèlerinage en Terre Sainte et décida, à 38 ans, de suivre des cours de théologie à Paris. C'est là, à Montmartre, qu'il fonda le 15 août 1534 la Compagnie de Jésus, avec 6 compagnons, dont ses 2 premiers, le Navarre François-Xavier et le Savoyard Pierre Favre, le seul prêtre du groupe naissant, ordonné 3 mois auparavant. Puis, Ignace est ordonné prêtre avec ses autres compagnons le 24 juin 1537 et choisi comme devise « Ad majorem Dei gloriam », à la plus grande gloire de Dieu. À sa mort, le 31 juillet 1556 à Rome, la Compagnie de Jésus comptait déjà plus de 1000 membres et ils sont aujourd'hui 15 000 jésuites présents dans le monde entier, spécialement en Asie, en Amérique latine et en Afrique. C'est le premier ordre missionnaire mondial très présent dans l'éducation. Connaissez-vous la si belle prière d'offrande qui conclut les exercices spirituels ? Prends Seigneur et reçois toute ma liberté, ma mémoire et mon intelligence et toute ma volonté. Tout ce que j'ai et possède, tu me l'as donné. À toi, Seigneur, je le rends. Tout est bien. Dispose-en selon ton entière volonté. Donne-moi ton aide et ta grâce.
0: Un grand merci, Isabelle Delaunay, pour ce saint du jour à retrouver sur rcfnotredame.fr. Bonne fête à tous les Ignaces. C'est la fin de cette matinale. Merci pour votre fidélité. Votre rendez-vous matinal revient bien sûr dès lundi 7h. C'est Marine Henriot qui sera à la présentation. Mais d'ici là, vos programmes de l'été se poursuivent bien sûr sur votre radio. À suivre, c'est l'émission Visage avec Thierry Lyonnais. Aujourd'hui, on va parler parfum, d'un nez un petit peu spécial tout de suite. Ses visages sur RCF Notre-Dame.
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5: L'émission Visage que vous allez entendre provient des archives de RCF Notre-Dame. Quel est donc ce mystère qui fait que tel ou tel parfum va nous émouvoir, faire rejaillir des souvenirs, des visages? Quel est donc le secret de fabrication des parfumeurs, sachant assembler des senteurs si

0: différentes pour en faire naître un parfum à jamais reconnaissable. Jean-Claude Elena, merci de m'accueillir dans ce laboratoire conçu pour vous par la Maison Hermès sur les hauteurs de Grasse. La Maison Hermès dont vous avez été jusqu'au 1er janvier 2018 le nez, le créateur de ces parfums. Vous êtes considéré comme l'un des plus grands parfumeurs au monde, le créateur de First, de Von...
1: Ce que l'on mange, enfin ce que votre mère mange, et ce qui fait que quand vous naissez, vous reconnaissez votre mère par la nourriture qu'elle a avalée, ou qu'elle a mangée. Et tout de suite, vous la reconnaissez. Il y a des expériences qui ont été menées comme ça, qui sont très intéressantes, qui montrent bien que l'odeur de la mère est liée directement à l'odeur de la nourriture.
0: Alors Jean-Claude Elena, et si je vous dis jasmin, là aussi, ça vous évoque beaucoup de souvenirs, alors, j'imagine.
1: Oui, si vous me dites jasmin, ça me rappelle tout de suite ma grand-mère et ça me rappelle tout de suite des chants de jasmin. Parce que, enfant, adolescent, ma grand-mère, pour gagner quelques revenus de plus, allait aider pour cueillir du jasmin. Le jasmin, c'est... La cueillette du jasmin, c'est du 15 juillet au 15 septembre à peu près. Et donc, on partait tôt le matin. Partir tôt le matin, ça voulait dire 7 heures du matin. Et puis, on allait cueillir du jasmin. Alors moi, je n'étais pas terrible. Je n'étais pas... merveilleux cueilleur, mais ma grand-mère était merveilleuse cueilleuse de jasmin, et c'était un travail très très féminin, parce qu'en fait il y avait que des femmes dans les champs qui cueillaient de 7h jusqu'à 10h, ou de 6h des fois jusqu'à 10h, et qui ramassaient 1 kilo, 2 kilos, 3 kilos. Les plus grandes cueilleuses arrivaient jusqu'à 4 kilos de jasmin. C'était mal payé, mais bon, c'était comme ça.
0: Donc on était déjà dans le parfum, dans la famille Elena, depuis plusieurs générations.
1: On était dans le parfum avec mon père. Mon père était rentré en parfumerie très tôt. Et donc, on était attachés à la fois parce qu'on habitait Grasse, à la fois parce que mon père était dans la parfumerie. Mais mon père était un taiseux. Et donc, c'était un homme qui parlait pas trop de... il parlait très très peu de son métier de parfumeur. Et en fait, la raison était très simple, c'est que ma mère s'intéressait pas tellement à ce qu'il faisait. Donc, il en avait fait... c'était son univers, c'était son secret.
0: Mais c'est lui qui vous a donné envie de devenir parfumeur ?
1: Oui, enfin, je pense que oui, dans le sens où... Mais qu'est-ce que faisait mon père ? La partie arôme, c'est tout ce qui est nourriture. Hein. Et alors, il y a la partie parfum qui est le parfum, puis après, il y a les arômes qui s'occupent que de la nourriture. Et alors, il y avait une odeur comme ça, une odeur très, très sucrée, très beurrée. Et moi, je trouvais ça... C'est terrible, assez difficile, parce que le beurre chauffé comme ça, l'odeur de beurre très très forte, c'est envahissant. Mais voilà, j'ai toujours en mémoire. Les biscuits de beurre.
0: Jean-Claude Elena, vous êtes devenu l'un des plus grands nés, comme on dit, un des plus grands parfumeurs français, mais aussi au niveau international. Et ce que j'ai aimé dans votre histoire, en lisant L'écrivain d'odeur, c'est de découvrir que vous n'étiez pas un bon élève, vous n'aimiez pas l'école, vous êtes vraiment un autodidacte.
1: Donc, à l'âge de 16 ans et quelques, il m'a dit, je t'ai trouvé une place de laborantin dans une parfumerie grassoise.
0: Un apprenti, vous êtes devenu
1: Je suis devenu un apprenti et ouvrier, puisque d'abord dans un laboratoire, et puis ensuite j'étais ouvrier pour apprendre à distiller, nettoyer, balayer, une vraie vie d'ouvrier.
0: Et ça a été important pour vous, je dirais, dans votre construction de nez, mais aussi d'homme, de passer par toutes ces étapes, nettoyer les alambics, pénétrer à l'intérieur, ça pénétrer dans l'odeur, dites à un moment, en nettoyant des alambics.
1: Oui, c'était important parce que d'un seul coup, je me suis retrouvé dans un monde que moi, je trouvais bienveillant, où il n'y avait pas de compétition à faire, il y avait simplement à faire ce qu'on me demandait de faire. Et j'aimais ce contact avec les gens, avec les hommes, avec les femmes qui étaient là.
0: C'est très féminin quand même aussi.
1: C'est un métier à la fois féminin, à la fois masculin. Par exemple, pour les choses qui sont difficiles, qui est la distillation, les extractions, où là où il y a une manutention de centaines de kilos et des fois de milliers de kilos. Donc là c'est un travail d'homme. Et puis, dès qu'on est dans un laboratoire, ça devient un travail féminin, parce qu'on est dans le délicat, dans le précis, le précieux. Alors là, tout de suite, ça devient féminin. C'est très amusant, comme il y a cette séparation suivant l'idée que l'on se fait de l'homme ou l'idée qu'on se fait de la

0: femme et l'analyse, c'est la femme. La recherche, c'est l'homme. Moi, je trouve ça, aujourd'hui, je trouve ça absolument terrible et atterrant.
1: Mais c'était comme ça dans les années 60.
0: Mais 70. C'était comme ça dans les années 60, absolument. Oui.
1: Vous avez utilisé ce mot de bienveillant. Qu'est-ce qu'il y avait de bienveillant dans l'apprentissage que vous avez connu, dans le mode de vie que vous aviez à cette époque-là, Grâce ?
0: Le bienveillant, c'est à la fois le regard des autres, c'est à la fois « je vais t'aider », si tu ne sais pas, « je vais t'aider », j'ai toujours un regard sur ce que tu fais, et si c'est quelque chose qui ne va pas, je vais corriger. Le bienveillant, ça va aussi « allez, viens, on va manger à la cantine ensemble ». Et bien ça, c'est du bienveillant.
1: Et cette bienveillance, vous l'avez retrouvée par la suite dans le monde du luxe et dans le monde du parfum de luxe ?
0: Ah non, enfin... Non, parce que là, on change, on rentre dans le domaine de la compétition. Et c'est plus tout à fait la même chose. Il y a quelque chose à gagner. Ce qu'il n'y avait pas, il n'y avait rien à gagner quand on fabrique du jasmin, de la rose, du santal, du patchouli. On ne gagne rien, on fait. Mais après, quand on rentre dans le monde du luxe, c'est-à-dire de créer des parfums, il faut que ce parfum que vous allez créer ou que vous créez, il faut qu'il plaise à votre fournisseur, enfin, pas votre fournisseur, à celui qui fait la commande. Et là, vous rentrez tout de suite en compétition parce que vous êtes plus seul. Vous êtes en compétition par rapport à d'autres sociétés qui doivent proposer des parfums aussi. Donc, et à la fin, il y en a un qui gagne et c'est tout.
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1: Jean-Claude Hellénam, vous vous présentez dans votre livre comme l'écrivain d'odeur. Certains diraient de vous que vous êtes un compositeur de parfums. Mm-hmm. Mais ce que je voulais savoir, c'est est-ce que vous avez un don particulier, Jean-Claude Hellénam ? Est-ce que vous avez un nez particulier qui a fait de vous le nez, comme on dit, que vous êtes ?
0: Alors, le mot don est un mot qui m'a toujours un peu effrayé. Parce que derrière le don, il y a la notion de divin, de Dieu, de comme si on m'avait donné à la naissance quelque chose qu'on n'a pas donné aux autres. Déjà, rien que cette idée-là me déçoit énormément. Je veux dire, je suis pas d'accord avec ça.
1: Vous n'avez pas une capacité olfactive plus grande que la moyenne des gens ?
0: Moi, je crois avoir un nez comme tout le monde. La seule chose, c'est que je l'ai travaillé. C'est-à-dire, j'ai travaillé énormément avec ce nez-là. Je l'ai essayé de comprendre comment il fonctionnait. Et quand je dis le nez, c'est plutôt le cerveau, puisque le nez n'est qu'un outil de contrôle. Donc, tout passe par la tête, tout passe par le cerveau. Et donc, c'est développer un intérêt particulier, et que je dis bien un intérêt particulier, qui fait qu'à la fin, vous devenez un nez.
1: Mais Jean-Claude Hellénam, je vous pose cette question parce que je me suis demandé en lisant votre parcours, quand vous êtes parti par exemple faire des études à Genève, vous avez été dans la première école de parfumeur de Genève. Normalement, ces études, on les faisait en 2 ans. Mm-hmm. Vous, je crois que vous êtes resté que 9 mois.
0: Oui, c'est ça.
1: Vous étiez toujours celui qui trouvait très vite. Je me suis demandé si vous n'étiez pas un peu comme un pianiste prodige qu'on envoie dans une école de piano, et puis vous avez révélé vos talents très très vite.
0: À la fois c'est vrai, et à la fois c'est vrai parce que ce sont les autres qui me disaient mais tu as du talent, tu as des facilités, et voilà. Mais moi je considérais pas que j'avais des facilités, considérais pas que j'avais du talent. Je me trouvais tout à fait normal, et je me suis toujours trouvé, même jusqu'à aujourd'hui que je vous parle, normal.
1: C'est les autres. Mais qui c'est les autres. Que vous n'étiez pas normal.
0: Normal.
1: Vous aviez un nez particulier, quoi, un talent particulier.
0: Alors, et en fait, ils ne sont pas arrivés à me convaincre. Pas du tout.
1: Aujourd'hui encore, vous dites que vous êtes normal.
0: Non, je dis normal. Et la seule chose que je demande aux gens, enfin, aux jeunes parfumeurs, parce qu'il y a plein de jeunes qui veulent devenir parfumeurs et qui m'interrogent, etc., c'est mais travaillez. Réfléchissez à ce que vous faites et vous deviendrez un nez. Mais sans travail, il n'y a rien.
1: Alors, travailler, qu'est-ce que c'est pour un parfumeur ?
0: Alors, qu'est-ce que c'est,
1: travailler
0: pour un parfumeur, qu'est-ce que ça veut dire ? Ça veut dire avoir développé une mémoire olfactive, c'est-à-dire que pour créer des parfums, vous avez à disposition un vocabulaire, même démarche. Donc, j'apprends mes mots.

0: j'apprends mes odeurs, et avec ça, plus tard, je vais pouvoir composer des parfums. Parce que composer un parfum, ça ne veut pas dire mélanger au hasard, un peu de ceci, un peu de cela, et je regarde ce qui se passe. Non, pas du tout. Ça veut
1: Il n'y a
0: dire
1: pas
0: qu'il
1: de hasard,
0: n'y a
1: là,
0: pas de
1: pas du
0: hasard.
1: tout.
0: C'est, je pense, j'essaye ce que j'ai pensé, je l'ai, c'est-à-dire, je pense, j'écris le mélange qui me semble juste. Je donne ça à une assistante qui va peser cela, va me donner le résultat, et avec le nez, je vais contrôler les résultats. Et là,
1: Mais ça veut dire que vous composez d'abord dans votre tête.
0: donc je
1: Vous vous
0: compose
1: dites
0: d'abord,
1: tel mélange va donner cette odeur.
0: oui. D'abord je compose dans ma tête, ensuite on donne pour vérifier. C'est pas tout à fait juste, c'est pas aussi près de ce que je pensais. On corrige, on modifie, etc., etc., et ainsi de suite, jusqu'à obtenir ce que l'on veut. Alors des fois ça va très vite, des fois c'est très très lent. Mais c'est ça le métier. Alors c'est à la fois ça, parce qu'on travaille avec la mémoire des odeurs et non pas avec. On travaille avec les produits, mais c'est surtout avec la mémoire de ces odeurs qu'on va travailler. Et puis aussi, c'est au-delà de ça, parce que ça c'est vraiment la technique, c'est une manière de penser le parfum. Donc ça veut dire un intérêt pour la culture, un intérêt pour les pays, un intérêt pour les gens, un intérêt général. C'est-à-dire, il faut.
1: Chez vous, c'est comme ça.
0: Mais chez moi, c'est comme ça.
1: Parce que vous, par exemple, vous écrivez avant de créer un parfum. Vous écrivez beaucoup. Pourquoi mettre des mots sur une création d'un parfum?
0: Alors, il y a une raison très très très simple. C'est que le parfum est quelque chose de impalpable, non visible, et pourtant très présent. Merveilleux, l'impalpable, non, voilà, comme ça, c'est invisible, mais c'est très très présent. Ça, je trouve ça absolument extraordinaire. Mais en même temps, la difficulté, quand vous êtes créateur de parfum, c'est que il va falloir convaincre la personne qui va acheter le parfum de ce que vous avez fait. C'est-à-dire votre président de société ou un client qui vous a demandé un parfum. Il va falloir le convaincre de ce que vous avez fait, de la démarche que vous avez fait. Enfin, quand je dis bien la démarche, c'est bien ça. C'est-à-dire qu'à partir du moment, pour convaincre, ça passe par les mots. C'est là que vient la nécessité d'écrire, et je dis bien la nécessité d'écrire et de raconter l'histoire que l'on avait en tête. Donc, j'avais ça en tête, voilà ce que j'ai voulu faire. Est-ce que vous percevez? Et en fait, on déroule sa pensée entre guillemets parfum, mais c'est d'où la nécessité des mots, parce que si je vous fais sentir une chose sans discours, ça marche beaucoup moins bien. Surtout si vous n'êtes pas connaisseur.

0: Jean-Claude Elena, vous aimez beaucoup un écrivain du sud de la France, c'est Jean Giono. Mm-hmm. Vous êtes un passionné de Jean Giono, vous dites même que vous ne partez jamais en voyage sans un livre de Jean Giono dans vos bagages. Et dans la Chasse au bonheur, Jean Giono écrit « Le parfum n'est pas un luxe, ou alors il est le plus indispensable des luxes. Les parfums permettent d'affronter et souvent de vaincre les mystères les plus terribles. » Comment cette phrase résonne en vous ?
1: Elle résonne très très bien, je partage son idée. Alors, quand il dit que ce n'est pas un luxe, je crois que de la nécessité, de la futilité dans la vie, des choses futiles. Et alors souvent, on m'a dit, mais tu fais des choses futiles. Le parfum, c'est quelque chose de futile. Mais, à quelque part, on a besoin de quelque chose de futile. Parce que sinon la vie serait trop dure, trop difficile. Alors la futilité, peut-être on peut la trouver dans la nourriture aussi, et dans les parfums aussi, et dans d'autres choses. Mais comme je dirais même dans la dernière cigarette ou le morceau de cigarette que vous allez fumer, parce que ma foi, ça vous prenait un petit peu de plaisir en fumant une cigarette. Donc ça rejoint, enfin, cette idée-là de futilité rejoint aussi.

0: la notion de luxe qui fait que... Et puis, il y avait, ça croise d'autres idées, c'est que moi, j'estime que le luxe, c'est le partage. Et le plus beau des luxes, c'est la table familiale ou la table avec des amis. Partager un repas, partager des boissons, enfin, partager au sens du discours aussi, hein, de l'échange.
1: C'est pour ça que vous aimez beaucoup les cuisiniers.
0: C'est pour ça que j'aime beaucoup les cuisiniers, mais oui, pour moi, le luxe, c'est un partage. Mmh. C'est pas quelque chose de cher au sens de... Oui, il n'y a pas de question de dépenser des fortunes.
1: Oui, mais le parfum, justement, c'est cher. Ça a une image de... oui, associée au luxe, c'est la porte d'entrée du luxe.
0: Oui, c'est la porte d'entrée du luxe. C'est le luxe assez accessible. Hein. Mais je trouve ça pas très cher. Mais vraiment... Mais...
1: Par rapport à tout le travail qu'il y a derrière.
0: Moi, c'est pas grand-chose. Il y a des parfums où j'ai mis 10 ans pour les réaliser. 10 ans de réflexion pour arriver à un parfum. Et puis... écoutez.
1: Mais quand il parle des mystères les plus terribles.
0: Les mystères les plus terribles, c'est-à-dire ce côté. Cette présence qui est forte du parfum, cette odeur, cette présence de l'odeur qu'on ne voit pas, qui est invisible, etc. Ben c'est quelque chose du mystère, parce que je reçois des messages, mais je ne les vois pas. Et tout de suite.
1: Mais justement, alors, qu'est-ce que je fais? Quel message je veux transmettre quand je me mets un parfum? Quand certaines femmes que vous croisez dans la rue portent votre parfum, elles envoient un message. Quel message? Est-ce qu'elles se cachent derrière? Est-ce qu'elles donnent quelque chose? Qu'est-ce qu'elles font?
0: On ne le sait jamais. D'où le mystère aussi, à nouveau. Parce que le parfum joue à plusieurs niveaux. Le parfum peut être joué dans le sens de « je me cache ». Donc le parfum sert de cuirasse, de protection, et vous englobe, vous environne, et fait que... Voilà, je me cache derrière le parfum, et je me cache derrière ce que tu sens, enfin, voilà. Soit c'est je me montre, et j'affirme ma personnalité, j'affirme ce que je suis par le parfum. Et dans ces cas-là, oui, voilà, mais... Encore faut-il poser la question à la personne pour savoir tu te caches ou tu t'exprimes ou tu veux montrer ta personnalité. Donc, on ne le sait jamais. Le parfum ne dit rien pour la personne qui le sent. Je veux dire, c'est la personne qui le porte qui le sait, mais pas la personne qui le sent.
1: Mais généralement, on porte du parfum pour soi ou pour l'autre?
0: Les deux. Oui, les deux. Il y a une... C'est j'ai souvent entendu, j'utilise le même parfum depuis 10 ans, 20 ans, 30 ans, et sans ce parfum, je ne serais pas ce que je suis. Même chose des enfants de la personne qui vont dire, si maman ou papa ne porte pas ce parfum, ben c'est pas papa, c'est pas maman. Donc, à la fois, c'est à la fois pour soi, et à la fois aussi pour signaler qu'on est là, qu'on est présent, ce qui fait que, très souvent, il y a des choses très, très, très connues, maman a déjà pris l'ascenseur. Je sais qu'elle est à la maison. Il y a son parfum dans l'ascenseur. Et donc, ça peut être la mère, ça peut être le père, ça peut être l'enfant, etc. Mais je signale quelque chose de très, très fort. Donc, dans les bureaux aussi, c'est « Ah oui, elle est arrivée » ou « Il est arrivé » par le parfum, on le sait.
1: Il y a beaucoup de mystères, Jean-Claude Héléna, où il y avait beaucoup de mystères autour de la fabrication du parfum. Mmh. Autrefois, il y avait presque une dimension alchimique dans le secret des parfumeurs. Vous, j'ai l'impression que vous avez voulu démystifier tout ça. Est-ce que le fait d'écrire, de parler de votre métier, ne participe pas à une démythification du métier de parfumeur ou sortir des secrets?
0: Alors... c'est vrai que je voulais à la fois démystifier, à la fois enlever les secrets, parce qu'à lui seul, le parfum est un secret. C'est-à-dire que quoi que je fasse, il reste quand même un secret. Même si je le dénude, même si je le mets à nu, que je vous dis, mais voilà, c'est comme ça. Et l'image souvent que j'utilisais pour faire comprendre ça, c'est je me mets au piano, je vous joue un morceau de Chopin, et vous me regardez faire, vous m'avez vu faire, et puis je vous dis, mec, voilà comment je fais. Alors mettez-vous maintenant au piano, vous pouvez faire la même chose. Pourtant, j'ai montré comment j'ai fait. J'ai posé ma main, j'ai fait les notes, ça ne suffit pas. Et donc, de vouloir cacher, t'es stupide. Puisque de toute manière,

0: Je veux dire, pour devenir écrivain, il faut apprendre à écrire. Pour devenir peintre, il faut apprendre à peindre.
1: Mais vous ne cachez pas vos secrets de fabrication?
0: Non, je ne cache pas mes secrets de fabrication, pas du tout.
1: Mais certains se sont comportés comme ça parmi les parfumeurs très longtemps.
0: Oui. Mais c'est très vrai ce que vous dites. Mais ça correspondait à une époque, et puis c'était aussi un moyen pour se valoriser. La virtuosité est toujours un moyen pour se valoriser. Mais
1: votre maître, celui que vous appelez votre maître, Edmond Roudnitska, était comme ça, non?
0: Edmond était secret. Oui, Edmond était secret. Il appartient à une autre génération où le secret était important. Et en même temps, c'est amusant, parce qu'à la fois il était secret sur ses formules, sur ça, mais il n'était pas secret sur sa manière de penser le parfum, parce qu'il a été le premier parfumeur à écrire sur sa façon de penser le parfum, sur une éthique du parfum, sur sa manière de composer, mais il n'allait pas vous donner une formule, ça non. Mais par contre, sur sa manière de penser, oui.
1: Donc il y avait un secret quand même sur
0: Il y avait quand même un secret.
1: Sur sa formule. Vous deviez essayer de les trouver, non? Vous recherchiez ces formules.
0: Cherchais.
1: Et vous partagez vos formules?
0: Ah, je les partage très volontiers. Je les partage très volontiers entre professionnels, parce que les professionnels peuvent lire et comprendre. La difficulté aujourd'hui que l'on a, c'est que si je publiais une formule de parfumerie, elle serait reprise par les autres, et dans ce cas-là, ça me pose problème, parce que dans ce cas-là, je ne gagne aucun argent là-dessus. Et donc, il faut bien que je vive, et d'autant plus qu'il faut que je vive de mon art et de mon métier, et donc, c'est pas publié. Et puis, on trouve un peu ce problème-là en cuisine, hein, c'est-à-dire les cuisiniers souvent se plaignent en disant, mais voilà, j'ai inventé tel plat, la recette a été écrite, maintenant tout le monde le refait. Le moelleux au chocolat. Alors, le moelleux au chocolat a été inventé par Michel Bras. Merveille des merveilles. Il a inventé le moelleux au chocolat. C'était pas évident d'inventer le moelleux au chocolat, comment il fallait faire, etc. Il faut avoir du génie pour faire des choses comme ça. Ce moelleux au chocolat, une fois qu'on a écrit la recette, aujourd'hui, vous le trouvez partout. Lui ne gagne rien là-dessus. Rien. Pas un centime. Pourtant, il a inventé quelque chose que tout le monde partage.
1: D'où la nécessité d'un certain secret.
0: D'où la nécessité d'un certain secret.

0: Jean-Claude Elena, nous poursuivons sur RCF cet entretien aujourd'hui avec vous, vous qui êtes un grand nez, comme on dit. Vous avez été le nez d'Hermès et de beaucoup d'autres maisons. Vous êtes un parfumeur, mais aussi un écrivain d'odeur, comme vous le dites dans ce livre que vous venez de publier. Moi, ce qui m'a intéressé dans votre démarche, en lisant surtout votre parcours, c'est la simplicité. Ce mot de simplicité, déjà, vous est cher, le mot en lui-même. Il y a quelque chose de simple chez vous. Parce que quand on rencontre certaines stars du monde du luxe et de la mode, c'est pas forcément la simplicité qui vient en premier. Vous, vous êtes un homme simple, vous m'avez accueilli avec une grande gentillesse, une grande simplicité. Mais vous avez simplifié votre pratique. Je suis pas du tout un spécialiste du parfum, mais quand je découvre qu'avec le parfum que vous aviez composé en 1976, First, pour Van Cleef et Arpels, vous aviez utilisé 160 composants. 45 ans plus tard, dans l'eau parfumée au thé vert pour Bulgari, il n'y a plus que 19 composants. Qu'est-ce que ça dit de vous et de votre démarche, cela ?
1: La première chose, c'est que ça dit qu'il y a une recherche qui a été entreprise, et une recherche intellectuelle. C'est-à-dire, c'est... Avec First pour Van Cleef et Arpels, d'abord je suis jeune, j'ai 28 ans, et puis à l'époque je suis à l'écoute du marché, je suis une éponge par rapport à ce qui se passe.

0: et je suis déjà technicien, ce qui fait que je sais faire rapidement les autres parfums du marché. Et donc, je prends tout ce qui vient du marché et je le réunis à ma façon, dans une autre façon. Mais quand on fait cela, c'est-à-dire qu'on fait du coller,
1: du copier-coller.
0: Du découpé. Voilà, du copier-coller. On fait du copier-coller. Eh bien, on fait du copier-coller. Mais le copier-coller, c'est compliqué. C'est pas, si vous faites ça avec des photos, vous voyez bien que là, ça devient très compliqué. Et l'image qui s'en ressort est très complexe. D'où 160 composants. Ensuite, il y a une réflexion, c'est mais est-ce que je peux faire quelque chose qui soit comme ça séduisant, agréable, beau, avec moins de moyens? Alors la réponse est oui, mais elle demande du temps, parce que ça se fait pas, c'est pas parce qu'on a décidé un jour de faire simple qu'on arrive à faire simple. Il y a tout un travail à faire. Et c'est 40 ans, oui, c'est 40 ans de rien.
1: Mais c'est intéressant, mais je me suis demandé s'il n'y avait pas, une esthétique de l'épure.
0: Oui, une esthétique de l'épure, bien
1: dans
0: sûr.
1: Dans votre travail
0: tout à fait.
1: De parfumeur,
0: oui, bien sûr, là, il y a
1: comme
0: une esthétique de...
1: les peintres japonais que vous aimez beaucoup, en vieillissant, choisissent l'épure.
0: Oui, alors l'épure, c'était à la fois... Alors, à travers l'épure et l'esthétisme de l'épure, il y a à la fois aussi la notion de maîtrise, maîtriser ce que l'on fait, maîtriser le trait, mais là, c'est maîtriser l'odeur. Aller à l'essentiel, qu'est-ce que je veux dire? Parce qu'il y a toujours cette notion d'importante qui est dans n'importe quel domaine artistique, c'est... Mais qu'est-ce que je veux exprimer? Qu'est-ce que je veux dire? Quel est... Et à partir de ce moment où on se pose la question qu'est-ce que je veux dire, forcément, on va vers l'épure. Parce que je synthétise ma pensée.
1: Oui, mais attendez, quelqu'un qui n'y connaît rien va dire « Avec 160 composants, on peut créer quelque chose de très riche, d'étonnant, qui est très loin de la simple odeur d'une rose. » Alors que si on met que 19 composants, ça va être plus pauvre.
0: Oui, alors quand on en connaît peu, oui. Mais la réponse est, j'ai mis 160 composants, mais qu'est-ce que je voulais dire? Est-ce que je voulais exprimer que la richesse? Ça, c'est un peu court comme discours, exprimer la richesse. Donc, je me suis livré à un autre exercice, c'est-à-dire, oui, c'est quand j'ai fait le thé de Bulgarie, c'est une odeur de thé qui n'a pas de thé, mais qui sent le thé et qui évoque plutôt la... Olfactivement, comme ça, on pourrait dire, je rentre à l'intérieur d'une boutique de thé et il y a cette odeur qui me touche, comme ça, et qui me meut et que j'aime. Alors, il y a à la fois ça, que j'essayais de retrouver, et puis il y a aussi à la fois une manière de penser, c'est-à-dire que... On revient à la notion de style dans ces cas-là, c'est-à-dire l'esthétique revient en force, c'est-à-dire qu'il y a l'odeur, mais il y a aussi l'esthétique de l'odeur. Comment j'atteins cette odeur? Comment j'explique? Comment je vais l'exprimer? Et c'est le comment je vais l'exprimer qui me paraît le plus intéressant. C'est pas la chose, c'est le comment je vais l'exprimer.
1: Mais qu'est-ce que vous recherchez en créant un parfum, Jean-Claude Elena? Reproduire ou sublimer le réel?
0: Ah, certainement sublimer le réel, pas le reproduire. Le reproduire, ça ne m'intéresse pas, la nature a fait bien les choses. Et je ne vais pas me faire de la compétition par rapport à la nature.
1: Vous êtes sûr de perdre?
0: Je suis sûr de perdre. Donc, elle est là. Elle est là, à côté de moi. Et en tant que créatif, je me dis, mais qu'est-ce que moi je peux ajouter? Qu'est-ce que moi je peux faire? Si je me mets dans la situation de qu'est-ce que je peux rajouter, là je deviens créatif. Parce que sinon, je la prends telle qu'elle et puis on ne va pas plus loin. Et pourquoi pas? Si les gens ont envie de se parfumer uniquement avec des pétales de jasmin ou des pétales de rose, ça me convient très bien. J'ai aucun problème. Mais si je veux exprimer l'odeur du jasmin au petit matin sous la rosée un 15 juillet, ah ben oui, là ça devient beaucoup plus intéressant parce que il va falloir que j'exprime l'été, il va falloir que j'exprime la rosée, le froid, l'humidité, l'air qui frissonne, etc. Donc tout un ensemble, une métaphore poétique, et vraiment on est de l'ordre de la métaphore, mais

0: autour du jasmin. Et alors, ce n'est plus le jasmin, l'extrait de jasmin, qui, lui, n'a pas cette, qui n'a pas ce discours. C'est « je ne sens que l'extraction du jasmin ». C'est tout, pas plus. Mais j'ai envie de vous amener ailleurs en disant « mais attendez ».
1: C'est une peinture, quelque
0: part. C'est une peinture, oui, c'est une peinture. Mais c'est une peinture, c'est, moi j'appelle ça des métaphores. C'est une métaphore poétique, mais c'est une peinture. Oui, oui, je vous emmène ailleurs.
1: Alors si vous le voulez bien, Jean-Claude Héléna, on va prendre un exemple de parfum qui a retenu mon attention, que vous avez créé, qui va peut-être nous aider à comprendre ce que vous venez de nous décrire. C'est « Jardin en Méditerranée ». Vous écrivez dans votre livre « Chaque parfum est un chemin que je découvre chemin faisant ». Et quand vous nous avez décrit la manière dont vous avez créé Jardin en Méditerranée, j'ai été très ému et j'aimerais bien que vous nous racontiez aux auditeurs comment vous avez essayé de mettre un jardin dans un flacon.
0: Oui, c'était ça l'idée, hein, c'était de mettre un jardin dans un flacon et un jardin bien particulier puisque c'est un jardin qui se trouve en Tunisie à Hammamet et qui appartient à une personne que j'aime beaucoup. Et voilà, j'arrive sur place et on me dit, voilà le jardin.

0: Et donc, ça pouvait être à la fois l'odeur du jardin pêle-mêle, comme ça, complexe, ou voilà, c'est qu'est-ce que tu vas exprimer et comment vas-tu l'exprimer? Oui, alors qu'est-ce que tu vas exprimer? Alors, sur le moment, c'est très dérangeant. Alors, il y a plein de gens à nouveau qui sont bienveillants autour de moi en disant tu devrais faire ci, tu devrais faire ça, pourquoi tu ne devrais pas mettre un peu d'orange et pourquoi tu ne mettrais pas ci, enfin, etc. Et je me suis dit attends, non, laissez-moi tranquille, je suis là, vous m'avez demandé de créer et c'est à moi de trouver et quel angle je vais aborder. Et
1: Et qu'est-ce qui se passe dans votre tête à ce moment-là?
0: c'est plutôt du désarroi. En principe, ça.
1: Il y a un peu d'angoisse, des nuits blanches.
0: C'est des nuits blanches, c'est de l'angoisse, c'est de l'anxiété. Ça va mal.
1: Au début, c'est ça.
0: Oui.
1: Quoi.
0: À ce moment-là, il faut que je trouve un secours affectif. Hein. Il faut que je me retrouve il faut que je me retrouve bien dans ma peau parce que là, je suis vraiment mal dans ma peau. Et il y a la personne qui est là, à qui appartient ce jardin, qui s'appelle Leïla Mancharik, avec qui j'ai sympathisé rapidement, et elle aussi. Et il y a une espèce de complicité qui s'établit tout de suite. Et puis je dis à Leïla, je dis, mais tu sais, j'ai aucune idée. Et elle me dit, merveilleuse phrase, elle me dit, ça me rassure. Ah, ben voilà quelqu'un qui sait parler à quelqu'un de créatif. Le fait de ne pas savoir, ça la rassure. Parce que la plupart du temps, les gens vont vous dire, ben, si tu ne sais pas à quoi tu sers. Non, tu me rassures. Et je la rassure, pourquoi? Parce qu'elle est artiste, elle connaît les artistes, et elle sait bien comment ça fonctionne. Et le côté désemparé, comme ça, anxieux, non, je te rassure, c'est normal, tu vas trouver. Et, ah oui, mais tout de suite, ça va mieux. Alors l'idée va venir, elle va venir tout simplement, tout bêtement, je dirais, parce que c'était le dernier jour de visite du jardin, de compréhension du jardin, de ce qui s'était passé dans ce jardin, dans son historique du jardin. Et puis, on sert du champagne, sur le plateau, il y a des feuilles de figuier, sur les feuilles de figuier, il y a des flûtes à champagne, et il y a une jeune femme qui prend une feuille de figuier, la déchire, la met sous son nez, et elle a un joli sourire en sentant la feuille de figuier. Et là, j'accroche tout de suite, parce que mes sens sont ouverts à tout. Parce que c'est comme ça, quand ça se passe, quand je suis en état de création, tous les sens sont ouverts. Hein, pas seulement le nez, mais l'oreille, les oreilles, enfin, de tous les côtés, c'est ouvert. Et je vois ça, je dis, mais oui, le figuier, c'est la Méditerranée. Et c'était ça dont j'avais besoin, c'est-à-dire ce déclic qui fait qu'il y a un choix qui se fait, et ce choix, c'est la feuille de figuier parce qu'elle symbolise la Méditerranée, parce que tout le pourtour de la Méditerranée, il y a des figuiers.
1: Et ça va être alors le composant de base,
0: et
1: et après
0: être,
1: vous allez
0: oui,
1: associer
0: voilà, ça va être,
1: d'autres
0: oui,
1: choses
0: il y a, alors,
1: dans votre peinture.
0: Oui, absolument. Donc le figuier devient la symbolique, le signe olfactif de la Méditerranée, et ensuite, ensuite va venir de l'oranger, ensuite va venir d'autres éléments, à la fois du jardin, parce que je veux que le jardin soit. C'est un jardin sombre sous les arbres, et il fallait qu'on sente le côté sombre aussi. Et donc à la fois lumineux mais sombre, donc il faut trouver des éléments qui donnent un peu ce côté sombre,
1: Mais alors après, vous quittez ce jardin, bien sûr, et
0: oui.
1: Vous venez ici, là, dans votre laboratoire, et à ce moment-là, qu'est-ce qui se passe?
0: Alors,
1: vous transportez ce jardin avec vous dans votre mémoire.
0: Oui, le jardin est transporté. Dans ce cas-là, je prends une feuille de papier, j'écris la formule, c'est-à-dire tous les éléments qui vont concourir à faire cette odeur de jardin. Je le donne à mon assistante. Elle rassemble tout. Et oui, bon, je sens, là, je contrôle. Oui, non, peut-être un peu trop figuier, donc on va diminuer le figuier. Peut-être un peu trop aussi.
1: Donc là, vous rajoutez quoi? Vous avez rajouté quoi alors?
0: Je rajoute ou j'enlève. Je ne sais plus très bien comment ça s'est passé, parce que quand même, ça fait 12 ans, donc il y a des choses qui sont.
1: Vous avez créé d'autres parfums, beaucoup d'autres.
0: J'ai créé pas mal de parfums, dans ma mémoire, il y a des choses qui ont perdu. Mais le système, c'est celui-là.

0: Jean-Claude Elena, quand on est né comme vous l'êtes, il y a les belles odeurs avec lesquelles vous travaillez, et puis il y a aussi des odeurs désagréables. Est-ce que, ça c'est moi qui le dis, mais est-ce que pour vous il y a des odeurs désagréables où toutes les odeurs sont intéressantes ?
1: Alors, il y a deux niveaux, et vous l'avez dit, c'est-à-dire le côté intérêt et le côté désagréable. Il y a des odeurs désagréables qui sont intéressantes. Et alors, du moment qu'elles deviennent intéressantes, elles sont plus désagréables, puisqu'elles sont passées du côté de l'intérêt. Comment je peux tirer parti de cette odeur que moi, que vous, vous allez trouver désagréable ? Et c'est cette, je veux dire, ce regard lointain, extérieur, sur l'odeur. Et là, je devrais dire parler du nez, c'est le nez lointain, comme ça, qui fait d'un seul coup, c'est « Ah oui, mais dans cette odeur-là qui est vécue comme désagréable, oui, mais il y a quelque chose là qui m'intéresse. » Et là, on rentre en parfumerie, d'un seul coup, parce qu'en fait, un parfum n'est pas fait uniquement d'odeur agréable, mais d'odeur aussi qui peut être considérée comme désagréable. Désagréable, quand je l'ai fait sentir comme ça à quelqu'un qui ne connaît pas la parfumerie, il va me dire « ça pue, ton truc-là. » Mais oui, mais ça pue ton truc, là, diluer, en ayant trouvé le juste pourcentage dans un parfum, devient quelque chose d'absolument remarquable.
0: Je crois qu'il y a un petit excrément d'animal.
1: Oui, un petit excrément d'animal que je me sers souvent comme exemple, qui est de la civette. La civette, c'est un petit animal et qui a des glandes parasexuelles. Et ces glandes permettent de marquer le territoire. En marquant le territoire, l'odeur qu'elle marque, c'est une odeur fécale, ça sent la merde. Mais cette odeur de merde, c'est une merveille en parfum.
0: Et on l'utilise,
1: dans les
0: plus
1: parfums.
0: Parfum.
1: Voilà. Et c'est la même chose que l'urine de chat, hein, quand le chat marque un territoire avec cette odeur d'urine. Mais si vous prenez cette odeur d'urine et vous prenez un petit peu d'attention là-dessus, vous apercevrez que cette odeur sent le cassis, le bourgeon de cassis. Mais le bourgeon de cassis, on retrouve ça dans certains vins. Et bourgeon de cassis, on va pouvoir l'utiliser dans les parfums aussi.
0: Et alors, vous avez beaucoup voyagé, ça vous est arrivé dans certains pays. Je pense par exemple à l'Inde, où il y a des odeurs magnifiques, mm-hmm. et puis parfois des odeurs horribles, vraiment agressives, de détritus qui sont au soleil depuis des jours et des jours, et des odeurs très très violentes. Mm-hmm. Vous, comment vous avez réagi en Inde, par exemple, face aux odeurs ?
1: Ah, de la même manière que vous. Hein, mais c'est-à-dire que... Oui, je me souviens avoir vécu ça, je me souviens avoir vécu à Cochin. À un moment donné, j'étais à Cochin, puis on est allé près du port de Cochin, parce que là, ils vendent le poisson sur le port, tout frais tiré, là, hein, tout frais du port. Et alors, comme il n'y a pas de glacière, il n'y a pas de glaçon, il n'y a pas de glace, etc., ça a une odeur ammoniaquée. Mais alors, quelque chose qui vous révulse, hein, qui fait que vous sortez le mouchoir. Et...
0: là, vous vous protégez. Là. Mais malgré tout... Le parfumeur se dit...
1: Il y a peut-être quelque chose à tirer.
0: Et est-ce que tous les êtres humains ont des odeurs différentes ?
1: Oui. Alors, tous les... Oui. Alors, ça, c'est intéressant, ce que vous dites là. Alors, à plusieurs titres. C'est intéressant parce que votre odeur, l'odeur du corps, est constituée en large partie par l'alimentation que vous avez, par la manière de ce que vous mangez, en fait. Alors, évidemment, il y a une culture... de l'alimentation. Non seulement en France, on a une culture alimentaire, mais suivant les régions aussi, elles sont différentes. On va sentir différemment. Entre le nord et le sud, il y a des odeurs. Dans le sud, on est dans l'ail, si je prends des caractéristiques. Oui. Dans le nord, on n'est pas du tout dans l'ail, on est ailleurs. Alors si je vais aller en Allemagne, l'allemand a une odeur, enfin le suisse aussi, l'italien aussi.
0: Le japonais a une odeur.
1: Et le japonais a aussi une odeur.
0: Une odeur d'algues.
1: Il a une odeur d'algues, absolument, oui, tout à fait. Hein.
0: Et le coréen
1: Le coréen sans l'ail. Alors c'est terrible parce que le coréen est le plus gros mangeur d'ail, à ma connaissance. Quand vous êtes sur les marchés coréens, parce que j'aime bien fréquenter les marchés, vous allez sur les marchés coréens, et alors ils ont des grands tas d'ail, et ils vous vendent l'ail en sachets, tout épluché, dans des sachets plastiques, par 100 grammes, 200 grammes, 500 grammes, et ils mangent l'ail cru.
0: Ils sentent l'ail. Mais alors, je vous pose ces questions, parce qu'on sait combien le parfum réagit par rapport à l'odeur de la peau.
1: Oui. Donc il y a une interférence. Oui. Il y a forcément une interférence. Et c'est... en fait, le parfum, c'est l'odeur du corps plus l'odeur du parfum. Et c'est ça qui marque le parfum, à moins de porter le parfum sur des vêtements. Parce que si vous portez le parfum sur des vêtements, c'est beaucoup plus neutre.
0: Mais alors ça, quand vous créez des parfums, vous y pensez ?
1: Pas du tout.
0: Non, ça doit être impossible, parce que vous vendez aujourd'hui des parfums.

0: parfum dans le monde entier.
1: Absolument.
0: Et on ne peut pas y penser. Pas un parfum non, pour les Coréens non, ou pour les Japonais
1: non,
0: ou pour les Chinois.
1: Non, on le vend pour le monde entier. Et c'est, ça se comprend d'autant plus que je dirais une personne, une odeur, deux personnes, deux odeurs, mille personnes, mille odeurs. Mais non, ça, c'est pas possible. Et on n'a pas toujours porté les parfums sur la peau, non plus.
0: Ah oui.
1: On porte les parfums sur la peau depuis la fin du 19e, hein, depuis le 20.
0: Avant, on les mettait plutôt sur les vêtements.
1: On mettait sur les vêtements.
0: Et Jean-Claude Hénard, alors là, je vais peut-être un petit peu loin, mais est-ce que la mort a une odeur ?
1: Oui, la mort a une odeur.
0: Les morts ont une odeur ?
1: Les morts ont une odeur.
0: Laquelle ?
1: Alors, c'est variable suivant l'âge. C'était absolument terrible, ça. C'est... Quand c'est une personne âgée, l'odeur est très, très sucrée, très écœurante. Quand c'est une personne très jeune, accident de voiture, de mobylette, l'odeur est très fraîche. Elle se rapproche de l'odeur du steak qu'on vient de couper. C'est horrible ce que je dis là, mais elle n'est pas déplaisante. Hein, alors que chez les personnes âgées, elle devient écœurante. Et alors, il y a une chose aussi, puisqu'on est dans l'odeur de la mort. Il faut savoir que le code civil français prévoit qu'on ne peut pas déterrer une personne avant 5 ans. Et le code civil dit, avant, il ne faut qu'il n'y ait plus d'odeur. Et j'ai adoré cette idée-là. Il ne faut plus qu'il y ait d'odeur et vous pouvez le déterrer. Comme si l'odeur était l'ultime
0: trace
1: de la vie, hein, de la personne de la vie. Et quand j'ai lu ça, j'ai dit, mais waouh! Wow. Donc, en fait, c'est le squelette qui vous désigne vraiment comme mort.
0: Et quand on dit, il est mort en odeur de sainteté, vous, le nez, comment vous recevez cette phrase?
1: Alors, s'il est mort en odeur de sainteté, on pourrait peut-être faire un parallèle par rapport à son caractère, sa personne, sa personnalité, etc. C'est une personne parfaite, etc. Bon, il n'y a pas forcément de lien avec l'olfactif. Moi, je n'ai jamais senti de saint, donc je ne pourrais pas vous dire. La seule chose que j'ai lue qui était intéressante, c'était que si on a une alimentation uniquement végétarienne, uniquement végétarienne, l'odeur de la mort est beaucoup plus agréable et votre peau dégage une odeur agréable. Donc, c'est quand même lié à l'absorption de viande, enfin du carnet ou du poisson qui font que votre peau a des odeurs désagréables.
0: Mais bon, vous n'avez jamais senti un saint.
1: Non, je n'ai jamais senti un saint, donc je ne peux pas vous dire.
0: Rapidement, Jean-Claude Hénard, votre métier a beaucoup changé. Vous l'écrivez ces 40 dernières années. Est-ce qu'aujourd'hui, le parfum, qui est un énorme marché économique, hein, je crois que pour la France, c'est le troisième rang au niveau des exportations françaises,
1: oui.
0: C'est encore un art ou c'est du marketing?
1: C'est les deux. C'est les deux. C'est-à-dire que dans mon esprit, c'est un art et je désirais que ça soit un art. Et en tout cas, c'est mon combat, c'est ma manière de penser. C'est oui, je désire que ça soit un art parce que c'est ce que je peux offrir de mieux. Quand il devient marketing, ça devient un produit et ça me désole.
0: Un produit standardisé.
1: Un produit standardisé. Hein. Alors ça me désole. C'est-à-dire que comme il existe aussi dans le vin, des vins standardisés, qui fait qu'année après année, je vais trouver le même goût. Pour le Coca-Cola, je comprends, mais pour un vin, non.
0: Et pour un parfum.
1: Et pour un parfum, encore moins.
0: Mais on parle beaucoup de parfumerie de niche aujourd'hui. Vous y avez beaucoup participé.
1: Oui.
0: C'est une réalité
1: C'est une réalité, le parfumerie de niche.
0: Et qui n'est pas récupérée par des grands groupes.
1: Malheureusement, elle est récupérée par les grands groupes. La parfumerie de niche est née à la fin des années 70. Et elle répondait déjà à une approche marketing du marché de la parfumerie et qui faisait que les gens voulaient avoir des choses qui ne sont pas uniformes. Ils voulaient des choses qui sont beaucoup plus particulières, avec beaucoup plus d'identité, plus personnelle, etc. Donc la parfumerie de niche a été le commencement de cette réponse-là. Dans les années 2000, enfin à l'an 2000, là ça s'est énormément, dans les années, fin des années 90, 2000, là ça s'est énormément développé parce qu'il y avait

0: vraiment un marché avec quelques boutiques comme ça qui fait une parfumerie. Et il y avait une clientèle qui cherche des parfums uniques, des parfums différents. Et je ne veux pas sentir comme tout le monde, je veux être différent.
1: Mais c'est encore le lieu de l'expression d'artiste aujourd'hui.
0: C'était le lieu de l'expression.
1: C'était, vous dites
0: oui,
1: au passé.
0: Oui, oui, je le dis au passé. C'était. Alors, ces derniers temps, il y a eu énormément d'achats de ces parfumeries des niches par des gros groupes qui standardisent à nouveau la parfumerie de niche. Il apparaît, on commence à avoir une réaction par rapport à ça. C'est-à-dire une niche qui se développe dans la niche.
1: Donc tout est possible. Jean-Claude, Elena, pour terminer, vous finissez votre livre par la transmission.
0: Oui.
1: Vous avez passé la main à Christine Nagel, qui vous a succédé chez Hermès. Mais surtout, vous finissez votre livre par une lettre à un jeune parfumeur, qui m'a fait penser à l'être un jeune poète de Rainer Maria Rilke. Et est-ce que vous pouvez nous donner la quintessence, allez, je dirais presque la distillation, de ce que vous conseillez à ce jeune parfumeur?
0: Oh mon Dieu.
1: En deux minutes, un produit distillé.
0: Un produit distillé.
1: Concentré.
0: La difficulté d'un jeune qui commence la parfumerie, c'est qu'il va copier les parfums. Et il a bien raison de copier les parfums, parce qu'on commence par la copie. Qu'est-ce que les autres ont fait? Qu'est-ce que les autres ont fait avant moi? Parce que vouloir créer de toutes pièces comme ça, sans avoir de repères, c'est pas possible, ça ne marche pas du tout, c'est une impasse. Donc c'est d'abord la copie. Et ensuite, quand on fait la copie, c'est surtout, si on n'y arrive pas, c'est de pas dire « c'est parce que je n'ai pas les matériaux », mais en fait c'est toujours sa propre responsabilité. Si je n'y arrive pas, c'est moi qui n'y arrive pas. C'est pas parce que je n'ai pas les éléments pour le faire, parce que je n'ai pas les bonnes couleurs pour le faire, parce que je n'ai pas les bonnes matières pour le faire, parce que parce qu'on peut en mettre beaucoup. Et donc, il y a... Oui, c'est moi face à la page blanche, c'est moi face par rapport à la copie, c'est moi qui me remets en question, et je me remets en question en permanence. Et il ne faut pas avoir peur de se remettre en question en permanence. Ensuite, la deuxième chose, je sais que je me souviens avoir parlé de l'admiration, parce que quand on est jeune, on a du mal à admirer. Et il n'y a pas de mal à admirer, parce qu'on a peur d'admirer, parce qu'on a peur de copier, de ressembler à... Mais on peut admirer sans ressembler à. On peut dire, oui, c'est bien ce qui a été fait. Et donc, j'apprends de l'autre. Et en fait, on apprend plus de l'autre. C'est l'autre qui vous apprend quelque chose. C'est surtout l'autre qui va vous apprendre des choses. Donc, l'ouverture à l'autre, et l'autre dans tous les domaines. Et dans ce cas-là, vous allez apprendre quelque chose. Et c'est déjà pas mal.
1: Merci beaucoup. J'ai appris beaucoup de choses grâce à vous, Jean-Claude Elena. J'étais très ignorant dans le domaine du parfum. Et j'ai appris beaucoup, notamment en vous lisant. Et je recommande ce livre, L'écrivain d'odeur, publié aux éditions NEZ Littérature. Au revoir, Jean-Claude.
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0: Bonjour à tous, aujourd'hui nous sommes en Gironde, au Verdon-sur-Mer, dans le Médoc, prêts à embarquer pour le phare de Cordouan, monument exceptionnel du XVIe et XVIIe siècle. Phare de Cordouan classé à l'UNESCO et situé au large des côtes girondines et charentaises. Alors le phare de Cordouan, c'est le roi des phares, voilà comment on l'appelle, parce qu'il ressemble à la tour d'un château de 68 mètres de haut, parce qu'il possède une chapelle et des appartements royaux de toute beauté, mais aussi parce que le phare de Cordouan demeure aujourd'hui le seul et unique phare en mer français gardé nuit et jour par des gardiens. Visiter Cordouan, c'est une petite aventure, vous allez le comprendre dans ce reportage. Il faut traverser la Gironde, prendre deux embarcations différentes et crapahuter sur des rochers. Mais pour cela, je suis en très bonne compagnie avec Jean-Marie Calbet, ancien ingénieur des phares et balises et désormais président de l'association des phares de Cordouan et de Graves. On le retrouve à bord de la Bohème, la vedette qui nous emmène en ce moment au large du phare de Cordouan.
1: On vient de monter sur le bateau, la Bohème. Est-ce que vous pouvez nous dire déjà ce qu'on voit autour de nous ? C'est quand même magnifique, on est dans l'estuaire de la Gironde.

0: voit le phare de Cordouan au loin. Est-ce que vous pouvez raconter un peu, c'est quoi les éléments déjà autour de nous ?
1: Alors les éléments autour de nous, c'est bien sûr la côte girondine qui commence à notre gauche avec le sémaphore de la Marine nationale qui permet aux marins de la Marine nationale de surveiller ce qui se passe dans l'estuaire de la Gironde. Ensuite, on voit la forêt de la Pointe de Grave qui va s'étendre jusqu'à Soulac sur notre gauche. Puis après, on voit ce qu'on appelle la passe sud d'entrée sur Bordeaux, qui est praticable que pour la petite pêche et la plaisance. Ensuite, en face de nous, le phare de Cordouan, qui est l'élément central de ce balisage de l'estuaire de la Gironde. Sur la droite, on va avoir la grande passe ou la passe de l'Ouest. Elle a plusieurs noms. Enfin, c'est la passe principale d'accès au port de Bordeaux pour les navires de commerce, la Marine nationale et plus généralement tous les gros bateaux qui pour rentrer doivent prendre un pilote, un commandant qui monte à bord et qui guide le navire. Le pilote est servi à une bouée qu'on appelle la bouée BXA, qu'on ne voit pas malheureusement d'ici, qui est à 30 km en mer et qui va permettre au bateau de remonter l'estuaire de la Gironde avec un chenal qui fait à peu près 300 mètres de large sur 15 mètres de profondeur à marée basse. Et donc ces bateaux vont comme ça pouvoir engainer le chenal d'embouchure de l'estuaire de la Gironde pour remonter soit jusqu'au Verdon, soit jusqu'à Pauillac, soit jusqu'à Bordeaux et les différents ports qui desservent Bordeaux. Après, sur notre droite, on va trouver la côte charentaise avec au loin le phare de la Coubre qui est caractéristique avec une tour toute blanche et puis le sommet rouge. Après, quand on remonte, on va suivre la côte. Il y a plusieurs phares, le phare de Terre d'Aigle, le Chai, et on va voir jusqu'à Royan, que nous voyons juste en face de nous, là, avec son église très caractéristique, avec une grande voûte en béton qui est classée monument historique et qui est une belle, qui est pas très belle d'extérieur, mais par contre qui est tout à fait remarquable à l'intérieur.
0: Et Jean-Marie Calbet, est-ce que vous pouvez raconter comment ça se passe pour les gens qui viennent voir le phare de Cordouan, donc ils prennent le bateau et ensuite comment ça se passe? On est sur le bateau et ensuite comment ça se passe?
1: Alors on est sur le bateau, le principe c'est d'arriver, le phare de Cordouan est établi sur un plateau rocheux qui découvre à marée basse. Et il est entouré de bancs de sable qui se déplacent pratiquement toute l'année. Et donc, le principe, c'est on a le bateau qui arrive le plus près possible du phare, c'est-à-dire à peu près à 300 ou 400 mètres. Et là, on va être transbordé sur un chaland amphibie, c'est-à-dire un bateau muni de roues. Et le chaland va d'abord flotter, puis en arrivant sur la langue de sable qui entoure, qui nous bloque le passage entre l'entrée purement du phare et le bateau, on va rouler sur le sable, puis peut-être on va même redescendre dans l'eau ensuite, et puis on va aller jusqu'à la jetée, ce qu'on appelle le Peyrat, qui est une jetée en pierre qui a été construite vers les années 1850 pour permettre un accès plus facile au phare de Cordouan.
0: C'est un petit voyage quand même d'aller au phare de Cordouan.
1: C'est un petit voyage. Il faut d'abord venir jusqu'à la Pointe de Grave ou à Royan, suivant où on embarque. Ensuite, on a un voyage en bateau jusqu'au phare. On change de bateau et on va être transbordé dans cette barge amphibie. Et ensuite, il faut marcher sur le Peyrat pour arriver jusqu'à l'entrée où les gardiens vont nous accueillir au pied des marches. Le phare est entouré d'eau à marée haute. Donc il y a ce qu'on appelle la porte de marée, qui est une porte qui ferme l'escalier d'accès au phare. Alors c'est une porte qui n'est pas étanche, c'est une porte qui permet juste d'éviter que l'eau ne s'engouffre dans la rampe d'escalier, mais elle ne doit pas être étanche parce que c'est la masse d'eau qui est derrière la porte qui évite que la porte soit fracassée par l'océan. Vous verrez, cette porte de marée, elle est en chaîne, elle fait 5 cm d'épaisseur. Mais malgré tout, il faut la remplacer régulièrement parce qu'elle souffre énormément des attaques de la mer. Et donc on va franchir quelques marches, passer cette porte. Ensuite, on a de nouveau des marches dans un espèce de tunnel incliné qui nous permet d'accéder à la plateforme qui, elle, se situe au-dessus des plus hautes mers, de façon à ce que les gardiens n'aient jamais les pieds dans l'eau au niveau des logements.
0: C'est quand même un ouvrage exceptionnel là où on va, le phare de Cordouan. Pourquoi c'est un phare exceptionnel ?
1: C'est un phare exceptionnel parce que effectivement, il est dans l'eau,

0: Il est entouré par la mer à marée haute. Il a été construit, commandé en 1584, avec un deuxième projet en 1594, avec l'idée de montrer à la face du monde la puissance du roi. C'est clairement un édifice qui a été construit comme une œuvre royale à la gloire du roi de l'époque, alors en l'occurrence Henri IV, mais tous les rois qui se sont succédés ensuite, jusqu'à Louis XVI, se sont intéressés au phare de Cordouan, et le phare du coup a une espèce d'aura royale, et on va retrouver dans toute notre visite des témoignages de cet intérêt que les rois ont porté au roi, que ce soit Henri III, Henri IV, Louis XIV, Louis XV, Louis XVI, tous ont mis leur patte jusqu'à Napoléon III, qui a fait faire de très belles restaurations en 1855. C'est un phare à la gloire de la royauté. On est dans l'embouchure de l'estuaire de la Gironde, qui était à l'époque un estuaire très fréquenté par les navires de commerce. Et donc l'idée, c'était vraiment de montrer à la face du monde la puissance de la France et de sa monarchie.
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2: Alors messieurs, dames, s'il vous plaît, je vais vous demander une petite minute d'attention. Donc voilà, arrive au phare. Vous voyez devant nous, il y a un long chemin en pierre qui s'appelle le Péra, le point de rendez-vous.
0: Tout l'approvisionnement des gardiens, les gardiens montaient au phare en général pour 45 jours, donc ils emmenaient avec eux de la nourriture, des vêtements, tout ce dont ils avaient besoin. Alors après, le rythme de rotation a été plus court. Aujourd'hui, les gardiens montent une semaine au phare, redescendent une semaine à terre, ou montent 15 jours au phare, redescendent 15 jours à terre. Dans tous les cas, les relèves ont lieu tous les vendredis et on fait en sorte que deux gardiens ne restent jamais plus d'une semaine ensemble pour éviter toute source de conflit éventuel. Et donc les gardiens montent avec la quantité de nourriture suivant une semaine ou 15 jours, suivant le temps qu'ils vont passer au phare, et puis avec les vêtements dont ils ont besoin, etc. Donc vous verrez, il y a une petite espèce de petite charrette qui roule sur le Pérate et qui permet d'accéder tout ça au pied du phare. Et on voit d'ici que sur la couronne, on a un mât de charge qui permet de déplacer cette charrette directement dans la cour du phare.
3: Nous, on a de la chance, on n'a même pas les pieds dans l'eau. Là.
0: L'heure de marée permet de débarquer juste à pied sec sur la jetée, c'est l'idéal. Ont eu la volonté de faire quelque chose d'architecturalement parfait. Et donc, ça donne un résultat. En plus, cette pierre de Charente beige là est très, très, très sympathique à voir. Ça lui donne cet aspect de bâtiment comme on pourrait l'imaginer en plein cœur de Bordeaux ou des villes de Charente. Sauf que là, on est en pleine mer et qu'il a fallu le construire sur un bout d'île pour la partie basse et sur sa seule assise pour la partie haute.
4: Salut les jeunes.
5: Comment va ?
3: Bonjour, Clément, enchanté. Bonjour, Clément, bonjour.
0: Très bien,
3: et
0: toi ?
5: Nickel. Bonjour Marie, salut. Ça va ?
0: Ouais, très bien. Donc là, on est dans la cuisine.
3: Donc on arrive chez les gardiens, là c'est ça, Jean-Marc.
0: Là, on est chez les gardiens, si on est dans le domaine privatif, tu vois, t'as une gazinière, des meubles. Ici, on a le four à pain. C'est nouveau, la porte, c'est... Ah oui, d'accord. Donc on a le four à pain qui sert apparemment de garde-manger. Okay. Et puis ici, tu as la salle de veille du bas. Ça, c'est la salle où les gardiens font leur vacation.
3: La vie commune, elle est ici, dans la cuisine. Le soir, c'est ici que ça se passe.
0: La télé est là-bas.
3: Vous vous appelez comment ?
5: Sébastien.
3: L'un des gardiens du phare.
5: C'est ça, okay. Un des six gardiens.
3: Vous êtes là depuis combien de temps et vous restez combien de temps ?
5: Alors moi, ça fait un an et demi que je suis là. Mmh. Et on fait une semaine ou deux semaines ici, ouais. Avec une rotation d'une semaine ici, une semaine de repos à terre, ou deux semaines ici, deux semaines de repos à terre.
3: Ici, c'est chez vous, c'est la cuisine, c'est la partie commune, c'est là où vous vivez le soir, j'imagine, vous mangez.
5: Exactement, ouais. C'est là qu'on passe le plus clair de notre temps quand on n'est pas ou en visite ou en train d'entretenir le phare. C'est vraiment le lieu de vie à deux. La table se transforme en table de ping-pong, on joue aux fléchettes, on joue aux échecs, on passe beaucoup de temps à cuisiner, on aime bien manger. Donc on passe beaucoup de temps ici et on n'a pas de télé. Comme ça, on peut vraiment profiter de la vie à deux. Ici et beaucoup dans cette pièce-là. Oui.
3: C'est quoi les journées ? Comment ça se passe ? Parce qu'il y a avant les visiteurs, il y a après les visiteurs et il y a les visites.
5: Alors,

0: ouais, y a aucune journée qui se ressemble vraiment, en fait. Il n'y a personne qui nous dicte ce qu'on doit faire dans la journée. Notre direction nous laisse très libre là-dessus. Donc, il n'y a pas une semaine qui va se ressembler. En fait, on va monter le vendredi, jour de relève, et on va se fixer les objectifs qu'on a envie de faire dans la semaine.
1: Par exemple,
0: qu'il y a besoin de faire refaire une peinture de fenêtre, et ben je vais refaire une peinture de fenêtre. C'est quelque chose pour améliorer la vie du quotidien. Hein. Ça peut être une petite tablette en bois, ça peut être plein de choses. Et puis si il n'y a pas de travaux urgents et qu'il n'y a rien qui nécessite vraiment d'intervenir, et ben on peut aussi profiter notre semaine ici. Ça arrive aussi. Hein. Et ça peut être aller prendre son petit café sur le mur là, à regarder la mer. Ça peut être d'aller se promener sur l'île sans nom là, juste en face. Ça peut être d'observer les oiseaux, leur comportement ou les mammifères marins qu'on peut voir. Ça peut être de faire une petite baignade juste devant. Voilà, c'est vraiment varié.
1: Et donc bon, il y a quand même tous les groupes de touristes et tous les groupes de visiteurs. C'est vous qui faites les visites, qui les accueillez, qui êtes responsable d'eux sur le phare.
0: Ouais, exactement. Alors, on est toute une équipe. Il y a les gardiens et il y a trois personnels saisonniers qui nous accompagnent le temps des visites. Donc nous, on fait les commentaires, on transmet un petit peu ce qu'on sait de ce phare. Sur son histoire et comment on vit ici. Hein, parce que les gens sont pas mal intéressés sur comment on vit ici aussi. Et apprendre à nos collègues qui régulent le flux de personnes dans le phare pour respecter la réglementation. Donc c'est toute une équipe qui travaille là. Oui.
1: C'est quand même un monument exceptionnel. On a conscience de, quand même d'avoir un phare qui ressemble quasiment à un château, quand même, qui est exceptionnel au milieu de l'eau. Quoi. Le phare de Cordouan, c'est pas rien.
0: C'est ça, c'est un château en pleine mer, c'est absolument unique au monde en fait. On se dit pourquoi avoir fait un phare juste pour allumer une lumière, avoir fait un véritable palais en pleine mer. Mais c'est majestueux et puis il faut se remettre dans le contexte, c'est qu'il a 400 ans. Et qu'il y a 400 ans, on savait faire des choses, on prenait le temps, on avait l'envie de faire des choses comme ça. Donc c'est absolument, absolument magique.
1: Merci beaucoup. Hein.
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1: Et donc voilà pour la visite des appartements des gardiens au rez-de-chaussée du phare de Cordouan. Et puis maintenant, je suis toujours en compagnie de Jean-Marie Calbé, le président de l'association des phares de Cordouan et de Graves. Et ça y est, hein, on va rentrer dans le phare petit à petit. On va monter les étages pour découvrir la chapelle de Cordouan. Et puis tout en haut, évidemment, l'éclairage et puis la vue de ce phare unique en Gironde. Allez, on y va.
3: Ici, nous sommes dans le hall, au rez-de-chaussée du phare. Ah. Au-dessus de nous, dans la voûte, un trou. On va retrouver, on appelle ça l'oculus. On va retrouver cet oculus dans tous les niveaux, jusqu'à la salle du matériel, qui est la dernière salle avant la salle de veille en haut du phare. C'est un trou qui a été fait en 1789 pour acheminer les matériaux de construction de l'exhaussement de la tour, pour pouvoir, puisque la tour s'est construite en fait par l'intérieur.
1: Histoire de ne pas passer par l'escalier, quoi.
3: Histoire de ne pas passer par l'escalier, surtout pas de faire l'échafaudage, ni de grue. Il ne faut pas oublier qu'on est au milieu de l'eau, là, ici. Alors ici, on a les fontaines. Toute l'eau qui ruisselle le long du phare est récupérée au niveau du premier étage dans la galerie extérieure et arrive par cette goulotte dans cette fontaine, dans cette espèce de bac. Les gardiens, en début de saison des pluies, mettent de l'étoupe, du coton, enfin pour filtrer l'eau. L'eau va descendre directement en dessous. Sous nous, il y a une petite salle qu'on appelle la salle du décanteur. Il y a une cuve de 1 mètre cube. L'eau va être pleine d'eau. L'eau y reste un certain temps, ce qui fait qu'elle se décante, le sable tombe au fond. Et par trop plein, ça va remplir des citernes qui sont à l'extérieur du phare, deux citernes de 10 mètres cubes chacune. Ce qui fait qu'en fin de saison des pluies, les gardiens ont 22 mètres cubes d'eau douce à disposition.
1: Extraordinaire, qui a pensé ça?
3: C'est à l'origine, hein, 1584-1611, dès le début, Louis de Foix a construit son phare pour qu'il soit autonome et pour que les gardiens puissent y vivre sans avoir forcément à recourir à l'extérieur.
1: Donc là, on prend le petit
3: escalier dit en colimaçon.
1: Il y a combien de marches, Jean-Marie?
3: En tout, alors ça, c'est une grande discussion suivant ce qu'on compte. On va dire plus de 310. Le phare a été classé monument historique en 1862, en même temps que Notre-Dame de Paris. Et c'est la chapelle, en fait, qui a été classée, car c'était une liste principalement dédiée à des ouvrages de la chrétienté, des cathédrales, des églises. Et là, on est dans la chapelle qui est consacrée, dans laquelle le prêtre du Verdon vient de temps en temps célébrer des offices, et qui est par contre une chapelle clairement dédiée au pouvoir royal, beaucoup plus qu'à la religion chrétienne. On a les blasons d'Henri III et d'Henri IV qui se font face, Et Louis de Foix, en 1594, va récupérer de l'argent auprès du roi en lui vendant le fait qu'il a un édifice qui va être découvert, enfin qui va être vu par tous les navigateurs qui viennent à Bordeaux et qui va montrer la puissance royale et sa conversion au catholicisme. On est entre la rive droite qui était protestante, la rive gauche qui était catholique, on est sous Henri IV. Et Louis de Foix vend le projet de la tour en disant au roi, on peut mettre dans une même chapelle le blason de votre prédécesseur et votre blason pour montrer votre conversion au catholicisme. Et on a une chapelle qui est là pour témoigner de cette conversion.
1: Qu'on peut, pour nos auditeurs qui ne voient pas cette chapelle, qui est quand même assez extraordinaire, assez unique, est-ce qu'on peut la décrire? Bon, déjà, elle est ronde, hein, on est dans le phare, au milieu... Il y a toujours notre...
3: Il y a le trou, ce qu'on appelle l'oculus, qui permettait d'acheminer les matériaux jusqu'au sommet du phare. Derrière nous, face à la porte, l'autel, qui est un autel en marbre et pierre, qui est avec son tabernacle, sa statue de la Vierge qui surplombe le tabernacle. On a tout autour, on a des murs avec des colonnes encastrées, hein, on ne voit que la partie extérieure de la colonne qui dépasse. Tout en haut, tout autour de la pièce, des blasons. Alors on a donc le blason d'Henri III et d'Henri IV qui se font face. Et les autres blasons, c'est les blasons des régions de l'époque. Et au-dessus, on a un plafond en voûte, en caisson. C'est-à-dire, ce sont des vrais caissons, c'est-à-dire que c'est de la pierre en relief. Et on pense qu'à l'intérieur de ces caissons, il y avait des dessins, mais qui aujourd'hui ont disparu. Donc lors de la dernière restauration du phare, toutes les peintures ont été enlevées et on a mis les caissons à nu. On voit, ce qui est assez remarquable, c'est qu'autour de ces blasons, vous avez des grappes de fleurs qui descendent et qui remontent. Enfin, il y a un travail de sculpture de la pierre qui est tout à fait remarquable.
1: Ce qui est extraordinaire, c'est que cette chapelle... c'est pas juste un monument historique, enfin c'est une chapelle qui est consacrée,
3: qui vit. C'est une chapelle qui vit, dans laquelle le prêtre vient deux fois par an célébrer un office. Les gardiens de phare et les transporteurs ont à cœur de faire baptiser, enfin quand ils souhaitent baptiser leurs enfants, ils les baptisent en général au phare de Cordouan. Et il y a eu quelques mariages de célébrés au fil du temps. Enfin, moi je m'occupe du phare depuis 50 ans maintenant, et j'ai dû assister à 4 mariages, en fait.
1: Ça doit être quand même assez extraordinaire, ici, un mariage.
3: C'est extraordinaire, mais il faut bien quand même garder à l'esprit que c'est un mariage en petit comité. On n'est plus dans une logique de grand mariage. Quand on est 100 dans cette pièce, on commence à être serré, quoi.
1: Ça fait quand même rêver, hein, parce qu'on est au milieu de la mer.
3: On est en pleine mer. On a des murs qui font 2 mètres d'épaisseur. On a une abondance de sculptures, de décorations, de recherches esthétiques. On ne s'attend pas du tout à trouver ça dans un bâtiment isolé, en mer, à 10 km des côtes, que ce soit des côtes charentaises ou girondines. On est clairement dans une folie, c'est-à-dire que Louis de Foix, l'architecte qui a été l'initiateur de ce projet-là, a créé dans un endroit inaccessible un édifice où il a mis tout ce qu'il savait faire, tout ce qu'il avait appris. Il avait participé dans sa jeunesse à la construction de l'Escurial. Il avait travaillé à la réfection des ponts de Pierre-Mille à Nantes. Son grand œuvre avant d'attaquer le phare de Cordouan, ça a été le détournement de la Dour à Bayonne. Et clairement, en fin de vie, il a voulu mettre dans un endroit totalement inaccessible, donc très difficile pour construire, toute sa connaissance, tout ce qu'il avait acquis en self-made man, il l'a mis ici. Et Teller, qui était aussi un self-made man, a eu à cœur de poursuivre la mission en construisant une deuxième partie en 1789 qui ne jure pas du tout avec le reste, même si elle est complètement différente. On va le voir à l'étage au-dessus.
1: Ben allons-y alors, Marie, on va reprendre les escaliers, on quitte la chapelle.
3: Hop. Et... Ici on est au pied de la lanterne. Alors la chose intéressante, c'est qu'elle est entièrement lambrissée de marbre.
1: Hein. Magnifique. Hein.
3: Un très beau marbre rose. Et on a quelques marches. Voilà, là, c'est ce qu'on appelle une optique d'horizon. C'est-à-dire qu'elle envoie en fait un fait. S'il n'y avait pas l'écran au milieu, elle enverrait une couronne de lumière horizontale. Le principe d'une lentille de Fresnel, c'est de récupérer tous les rayons qui sont issus de l'ampoule et de les envoyer à l'horizontale. Quand le soleil se couche ou quand il se lève, il y a un moment où tous les rayons du soleil sont focalisés sur l'ampoule. Et l'ampoule fond. C'est la raison pour laquelle l'ampoule n'est pas en position de repos, en place.
1: D'accord, c'est ce que j'allais vous dire. Là,
3: La vraie ampoule, c'est celle-là.
1: D'accord.
3: Mais comme si on la laisse en place, au moment où le soleil va se coucher ou au moment où il va se lever, elle va fondre parce que c'est ni plus ni moins qu'un four solaire, on fait basculer par ce moteur et on met en place une toute petite ampoule aux halogènes de 40 watts qui est l'ampoule de secours, c'est-à-dire que si jamais l'ampoule principale ne marche pas, cette ampoule-là peut éclairer, mais elle va couvrir juste le plateau. Et dès que le soleil n'est plus sur l'horizon, soit il s'est couché, soit il s'est levé, le moteur fait basculer de 90 degrés cet ensemble et met l'ampoule au foyer de l'optique. Et puis ce bazar là tourne, et en tournant, on donne l'impression que ça s'allume et que ça s'éteint. C'est quand même là où on crée la lumière et où on porte à 40 km. Et surtout, c'est là où Augustin Fresnel, en 1823, a décidé de tester sa première optique. Il l'a montré ce que ça donnait sur l'Arc de Triomphe qui était en cours de construction à Paris. Les journalistes de l'époque ont dit qu'on voyait sur les Champs-Élysées comme en plein jour. Bon, je n'y crois pas trop. En tout cas, ça a bien montré que ça avait une certaine puissance. Et il est venu ensuite installer son optique de Fresnel en juillet au phare de Cordouan, parce que le phare avait déjà été doté, grâce à un ingénieur qui s'appelait Borda et grâce à Teller, d'un système très performant, mais de lampes à mèche, de lampes à huile, qui renvoyaient par le biais de réflecteurs argentés, qui renvoyaient le faisceau lumineux. Il y avait tout un ensemble de convecteurs qui étaient montés sur un pivot et qui tournaient, et qui donnaient déjà une très nette amélioration de la qualité du signal lumineux par rapport à ce qu'on avait connu avant. Et comme c'était ce qui se faisait de mieux en France et dans le monde à l'époque, Fresnel a dit, c'est là qu'il faut que je mette mon installation, parce que c'est là que je vais prouver aux yeux du monde que mon truc est beaucoup plus performant. Et donc, il a installé son optique là. Et effectivement, les navigateurs ont dit, ah ben non, c'est jour et la nuit. Enfin, on n'est plus du tout dans les mêmes classes.
1: Et alors, là, on est d'accord, aujourd'hui, tout ça est automatisé. Avant, c'était les gardiens qui venaient...
3: Alors, il y a longtemps que le phare s'allume depuis... Enfin, dès l'électrification, les gardiens l'allumaient au pied du phare. Mais il y avait besoin de gardiens, et jusque dans les années, jusqu'en 2006 de mémoire, c'était un allumage manuel depuis le rez-de-chaussée, depuis la salle de veille des gardiens, mais au rez-de-chaussée. À partir de 2006, le phare est théoriquement automatisé. Il y a des cellules qui captent la lumière du jour, qui vont déclencher automatiquement l'allumage du phare. Mais comme le phare est isolé du continent, ce sont des groupes électrogènes qui l'alimentent, et il y a des problèmes avec les groupes électrogènes, il vaut mieux que les gardiens soient là.
1: On est en train de sortir dehors. Attends. Excusez-moi, madame.
4: Où ?
1: Vous vous appelez comment ? C'est comment, par exemple ?
4: Simone.
1: Et vous, c'est comment ?
5: Bertrand.
1: Vous avez trouvé comment, Simone, là, la visite ? Vous retenez quoi du phare ?
4: Eh bien, il a été construit à une époque où on mettait beaucoup d'argent dans l'architecture. Vraiment, c'est un élément du patrimoine français, ce que j'ai trouvé au milieu d'une nature sauvage.
1: Et vous ?
5: La lampe de Fresnel de portée de 40 km, c'est extraordinaire tout en haut, là-haut.
1: On a une vue quand même, on a une vue qui est...
5: À 360 degrés, c'est vraiment exceptionnel. On voit tout, on voit surtout les algues, là on a l'impression d'être dans un autre paysage complètement extraordinaire.
1: Merci beaucoup Jean-Marie, je voulais vous remercier pour la visite, la visite du phare. Merci mille fois, c'est très très beau. J'espère que vous avez donné envie aussi à nos auditeurs de venir.
3: Voilà. Il faut se rendre compte par soi-même. C'est vrai qu'on peut, même les émissions de télévision, on n'arrive pas à rendre toute l'atmosphère qui vit dans ce phare. Et c'est vrai que c'est un édifice unique.
6: unique en France, unique dans le monde. Quand il y a eu une discussion pour classer le phare de Cordon à l'UNESCO, la question s'est posée de savoir, au sein de l'Association internationale de signalisation maritime, qui regroupe tous les États dans le monde qui ont de la signalisation maritime, si on faisait un classement UNESCO générique avec des phares de chaque pays, ou si on classait d'abord Cordon. Et tous les collègues des pays du monde au sein de l'association internationale ont dit: ah non, Jean-Marie, on classe Cordon à l'UNESCO parce qu'il est unique, et puis après on se posera la question de classer d'autres phares. Donc c'est reconnu mondialement, hein, que Cordon est pour un phare assez unique.

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3: Bonjour, en effet, je vous retrouve toujours avec beaucoup de plaisir, c'est Oh Happy Day.

Réjouissez-vous et jubilez, car de nouveau, voici le gospel et la soul. C'est au Happy Day sur RCF, avec en ouverture, bien sûr, comme c'est l'habitude, un disque vinyle, micro-sillon, 33 tours, par un certain E. Larry McDuffie, accompagné par le Savannah Community Choir. Alors, ce E. Larry McDuffie était le compositeur et soliste de ce morceau que nous avons entendu, le morceau intitulé He is a present help in the times of need. Une aide, il est une aide aujourd'hui dans ces temps de difficulté. Donc, bien sûr, le He, c'est toujours Jésus, le bon Seigneur. Et c'est un enregistrement qui a été réalisé en 1985 pour le label d'Atlanta, Air Records, Atlanta International Records. Cette chorale, Savannah Community Choir, était originaire donc de la ville de Savannah, qui est une grande ville en Géorgie. Alors c'était donc notre rareté en ouverture, ce disque vinyle. Alors cette semaine dans Happy Day, voici un nouveau volet dans la série d'un sentiment à l'autre, consacré pour ce nouveau numéro à la pitié. Alors en anglais, c'est le mot mercy qui exprime cette notion de pitié, un mot qui ne désigne pas pour les francophones le merci, les remerciements, mais bien la pitié que l'on retrouve dans l'expression française être à la merci de quelqu'un, c'est-à-dire qu'on espère qu'il aura pitié de nous. Pitié, mon bon Seigneur. Et voici pour commencer la chanteuse Marlena Shaw avec une composition intitulée justement « Mercy, Mercy, Mercy », un titre où la demande de pitié se fait insistante, trois fois pitié. À l'origine, c'était un thème de jazz qui a connu une certaine notoriété. Il a été composé, ce thème, par le pianiste Joe Zawinul en 1966 pour le saxophoniste Cannonball Adderley qui l'a enregistré pour la première fois. Et c'est un morceau qui a eu un bon succès. Il s'était classé numéro 2 des classements soul de Billboard. Mais cette version par Marlena Shaw, donc dans cette reprise soul, lui convient bien. Elle qui savait mélanger les styles, le rhythm and blues, la soul et le jazz, influencée en cela par un oncle qu'elle avait qui était trompettiste de jazz. Alors elle fait ses débuts en club comme chanteuse de jazz, justement au début des années 60, en particulier dans le groupe du trompettiste Howard McGee. Marlena Shaw était née en 1939, elle a quitté cette terre en janvier 2024. Son enregistrement de Mercy, Mercy, Mercy a été réalisé pour Cadette en 1967, un an après la création de l'original par Cannonball Adderley. Nous l'écoutons. Mercy, Mercy, Mercy.

Merci, merci, merci, interprété ici par Marlène Achaud dans cet enregistrement donc de 1967. Alors, d'un sentiment à l'autre, cette semaine, dans Happy Day, c'est le quatrième volet consacré à la pitié. Notre titre suivant possède une connotation quasi religieuse, mais n'est pourtant pas un gospel, loin de là, puisque c'est en réalité un blues. Il s'agit d'une composition intitulée « Angel of Mercy », l'ange de la pitié ou ange de la miséricorde. L'archange Zadkiel, qu'on ne confondra pas avec Ézéchiel, est chez les Juifs et les chrétiens cet ange de la miséricorde associé à la compassion et au pardon. Plus largement, ange de la pitié, de la miséricorde est un terme pour décrire une personne qui prend soin et a de la compassion pour qui est dans le besoin. Alors comme annoncé, notre Angel of Mercy est ici un blues interprété par l'un des trois grands rois du genre, les trois rois de Three Kings, le guitariste, chanteur Albert King, les deux autres rois étant B.B. King et Freddie King. Alors extrait de son album I'll Play the Blues for You, publié par Stax en 1972, voici donc Albert King et sa célèbre Flying V guitare. Il avait une guitare en forme de V, une des grandes voix du blues. Il était né à Indianola dans le Mississippi en 1923. Il est décédé à Memphis en 1992. Voici donc l'ange de la pitié, un blues par Albert King.

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2: Angel of Mercy, l'ange de la pitié par le guitariste-chanteur Albert King, un blues enregistré en 1972 par Stax. Alors c'est le thème de la pitié cette semaine dans Happy Day, d'un sentiment à l'autre, c'est notre quatrième volet. Alors pour suivre, voici une composition intitulée Mercy, Mercy Me, et qui figure dans l'album de Marvin Gaye intitulé What's Going On, publié par la Tamla Motown en 1971. Avec cet album, Marvin Gaye change de répertoire, les chansons à succès de la décennie précédente, bien tournées, mais aux thèmes souvent plus superficiels, font place à des compositions dans lesquelles se manifeste davantage un engagement politique et sociologique, qui correspond d'ailleurs davantage à la soul music de ce début de décennie, illustré par des Curtis Mayfield, Danny Hathaway et autres Staples Singers. Ici, Marvin s'attaque au sujet de l'écologie, comme stipulé par le sous-titre du morceau « Mercy, Mercy Me, The Ecology » qui figure entre parenthèses après ces trois mots « Mercy, Mercy Me ». Il y a 55 ans de cela, c'était un sujet donc déjà d'actualité lorsque sortait ce disque en 1971, mais qui avait déjà été largement évoqué dans la seconde moitié des années 60, avec le mouvement hippie par exemple et les manifestations « No Nuke », anti-nucléaire. Merci, merci me, things ain't what they used to be, where did all the blue skies go? Merci, pitié, pitié, pitié, les choses ne sont plus ce qu'elles étaient, où sont passés tous ces beaux cieux bleus? Poison is the wind that blows, le poison est dans le vent qui souffle. Oil wasted on the ocean, du pétrole gâté sur les gâchés ou gâté dans les océans, ce qui évoquait peut-être d'ailleurs la mésaventure du Torrey Canyon, la marée noire du Torrey Canyon de 1967 où 120 000 tonnes de pétrole ont été déversées au large des côtes britanniques. Donc Marvin Gaye se fait un peu l'écho déjà de toutes ses préoccupations ce début des années 70 dans ce morceau Mercy, Mercy Me, The Ecology que nous écoutons.

Marvin Gaye, on aura reconnu certainement ce très beau thème, extrait de l'album What's Going On, publié en 1971 avec une production extraordinaire, comme on l'aura entendu ici. Et c'est ceci, un thème qui s'inscrit donc dans notre thématique de cette semaine, d'un sentiment à l'autre, la pitié. Alors notre thème suivant sera un blues de nouveau, un blues acoustique, celui-ci intitulé Death Don't Have No Mercy, la mort n'a aucune pitié in this land. Dans ce pays. Alors c'est un blues qui a été composé et interprété par le révérend Gary Davis à la fin des années 50. Ce sinistre chant évoque certes les nombreux morts dans les conflits auxquels l'Amérique a participé, mais aussi et surtout les morts tragiques des Africains-Américains tout au long des décennies de ségrégation, avec les assassinats, les lynchages et autres morts violentes. Il ne faisait jamais bien bon être noir et se balader dans le sud profond suprémaciste blanc de ces années-là. Mais ce chant est aussi une simple réflexion sur la vie et la mort qui vient frapper et repart aussi vite, tel un voleur. Le révérend Gary Davis était un chanteur de rue, aveugle, connu aussi sous le nom de Blind Gary Davis. Il enregistrait des gospels, il enregistrait aussi du ragtime à la guitare et il enregistrait très peu de blues, ce n'était pas sa spécialité. Alors le voici dans ce classique Death Don't Have No Mercy. Je dis classique car il était repris par des groupes de rock, notamment par le duo Hot Tuna en 1970. Voici donc la version originale de ce Death Don't Have No Mercy par le révérend Gary Davis.

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1: Le révérend Gary Davis, dans un classique du genre, je dirais, car il a été souvent repris ce morceau, Death Don't Have No Mercy, en particulier par les guitaristes acoustiques. Steven Grossman, par exemple, s'est beaucoup inspiré du révérend Gary Davis, mais peut-être aussi Jerry Garcia de Grateful Dead, qui en a enregistré plusieurs belles versions, essentiellement en live dans les années 70, et puis la version que je vous signalais par le duo Hot Tuna, d'ailleurs Mac O'Connor et Jack Cassidy de Berkeley en 1970. Alors, nous allons terminer avec un gospel qui chante aussi la pitié, mais bien sûr la pitié que Dieu peut avoir pour l'humanité. Jour après jour, c'est un morceau intitulé « Great is your mercy, grande est ta pitié ». C'est un pilier du gospel moderne qui chante ce thème, Donnie McClurkin, qui était né en 1959 et qui est âgé de 65 ans aujourd'hui. McClurkin est un artiste important du gospel post-Edwin Hawkins. Il est de la génération des Kirk Franklin, des Marvin Sapp, des Winans. C'est l'un des artistes qui rencontre le plus grand succès commercial. Ses ventes d'albums sont estimées à 13 millions. Nous allons terminer notre programme avec un extrait d'un album publié exactement en l'an 2000, intitulé Live in London, car il s'est produit sur le continent à cette époque. Voici donc pour terminer ce Donnie McClurkin avec Great is Your Mercy. Et nous achevons, nous terminons, nous bouclons notre programme cette semaine avec ce thème. Mais réjouissez-vous et jubilez, car dès la semaine prochaine, nous nous retrouverons avec beaucoup de plaisir pour un nouveau numéro de Oh Happy Day. La réalisation technique était assurée par Mathieu Goualard.

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2: Si vous arrivez à l'instant, vous arrivez à point pour une émission qui vous traînera sur les terres africaines. Merci de vous installer confortablement. Je vous retrouve juste après ce générique.
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0: L'enfant du continent est bien présent, j'espère que vous allez bien. Bienvenue à chacun et à chacune. Oui, nous sommes dans ce nouveau numéro de Direction Sud, vous le savez, le portail radio de la diaspora africaine. Et aujourd'hui, c'est une émission purement musicale que nous vous offrons. Mais en fait, il sera question de remix. Ces remix-là qui marchent et qui parfois tue un peu le génie de l'artiste. On en parlera dans quelques instants. Notez également au menu le mix de l'été avec bien sûr un DJ qui viendra mixer pour vous. En tout cas, ça va aller très très vite. Ça va être très chaud. Je préfère qu'on démarre sur les chapeaux de roue. C'est l'été, c'est la période des festivités, des spectacles et même des festivals. Mais aujourd'hui, à quoi carburez-vous? Quelle est votre sauce? Il y en a qui sont plutôt cocktail, d'autres sont tartare, certains sont samouraï, mais NASA, il est plutôt ketchup.
1: C'est dégueulasse.

Voix du rappeur congolais NASA de retour avec ce titre Ketchup sorti le 24 juillet 2026. Un morceau rythmé, un mélange de guitare électrique et de rumba, de sonorité rumba. L'artiste a à ses côtés Niska qui vient apporter une ambiance surprenante mais surtout explosive à ce projet. Alors rappelons que pour la petite histoire, il a rendu un petit hommage à Creil. Creil, une ville symbolique pour le rappeur qui a partagé sur les réseaux sociaux un magnifique message. 10 ans après, même lieu, même tête, on prend les mêmes et on recommence. En tout cas, le succès est garanti pour lui. NASA à l'instant avec ce titre, Ketchup. Souvenez-vous, en 2014, le Nigérian Flavor nous avait servi à un magnifique titre, une ode au mariage. C'était le magnifique Golibé. Et en 2026, il revient. Cette fois-ci avec The London Performing Orchestra. Voici Golibé avec Flavor Nabanya sur la radio.

Certains disent que Flavor est un génie, car il ne suit pas les règles, il les réinvente. Il possède une compréhension intuitive et performante des structures musicales. Ah oui, il vous faire découvrir une nouvelle façon de vivre le monde à travers le son. Cette chanson est sortie, en tout cas la version originale est sortie le 14 novembre 2014. Une version originale qui totalise 66 millions de vues rien que sur la plateforme YouTube. C'est une chanson d'amour intemporel, un véritable hymne au mariage. Les paroles racontent l'histoire d'un homme qui a longtemps cherché la femme et qui exprime aussi sa joie et son admiration après avoir enfin trouvé la perle rare. Golibé à l'instant avec le Nigérian Flavor. Allez, restons au Nigeria, en tout cas en Afrique de l'Ouest, à la rencontre de Rude Boy. Oui, c'est l'autre moitié du duo P Square. Et à ses côtés, le Ghanéen Sarkodie. Blessed and Alive.

0: Paul Okoye et Michael Owusu-Addo. Pour vous, ce sera Rude Boy et Sarkodier. Souvenez-vous, en 2019, avec le titre Lucky, extrait de l'album Black Love, ils avaient déjà signé une belle collaboration. 2026, surtout le mois de juillet, est un mois approprié pour revenir au devant de la scène. Et c'est ce qu'ils ont fait avec ce magnifique titre. Oui, Blessed and Alive. Rude Boy et Sarkodier, le Ghana et le Nigeria sur la radio. Si vous arrivez maintenant seulement, on vous souhaite la bienvenue, c'est Direction Sud, vous le savez, le portail radio de la diaspora africaine. Les musiques d'Afrique aujourd'hui, on vous balade à travers le continent. Mais oui, le continent qui accueille actuellement des artistes. Oui, il faut le dire ainsi. Il y a vraiment beaucoup de succès en ce moment. Il y a de belles révélations surtout. En voici un, il nous vient du Cameroun. Team Storm. C'est un suspendu. Yeah. Attention, ceci c'est la version originale. Je vous en parle juste après.
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a des chansons comme ça, lorsqu'on les écoute, ça ne nous dit absolument rien. En fait, cette chanson est sortie en 2025, à la fin de l'année 2025, je crois que c'était au mois de novembre. Et elle n'avait pas connu de succès, simplement parce que les gens ne prêtaient pas attention à ce que disait l'artiste. Et aussi, peut-être la façon de chanter n'était pas vraiment ça. Lorsqu'on entend, lorsqu'on écoute la chanson, lorsqu'on entend la voix de Tim Storm, elle n'est pas au point. Mais en 2026, il y a un phénomène qui débarque dans la musique africaine. Ce sont les remixes réalisés avec l'IA. Et là, tout recommence pour l'artiste. Succès total.

Les suspendus. Le thème est devenu tellement célèbre et même viral grâce à cette reprise gospel. La voix de Lia, cette fois-ci, qui chante à la place de Tim Storm. L'artiste lui-même a pris un malin plaisir à diffuser cela sur sa page Facebook et même sur YouTube. En tout cas, sur les réseaux sociaux, cette chanson est devenue virale et c'est même l'hymne de la fête, surtout en cette période estivale. Allez, Lia a de bons côtés parce que parfois, ça ravive de bons souvenirs. Allez, replongeons-nous dans les années 80. Oui, début des années 80, c'est avec une chanson qui a marqué l'imaginaire de plusieurs générations d'Africains. Avec un grand monsieur. Il nous a quittés en 2019. Le 7 mai 2019. Il s'appelait Axel Mouvenard. 1981. Voici Dibumbe.

C'était l'époque où l'IA n'existait pas. 1981, l'album Bobia, le Camerounais Axel Mouna. Cette chanson est un appel à l'éveil. L'éveil des consciences, surtout pour demander à certains de se lever lorsque les choses ne tournent pas rond. Car à l'époque, en 1979, il y a un certain Simon Pondo qui a été assassiné. Oui, on est rentré chez lui, on a assassiné ses enfants et même son épouse. Et pour l'artiste, il ne trouvait anormal que les gens ne se lèvent pas pour demander que justice soit rendue. Et là, il a sorti cette chanson, extraite de l'album Bobia. Mais souvenez-vous, je vous parlais de l'année 1981. Et il y a quelqu'un qui a eu la géniale idée de remettre au goût du jour une version refaite grâce à l'IA. Et franchement, ce n'est pas mal. Écoutez ceci. Et je peux vous dire ici qu'on a conservé la musicalité de ce titre. Djiboumbé, version IA. Makossa sur la radio.

0: Le Makossa sur la radio. Dibombé, petite chanson de Monsieur Axel Mouna Diffo. Extrait de l'album Bobia. 1981. Une chanson engagée. À l'époque, Simon Pondo avait été assassiné. Et l'artiste avait chanté pour demander à la population de faire quelque chose, de sortir pour décrier, dénoncer l'assassinat des élites de l'époque. Dibombé, c'est le titre. Extrait de l'album dans lequel se trouvait le magnifique Juventus. Juventus qui était une chanson en hommage à ce club de deuxième division dont les dirigeants étaient morts dans un accident de la circulation. Oui, ça c'est vraiment Axel Mouna, ancien footballeur lui aussi, véritable mélomane et grande voix du Makossa camerounais. Et je rappelle que dans cette reprise, toute la musicalité du propos de l'artiste a été maintenue. Juste magnifique. Allez, on a parlé de quelques titres de l'été. Puisqu'on célèbre l'été comme il se doit, voici un monsieur qui en ce moment fait des merveilles.
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0: Voici le King Fally, l'aigle royal.

Pépélé, c'est sans souci évidemment, on reste tout le temps décontracté puisque l'artiste sera bientôt sur la scène de l'ING Arena du côté de Bruxelles, Fally Poupa. Et puisqu'il s'agit de lui, attention, je rappelle que sur ce titre, il est en duo avec Guy de Besbar. Alors, Pépélé est extrait de l'album XX, l'album 20, l'album qui célébrait les 20 ans de carrière de l'aigle Fally Poupa. Allez, Wanna Dance, on a envie de danser avec l'artiste, on l'écoute encore avec ce titre. Je le rappelle, il sera en concert à Bruxelles les 11 et 12 décembre prochains, je crois, à l'ING Arena. Grand moment de musique.

0: Et ben, moi, Nadez, là, vous entendez l'homme qui a réussi l'exploit de remplir le Stade de France. Attention, deux fois. C'était les 2 et 3 mai derniers. Fally Ipupa qui a totalisé durant les deux jours 104 000 personnes, rien que pour danser sur sa musique au Stade de France. Alors, l'artiste sera en show, oui. Il sera en grande démonstration de force à l'ING Arena. Ce sera les 11 et 12 décembre prochain, dans deux dates pour l'artiste. Donc je rappelle pour ceux qui ne savent pas, l'ING Arena, c'est le Palais 12. Oui, c'est parce qu'actuellement, c'est parrainé par l'ING, que ça devient l'ING Arena pour l'instant. Donc c'est l'ancien Palais 12, si vous voulez. Voilà, c'est situé sur le plateau du Wesel à Bruxelles. Donc Fally Ipupa sera effectivement présent sur l'avenue de Miramar, 1020 Bruxelles. Ce sera les 11 et 12 décembre prochain à l'ING Arena pour un grand show. Voilà Dance, oui, on sera là pour danser au son de cet artiste. Grosse pointure, superstar de la musique africaine, bien entendu. Il fait aussi son retour cette fois-ci avec un style de l'heure. Black M et Ariel Chéné.
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Il a changé de format, hein, Black M. Là, il revient avec un single et surtout un EP de 3 titres, dont c'est 9 minutes au total, avec bien sûr ce duo avec Ariel Chené, Monter, Descendre, Black M donc de retour avec ce morceau. Je rappelle qu'il est sorti le 24 juillet seulement, c'est tout frais. Oui, on vous a parlé des tubes de l'été, des sons de l'été. Vous y êtes les amis, installez-vous confortablement car on va vous faire plaisir, on va vous mettre bien. Et parlant de sons de l'été, voici Lil J. Et Gims, caméra.

Beaucoup ont choisi la date du 24 juillet pour sortir leur banger et ce juste magnifique dont ce titre en fait partie. Lil J, Benjerac, je rappelle qu'il est ivoirien, le rappeur ivoirien, mais qui est produit par Maître Gims pour le compte de la maison.

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0: Bonjour à toutes et à tous et bienvenue dans cette émission Solid'Aide consacrée aujourd'hui à une ONG que tout le monde connaît bien en Belgique parce que ça fait longtemps que les bulles qui rassemblent des vêtements sont visibles dans nos rues et dans nos parcs. Alors cette ONG aujourd'hui terre à des filles, à d'autres branches dont nous allons parler dans un instant. Aujourd'hui nous recevons Christopher Mpazi qui est chargé de communication chez Autre Terre. Bonjour Christopher.
1: Bonjour Théo, merci pour l'invitation.
0: Avec grand plaisir. Alors Autre Terre, nous n'avons qu'une terre.
1: Bien sûr.
0: Alors une autre façon de voir la terre, c'est plutôt cela qu'il de cela qu'il est question aujourd'hui.
1: C'est ça, ben, surtout comme tu l'as bien expliqué, donc Terre ASBL a été créée en fait à un moment où, c'était la période où il y avait beaucoup de projets de la conquête spatiale, d'aller sur la Lune ou autre.
0: 69, en fait, 21 juillet.
1: Exactement, oui. Et du coup, ben, ce petit groupe de jeunes hommes de Vivni s'est dit, ben, c'est bien de vouloir aller viser la Lune, mais on a quand même pas mal de boulot en fait sur cette Terre. Et donc, quand Terre ASBL, c'est comme ça que Terre ASBL a été créée et Autre Terre, en fait, ça faisait simplement écho en fait à une alternative en fait au capitalisme et en fait à la direction qu'a pris en fait notre planète et d'essayer en fait de travailler sur des solutions et des projets qui montreraient un autre chemin et du coup pour une autre terre.
0: Une vision en tout cas qui n'est pas nombrilistique, je sais pas comment il faut dire, mais avec une vision, une vue beaucoup plus large que justement travailler chez nous. Voilà, c'est une version, une vision plutôt universaliste, mondialiste.
1: C'est ça, oui, on pourrait même dire altermondialiste. Donc, c'est vraiment avoir une vision du vivant en général, donc autant l'humain que la planète, que les êtres vivants en soi, et de vraiment considérer en fait le commun dans la globalité.
0: Alors, il faut choisir parce que les urgences, elles sont partout. Aujourd'hui, Autre Terre est actif dans plusieurs régions du monde, par exemple.
1: Oui, bah déjà, premièrement, on est actif en Belgique parce que souvent, on parle directement des projets un peu partout dans le monde. Mais il faut se dire que tout a commencé un peu ici. Et en Belgique, c'est beaucoup plus un travail de sensibilisation et de soutien aux mobilisations, aux initiatives citoyennes. Et donc, mobiliser un peu chacun et chacune. Mais sinon, surtout, oui, en ce qui s'agit des projets sur le terrain, on est actif en Amérique latine, donc au Pérou. Et en Afrique de l'Ouest avec le Burkina, le Bénin, le Mali et le Sénégal. Donc ça, c'est les pays dans lesquels Autre Terre est actif aujourd'hui. Maintenant, si on remonte jusqu'aux années 80, on a été actif aussi au Nicaragua, en Bolivie, aux Philippines. Donc c'est en fonction de là où on a nos partenariats.
0: Alors ça fonctionne comment? Vous fonctionnez avec des projets et quand le projet est terminé, on va voir ailleurs ou comment ça se passe?
1: Bah, tout commence déjà avec un besoin. Maintenant, ce n'est pas nous qui créons.
0: Un appel de la part des gens là-bas.
1: C'est ça. Donc en fait, nous, on travaille vraiment en partenariat avec des associations sur place qui sont en contact en fait, avec des producteurs ou des productrices ou des coopératives ou des fois juste des citoyens et citoyennes mais qui veulent se mobiliser en groupement. Et ces associations-là sont porteuses en fait, d'une idée, d'une note de projet qui nous contacte et ensemble on rédige cette note de projet, donc on va dire le canevas. Et à partir de là, on commence d'abord à identifier du coup les besoins, comment on peut aider, comment on peut rendre ça aussi pérenne. Donc l'idée, c'est pas de venir avec une aide ponctuelle et puis de s'en aller et que ça recommence, c'est de vraiment construire des projets qui sont durables sur le long terme et qui amènent à une certaine autonomie en fait du projet qui sera mis en place. Et
0: donc, quel genre de projet par exemple?
1: Ça peut être tout type de projet, j'en ai un en tête ici particulièrement. Donc au Pérou par exemple, donc ça fait plus d'une vingtaine d'années que Autre Terre est présent au Pérou. Et donc ce qu'il faut savoir, aujourd'hui on a 7 partenaires différents, majoritairement en agroécologie et aussi en gestion des déchets. Et donc c'est un grand soutien qu'on fait surtout, un appui technique et financier au niveau des agriculteurs et agricultrices, que ce soit en fait pour aider en fait à transitionner vers un système agroécologique où des fois c'est des pratiques qu'elles ont déjà mais qu'elles ne peuvent pas faire agrandir. Et donc c'est les questions des semences paysannes par exemple, donc avoir des semences en fait qui sont locales, des semences andines et non des semences importées, donc qui sont meilleures,
0: qui sont plus adaptées
1: du coup avec ces semences paysannes là pour le terrain.
0: Oui, les semences paysannes sont plus adaptées.
1: Parce qu'on sait qu'on parle bien de la même chose. C'est ça, oui. Donc c'est des grandes altitudes qu'il y a au Pérou, donc c'est assez haut. Et donc l'idée, par exemple, ils ont plus de 365 types de patates différentes.
0: Tout à fait.
1: Et donc, valoriser, en fait, cette diversité-là, que ce soit pour le sol et même pour les paysans et paysannes qui la cultivent. Et on a d'autres agriculteurs et agricultrices qui travaillent en fait sur ces mêmes questions. Et donc, on les a, on va dire, rassemblés ensemble en coopérative pour qu'on puisse avoir, elles puissent avoir plus de force et rentrer en fait sur des marchés, comment dire, locaux déjà, ça se fait déjà, mais surtout un peu plus international, avoir des certificats qui leur permettent d'avoir une certaine reconnaissance et passer de paysans et paysannes isolés en fait en coopérative, en structure plus forte en fait, déjà rien qu'en termes de plaidoyer. Et là, dernièrement, une des grandes victoires qu'on peut dire, c'est qu'il y a un magasin à Lima, donc dans la capitale, en fait, qui maintenant, en fait, vend toutes les productions en fait, de nos agriculteurs et agricultrices avec qui on travaille au Pérou.
0: Ça donne un beau débouché.
1: C'est ça, oui. Il y a même un restaurant, en fait, dans ce magasin, avec du coup des plats typiques faits avec les produits en fait de ces agriculteurs et agricultrices.
0: Eh bien, je propose qu'on écoute un premier titre qui est un titre mythique hein, de l'Amérique latine, Ojos Azules.

0: Nous allons laisser les yeux bleus au Pérou et nous allons continuer notre conversation avec Christopher qui nous vient de Outre-Terre. Christopher, vous n'êtes, quand je dis vous, c'est Outre-Terre, hein, pas seulement actif en Amérique latine, mais aussi en Afrique, surtout de l'Ouest, semble-t-il.
1: C'est ça, oui, surtout en Afrique de l'Ouest, donc au Burkina Faso, au Bénin, au Mali et au Sénégal. On a une antenne au Burkina Faso spécifiquement, où là, on a plusieurs de nos collègues qui sont implantés pour faire le suivi des projets dans toute Afrique de l'Ouest.
0: Des projets de quel ordre ? Des puits, de l'agriculture, du maraîchage ?
1: Donc, Outre-Terre, on travaille principalement sur des questions d'agroécologie et de gestion des déchets, mais aussi d'économie sociale et solidaire. Et on essaye toujours, en fait, d'avoir ces trois thématiques-là, en fait. Donc, la question, c'est vraiment de créer des systèmes alimentaires durables. Et en fait, ça touche autant dans la gestion des déchets ménagers que solides, mais en même temps aussi directement par la production, donc l'agroécologie. Et en fait, on est actif sur ces trois thématiques-là dans les quatre pays différents.
0: Ça demande un investissement en gens et en matériel et financier.
1: Oui, clairement. Donc, pour le suivi de ces projets, donc, par exemple, rien qu'au Burkina Faso, on est déjà sur une dizaine de partenaires, on va dire, actifs, des projets qui arrivent à terme, des projets qui débutent. Et pour ça, on a un représentant pays au Burkina Faso, mais on a aussi 3-4 collègues différents qui sont chargés de missions, donc en agroécologie ou en entrepreneuriat aussi, parce qu'il y a beaucoup cette question en fait d'une économie sociale et solidaire. Donc créer du revenu, créer un emploi digne, ça fait partie aussi de la raison d'être d'Outre-Terre. Donc c'est lutter pour un monde qui garantit à chacun et chacune une vie digne et surtout dans une économie régénérative. Donc préserver le vivant, mais en même temps, comment dire, lui rendre la vie, mais dans chaque action, de faire en sorte en fait que ça puisse être pérenne pour le sol comme pour les êtres humains qui sont derrière.
0: Ça fait combien de collaborateurs qui sont actifs sur le Burkina, par exemple ?
1: Sur le Burkina Faso, si je ne me trompe pas, ça fait 6 collaborateurs.
0: Ils viennent d'Europe ? Ils sont envoyés là-bas ou c'est des gens sur place
1: que... Non, ils sont engagés directement sur place.
0: Comment vous faites je vais pas dire le tri, mais l'appel d'offres.
1: C'est assez particulier. Maintenant, on a donc oui, par le passé, on a eu des collègues qui venaient d'Europe, notamment Christian Leguet, qui est assez connu au Burkina Faso sur la thématique de l'agroécologie. Il a travaillé là-bas depuis plus de 25 ans. Mais c'est créé d'abord une première personne qui arrive, mais bon, au Burkina Faso, on est depuis une vingtaine d'années. Donc d'abord, on arrive, ensuite, au bout d'un moment, on crée un réseau. Et à partir de ce moment-là, on peut engager des collègues. Et puis, il n'y a rien à faire. À partir du moment où on travaille en fait, avec des partenaires, donc il y a un réseau qui se crée et on rencontre du coup des personnes compétentes et qui entendent parler de notre travail aussi. Et ben, ça facilite en termes de recrutement.
0: Burkina, évidemment, il y a des grandes villes. Il y a Ouagadougou, il y a Bobo-Dioulasso, il y en a d'autres. Mmh. Mais évidemment, les campagnes sont énormes. Le Burkina, pour vous donner une idée, mais là je parle aux gens, c'est un pays à peu près le tiers, voire la moitié de la France. Ça donne une idée de sa taille. Mais évidemment, les infrastructures ne sont pas à l'échelle de celles que nous connaissons ici, chez nous, en Belgique ou en Europe. Tout court, les routes, ben, y a quelques grandes routes, évidemment, comme partout. Mais voilà, après, il faut aller dans les campagnes. L'énergie, ben, le soleil, il pourrait travailler, mais c'est plus compliqué que ça. Les réalités du terrain, on est dans le Sahel quand même. Hein. C'est très différent du Pérou, dont on vient de parler en première partie. Alors, ça demande quand même des compétences très diverses.
1: Clairement, ben, y a une question d'adaptation aussi des réalités en fait, locales qu'il y a sur place. Et les infrastructures, oui, fatalement, c'est quand même un grand pays assez aride, mais comme partout, l'être humain s'adapte toujours en fait, à son environnement. Et c'est surtout de ça aussi dont il est question dans tout type de fonctionnement, c'est de ne pas arriver avec ses réalités à soi, mais de s'adapter en fait aux réalités locales. Et c'est surtout pour ça que Outre-Terre travaille avec des partenaires sur place qui ont conscience en fait de ces réalités-là, des défis qu'il y a. Et nous, on s'adapte.
0: On est bien obligés. On ne peut pas faire autrement. C'est eux qui savent. C'est eux qui connaissent leurs besoins aussi.
1: C'est ça.
0: Faut pas venir avec des idées, ouais, on va faire ceci.
1: Non, non. Et c'est toujours dans cette idée d'avoir un partenariat vraiment, je dirais pas égalitaire, mais vraiment équitable. Et c'est un échange réciproque des savoirs, hein, d'une certaine façon aussi. Et le travail qu'on fait là-bas a aussi des répercussions jusqu'ici, au final. Hein, parce qu'on est vraiment sur une planète qui est interconnectée. Et chaque acte qui se fait sur un point de la planète. On le voit de plus en plus aujourd'hui, même si certaines personnes essayent un peu de le nier, peut avoir un acte en fait à l'autre bout du monde.
0: On voit à qui on fait allusion. on va écouter un deuxième titre. Et puis après, on va un petit peu décortiquer l'action sur le terrain, parce que tout ça a besoin de fuel. Hein. Il faut du carburant pour alimenter la machine. Mm-hmm. Le carburant, on le connaît, ça s'appelle l'euro ou le dollar. Mm-hmm. Et ça, c'est compliqué à trouver dans les situations que nous vivons aujourd'hui. Au Burkina, on a, quand on dit bonjour aux gens, on dit la fibala. En moré, c'est une des langues, parce qu'il y en a beaucoup.
1: Oui, il y en a beaucoup.
0: On ne peut pas dire « il parle cela ». Non, non, non, c'est une des plus importantes dans le pays. Et il y a un dicton là-bas qui dit « quand on n'a pas ce qu'on aime, eh ben, il faut aimer ce qu'on a ».

0: Nous sommes en compagnie de Christopher qui est chargé de communication chez Autre Terre. Christopher, on a parlé juste avant cette chanson du nerf de la guerre. Alors vous êtes plus... Toi, on avait dit qu'on se tutoyait. Tu es plutôt chargé de la partie communication et fundraising. Alors, c'est une position clé, ça.
1: C'est ça, oui. C'est, on est un peu entre les projets qu'il faut mettre en lumière et visibiliser, fatalement, parce qu'on fait des chouettes choses, c'est bien que les gens soient au courant. Et en même temps, bah, il faut les financer aussi. Et ça aussi, du coup, c'est nécessaire. Et pour ça, il faut que les gens soient au courant. Donc, c'est...
0: On a un peu... C'est ce qu'on est en train de faire. Là. On va les mettre au courant. Tu as 5 minutes pour les convaincre d'ouvrir leur portefeuille et surtout leur cœur.
1: Ok, super. Bah, on parlait tout à l'heure du Burkina Faso, des réalités un peu locales et de l'impact que ça pouvait avoir. Ce qui est assez intéressant avec le Burkina Faso, c'est que c'est un pays qui a beaucoup d'histoire. On connaît beaucoup de personnages un peu phares dans l'histoire, comme Thomas Sankara, par exemple, au Burkina, qui travaillait beaucoup sur la question de la souveraineté un peu nationale. Et nous, on travaille sur beaucoup des questions de souveraineté alimentaire. En ce moment, au Burkina Faso, dans la région, on va dire... Du centre-est, il y a des projets qui sont en train de naître, en fait, où la jeunesse, comment dire, veut regagner son autonomie déjà nationale, créer son propre emploi et le faire selon leurs valeurs. Et donc, Autre Terre, avec un partenaire local, le CES Burkina, travaille en fait sur un projet d'entrepreneuriat vert et en fait de créer ce qu'on appelle un living lab. Et donc, le Burkina, en fait, est riche de techniques agroécologiques et traditionnelles pour préserver en fait leur sol, donc par exemple des questions de créer du compost en fait pour éviter la déforestation et tout un tas d'autres techniques en fait qui permettent en fait vraiment de préserver le sol, donc que ce soit en agroécologie mais aussi créer de l'emploi vert. Donc il y a tout un travail en fait de soutien en fait, comme créer un incubateur on va dire, mais pour des projets d'entrepreneuriat qui sont en fait durables, parce que c'est plus facile en fait de récolter des fonds pour des projets d'économie classique et capitaliste et de ramener du rendement et du profit pour des actionnaires ou autres. Mais là, c'est sur des questions de profit pour l'humain, donc créer de l'emploi pour la jeunesse et pour les hommes et les femmes sur place, et en même temps, en fait, de préserver les sols. Et donc, avec le CES Burkina, c'est un projet qu'on souhaiterait financer ici à hauteur de 10 000 euros avant la fin de l'année pour, en fait, créer un espace, en fait, avec des infrastructures, donc des formations déjà, ne serait-ce qu'en marketing digital pour, en fait, pouvoir... Ben, rentrer sur de nouveaux marchés avec les produits d'agroécologie et en même temps continuer en fait à créer en fait des laboratoires où ils peuvent travailler d'autres techniques en fait pour créer du compost, pour trier les semences paysannes et en fait ramener une certaine autonomie en fait aux maraîchers, aux maraîchères qui souvent en fait sont un peu plus éloignés, comme tu l'as dit. Ben, il y a la grande ville de Ouagadougou, il y en a d'autres grandes villes, mais souvent c'est assez éloigné. Donc en fait, avoir ce genre d'infrastructure, souvent ben, il faut se déplacer et l'idée, en fait, c'est de ramener en fait, ce potentiel-là en fait, directement sur place, même dans les régions les plus reculées.
0: Alors, tu as dit deux mots qui m'interpellent. Tu as dit, avec les sous, on peut ramener. C'est sur place qu'il faudrait faire, hein, l'argent qui est généré par...
1: C'est ça, oui.
0: Hein, au lieu de le ramener par ici, ben, ce n'est pas du tout la philosophie, évidemment, on a bien entendu. Ce serait du colonialisme ou du néocolonialisme, appelons ça comme on veut. Tu as cité la somme de 10 000 euros, c'est beaucoup pour un particulier, et c'est dérisoire en même temps.
1: Oui, non, là, c'est vraiment un appel à la solidarité commune. Quand je parle de ramener, en fait, pour savoir comment fonctionne une ONG, pour faire simple, il y a une partie, du coup, qui peut être financée par un programme, mais il y a une partie de fonds propres aussi qui doit être amenée. Donc, Autre Terre met plein de choses en place pour justement récolter ces fonds propres. Et donc, on parle par exemple de la brocanterre qui est assez connue, où en fait... Bah, on récolte des objets de dons dont les gens nous font don directement sur place à Herstal, à la 4e avenue dans le zoning des Hauts-Arts. Et nous, on trie, on valorise ces objets et ensuite on les vend lors de notre brocante pour pouvoir financer en fait, les projets qu'on a sur place. Mais on a aussi d'autres actions comme par exemple la vente de chocolat en fin d'année, donc du CNCD 11-11-11, qui sont des actions en fait, qui nous permettent en fait, d'avoir en fait, des fonds propres pour financer directement en partie avec nos partenaires ces projets. Et l'idée, en fait, c'est de faire un effet multiplicateur, mais pour l'humain, en fait, de se dire qu'on finance ces projets qui vont créer des revenus, en fait, sur place. Et c'est ça qui permet, en fait, de rendre ces projets pérennes et de ne pas être sur une aide ponctuelle. Sortir de cette vision de néocolonialisme, justement, où ben non, oui. On ne vient pas financer, on vient travailler en commun avec des partenariats local, et aussi on se travaille aussi d'apport de fonds propres à faire, quoi, c'est en commun, c'est tant que ça respecte les valeurs des deux parties, on travaille ensemble.
0: Quel est le retour que tu as de la situation là-bas au Burkina, parce que il y a toute une frange du pays qui est un petit peu sous la coupe de ce djihad qui empêche d'avancer finalement, et je pense que ne pas me tromper en disant que les projets qui sont là dans le nord-est du Burkina sont un petit peu compromis à cause de cette situation politique.
1: En partie, oui. Ce serait mentir de dire que la situation n'est pas complexe. Clairement, elle n'est pas simple. Maintenant, il y a quand même beaucoup de parcimonie à prendre. L'une des raisons aussi sur lesquelles on travaille là-bas, c'est parce que fatalement, il y a beaucoup de déplacements internes, une crise parfois un peu d'insécurité, on va dire, alimentaire ou même économique, dans le sens où des gens quittent leur chez eux pour se déplacer vers une autre région, mais perdent leur terre qu'ils utilisent justement pour se nourrir, voilà. Perdent leur emploi. Et donc, c'est aussi pour ça qu'on travaille là-bas. Mais pour ce qui est de on va dire, l'insécurité par rapport comment dire, aux attaques terroristes qu'il peut y avoir ou autres là-bas, ce qu'il faut se dire, c'est que le négatif fait beaucoup de bruit.
0: Ouais.
1: Et en fait, il y a un réel...
0: Le bien est silencieux.
1: Hein. C'est ça. Et en fait, il y a un réel travail en fait, directement des citoyens, des citoyennes et des coopératives et des associations comme le SOS Burkina avec qui on travaille, en fait, qui mettent des solutions en place en fait, pour améliorer les choses et surtout que ça vienne directement en fait, du peuple. Et il y a une réelle volonté en fait, de souveraineté du peuple, que ce soit alimentaire, économique ou autre, en fait, et qui, en fait, c'est ça qui... Vraiment, c'est une petite partie, hein, mais qui contre, en fait, cette insécurité dans le sens où c'est des conflits, on va dire, pour des ressources.
0: Ouais, c'est ça.
1: Il y a là des conflits pour une maîtrise d'une certaine région qui se joue, en fait, au niveau des autorités, alors que le peuple veut simplement vivre soi-même.
0: Comme partout.
1: Et être autosuffisant, quoi.
0: Tout à fait. Aussi. Alors, ma question, comment on peut aider Autre Terre à réaliser ses projets ?
1: De plein de façons, mais là, j'ai envie de dire, la façon la plus claire, c'est qu'on a toute une action de communication qui va se faire fin d'année, comme je pense plein d'autres associations, qui se passe sur la vente de calendriers ou de chocolat ou de spéculoos. C'est des 11-11-11 qui nous permettent en fait, d'avoir ces fonds propres pour soutenir ces projets. Il y a tout simplement un don simple, classique. J'ai envie de dire, quand je dis la somme de 10 000 euros, ça paraît immense
0: pour un particulier.
1: On se dit que 1000 personnes qui font un don de 10 euros, et on y est en fait.
0: Évidemment.
1: Donc ça peut aller très très vite, et 1000 personnes, c'est une école secondaire, quoi. Donc, bref, j'ai des références assez particulières. Mais sinon, oui, c'est simplement acheter du chocolat ou un calendrier, des petits cadeaux assez simples. Oui, faire un don sur le site www.outreterre.org. Mais aussi simplement pour les personnes qui sont proche de Vivnice, du zoning des Hussards. Donc, sur la 4e avenue, venir faire un don d'objets si vous faites un vide-grenier ou
0: c'est ça.
1: Venir déposer ces objets-là, nous, tout simplement, on leur offrira une seconde vie. Et ça nous permettra aussi de financer ces projets.
0: Un dernier mot. Il y a certaines communes qui ont enlevé les bulles à vêtements. Mm-hmm. Ça vous cause préjudice ou bien pas ? Parce qu'effectivement, on est face à une montagne de textiles. Là, on ne sait plus quoi en faire aussi.
1: Oui. C'est un contexte assez particulier. Donc oui, certaines communes ont retiré les bulles, mais ce qu'il faut savoir, c'est que Thérèse Belle est dans une situation assez particulière où on sait que depuis le 1er janvier 2025, donc il y a une loi qui est passée sur le fait qu'on ne peut plus jeter ses vêtements dans la poubelle, et du coup,
0: ça va dans la bulle.
1: Ils ne disent pas qu'elle doit aller dans la bulle, mais implicitement, c'est un peu ce qui est dit. Sauf que Thérèse Belle, à la base, récolte des vêtements,
0: En bon état.
1: En bon état, oui. L'idée, c'est de pouvoir les revaloriser ou les recycler.
0: Et pas des chiffons.
1: Oui, c'est ça. Et surtout, si, on peut faire même des chiffons.
0: Si, on fait des panneaux les panthères.
1: Ça, c'est plus avec le papier carton qui récolte. Oui. Mais on fait des chiffons, par exemple, pour les entreprises de garage mécanique. Il y a une partie qui est envoyée à l'export, une partie qui est revalorisée, qui est vendue dans les boutiques terre à moindre prix pour les personnes un peu précarisées. Mais le souci, c'est qu'en fait, maintenant, les gens mettent, par exemple, pour donner un exemple assez pratique, vous faites de la peinture chez vous, il y a de la peinture sur vos vêtements, vous les jetez à la poubelle normalement. Là, maintenant, vous devez les mettre dans la bulle terre. Sauf que du coup, ça va...
0: Ça encombre.
1: Ça encombre, en fait, les autres dons textiles que les personnes pourraient, en fait, nous offrir. Et puis surtout, on ne peut pas le recycler, on ne peut pas le revaloriser. Et en fait, il faut le jeter. Et en fait, Terre devient, qui de base, en fait, est une entreprise sociale, une SBL de réemploi déjà pour créer de l'emploi, mais surtout de textile. Et là, se retrouve en fait à devenir une entreprise de gestion des déchets. Sauf qu'on n'est pas intradel.
0: Bah oui, c'est ça.
1: Et donc, en fait, jeter des déchets, en fait, comment dire, se débarrasser des déchets, ça a coût. Et donc, en fait, Terre, maintenant, a plus de coûts que de revenus. Parce que, surtout avec la ultra fast fashion, on voit bien avec Shein, Temu, des vêtements qui durent 3 ou 4 fois, qu'on ne porte même pas, bah, vous les mettez dans la bulle Terre, mais ils sont déjà tellement abîmés qu'on ne peut plus rien en faire. Et donc, on devient une entreprise de gestion des déchets. Mais c'est pas le but.
0: Bref, appel lancé à nos autorités. Merci, Christopher, pour cette rencontre et bonne chance à Autre Terre.
1: Hein. Oui, ça va bien se passer.

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2: 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King Crimson, Lars Tongues in Aspic. Le parcours du roi Crimson est loin d'être un long fleuve tranquille. Ayant été sacré souverain suprême du rock progressif en 1969, King Crimson n'a eu de cesse de se battre pour maintenir son statut, remué par d'intempestifs changements de personnel, l'obligeant constamment à muter musicalement. Le manque de stabilité de la formation aurait pu faire chuter le roi de son trône, d'autant qu'aucune incarnation scénique n'avait vu le jour durant plus d'un an. Ce n'est qu'à la toute fin 1971 que Robert Fripp décide enfin de reprendre la route avec des nouvelles recrues. La magie opère, mais malgré la très bonne alchimie et contre toute attente, Fripp dissout le groupe au lendemain du dernier concert de la tournée américaine, estimant les musiciens inaptes à assumer la nouvelle mutation du roi. C'est donc un King Crimson totalement remanié qui crée la surprise générale avec Lars Tongues in Aspic. Un album violent et sans concession, considéré comme le premier véritable coup de maître depuis In the Court of the Crimson King. Cette langue d'alouette en gelée est l'œuvre du seul capitaine Fripp. Peter Sinfield, fidèle poète parolier de la première heure, a déserté le navire, laissant la place à Richard Palmer James, ex-guitariste de Supertramp. Pour ce qui est de la musique, les sax et flûtes omniprésents depuis le début s'effacent au profit de l'obsédant violon d'un illustre inconnu nommé David Cross. À la basse, c'est John Wetton, ex-membre de Family, qui prend le poste. Au sein de King Crimson, Wetton fait aussi ses premières armes en tant que chanteur. Pour la section rythmique, Robert Fripp s'offre un batteur de luxe en la personne de Bill Bruford, fraîchement débarqué de Yes, à la recherche d'expériences musicales plus aventureuses. Enfin, la dernière recrue, Jamie Muir, est un percussionniste dont la folie n'a d'égal que son personnage scénique, tout de peau de bête vêtu, ne cadrant que très peu avec le côté sérieux de la musique de King Crimson. Il quittera d'ailleurs rapidement l'aventure pour rejoindre un monastère bouddhiste. Quant à Robert Fripp, il réduit considérablement la place des mellotrons au profit de sa guitare plus tranchante que jamais, initiant avant l'heure le rock industriel. La nouvelle direction du roi Crimson peut surprendre. Pourtant, un avertissement avait été donné avec Sailor's Tales sur l'album précédent. Toujours est-il qu'avec Lars Tongues in Aspic, fruit de sa quatrième mutation, King Crimson signe son second chef-d'œuvre et ouvre une toute nouvelle trilogie dont la musique sans concession va osciller entre noir biblique et rouge sanglant.

28 mars 1973, le jour où le dirigeable de plomb a ouvert ses horizons, Led Zeppelin, Houses of the Holy. Durant toute l'année 1972, Led Zeppelin, qui est au sommet de sa gloire, n'a cessé de tourner à travers le monde. Il faut dire que le groupe a réalisé un parcours sans faute, enchaînant 4 albums majeurs en moins de 4 ans et réussissant à battre le record d'affluence à leurs concerts en stade. Record détenu jusque-là par les Beatles depuis 1965. Malgré le rythme effréné des tournées, les membres du Zeppelin de plomb trouvent tout de même le temps de se ressourcer. Robert Plant envisage d'acquérir un élevage de moutons, Bonzo se distrait dans les bars, John Paul Jones se fait oublier en passant du temps en famille. Quant à Jimmy Page, il s'achète un nouveau manoir et compose la musique du film Lucifer Rising. Quand vient le temps d'envisager la suite, Led Zeppelin est véritablement chef de file d'un rock lourd fortement enraciné dans le blues. Mais le paysage musical change très vite et le rock progressif a le vent en poupe. Il est temps pour Led Zepp de surprendre, d'être là où on ne l'attend pas. Et c'est exactement l'objectif de leur cinquième opus, ouvrir les horizons. Houses of the Holy est donc un album tout aussi brillant que déroutant. Enregistré partiellement à Stargroves, la splendide propriété de Mick Jagger, l'album témoigne de l'incroyable élan créatif de Jimmy Page, mais également de John Paul Jones, avec qui il partage la part du lion. C'est donc pas moins de 12 titres originaux qui sont couchés sur bande, dont 4 viendront nourrir les albums futurs de Led Zepp. Le répertoire est plus varié que jamais. S'ouvrant sur la longue intro instrumentale de The Song Remains the Same, le rock progressif s'invite d'emblée sur le disque et donne le ton. The Rain Song, longue ballade épique où Jimmy Page fait littéralement pleuvoir sa guitare goutte à goutte, est une réponse directe à George Harrison, qui doutait des capacités de Page sur ce registre. La déroute va encore plus loin avec The Crunch et Jailmaker, où s'invitent respectivement le funk à la James Brown et le reggae. Mais le chef-d'œuvre de l'album est probablement No Quarter, morceau hypnotique à haute valeur progressive et dont les paroles énigmatiques de Robert Plant nous replongent dans la mythologie viking sur fond de piano électrique éthéré signé John Paul Jones. Et même si l'horizon finira par s'assombrir avec la drogue en toile de fond pour Jimmy Page, la voix qui déraille pour Robert Plant et la mort en ligne de mire pour John Bonham, pour l'heure, avec Houses of the Holy, Led Zepp est au sommet de son art et entre dans la demeure du sacré. 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

mars 1973, le jour où les oiseaux du jazz rock se sont enflammés. Mahavishnu Orchestra, Birds of Fire. L'orchestre du protecteur absolu de l'univers, alias le Mahavishnu Orchestra, a fait l'effet d'une bombe depuis la sortie de son premier album, The Inner Mounting Flame, sorti en août 1971. Bien que d'essence jazz, ce nouveau combo incandescent a largement repoussé les limites du genre pour s'imposer comme un véritable phénomène sur toutes les scènes rock aux États-Unis. Depuis plus d'un an, chacune de leurs prestations déchaîne les passions, tant la décharge électrique et émotionnelle est puissante. Si Miles Davis avait initié le jazz électrique en s'inspirant de l'esprit de Jimi Hendrix et en trouvant John McLaughlin un candidat idéal au poste de guitare hero, force est de constater que l'élève a largement dépassé le maître. Mahavishnu Orchestra, c'est donc un combo multiculturel composé d'un guitariste et d'un bassiste anglais, d'un batteur originaire de Panama, d'un violoniste américain et d'un claviériste tchèque. Chacun des cinq musiciens ayant fait ses classes chez des leaders prestigieux de la scène jazz. La musique est presque exclusivement celle de John McLaughlin et s'inspire fortement de la musique indienne. Et c'est exactement ce qui fait la différence avec tous les autres guitaristes de jazz fusion qui tentent d'atteindre le même niveau de virtuosité. McLaughlin a ceci d'unique que sa musique va chercher loin dans l'introspection pour donner le meilleur et ne se veut pas uniquement démonstrative, ce qui la rend hautement émotionnelle. Pour Columbia Records, avoir McLaughlin dans leur catalogue n'est nullement un enjeu commercial, mais plutôt de prestige. Birds of Fire, le second album du Mahavishnu Orchestra, est donc véritablement l'album de l'apogée, celui qui transcende la vision de son leader. Vision inspirée par l'enseignement du gourou Sri Chinmoy, dont McLaughlin est un adepte. Hélas, malgré la formidable alchimie qui règne tout au long de cet album, l'engagement spirituel de McLaughlin divise, tout comme les frictions d'ego entre les musiciens. Alors pour relâcher la pression et desserrer un peu les taux, il se lancera un peu plus tard dans l'année dans une collaboration avec un autre disciple de Sri Chinmoy, Devadip Carlos Santana, avant de tenter un ultime album où le partage des compositions entre les membres du groupe se voudra plus démocratique. Mais malgré cette tentative de réconciliation, le meilleur est déjà derrière, avec comme témoignage du Mahavishnu Orchestra à son zénith, le formidable envol des oiseaux de feu.

13 avril 1973, le jour où un vent de rock'n'roll a soufflé sur la Jamaïque. The Wailers Catch a Fire. L'histoire des Wailers, groupe qui a contribué à populariser le reggae et la culture rasta à travers le monde, remonte à 1963, lorsque Nesta Marley alias Bob et Neville Livingstone alias Bunny Wailer rencontrent Winston McIntosh alias Peter Tosh. Les trois jeunes Jamaïcains de Kingston forment alors un trio vocal de ska appelé The Wailing Wailers, puis les Wailers tout court. Leur premier essai discographique débute la même année avec l'aide d'un groupe local de musiciens de studio, les Scatterlies. Et c'est leur rencontre avec le producteur Lee Scratch Perry qui va façonner leur style pour devenir rocksteady et enfin reggae. En 10 ans, Bob Marley, Peter Tosh et Bunny Wailers passent eux-mêmes derrière les instruments et enregistrent une poignée d'albums. Lorsque sort Catch a Fire, le cinquième opus, en avril 1973 sur le célèbre label de Chris Blackwell, Island Records, les Wailers ont déjà commencé à conquérir le monde. Il faut dire que pour combler la place laissée vacante par Jimmy Cliff, Blackwell a tout de suite été séduit par l'aura charismatique et rebelle du leader des Wailers, Bob Marley. Les Jamaïcains s'envolent alors pour une première tournée sur le vieux continent et pour y enregistrer une partie du nouvel album à Londres. Totalement fauché, Blackwell leur offre une avance de 4000 livres pour rentrer en Jamaïque et achever l'album avec l'aide de musiciens de studio américains. Le but de la manœuvre étant de modeler le son brut des Wailers pour lui apporter une touche plus rock, plus électrique et s'imposer à l'international. Les guitares électriques, claviers et orgamond, qui caractérisent le son du rock'n'roll anglo-saxon de l'époque, y sont particulièrement mis en avant. Et ça marche, puisque les Wailers se voient instantanément propulsés sur les scènes rock américaines, en première partie du E Street Band de Bruce Springsteen, ou encore de Sly and the Family Stone. Cependant, cette entrée dans la grande cour du business musical n'est pas pour plaire à tout le monde. Bunny Wailer en souffre tout particulièrement. À cela s'ajoute la difficulté pour lui de trouver de la nourriture en adéquation avec sa culture Rastafari en dehors de la Jamaïque. Au terme de la tournée promotionnelle, Bunny jette l'éponge. Quant à Peter Tosh, sa vision politique révolutionnaire et militante se frite de plus en plus avec celle plus pacifiste de Bob Marley. Mais pour l'heure, le vent du rock a soufflé sur la Jamaïque et grâce à Catch a Fire, le reggae est désormais connu et reconnu à travers le monde.

0: Merci d'écouter RCF, il est 13h. Et nous allons à Rome pour le journal de Radio Vatican.
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2: Des nouveaux renforts policiers déployés par Madrid à Ceuta. Des milliers de migrants ont traversé la frontière entre le Maroc et l'enclave espagnole la nuit dernière. 18 personnes ont perdu la vie à Ceuta. Les centres d'accueil sont submergés, tandis que la situation semble s'être stabilisée côté marocain. Le Hamas consent à un accord sur son désarmement, à condition que l'armée israélienne se retire de la bande de Gaza. Correspondance à suivre. Ouverture demain au Venezuela de discussions sur sa transition politique. 7 mois après la capture de Nicolas Maduro, des négociations sous l'égide de Washington et en l'absence de la principale chef d'opposition, Maria Corina Machado. Et puis coup de projecteur sur le travail forcé des enfants dans le secteur agricole au Nigeria, notamment dans les plantations de cacao dont le pays est l'un des plus grands producteurs.
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2: Bonjour à tous. Madrid déploie de nouveaux renforts policiers à Ceuta, dont des plongeurs et des bateaux. Plus de 40 000 personnes ont rejoint l'enclave espagnole ces derniers jours, majoritairement des hommes et des adolescents qui arrivent du Maroc voisin, aussi bien par les routes que par la mer. À Ceuta, les centres d'accueil des migrants sont saturés, complètement dépassés par la situation, et les autorités locales alertent sur l'urgence humanitaire en cours. Le Premier ministre espagnol est attendu sur place ce vendredi. Cet afflux massif et soudain s'explique par des rumeurs amplifiées par les réseaux sociaux annonçant une ouverture de la frontière entre les deux pays. Des milliers de Marocains se sont ainsi rués sur Fnidek, la ville marocaine qui jouxte l'enclave espagnole. Ils étaient encore nombreux hier soir, mais la situation semble aujourd'hui être revenue au calme. C'est ce que nous a confié une responsable qui travaille dans l'archidiocèse de Tanger auprès des personnes vulnérables, et notamment des migrants. On l'écoute.
4: Jusqu'à 1h du matin, hier soir, il y avait encore eu pas mal de gens qui venaient en fait de partout, surtout du sud du Maroc, qui remontent vers la côte nord, Tanger et Tétouan, pour essayer encore de passer à travers les frontières. Donc c'est un mouvement de foule, il y a énormément eu des gens au niveau de la gare de Tanger, de la gare routière. Mais ce matin, par contre, d'après nos collègues qui travaillent dans l'approche de la zone frontalière, toute la région de Tétouan est bloquée. Tout ce qui entre et sorti n'est pas possible ce matin. Donc il y a des barrages qui sont mis un peu partout. La ville est calme. Les gens ne sont plus dans les rues. Par contre, hier à 1h du matin, il y avait encore énormément de gens.
2: Des propos recueillis par Augustine Asta. La situation à Ceuta, suivie de près par les pays de l'Union européenne, la ministre finlandaise de l'Intérieur a déclaré soutenir la proposition italienne de fermer l'espace Schengen à l'Europe. Helsinki appelle d'autres pays européens à suivre la proposition de la dirigeante d'extrême droite Giorgia Meloni. Madrid déplore de son côté une réaction jugée inappropriée, je cite, de la part d'un pays partenaire et ami dont nous attendons une solidarité européenne et non une démagogie partisane. L'actualité de ce vendredi se joue également dans un autre détroit à plus de 6000 km de là, dans le détroit d'Ormuz. Deux pétroliers sous escorte aérienne de l'armée états-unienne ont été frappés ce vendredi par l'armée iranienne. Des pétroliers qui ne suivaient pas la route définie par Téhéran. L'Iran a par ailleurs affirmé avoir lancé des drones contre des objectifs militaires américains au Koweït en représailles aux attaques des États-Unis contre l'île de Keshmé dans le détroit d'Ormuz. Sur le front libanais, les forces israéliennes ont procédé à des explosions massives dans la nuit dernière, près de la forteresse de Beaufort dans le sud du Liban, classée par l'UNESCO. Israël affirme chercher à détruire des tunnels du Hezbollah pro-iranien. Allié à la fois de l'Iran et du Hezbollah, le Hamas confirme qu'un accord a été trouvé concernant la question des armes dans la bande de Gaza. Le président des États-Unis, Donald Trump, a annoncé qu'un accord sur son désarmement avait été trouvé. Mais les responsables du Hamas rappellent que ce désarmement ne pourra être mis en œuvre que si Israël retire son armée de la bande de Gaza et laisse entrer l'aide humanitaire. Les précisions depuis Jérusalem de Valérie Ferron.
5: Dès l'annonce de l'accord du cessez-le-feu dans le cadre du plan Trump pour l'avenir de la bande de Gaza, le Hamas avait accepté de transférer ses pouvoirs gouvernementaux et un plan pour désarmer partiellement ou totalement. Mais à deux conditions principalement, que ses pouvoirs gouvernementaux soient transférés à une instance palestinienne et ses armes à des forces de sécurité palestiniennes. Le mois dernier, le mouvement a annoncé le transfert de pouvoir au comité palestinien chargé de gérer la bande de Gaza sous la tutelle donc du Conseil de la paix de Trump, mais est toujours empêché par la puissance occupante israélienne d'entrer dans ce territoire. L'accord sur le désarmement intervient dans la continuité de ce transfert de pouvoir, mais il est toujours conditionné au respect de l'accord par le gouvernement de Benjamin Netanyahou. Or, Israël a totalement ignoré le cessez-le-feu, tuant plus de 1000 personnes en 9 mois, et en ce mois de juillet, a lancé même une nouvelle escalade militaire, alors que le blocus est tel que les Nations Unies craignent une nouvelle famine. Le Hamas et les autres factions ont donc à nouveau conditionné le plan pour leur désarmement au retrait de l'armée israélienne de la bande de Gaza et à la levée du blocus.
2: Valérie Ferron à Jérusalem. Santiago et Caracas rétablissent leurs liens diplomatiques rompus depuis maintenant 2 ans. Lors de la présidentielle de juillet 2024, le président déchu Nicolas Maduro avait ordonné le départ du personnel diplomatique du Chili et de 6 autres pays qui avaient exigé une révision complète des résultats des élections qui le donnaient vainqueur. Le récemment élu président d'extrême droite José Antonio Kast a déclaré hier que les deux pays rentraient dans une nouvelle étape de leur relation. Des discussions sous l'égide de Washington débutent officiellement au Venezuela demain entre le pouvoir chaviste et une partie de l'opposition. Un début de dialogue qui pourrait déboucher sur une transition politique démocratique, voire peut-être même des élections présidentielles anticipées. Même si la leader en exil de l'opposition, Maria Corina Machado, ne participera pas à ces conversations, la correspondance régionale de William Gazo.
6: Chavistes et anti-chavistes dans les rues de Caracas, chacun exprimant sa vision du futur du pays. Malgré le choc, loin d'avoir été absorbé du double séisme de la fin juin, les manifestations politiques ont fait leur retour cette semaine dans la capitale vénézuélienne. Le timing ne doit rien au hasard. Samedi s'ouvrent officiellement les discussions entre le pouvoir chaviste et une partie de l'opposition. Axe de travail, calendrier, objectif, très peu de détails ont filtré, mais 7 mois après la capture de Nicolas Maduro par les forces spéciales américaines, les espoirs de voir enfin s'amorcer la transition démocratique promise par Washington sont grands. Car c'est peut-être là que réside la différence entre ce cycle de dialogue et les précédentes tentatives menées par le pouvoir chaviste ces dernières années. Cette fois, c'est bien la Maison-Blanche qui pousse Jorge Rodriguez, président de l'Assemblée nationale et frère de la présidente par intérim Delcy Rodriguez, à la table des négociations. En face, l'opposition sera représentée par l'ex-député Dinora Figuera et non par Maria Corina Machado. La très populaire leader de l'opposition, en exil au Panama, ne semble toujours pas faire partie des plans de Washington, qui craindrait que son anti-chavisme radical ne compromette les négociations. Reste qu'aux yeux d'une partie des Vénézuéliens, une transition démocratique sans Maria Corina Machado n'en serait pas vraiment une. L'annonce d'éventuelles élections présidentielles reste, elle aussi, très hypothétique. Bogota, William Gazo, pour Radio Vatican.
2: C'est une forme d'exploitation méconnue qui touche pourtant des millions d'enfants au Nigeria. Le travail forcé des mineurs dans le secteur agricole. Malgré les efforts déployés pour résoudre ce problème, le Bureau national des statistiques du Nigeria révèle que ce type de travail forcé atteint des nouveaux records. Notre correspondant à Abuja, Ishaka Adegboye, nous en explique les causes.
7: Au Nigeria, des enquêtes ont révélé que cette situation est très répandue parmi les producteurs de manioc et de cacao. Il est apparu que le manioc étant une culture à long cycle, les femmes doivent souvent rester debout pendant des centaines d'heures pour désherber et entretenir un hectare de plantation tout au long de l'année. Dans certains cas, des enfants sont retirés de l'école pour aider leurs parents au désherbage, tandis que d'autres se voient proposer de l'argent pour les inciter à ne pas aller à l'école. Cette pratique compromet l'éducation des enfants et hypothèque leur avenir. L'ancien président de l'Association des producteurs de cacao du Nigeria, Adeola Adegoke, a qualifié cette pratique de problème social grave et très répandu dans le secteur en raison du faible retour sur investissement agricole, la rémunération insuffisante des producteurs, ces derniers n'ayant pas les moyens d'embaucher la main-d'œuvre, dépendant largement de la main-d'œuvre familiale. Ishika Deboye, Abuja, Radio. Vatican.
2: Et puis on termine ce journal au Vatican. Ce vendredi, le pape a promulgué la nouvelle constitution de l'État de la Cité du Vatican pour répondre à de nouveaux besoins de gouvernance et intégrer des changements déjà décrétés par motu proprio. Un exemple significatif, la présidence de la commission pontificale de l'État de la Cité du Vatican n'est plus réservée aux seuls cardinaux. Avant de se quitter, nous vous invitons, chers auditeurs, à nous écrire sur notre adresse mail français@vaticannews.va ou encore sur notre page Instagram vaticannews-du-bas.fr. C'est la fin de ce journal Retour de l'actualité en langue française à 8h30, heure de Rome. D'ici là, très bel lundi matin, pardon, bel beau week-end à vous tous.

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1: Bonjour à toutes, bonjour à tous, bienvenue dans ce meilleur de la saison de Libretto, votre émission hebdomadaire estivale qui vous permet de revivre les grands moments de notre émission Libretto consacrée à l'Opéra Royal de Wallonie, ses activités et ses événements. Un grand moment que l'on attend toujours, c'est le spectacle de fin d'année, l'opéra que l'on nous propose pour les fêtes. Et cette année, le directeur Stefano Pace nous proposait Die Fledermaus, la chauve-souris en version allemande, version originale. Et cette émission Best of va être consacrée à trois rencontres que nous avons faites pour ce spectacle. Nous rencontrerons le metteur en scène Olivier Lepeltier-Lietz. Nous retrouverons le chef d'orchestre Nicolas Néguelet. Et puis, un petit peu particulier, Créatine. On se remet dans l'ambiance avec l'ouverture de cet opéra, La chauve-souris Die Fledermaus de Johann Strauss, le second.

0: Un extrait de l'ouverture Die Fledermaus de Johann Strauss, l'opéra que nous proposait l'Opéra Royal de Wallonie pour les fêtes de fin d'année 2025.
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0: Et nous allons retrouver le metteur en scène de cet opéra, Olivier Litz, Le Pelletier.
2: Alors je suis Marseillais et j'ai très vite été fasciné par l'opéra, alors que je ne suis pas issu d'une famille de mélomanes. Mais j'ai commencé à étudier le piano à l'âge de 10 ans, donc ça m'a vraiment sensibilisé à la musique. Et j'avais une professeure de français au lycée qui m'emmenait tout le temps avec elle au théâtre. Et dans le théâtre où j'avais pris un abonnement d'ailleurs avec elle, on y a donné Così fan tutte. Et ça, c'était en 1988, donc ça ne date pas d'hier. Et j'ai été complètement fasciné. C'était la première fois que je voyais un opéra. Et j'ai été fasciné par le chant, mais par la mise en scène, par les lumières, par les décors. Tout de suite, j'ai eu un intérêt pour tout ce qui faisait le spectacle. Et j'ai commencé à aller à l'Opéra de Marseille. Donc j'étais étudiant. Et je me suis dit, mais moi j'ai envie d'être sur scène aussi. Donc j'ai postulé pour être figurant. Et ça a été une école extraordinaire, parce qu'en ce temps-là, à l'Opéra de Marseille, je faisais de la figuration. Mais sur scène, il y avait Leo Nucci, Kathleen Casello, Reina Kalabanska, Gwyneth Jones, Leonie Ryzanek, Grace Bunbury, April Lemy. Enfin, c'était extraordinaire. Et c'est là que j'ai commencé à me sensibiliser à tout, à la lumière, les décors, la mise en scène. Et puis petit à petit, après je suis allé au Festival d'Aix où j'ai été stagiaire, parce que je faisais des études de finance et de comptabilité, qui n'ont rien à voir. Mais à chaque fois que j'avais un stage de fin d'année à faire, je le faisais au Festival d'Aix, à l'Opéra de Marseille, au Corégie d'Orange. Et puis petit à petit, étape par étape, voilà.
0: Voilà, on connaît votre parcours de metteur en scène. Ce que l'on ignore peut-être, c'est que parallèlement à cette carrière de metteur en scène, vous êtes également régisseur général au Moulin Rouge.
2: Oui, je suis régisseur général au Moulin Rouge. En fait, j'ai commencé à travailler dans le milieu de l'opéra, parce que j'ai été régisseur au Festival d'Aix-en-Provence, au Théâtre des Champs-Élysées. J'ai ensuite été assistant d'un metteur en scène belge qui s'appelle Albert-André Lheureux, qui a été vraiment mon mentor parce qu'il m'a appris tellement de choses et il m'en apprend encore aujourd'hui. Lorsqu'on s'appelle, dès que j'ai un doute ou que j'ai besoin de conseils, c'est lui que j'appelle. C'est lui vraiment qui m'a donné les très bonnes bases pour ça. J'ai travaillé aussi pour le ballet, pour la télévision. Et un jour, je me suis dit, mais ces expériences, j'ai envie de découvrir le cabaret. J'avais envie d'avoir une espèce de panel assez large du spectacle vivant. Et j'ai postulé au Moulin Rouge, comme ça, par hasard. Et ça tombait bien parce que le régisseur général allait partir à la retraite après 40 ans de bons et loyaux services. Et j'ai été engagé. Et le cabaret m'a beaucoup, beaucoup apporté en matière de discipline, de divertissement. Le ballet, la lumière, les décors, les costumes... Et ça m'aide beaucoup aussi en tant que metteur en scène, toute cette expérience de régisseur général, parce que je comprends la technique aussi. Quand je mets en scène et que j'ai des demandes techniques, je sais de quoi il s'agit, je sais ce que je peux demander et je sais ce que je ne peux pas demander ou exiger tout de suite. J'ai une compréhension. Et c'est ça que j'aime, c'est d'avoir cette espèce de connaissance, je ne veux pas dire total, mais global, de ce que sont les lumières, la technique, les décors, les costumes, la mise en scène, les besoins des artistes. Et ça m'aide beaucoup. Et c'est un échange entre les deux. La revue actuelle a été créée à Noël 99. Voilà, donc on va fêter les 26 ans de la revue, qui est jouée deux fois par soir, 7 soirs sur 7. Et il faut garder l'excellence tous les soirs, parce qu'il y a une réputation internationale. C'est complet tous les soirs. C'est 1700 spectateurs par soir, 7 soirs sur 7. On n'a pas le droit à l'erreur, on a une réputation quand même internationale. Et maintenir vraiment le haut niveau chaque jour.

0: Un extrait d'Orphée aux Enfers, c'est l'air. Ce bal est original, en hommage évidemment au travail du régisseur général d'Olivier Lepeletier-Leeds au Moulin Rouge. On retrouve Olivier Lepeletier-Leeds quand on parle d'Y Fledermaus, la chauve-souris. C'est un opéra, un classique qui a été joué des centaines de fois. Comment s'y prend-on ?
1: Quand Stefano Pace m'a proposé de mettre en scène la chauve-souris, je me suis dit « Waouh, c'est un défi ». C'est un défi parce que ça a été joué sur toutes les scènes du monde, dans 10 000 versions différentes. Comment faire pour trouver le bon concept ? Et puis quand j'écoute la musique, et puis fort de toutes mes expériences, comme je vous disais, dans l'opéra, l'opérette, le ballet, le cabaret, je dis, mais moi j'aime proposer du divertissement, et déjà avec le Moulin Rouge, qu'est-ce qu'on fait ? On propose du divertissement. Pendant 2 heures, il faut que le public soit dans une espèce de bulle hors du temps, qu'il oublie toute sa vie quotidienne, et quel meilleur point de départ. Et en plus, le cabaret, c'est le monde du champagne, et Y Fledermaus, c'est le monde du champagne aussi. C'est la fête du champagne. On le chante, on le célèbre, donc c'était un bon point de départ.
0: Olivier Lepeletier-Leeds, le point de départ, c'est quand on a trouvé l'idée, et puis tout découle de façon naturelle dans la mise en scène.
1: C'est pas aussi simple. Moi, j'ai une façon de travailler où je ne me plonge pas directement dans le livret parce que j'ai peur que ça me bride un petit peu. J'écoute la musique et c'est la musique qui me dirige, c'est la musique qui suscite les émotions, les envies, les images. J'écoute la musique, j'imagine un concept, après je ne sais pas s'il va coller. Et ensuite, je me plonge dans le livret avec les dialogues. Et il y a des moments où il y a des bonnes surprises, je dis « mais là, ça colle ». Et il y a d'autres moments où je me dis « ça coince ». Parce que je veux toujours que ce que je propose dans mon concept de mise en scène colle avec les textes et l'histoire. Et j'essaye d'adapter et de modifier. Si je commence directement avec le livret, ça va me mettre un petit peu des œillères et ça va m'empêcher de rêver très grand. Alors, évidemment, au départ, j'imagine des choses très grandes et je suis obligé de les adapter. Mais c'est ma manière de travailler. Moi, déjà, la musique qui m'inspire plein de choses, j'imagine. Et ensuite, j'adapte pour rentrer dans l'histoire et surtout ne pas faire de contresens et que ce que chantent les artistes et jouent les artistes colle avec la musique. Moi, je fais ça façon années 80, qui était vraiment la décennie de la fête, de l'éphémère. Il n'y avait pas d'interdit, on pouvait tout se permettre. On faisait la fête dans des boîtes de nuit comme le Palace, qui était un ancien théâtre, le Studio 54 à New York, qui est un ancien théâtre. Il y avait tout ce mélange de la fête, de l'insouciance et l'émergence de tellement de choses dont on est encore fan aujourd'hui, que ce soit dans la musique, dans la mode, le cinéma, la télévision. Les années 80, c'est une décennie qui ont marqué la pop culture mondiale et qui plaît toujours aujourd'hui, qui fascine encore aujourd'hui.
0: Oui, une période qui fascine, et pourtant, au milieu des années 80, il y a eu un fameux coup d'arrêt à la fête avec l'épidémie du sida.
1: Oui, au milieu des années 80, ça a cassé la fête, mais ça a aussi donné encore plus l'envie de profiter au jour le jour, sans penser à demain. C'est vraiment, allez, profitons jusqu'au bout de la nuit. Et je pense que ça a aidé aussi à cette émergence de tout ce phénomène social des années 80, on va quand même faire la fête et profiter. Et c'est un petit peu ça qu'on a perdu aujourd'hui, je trouve, la légèreté de la vie. Et avec, je crois que cette chauve-souris va permettre pendant 2 heures d'entrer dans une bulle un petit peu nostalgique, mais qui peut aussi faire réfléchir sur le sens de la vie. Et il faut profiter un petit peu au jour le jour.
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0: C'était Olivier Lepeletier-Litz, le metteur en scène d'Fledermaus, opéra proposé en fin d'année par l'Opéra Royal de Wallonie. On va retrouver Adèle et Rosalind, interprétées respectivement par Edita Gruberova et Adrian Pietsonka. Et tout ça, c'était avec le Statoper hongrois.

0: Un extrait d'Yves Fledermausse. Cet opéra de Johann Strauss, le second, qui nous était proposé par l'Opéra Royal de Wallonie, après le metteur en scène Olivier Lepeltier-Litz, nous allons nous tourner vers le chef d'orchestre Nicolas Nägele. Nicolas Nägele, c'est votre première à Liège.
1: Oui, c'est vrai, c'est la première fois ici. Je suis très content d'être ici, à Liège. Et c'est aussi la première fois en Belgique, pour moi. Oui.
0: Nicolas, une jeunesse totalement consacrée à la musique. Hein.
1: C'est vrai, oui. J'ai grandi sur le lac de Constance. C'est dans le sud de l'Allemagne. Et j'ai commencé avec le piano très tôt. J'avais 6 ans et un peu plus tard, j'ai commencé avec la clarinette aussi. Et oui, je suis allé à Munich, à Leipzig, pour étudier la direction d'orchestre. Aussi, je suis allé 3 fois au Aspen Music Festival, où j'ai rencontré mon professeur, mon mentor, Robert Spano. Et oui, et après, je suis allé en Italie. J'ai fait beaucoup de choses pour entrer dans la musique, dans l'opéra.
0: Et Nicolas Nägele, vous veniez d'une famille de musiciens?
1: Non, pas du tout. Mon père est architecte et ma mère est une professeure d'allemand.
0: Nicolas, votre parcours, c'est piano, clarinette et puis chef d'orchestre.
1: Et puis chef d'orchestre, un peu du violon, mais vraiment un peu à Leipzig. Et je voulais faire musique avec l'instrument d'un orchestre. Oui.
0: Nicolas, qu'est-ce qui caractérise l'apprentissage allemand?
1: Alors, la chose plus importante est avoir l'expérience avec l'orchestre. Parce que nous ne pouvons pas étudier à la maison, pratiquer à la maison, non? Comme une pianiste, une clarinettiste. Alors, on doit avoir un orchestre. Et oui, il y a des écoles où on peut vraiment travailler avec l'orchestre. À Leipzig, par exemple, il y a beaucoup d'orchestres qui donnent la possibilité pour les jeunes chefs de travailler avec eux.
0: Nicolas, dans votre parcours, vous avez parlé d'un maître, Roberto Spagno.
1: Alors, pour moi, c'était très important de rencontrer Robert Spano, qui est un chef d'orchestre américain, qui est maintenant à Washington Opera. Et j'ai étudié avec lui à Aspen. Mais j'ai aussi travaillé avec Christian Thielemann. Je suis été assistante musicale à Bayreuth et aussi à Salzburg. Oui, l'italien parfois. Mais aussi, oui, j'ai travaillé avec le maître. J'ai toujours cherché d'apprendre les choses importantes de son, de l'orchestre, de la musique, de style aussi.
0: Oui. Nicolas Nägele, chef d'orchestre allemand, nous lui avons posé la question de savoir s'il y avait encore une école, un son des chefs d'orchestre allemands.
1: Alors, il y avait cette idée de Kapellmeister allemand et je crois quelque chose aussi on trouve aujourd'hui, mais cette chose a changé aussi, je crois. En Allemagne, on commence avec être une pianiste, un répétiteur, on travaille avec les chanteurs et je crois que c'est très important, mais aussi on doit être ouverte pour apprendre autre chose, non? Pour apprendre une autre langue, pour comprendre qu'est-ce qu'un autre style. Il y a un son allemand, il y a un son italien, il y a un son française, il y a beaucoup de différentes choses. Et le monde est plus global aujourd'hui, je crois. Et c'est important pour un chef d'orchestre d'aujourd'hui aussi.
0: Nicolas Nägele, il reste quand même peut-être des grandes familles de chefs d'orchestre.
1: Je crois que les chefs d'orchestre italiens, on peut comprendre parce qu'ils ont une mode de travailler, de diriger. Et aussi, dans certaine manière, on trouve aussi cette chose dans les chefs d'orchestre allemands. Mais la chose plus importante est la musique. C'est la musique à un style juste pour la musique allemande ou pour la musique italienne, pour la musique française, c'est la chose plus importante. Et on peut trouver la vie dans beaucoup de manières, non? Je crois que c'est plus important que la partition.

0: L'ouverture de Werther de Massenet, c'était sous la direction de Roberto Spagno, le maître de notre invité aujourd'hui, c'est Nicolas Negele.
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0: Nicolas Negele, le chef d'orchestre de l'opéra Die Fledermaus, proposé par l'Opéra Royal de Wallonie, fin 2025, et nous sommes toujours dans le meilleur de la saison de Libretto, l'émission qui va vous accompagner durant cet été, et nous avons le plaisir de vous faire découvrir ce monde parfois caché de l'opéra. Nous retrouvons notre chef d'orchestre, Nicolas Negele. Et nous allons parler de La Chauve-souris, un opéra rempli de joie.
2: Oui, et totalement, c'est une chef d'œuvre. Chaque numéro est fantastique. Déjà, l'ouverture non, est très fameuse, mais l'ouverture est pleine de motifs, de musique très individuelle. Mais je crois que la chose importante, c'est la joie, mais c'est aussi profonde. Et c'est la chose très, très viennoise, je crois. Si nous pensons à Vienne dans le 19e siècle, non, beaucoup de littérature.

0: dans la tradition de Mozart, de Haydn, de Beethoven aussi, de cette tradition très forte.
1: Nicolas Snegele, comment faites-vous pour rentrer dans la partition, rentrer dans l'ambiance Strauss?
0: J'imagine l'histoire, j'imagine les personnages, j'imagine les émotions. Qu'est-ce que sont Rosalind, qu'est-ce que sont Eisenstein et la musique, qu'est-ce que nous raconte la musique? Parce que parfois la musique peut aussi nous raconter quelque chose un peu différent que l'histoire. J'essaie d'entrer dans ce manière. L'histoire et la musique. Et oui. Je cherche un son juste. Et c'est toujours une travaux importante. Un son brillant, un son chaud, un son romantique, mais aussi très cultivé. Et aussi, l'orchestre doit faire un bon accompagnement pour les chanteurs. Il y a beaucoup de choses qui sont difficiles. Oui, oui.
1: Nicolas Snegele, parlez-nous un petit peu de votre travail avec le metteur en scène.
0: Non, c'est fantastique de travailler avec Olivier Lepeletier-Lietz parce qu'il a beaucoup d'idées très intéressantes. Et aussi, je peux déjà voir que la mise en scène est très beau et très... Inspiré aussi de Moulin Rouge, je crois, et nous avons les costumes très belles et aussi le bois, non, toutes les choses. Il parle aussi beaucoup de Marlène Dietrich et de cette chose, alors oui. Nous devons faire une bonne collaboration parce que la partition et les mises en scène est toute une chose, alors ça doit être un dialogue. Et nous, je crois que nous avons trouvé un bon dialogue.
1: Et pour le cast des chanteurs et chanteuses, Nicolas?
0: Nous avons commencé il y a 10 jours, je crois. Et ce n'est pas facile pour les chanteurs, hein, parce que tous les rôles sont difficiles. On doit avoir les notes aiguës, les notes basses, on doit avoir les coloratures. Mais nous avons trouvé une bonne collaboration et nous continuons aussi de travailler. Mais la base est toujours la partition. La partition donne beaucoup d'informations et c'est notre centre. Parce que les chanteurs, ils ont la partition, j'ai la partition et nous avons étudié la partition. Et c'est quelque chose, je pense comme ça, et peut-être un chanteur pense d'une manière un peu différente, nous pensons, parler, qu'est-ce que nous montre, qu'est-ce que nous dit la partition et penser qu'est-ce que nous voulons avoir et comme ça nous trouvons la direction juste, je crois.

0: Un extrait d'Yves Fledermausse sous la direction de Placido Domingo, avec Placido Domingo, Peter Schaeffer et Lucia Pop.
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0: Notre invité, Nicolas Nagle, est le chef d'orchestre de la production d'Yves Fledermausse, proposée par l'Opéra Royal de Wallonie. Nous le retrouvons pour parler de l'essentiel, la musique et la valse.
2: Oui, bien sûr, il y a beaucoup de valses et spécialement le valse de Strauss et viennoise. Et c'est un peu différent parce que la valse de Strauss dérive un peu de le menuet de Mozart et le Ländler. Et c'est devient une nouvelle valse viennoise. Le phrasé est très important parce qu'il n'est pas jamais 1, 2, 3, 1, 2, 3, il est 1, 2, 3, 1, 2, 1. Alors, c'est les choses viennoises. Le 2 vient un peu plus tôt et le 3 vient un peu plus tard. Et on doit trouver une bonne balance, non? Autrement, c'est pour devenir trop aussi.

0: Nous allons laisser les valseurs valser pour retrouver notre troisième invité. Dans ce libretto meilleur de la saison, nous allons retrouver un personnage qui a fait parler beaucoup d'elle, de lui. C'est Creatine, cette ténor drag queen qui intervenait de façon magique dans cet opéra proposé par l'Opéra Royal de Wallonie et mis en scène par Olivier Lepeltier-Litz. Nous retrouvons ce personnage étrange, sympathique, Creatine.
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0: Et le plus simple, c'est que notre invité se présente.
2: Oui, Jordan Weatherston Pitts, mais aussi je suis connu sous le nom Creatine Price, mon personnalité en drag, mon personnage drag. Et donc, ah oui, Jordan Weatherston Pitts. Je viens de Buffalo, New York, c'est dans l'ouest de l'état de New York. Bah, New York City, c'est toujours en sud-est. Buffalo, c'est près de Canada, c'est très près de Canada, juste là.
0: Jordan, vous venez d'une famille de musiciens ?
2: Non, pas du tout. Ma mère et mon père ne sont pas d'artistes. Moi, je suis la seule personne dans toute ma famille qui fait des bêtises comme ça. Ça a commencé quand j'étais très jeune. Je me suis décidé que je voulais être dans les comédies musicales. Que j'ai adoré quand j'étais jeune. J'ai fait des petites représentations de The Wizard of Oz pour ma mère. J'ai chanté chaque rôle moi-même avec des accoutrements que j'ai trouvé dans le bureau là. Et ouais, ça a commencé tout jeune. J'ai décidé d'être chanteur lyrique quand je suis allé à l'université.
0: Jordan, parmi les chanteurs lyriques, il y en a un qui vous a inspiré particulièrement ?
2: Moi, j'étais toujours inspiré de Luciano Pavarotti. Je fais les découvertes de l'opéra quand j'avais 18 ans, ou 17 ans. Parce que c'était à cette époque-là que YouTube a commencé sur l'Internet. Et vraiment, c'était la naissance de YouTube. Et je me souviens que j'ai rencontré l'opéra au lycée. J'avais une amie qui était chanteuse lyrique. Des fois, elle a fait des choses comme ça. Je me suis dit, non, c'est dingue ce qu'elle fait avec la voix comme ça. Et je faisais un petit de recherche sur YouTube et j'ai trouvé Luciano Pavarotti. Et tout d'un coup, j'ai découvert que mon père, il avait des vinyls, des énormes albums de Luciano. Et j'ai beaucoup écouté. Ça m'a touché énormément mon cœur. Ça m'a frappé comme une énorme montagne d'art et l'expression de l'humanité. Ça m'a beaucoup touché. Après ça, je me disais, non, vraiment, je peux aller à l'université pour étudier la voix. Et ma mère m'a dit, non, vraiment, est-ce que tu étais sûr de ça? Tu voulais être danseur, tu voulais être acteur, comédien, des choses comme ça. J'ai dit, non, c'est un mélange de tous les arts que j'aime beaucoup, j'aime le plus. Là, voilà. J'ai commencé à chanter quand j'étais très jeune, très très jeune, à 8 ans, 9 ans, dans un chœur de garçons, dans une église, dans une cathédrale qui s'appelle St. Paul's Cathedral à Buffalo, New York. C'est là que j'ai rencontré les premières pièces de musique classique, le Messie de Handel, Bach, de B minor Mass et les choses comme ça. Mais j'avoue que j'étais pas trop impressionné. Et je savais toujours que j'ai une voix qui était puissante, qui était trop puissante, trop forte pour ce genre de musique-là. Et j'étais toujours... je cherchais toujours quelque part où je pouvais m'exprimer vraiment en total. J'étais aussi bien avec les langues. Je parlais plusieurs langues. J'étais toujours... l'intérêt en français et espagnol et italien et choses comme ça. Et vraiment, comme je vous ai dit, c'était vraiment un mélange des arts que j'adore le plus dans le monde. Mais maintenant, ça m'a pris beaucoup de temps de vraiment trouver la voix dans l'état qu'elle existe maintenant. Je suis ténor dramatique, spinto, je chante vraiment le répertoire de Puccini et Verdi, les compositeurs qui sont un peu plus grands que... Handel ou Bach, les choses comme ça. Et vraiment, c'était une énorme aventure. Ça a pris presque 20 ans de trouver la voie vraiment dans l'état comme ça.
0: Jordan, après les études aux États-Unis, un petit parcours en Europe?
2: D'abord, j'ai passé un an presque à Copenhague, à Danemark, et j'ai fait un programme de conservatoire là, The Opera Academy, on l'appelle Opera Academy. Au début, quand j'avais 26 ans, j'ai fait une petite tournée en Allemagne et aussi puis en Italie. Mais en France, bah, j'ai beaucoup voyagé comme, bah, pour les vacances. Bien, bah, j'ai passé beaucoup de temps à Paris, mais pas pour travail, pas du tout. Ça, pour moi, ça a vraiment commencé l'année dernière quand j'ai fait Incroyable Talent, par hasard, où je me suis décidé que je vais aller sur Incroyable Talent pour chanter vraiment les airs d'opéra connus ou peut-être moins connus, je ne sais pas, à votre avis. Mais oui, ça a commencé l'aventure.
0: Alors, cette aventure en Europe commence par un choc culturel?
2: C'est un peu de choc, oui, mais vraiment, je trouve que les artistes ici sont plus driven. Il y a une force d'être artiste pour s'exprimer vraiment dans les répertoires différents qu'on trouve ici. Vraiment, on voulait toujours raconter une histoire. Je crois qu'aux States, les chanteurs lyriques sont plutôt occupé de technique, de comment est-ce que je chante, vraiment la technique, ça fonctionne comment, avoir une voix très forte, qui chante des aigus énormes et des choses comme ça. Et ça, c'est important, oui, bien sûr, pour vraiment trouver une carrière, pour faire ça comme ton métier. Mais je trouve qu'ici en Europe, les chanteurs sont plus occupés de l'histoire, les paroles, la poésie, les choses comme ça qui sont, à mon avis, plus important des fois pour vraiment exprimer les œuvres d'art qui font partie de ça.
0: Jordan Wetherspoon, il y a un deuxième personnage en vous.
2: Créatine, ma créature, ouais, ma créatinité, on dirait.
0: Alors, créatine, c'est la drag queen que vous interprétez ou que vous êtes. Cette drag queen, c'est quoi? C'est une autre facette de vous?
2: C'est une autre facette de moi. Elle est vraiment née de mon besoin d'exprimer cette diva qui était toujours dormante dans ma tête, quoi. Pendant toute mon enfance, je sentais cette diva qui voulait toujours exploser sur scène, et j'étais toujours ravi des airs de soprano, les airs de mezzo que je ne pouvais jamais chanter comme ténor, c'était interdit, vraiment interdit. Mais au même temps, j'étais dans les cours de histoire de musique où j'ai beaucoup appris sur le sujet de les rôles de pantalon ou bien les castrats des 18e siècle et les choses comme ça qui ont vraiment tordu le genre. Et je me suis dit, c'est pourquoi genre, c'est si strict. Mais je vois bien, ok, il y a des choses entre les rôles, les répertoires qui sont spécifiques, les phares, les types de voix, les genres de voix qui existent dans l'opéra. Mais vraiment, je me disais, non, je veux faire quelque chose qui vraiment qui change tout. Les règles comme ça, j'aime pas trop. Ça peut être changé et en même temps on peut être basé dans ok, je suis ténor, je chante ces airs comme ça, mais vraiment créatine, elle est ma créativité de chanter les airs que je voulais chanter, que je voulais vraiment chanter, et la musique qui m'inspire.
0: Et si vous voulez retrouver nos invités, n'hésitez pas à vous rendre sur le site rcf.be pour podcaster toutes ces interviews, ces émissions de Libretto qui sont hebdomadaires et consacrées à l'activité et aux événements de l'Opéra Royal de Wallonie. Le meilleur de Libretto se termine avec Créatine. Nous avons eu précédemment Nicolas Negele, le chef d'orchestre, et puis Olivier Lepeltier-Litz, le metteur en scène de cet opéra dit Fledermaus, où nos trois invités intervenaient. Voilà, je n'ai plus qu'une chose à vous dire, bien des choses chez vous.

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1: Et si vous arrivez à l'instant, je vous souhaite la bienvenue sur RCF Sud Belgique. 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
4: Bonjour à toutes et à tous. Aujourd'hui, dans le studio de RCF Sud-Belgique, on va se plonger dans un livre qui met en avant les contacts humains. Dans ce roman « L'invitation » paru aux éditions du Lion Zélé, qu'on remercie par ailleurs, Benjamin William nous invite à nous reconnecter aux autres dans un monde de plus en plus individualiste. Et pour nous en parler, justement, nous recevons en studio Benjamin William, auteur namurois. Bonjour Benjamin.
5: Bonjour à tous, bonjour, bonjour.
4: Merci d'être parmi nous en studio pour parler de cet ouvrage tout nouveau, tout neuf, et merci au Lion Zélé de me l'avoir recommandé, c'est comme ça que j'ai appris sa connaissance, donc merci à eux en tout cas. Mais d'abord, je propose qu'on revienne sur votre parcours littéraire. J'aime bien faire ça avec mes auteurs pour apprendre un petit peu à les connaître, bien sûr. Ouais. Justement, Benjamin William, depuis combien de temps vous écrivez? Comment c'est venu la passion de l'écriture?
5: Alors, je pense qu'elle est là depuis longtemps, relativement longtemps. En tout cas, je pense que ça a dû commencer vers 15-16 ans. Je pense que les secondaires et l'approche de la poésie et ce genre de choses dans les cours de français m'a permis de découvrir en fait une passion d'écriture qui fatalement n'existait pas plus jeune. On écrit en général assez peu plus jeune. Mais donc voilà, les dissertations, tout ce genre de choses ont fait que j'ai commencé à aimer l'écriture. Je pense que j'ai commencé par écrire d'abord plutôt des poèmes, de la poésie. C'est assez vite, donc j'ai une grosse partie de ma vie qui est aussi artistique et musicale, on va dire, à ce niveau-là. Et donc ça a été assez vite logique d'écrire aussi des textes de chansons, donc qui se rapprochaient un peu plus de la poésie aussi. Et donc vers 17-18 ans, je commençais à écrire des chansons aussi, à écrire des poèmes et ce genre de choses. Je pense que l'écriture de roman, qui est quand même un travail plus long et plus exigeant, a dû commencer quand j'avais fin de la vingtaine, quelque chose comme ça à peu près, où j'ai commencé à écrire un ou deux romans, ceux-là qui sont restés relativement confidentiels. J'en étais pas nécessairement parfaitement content non plus. Et puis voilà, ce parcours d'écriture a continué comme ça, avec une écriture d'un roman que j'ai fait publier en l'occurrence. Il a été publié aux éditions de l'Harmattan, lui, à Paris, dans un premier temps.
4: Ah, quand même, c'est oui, assez important, non?
5: Oui, c'était une chouette première maison d'édition, en tout cas, donc c'était chouette. Donc voilà, j'ai eu des chouettes retours, ça s'est relativement bien passé. J'ai poursuivi, en fait, j'ai été contacté après par... j'avais écrit un autre livre qui était un recueil de nouvelles, celui-là, en l'occurrence, qui s'appelle « Les chroniques ménagères ». Là, j'avais été contacté par un autre éditeur parisien qui s'appelait « Les éditions de Beauvilliers ». Et donc, lui était... c'était un éditeur de nouveaux auteurs, pour le dire comme ça, avec un principe de collection très... Donc, c'était toujours plus ou moins la même couverture, avec c'est des ça. Bulles de couleurs différentes. Donc, il vendait aussi sa collection, en un sens. Il avait assez peu d'auteurs, donc c'était assez intéressant. Un vrai travail éditorial, peut-être plus... L'Harmattan, c'était très bien, mais c'est quand même une grosse maison d'édition. Oui. Il y a quand même vraiment une production énorme. Donc, on va dire qu'aux éditions de Beauvilliers, je me sentais moins comme un numéro, on va dire, et donc un peu plus... Donc voilà, un peu plus de travail à ce niveau-là, qui s'était très bien passé, c'était chouette aussi. Et puis, j'ai écrit un roman qui s'appelait « Une famille à vendre », qui parlait entre autres d'économie. Mon parcours est aussi relativement économique, en l'occurrence, dans ma vie professionnelle. Donc voilà, qui parlait de ça, en fait, du fait que le capitalisme va trop loin. Une famille à vendre, c'était le principe où on se passait... Ça, c'est une dystopie qui se passe légèrement dans le futur. Et en fait, simplement, les sociétés privées commencent à ne plus trouver suffisamment d'investissement. Donc elles investissent dans les familles. En investissant dans les familles, elles espèrent en fait rentabiliser les familles. On part du principe que les gens sont sous-utilisés, pourraient faire de meilleures études, pourraient mieux gagner leur vie. Et ça va jusqu'au fait qu'on puisse remplacer le père d'une famille en jugeant qu'il n'est pas un suffisamment bon manager familial. Et c'est ce qui arrive évidemment au héros de ce roman-là, en l'occurrence.
4: Et vous la cherchez où, toute cette inspiration, alors, pour parler de tout ça, alors?
5: Je ne sais pas. Je pense que j'ai eu un parcours... moi, j'ai fait des études commerciales, en l'occurrence, et puis j'ai travaillé dans la finance pendant... une quinzaine d'années quand même. J'ai eu des expériences un peu compliquées en finance, avec ce qu'on peut dire ce que la finance a de plus laid. J'ai vécu des rachats, j'ai vécu des choses comme ça, des licenciements. voilà, je pense que ça devait être en 2016 ou 17, je me suis dit voilà, le privé, l'économie, pour moi en tout cas c'est fini, et depuis lors j'enseigne. Bon, j'enseigne aussi la gestion des ressources humaines, l'économie et ce genre de choses, puisque c'est évidemment là qu'est ma formation. Et donc je pense que c'est en général, ouais, c'est au contact d'étudiants, c'est au contact de ma vie privée passé, on va dire, que j'ai parfois des ressentis et que j'ai envie de, voilà, de mettre certaines choses en avant dans mes romans. Donc c'est plus ou moins comme ça que ça se passe. Et puis voilà, pour finir sur mon parcours d'édition, j'ai encore publié une nouvelle chez Opuscule, La Miroir, qui un éditeur bruxellois, La Miroir, qui D'accord. fait une mini-collection qui s'appelle Opuscule. Mm-hmm. Donc c'est des petites nouvelles, on va dire d'une trentaine de pages environ. Et donc il en produit relativement régulièrement. Il y a un abonnement où en fait on peut recevoir 3 ou 4 nouvelles par mois, 2 mois, je ne sais plus.
4: Ah, bah, ça sera peut-être l'occasion de les recevoir à l'occasion en studio, voilà. Peut-être d'en parler. Je prends bien note, en tout cas, pour une idée d'émission future aussi. Voilà. Et est-ce qu'on peut parler rapidement de vos 2 autres projets musicaux aussi, puisque vous l'avez dit, vous ouais. écrivez des chansons. Quels sont ces 2 projets musicaux? Il y en a un pour les enfants, d'abord.
5: C'est ça, tout à fait.
4: Qui s'appelle Carabistouille.
5: Voilà, c'est le départ. Donc, j'ai toujours fait de la musique, en l'occurrence, même à l'époque de l'université, on avait aussi un groupe de rock, etc., etc. Et je pense que ce projet, Carabistouille, donc a commencé en 2016 où j'ai voulu simplement écrire une chanson pour un anniversaire de ma fille en l'occurrence, et puis je l'ai travaillé avec un ami musicien aussi en l'occurrence, et on s'est dit bah tiens, on pourrait continuer à essayer de développer un album complet en fait, et donc on a fait le premier album des Carabistouilles à 2, puis on a été rejoint par 2 autres musiciens en l'occurrence pour pouvoir donner des concerts et évidemment vivre cet album en live, ça c'était l'objectif aussi. Et donc voilà, depuis 2016, le groupe Carabistouille tourne un peu partout, hein, Brabant Wallon, Liège, Namur en l'occurrence. Et donc on a fait pas mal de concerts, on a fait un 2e album, et on est censé bientôt repartir en studio pour enregistrer un 3e album en l'occurrence.
4: Ah, c'est une annonce ici alors.
5: Hein. Tout à fait, tout
4: c'est
5: à
4: une
5: fait.
4: Annonce.
5: C'est une annonce.
4: Et puis après, il y a l'autre projet, mais plutôt solo, ça c'est tout récent, ça s'appelle Bonhomme, je pense.
5: C'est ça, tout à fait. Il y a encore un autre projet aussi qui s'appelle Balivernes, donc avec les mêmes musiciens en fait que Carabistouille. À un moment donné, on s'est dit on ferait bien aussi de la chanson que nous on qualifie pour adulte, hein, mais c'est de la chanson normale, c'est-à-dire pas pour enfants. Donc on a un groupe qui s'appelle Balivernes aussi, avec lequel on tourne avec donc les mêmes musiciens. Et alors j'ai un projet plus personnel qui s'appelle Bonhomme, où voilà, je m'autorise un peu plus d'aller moi-même jusqu'au bout des chansons. Une fois qu'on partage une chanson en groupe, bah, elle appartient aussi au groupe, et donc c'est un peu différent. Et donc j'avais envie d'un projet qui a démarré en janvier ici. Donc je viens de sortir 3 chansons en l'occurrence, et une cover en l'occurrence, une reprise.
4: De Michel Delpech, que j'ai été écouté par ailleurs. Très réussi.
5: Merci beaucoup.
4: Je vous recommande.
5: Et donc voilà, donc le projet Bonhomme, oui, donc pour le moment il est essentiellement sur les réseaux sociaux, diffusé sur Spotify, sur iTunes, sur YouTube, un peu partout. Voilà, et puis mon objectif c'est d'essayer de faire un album complet, je pense, pour Bonhomme, et puis on verra ce que le projet devient en l'occurrence, et si on le jouera un jour en live ou pas. Ça c'est voilà, à voir.
4: On verra bien, donc, c'est encore plein de projets à penser dans l'avenir.
5: Voilà, donc il y a
4: aussi
5: encore beaucoup de choses qui se développent, et en livre, bah, donc mon éditeur précédent a arrêté les éditions de Beauvilliers, et donc j'étais à la recherche d'un nouvel éditeur évidemment pour mon nouveau
4: parler
5: roman.
4: Parler de l'invitation, on va en parler juste après. Je propose qu'on parte en musique, et puis on va parler de la naissance de cet ouvrage-ci, L'invitation de Benjamin William. C'est paru aux éditions du Lion Zélé. Là on va s'écouter Alyosha Schneider, c'est un jeune chanteur. C'est une chanson qui est sortie en 2023 qui s'appelle Ensemble.

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1: Nous voici dans la seconde partie de cette interview, toujours consacrée au livre de Benjamin William qui s'appelle « L'Invitation », c'est paru aux éditions du Lion Zélé. Là maintenant, on va se concentrer pleinement sur le roman en question, donc « L'Invitation ». Je propose de le résumer un tout petit peu tout de même. En fait, ce livre, eh ben, il met en scène 9 personnages qui vont tous recevoir une invitation pour se rendre à Astières-par-Delà, c'est dans le Namurois par ailleurs. Mais pourquoi doivent-ils tous se rendre là-bas? Est-ce qu'il y a une raison? Y a-t-il un point commun entre toutes ces personnes, qu'est-ce qui se cache derrière cette invitation? Eh bien ça, pour ça, eh bien, il faut lire le livre, tout simplement, puisque c'est, ça se découvre vers la fin de l'ouvrage, donc je ne vais pas dévoiler le twist ici. Justement, quel a été un petit peu le point de départ de cet ouvrage-là? C'est un ouvrage un peu, quand même, assez feel-good, on va dire, avec des ondes positives. D'où c'est né?
2: D'où c'est né? Je pense que la naissance, vraiment, de ce projet... sans en dévoiler trop hein, sur ce livre, c'est la gentillesse en fait. C'est vraiment le sentiment de gentillesse. Je voulais écrire depuis longtemps sur cette gentillesse, et parce que c'est quelque chose qui m'a fait m'interroger pas mal de fois dans ma vie, depuis enfant jusqu'à adulte, toujours aujourd'hui aussi en voyant mes enfants, m'interroger sur cette gentillesse, sur cette trop gentillesse. Est-ce qu'on peut être trop gentil? Est-ce qu'il est néfaste d'être trop gentil? Je donne des cours de gestion des ressources humaines aussi, et j'aborde des choses comme le management bienveillant. C'est des questions que je pose régulièrement à mes étudiants aussi. Est-ce que, qui se sent gentil? Est-ce que vous estimez que la gentillesse est un défaut ou une qualité? Oui. J'aime bien interroger les gens là-dessus pour essayer de comprendre un peu. C'est assez édifiant aussi de voir à quel point dans un groupe de 30 élèves, certains se reconnaissent gentils et presque malgré eux. Je pense que, et donc c'est souvent intéressant à voir. Je disais, je parle d'éducation parce que ça arrive sans arrêt dans l'éducation aussi. Donc j'ai un petit garçon qui a 11 ans et qui s'appelle Clément, une fille de 14 ans qui s'appelle Camille en l'occurrence. Et dans l'éducation, on a toujours ce même problème. Si un autre enfant peut être un peu méchant avec eux, quelles réactions doivent-ils amener?
1: Est-ce qu'on doit être gentil?
2: Est-ce qu'on se défend quand même? Oui. Est-ce qu'on baisse
1: le
2: regard?
1: On est non-violent.
2: Voilà. Et donc, c'est toujours un peu compliqué de savoir si on est trop gentil, si on est... Voilà, et donc je voulais interroger ça, je voulais écrire là-dessus. J'en ai profité pour prendre 9 personnages parce que je voulais une certaine multiplicité, en fait, et aborder ça d'une manière la plus large possible. Et donc voilà, la genèse même de ce projet, c'est vraiment ça, et c'est vraiment à partir de là que je suis parti. Et puis, je trouvais que ça nécessitait une introspection aussi. Et donc j'ai trouvé que la marche, parce que je vais faire marcher mes personnages, oui, d'où la route aussi qui se trouve sur la couverture, évidemment, oui, du roman. Je voulais les faire marcher aussi parce que je trouve que c'est un moment d'introspection qu'on prend dans un temps où, dans un monde où tout va très très vite, on prend rarement le temps aussi d'aller marcher seul et de prendre le temps de cette introspection, de penser à soi, de penser à sa place dans le monde. Et je trouvais ça important de partir de là. Et puis voilà, et puis je n'en dis pas plus,
1: oui,
2: évidemment. J'ai voulu les faire marcher dans le Namurois parce que c'est une région que j'ai toujours adorée en l'occurrence, et où je trouve qu'il y a plein de petits villages hyper intéressants. J'ai été d'ailleurs, parce que donc il passe dans ce roman par toute une série d'hôtels, hein, qui sont des hôtels réels.
1: Oui, notamment à Namur aussi,
2: ouais,
1: tout
2: à
1: au
2: fait,
1: début.
2: Qui sont des hôtels réels dans le Namurois. Et je m'étais dit, il faut que j'aille visiter tous ces hôtels pour pouvoir avoir un peu la température, l'atmosphère de ces hôtels, les sentir un peu plus quand je les décris. Et c'était très chouette à faire en fait, parce qu'on visite très peu les hôtels de sa région en fait.
1: Non, c'est pas courant.
2: Et donc voilà, j'avais pris mes 2 enfants, moi, avec moi en l'occurrence, qui ont adoré aller visiter ces hôtels parce que c'est assez drôle. Et en général, et je les en remercie d'ailleurs, tous les tenanciers de ces hôtels en général étaient très... très, très sympathique et nous proposait d'aller visiter des chambres, de voir, etc., comment ça se passait, etc. Donc c'est assez chouette. Pour leur dire aussi, si jamais ils entendent, on sait jamais, je leur ai promis que je leur amènerai un roman, ça viendra.
1: Ça viendra, donc, bah voilà.
2: Le message est passé. Mais donc voilà.
1: Mais c'est vrai que c'est un roman qui se passe pleinement dans le Namurois. Bah, on passe dans Namur, on passe, ouais, à Jambloux, à Cruppet, à Fallon, Fayenne.
2: Je sais jamais bien comment
1: je sais pas comment ça se prononce. Et puis à Astières aussi, etc.
2: Tout à fait.
1: Puis, ce qui est très intéressant, c'est qu'au début du livre, il y a une carte, en fait.
2: Ouais.
1: C'est aussi une manière de situer le récit et que, ouais, les gens qui n'habitent pas forcément dans le Namurois puissent s'y retrouver peut-être aussi.
2: Oui, tout à fait. C'est pour situer un peu vraiment géographiquement le roman. J'ai beaucoup dessiné aussi dans ma vie, en l'occurrence. Et donc faire un peu d'illustration, ça m'intéresse toujours. Et donc ici, j'ai juste illustré les personnages, en l'occurrence, et puis la carte. Et donc voilà, je voulais une carte assez simple, comme faite main, pour le dire comme ça.
1: Oui,
2: et donc
1: ça.
2: Qui situe en effet ce roman et qui place un peu la marche qu'auront à faire ces
1: différents protagonistes. Avec des petits chiffres, numéro 1, numéro 2, pour voir un petit peu où ils se trouvent à peu près aussi. Et puis après, j'ai trouvé aussi dans ce livre l'invitation, différentes références bien belges aussi. Ben, vous parlez de la grotte de Saint-Antoine de Padoue, des hôtels forcément à Namur, comme je l'ai dit tout à l'heure. Et même, ça c'est un petit peu étonnant, des héros du gazon du côté de l'Ivoire. Je sens que vous étiez passionné par cette émission de télévision diffusée sur RTBF, non ?
2: Tout à fait, c'est une émission qu'on a regardée avec mes enfants aussi. En l'occurrence, et qui nous avait beaucoup plu, en l'occurrence. Donc, fatalement, je suis belge, mes inspirations sont belges, et Ivoire, puisqu'il passe par Ivoire, m'a inévitablement fait penser aux héros du gazon. On s'était arrêté d'ailleurs sur ce terrain en allant voir les hôtels aussi. Et donc, oui, ça me semblait être une famille quand même aussi relativement foot, relativement. Donc, tout ça me paraissait normal. Et
1: c'est
2: un des héros aussi est entraîneur de foot aussi. Oui. Donc, il y avait une logique aussi à le faire passer par ce terrain des malheureux héros du gazon.
1: Exactement. Voilà. Je vous invite à redécouvrir les héros du gazon par ailleurs si vous ne l'avez jamais vu. Ça doit être sur YouTube normalement.
2: Ouais,
1: donc, n'hésitez pas à regarder ça à l'occasion. C'est très chouette à voir. Je propose qu'on reparte en musique ici avec Isabelle Boulay qui reprend un titre phare de Françoise Hardy, ça s'appelle L'Amitié, et on se retrouve juste après pour parler encore de ce roman, L'Invitation de Benjamin William.

0: Nous voici dans la troisième partie de cette interview, toujours consacrée au livre de Benjamin William, L'invitation, paru aux éditions du Lion Zélé. On a parlé un petit peu de votre parcours littéraire, de cet ouvrage avec l'inspiration de cet ouvrage, de la gentillesse aussi. On a parlé de gentillesse puisque c'est un livre sur la gentillesse, sur les contacts humains aussi. Et ces personnages dont on parle d'invitation, eh bien, ils décident de tout quitter au profit de cette invitation. Et moi, j'avais envie de vous poser une question. Est-ce qu'on peut tout quitter du jour au lendemain, parfois sans explication, auprès de sa famille, auprès de ses proches? Est-ce qu'on peut tout quitter comme ça, en fait?
1: Je pense que c'est difficile. Je pense que c'est difficile. Ici, il faut aussi ramener les choses, c'est-à-dire ils partent pas pour 6 mois et demi. Hein,
0: donc, non, ils partent pour une semaine.
1: Donc ça va encore. En fait, je pense que... Et quelque part, j'ai écrit ce roman aussi pour les gentils, enfin pour les gens qui se sentent gentils, et je pense que ceux qui se sentent gentils comprendront ce que je veux dire par là. Je pense qu'il y a des gens qui savent qu'ils sont trop gentils, c'est-à-dire qu'ils ont tendance à se mettre en retrait par rapport aux autres, et peut-être accepter un peu trop pour eux. Et en fait, cette marche aussi, s'ils acceptent de partir dans cette marche et de tout quitter, on va dire, pour quelques jours en tout cas, je pense que c'est parce que on leur dit assez peu, en fait, qu'ils sont gentils et qu'ils sont exceptionnels de l'être, en fait. Et je pense que ça... C'est ça qui les pousse, en fait, à se dire, en fait, je veux aller vers ça, en fait. Enfin, voilà. Et donc, je pense que c'est plutôt la raison qui fait que, est-ce qu'on peut tout quitter du jour au lendemain? Bon, c'est difficile dans la vraie vie.
0: Oui, hein, c'est fatalement. Ça.
1: On a des enfants, on a des responsabilités, on a un travail, on a plein de choses qui vont avec. Donc, c'est compliqué. Mais je pense que ça peut être quelque chose d'un peu de viscéral et qui est en nous et qui peut parfois nous faire dire, bah, tiens, pourquoi pas, en fait. Il peut être intéressant aussi de s'isoler, on va dire, quelques temps pour vivre un peu ça. C'est un peu la même chose pour moi que l'exercice d'écriture ou mes exercices artistiques. Moi, je travaille énormément la nuit parce que j'ai pas le temps de la journée. Enfin, je dois travailler, j'ai des enfants, etc. Et donc, je travaille beaucoup entre 11h du soir et 3h, 3h30 du matin, à peu près tous les jours. C'est aussi une espèce d'échappatoire. J'ai besoin de ça, en fait. Et donc, à partir de là... Oui, je m'isole et je prends le temps pour m'isoler parce que c'est un besoin pour moi de... Enfin, il y a des choses qui doivent sortir, que ce soit en musique, que ce soit en chanson, en poésie, en dessin ou en roman. Et donc voilà, je pense que de temps en temps, on s'autorise ce genre d'escapade.
0: C'est ça. Est-ce que vous pensez qu'on est dans une société où on est de plus en plus déconnecté des uns des autres aussi? Ces personnages, on se rend compte finalement que ils ne sont pas assez remerciés, enfin, ils ne sont pas assez reconnus à leur juste valeur. Est-ce qu'on est dans une société où parfois on a tendance à s'oublier les uns les autres, en fait?
1: Ouais, je pense. Je pense d'une manière ou d'une autre. Je pense qu'il est, il est difficile parfois de se connecter ou de se reconnecter. En fait, c'est aussi un problème de temps. En fait, on est quand même en permanence dans une espèce de course qui fait qu'en fait on a le temps, on n'a pas le temps de voir ses amis, de pas voir ses amis, de prendre du temps pour soi, c'est encore un autre problème. Je pense que c'est compliqué à l'heure actuelle de prendre le temps, de prendre du temps pour soi, de reconnaître que l'autre est gentil. En fait, on est même dans une société, et de nouveau je pose souvent cette question aux étudiants, être gentil c'est quand même... En général, ce qui me ressort, c'est que c'est quand même souvent mal vu. Mmh. C'est quand même plutôt... il est doux, il est un peu bébête, il est un peu... Et donc, on est quand même dans un esprit de gagne où il faut en permanence être bon, être rentable, être performant, être rapide. Et on n'a pas tellement le temps de s'intéresser à ceux qui, en fait, donnent sans nécessairement compter ou sans penser nécessairement à eux. Et donc, je pense que c'est important de mettre ça en lumière par moment, en tout cas.
0: De mettre en avant ces gentils.
1: Voilà.
0: Voilà, qu'on a tendance à oublier. Parfois, c'est un qualificatif quand j'entends, souvent, parfois, on dit, quelle est votre qualité? Je suis gentil. Et souvent, c'est considéré comme négatif, en fait.
1: Oui, est-ce qu'on oserait dire ça en entretien pour chercher un boulot?
0: Voilà.
1: Des qualités gentilles. Ah ben en effet, ça va être perçu comme...
0: souvent négatif.
1: Souvent négativement. Alors que je trouve que ça pourrait... pas dire sauver le monde, c'est exagéré, mais je trouve qu'il manque beaucoup de
0: gentillesse.
1: Cette gentillesse dans énormément de couches, en fait, de la société. D'ailleurs, on recommence à parler de cours d'empathie, des choses comme ça, ce qui veut bien dire qu'on en manque d'une manière ou d'une autre.
0: Et comment, justement, on pourrait rendre le monde plus gentil, on va dire, ou les gens plus aimables, plus empathiques? Comment on pourrait faire?
1: Dans un monde idéal, il faudrait des super-héros qui puissent donner aux gentils quelques victoires, en fait, parfois, et prouver que cette gentillesse peut aider soi-même et les autres aussi, en fait, simplement. Déjà, ça serait... Maintenant, comment faire? Ben, en lisant ce livre, déjà, peut-être
0: déjà, que peut-être ça pourrait... Déjà, peut-être que ça va débloquer des portes, des voies.
1: Oui, je pense que, voilà, et que les gens qui se sentent gentils ou trop gentils puissent quand même en être fiers d'une manière ou d'une autre. Donc voilà, j'attends le jour où les gens en interview pourront dire avec fierté « je suis gentil et j'en suis fier ».
0: Beau message, ça, très beau message, Benjamin William. On arrive déjà à la fin de cette interview. Est-ce qu'il y a peut-être d'autres projets qui sont prévus après cet ouvrage, même s'il est sorti tout récemment? Est-ce qu'il y a déjà d'autres projets peut-être d'écriture ou même de chansons? Je suppose que oui, mais qu'est-ce qui est peut-être prévu dans l'avenir?
1: En termes d'écriture, ouais, j'ai finalisé à peu près 2 romans. Il va peut-être y avoir un roman ou 2, enfin je ne sais pas encore exactement, en roman pour enfants aussi, donc plutôt un public, on va dire 11-12 ans, quelque chose comme ça, qui se passe dans le Namurois aussi en l'occurrence, voilà. Mais donc voilà, celui-là il est encore en projet, donc ce n'est pas encore finalisé. Et alors je viens de terminer l'écriture de deux romans, enfin un il y a un an d'ici à peu près, qui parlera en fait des femmes d'ouvrage d'une université, enfin de l'université de Louvain-la-Neuve en fait. Il y a eu un reportage qui existait, oui. Elles ont pris en fait, elles ont licencié leur patron dans les années 70, au milieu des années 70 à peu près, et elles ont créé une coopérative pour s'autogérer. Et en fait voilà, j'avais envie de raconter cette histoire, j'ai eu des contacts avec la réalisatrice aussi de ce documentaire.
0: Je pense que c'est Le Balai Libéré.
1: Le Balai Libéré, tout à fait.
0: C'est pas de bêtises.
1: Et le roman en l'occurrence s'appelle Les Balais Volants en l'occurrence. Donc voilà.
0: Ah bah voilà, un beau projet encore.
1: Voilà,
0: ça.
1: Donc maintenant, je ne sais pas vous dire quand il est encore à. D'être mis à Yasmina, mon éditrice, que je remercie d'ailleurs à ce niveau-là. Et donc voilà, et donc
0: on verra bien.
1: Dans les mois qui viennent.
0: Exactement. Merci beaucoup en tout cas, Benjamin William, donc auteur du livre L'Invitation, que je vous invite à découvrir. C'est un livre qui parle de gentillesse, mais de plein d'autres choses aussi. C'est paru aux éditions du Lion Zélé. Et peut-être une prochaine fois pour les autres livres, les autres aventures musicales. Voilà, il y a plein de choses de prévues, donc c'est super. Merci à vous en
1: tout
0: cas.
1: Avec grand plaisir, merci beaucoup, merci à tous et bonne journée à tous.

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1: Bonjour à toutes, bonjour à tous, ravi de vous retrouver pour cet épisode de Festivité. Aujourd'hui, on se rend du côté de Durbuy. Et pour y aller, je ne suis pas en compagnie de Sandy Louis, mais bien de Florence Van Bergen, stagiaire à la rédaction. Bonjour Florence.
2: Bonjour Denis.
1: Ce jeudi, donc, on vous présente Soudain la pierre, un spectacle qui commence dès demain du côté de Durbuy, sous le chapiteau de la troupe des Baladins du Miroir.
2: Les Baladins du Miroir existent depuis les années 80. C'est une troupe itinérante qui s'installe au cœur des villes pour partager un peu de magie avec les spectateurs. Ils défendent un spectacle populaire vivant, festif et destiné à tous. Plusieurs spectacles sont proposés tout au long de l'année, dont Soudain la pierre à Durbuy du 31 juillet au 6 août.
1: Soudain la pierre, Florence, est une pièce inspirée d'un fait réel, presque devenu un conte.
2: Tout à fait, c'est l'histoire de Ferdinand Cheval, un facteur vivant entre 1830 et 1920 dans la Drôme en France, qui a construit le Palais Idéal, un édifice fait de pierre qu'il a trouvé sur sa route, souvent moqué par ses contemporains, mais qui était un rêve qu'il a poursuivi malgré tout. Une histoire qui a particulièrement touché Geneviève Knops, directrice de tournée, metteuse en scène et comédienne de la troupe des Baladins du Miroir.
1: Geneviève Knops, que l'on retrouve à votre micro dans un instant.
2: Merci beaucoup d'avoir accepté de participer à notre émission et de venir présenter ici la troupe des Baladins du Miroir. Je commençais par vous demander à vous de vous présenter et présenter votre place au sein de la troupe.
3: Et moi, je m'appelle Geneviève Knops et je fais partie de la compagnie des Baladins du Miroir depuis une bonne quarantaine d'années. J'ai commencé quand j'étais toute jeune comme comédienne et donc maintenant, je fais partie de la direction des Baladins du Miroir. Et depuis que je fais partie de cette troupe, je conduis les camions, je monte les décors, je joue dans les spectacles, je fais des interviews, et j'ai eu l'occasion aussi de faire plusieurs mises en scène au sein de la troupe, dont Soudain la pierre, dont nous allons parler aujourd'hui.
2: Donc vous venez d'évoquer plein de choses différentes que vous faites au sein de la troupe, conduire les camions, la mise en scène, l'interprétation. Comment ça se fait que dans une troupe on fasse autant de choses et quelle est la particularité des Baladins du Miroir ?
3: Mais la particularité des Baladins, c'est que nous travaillons dans une salle qui n'est pas une salle, qui est un chapiteau. Et nous allons de ville en ville avec notre convoi. Nous installons notre chapiteau au cœur des villages, au cœur des villes, pour être le plus proche possible des gens, du public. Et pour leur donner envie de venir, nous faisons parfois des parades aussi, nous faisons de la musique devant le chapiteau. Voilà. Et donc, ce chapiteau, il doit se monter. Et il y a une partie de l'équipe qui joue dans le spectacle, même qui monte aussi le chapiteau, qui amène tout ce matériel à l'endroit où on va jouer. Voilà, et on va de ville en ville comme ça. C'est notre vie, c'est une manière de vivre. Il y a aussi des comédiens qui nous rejoignent, qui ne sont pas toujours là avec nous. Et puis, il y a des techniciens qui sont là tout le temps, qui ne jouent pas dans le spectacle. Et puis, il y en a qui font de tout. Voilà.
2: Donc vous parlez de montage et montage du chapiteau. J'ai entendu dire qu'il avait une petite particularité qui permet justement de pouvoir s'installer au cœur des villes, c'est-à-dire que vous n'accrochez rien au sol.
3: Eh bien, en fait, nous avons des caravanes, nous avons des anciennes roulottes qui ont un certain poids, nous avons des poids lourds, c'est des camions poids lourds, et nous nous servons de ce convoi pour accrocher notre chapiteau. D'ailleurs, dernièrement, nous étions à Ornu et il y a eu une tempête le 27 juin. On était très contents d'être accrochés à nos véhicules et pas à des pinces dans le sol, puisque quand il y a du vent, ben, les pinces, ça bouge et donc ça peut se décrocher. Tandis que le convoi, ça s'est blindé, c'est quand même quelques tonnes. Et donc voilà, on ne s'est pas encore envolé cette fois-ci. Voilà.
2: Alors, vous avez également un bâtiment fixe, en dur cette fois, qui est à Jodogne et qui a un nom particulier avec une fonction particulière.
3: Oui, en fait, nous habitons au moulin du Stampia, un ancien moulin, mais qui maintenant est un bâtiment au cœur d'un parc de 7 hectares qui a été mis à notre... Enfin, nous en sommes propriétaires pour 99 ans. Nous avons un bail de 99 ans ici. Il y a déjà 10 ans qui ont passé. C'est la province du Brabant-Wallon qui a mis ce lieu à notre disposition, qu'on entretient, etc. Mais c'est surtout un lieu dans lequel on accueille des résidences d'artistes. On organise aussi un festival qui s'appelle le Festival au Chapeau. Donc, le Festival au Chapeau, il accueille les artistes qui sont venus créer ici. Et donc, le public peut découvrir les spectacles de ces artistes et d'une manière festive, évidemment conviviale avec elles. Plusieurs chapiteaux, des caravanes partout. Il y a des choses qui se passent partout. Et évidemment, le lieu est magnifique. Il y a une biodiversité magnifique qu'on essaie de protéger. Voilà. Donc, c'est la particularité de notre lieu. On a beaucoup de chance.
2: Donc, vous avez le lieu où il y a des résidences d'artistes et le festival qui se déroule. Vous avez aussi votre chapiteau qui est évidemment itinérant avec plusieurs représentations par an en francophonie. Comment est-ce que ça s'organise une année type, entre guillemets, au sein de la troupe et dans le collectif ?
3: Il n'y a aucune, et depuis toujours, aucune année type. C'est-à-dire qu'il faut être d'une souplesse exemplaire au niveau de la diffusion pour notre compagnie. Il y a des années où on fait beaucoup d'autoproduction. Il y a des années où on a des villes avec des longs contrats. Il y a des années où on fait beaucoup de petites villes. On doit aussi nous-mêmes faire des démarches auprès des villes, auprès des centres culturels. On a une responsable de diffusion qui travaille beaucoup. Voilà. Et il y a des villes qui ont besoin d'un chapiteau parce que leur salle est en travaux ou elles n'ont pas de salle. Donc, elles sont très contentes de travailler en collaboration avec une compagnie qui a un chapiteau pour pouvoir organiser plusieurs choses dans le chapiteau. Il y a tous les cas de figure, mais l'année type, ça on oublie. Surtout avec les intempéries, avec les grèves, avec le Covid. Il faut se dire aussi qu'après, on ne va pas encore reparler du Covid, mais après le Covid, il y a beaucoup de choses qui ont changé par rapport à notre manière de fonctionner aussi. Voilà.
2: Est-ce que, vu que c'est un style de travail particulier qui demande un engagement particulier, il y a une espèce de, une petite famille avec toute la troupe, et est-ce que vos propres familles finissent par intégrer le spectacle ?
3: Mais la particularité des Baladins, justement, c'est que c'est une troupe. Il y a pas mal de comédiens qui nous accompagnent, qui sont dans la troupe depuis 10, 20, 30 ans. Ils ne jouent pas dans tous les spectacles, mais il y a une espèce de fidélisation de ces comédiens. Et puis parfois, il y a des nouveaux comédiens qui intègrent la troupe. Il y a des jeunes qui viennent parfois jouer dans un spectacle, puis qui restent ou qui repartent. Voilà, ça dépend un petit peu aussi des emplois qu'on peut proposer, puisque il y a des spectacles où on est 12 ou 14 sur scène. Et puis, le dernier spectacle, donc Soudain la pierre, là, on a eu quelques petites restrictions. On a voulu faire un peu moins cher, quoi, parce que tous ces gens, ils sont payés, ils sont reconnus, c'est un métier c'est un vrai métier. Et donc, on a réduit le plateau à 6 personnes. Voilà. Mais donc, ces comédiens n'arrêtent pas, quoi. Pendant une heure et demie, ils jouent, ils font un tas de personnages, ils chantent, ils dansent, ils jouent d'un instrument de musique, voilà. Ils sont non-stop en scène.
2: Alors, pour programmer tout ça, le non-stop en scène, les 6 comédiens avec plusieurs casquettes différentes à chaque fois, c'est vous qui vous en occupez, vous êtes scénariste ?
3: Sur ce spectacle-ci, j'ai fait la mise en scène du spectacle. J'ai écrit le spectacle, co-écrit donc avec une jeune romancière qui s'appelle Charlotte Morse. Et donc, on a écrit ensemble. Et parce que j'avais des images en tête que je voulais intégrer à l'histoire. Et donc, c'est comme ça que ça s'est fait. Et alors, ben oui, l'organisation après, évidemment, la mise en scène ici de ce spectacle, elle est très liée. Le décor, la scénographie, tout est lié. Il y a plein de surprises, il y a plein de choses qui se déploient, qui donnent du rythme au spectacle. Donc, voilà. Moi, personnellement, si je monte un spectacle, je ne peux pas dire « Oh, il faut tel décor, pouf !» Et puis voilà quoi. Nous, on travaille en collaboration avec les personnes qui font les costumes, avec les personnes qui font le décor, voilà. Et avec les comédiens, musiciens.
2: Est-ce qu'on pourrait parler d'une forme de co-gestion de l'institution ?
3: Oui, bien sûr. On va de plus en plus vers une gouvernance partagée, dans le sens que chaque personne de la compagnie s'investit. Il doit s'investir, puisque un théâtre comme celui-ci ne pourrait pas fonctionner si tout le monde ne s'investissait pas à fond. C'est un travail de tous les jours. C'est parfois un travail on travaille le soir, on démonte le matin, parfois on démonte la nuit. Donc, il faut aimer ce travail, quoi. Il faut s'investir. Sinon, ça peut pas marcher.
2: Nous sommes avec Geneviève Knops, directrice de tournée, metteuse en scène et comédienne de la troupe des Baladins du Miroir. On marque une courte pause dans cette émission et on se retrouve juste après Roscoe, Make It Happen.

0: Geneviève Knops, vous êtes directrice de tournée, metteuse en scène et comédienne de la troupe Les Baladins du Miroir. Vous évoquez Soudain la pierre, le spectacle qui se tiendra à Durbuy du 31 juillet au 6 août. Mais d'où vient ce choix de pièce ?
1: C'est parti d'une histoire qui est une histoire vraie, qui m'a beaucoup touchée quand j'étais assez jeune. Et donc c'est l'histoire d'un monsieur qui s'appelait Ferdinand Cheval et qui raconte dans ses mémoires qu'un jour, enfin il avait déjà un certain âge, c'était un fils de paysan, il était assez pauvre, il avait fait beaucoup de métiers pour essayer de trouver une stabilité financière. Et il se fait qu'à l'époque, c'était l'essor de la poste, donc en France et partout en Europe. Et donc, il a eu comme métier facteur. Mais facteur, à l'époque, il n'y avait pas encore de vélo, il n'y avait rien du tout, il fallait faire tout à pied. Il n'y avait pas de voiture, il y avait beaucoup de régions où il n'y avait pas de chemin même, ou des tracés, mais des pistes. Et donc, lui, il était dans la Drôme des Collines, donc dans le sud de la France, vers le sud de la France. Et avec son métier de facteur, il faisait parfois 40 km par jour pour distribuer son courrier. Et un jour, il avait des rêves dans la tête, ce monsieur. Il avait envie de construire quelque chose parce que le 19e siècle, c'est un siècle où il y a eu beaucoup de découvertes, de choses qui sont, il y a eu la révolution industrielle, évidemment. Et donc, lui, il voyait ça dans les journaux qu'il distribuait. Il n'y avait pas des journaux comme maintenant avec plein d'images. Hein. C'était quand même assez rare. Et donc, il avait un rêve de construire quelque chose. Et un jour, il est tombé, pendant sa tournée, il raconte qu'il est tombé sur une pierre et qu'il a trouvé cette pierre tellement belle que ça lui a fait un choc. Et il s'est dit, ce que j'ai envie de construire, ce que j'ai dans ma tête, je vais le construire à partir de cette pierre. Il s'est dit, puisque la nature fait des si belles sculptures, ben moi je vais me faire architecte et maçon. Puis, il a commencé à ramener plein de pierres chez lui et il a construit un palais, ce qu'il appelle le palais idéal, ce qui s'appelle actuellement le palais idéal. Parce qu'en fait, ce monsieur, il est mort il y a 100 ans, mais ça fait 100 ans que des gens visitent ce palais. Ce palais a été classé monument historique en France. Et donc, les touristes n'arrêtent pas d'affluer pour voir cet endroit qui est magique. Les gens qui y vont, parfois, il y en a qui disent que c'est laid, parce que c'est assez biscornu, tarabiscoté. Mais c'est quelque chose de tellement étrange qui est venu du fond d'un homme qui n'était pas un artiste destiné à être artiste, qui était un facteur, en fait, que ça intrigue tout le monde, ça épate tout le monde. Et donc, il a continué à construire. Et évidemment, ses contemporains l'ont traité de fou parce qu'à l'époque, on ne mettait pas des cailloux dans son champ, on retirait les cailloux de son champ pour y faire pousser des légumes.

0: la culture, etc. Et ben lui, non, il a commencé à construire ce palais. Et alors, on l'a beaucoup moqué. Et puis, pour finir, maintenant, c'est devenu la fierté. Il a, à la fin de sa vie, il est devenu la fierté de son village, puisque les gens ont commencé à, sont venus de loin pour voir ce, de son vivant. Les gens sont venus visiter le palais. Beaucoup d'artistes surréalistes sont allés visiter le palais et apprécier beaucoup cet endroit. Donc, il a été vraiment reconnu de son vivant.
1: Et donc vous avez choisi cette pièce parce que c'est une histoire que vous aimiez bien. Est-ce que c'est parce qu'il y a une autre portée, éventuellement, un message à faire passer?
0: C'est que c'est un gars qui a pris vraiment sa vie en main, qui a fait de sa vie un conte, quelque chose. Il n'était pas destiné à créer, à rêver, à faire rêver, et il l'a fait malgré lui. Ça, il a ouvert une porte dans son esprit pour aller vers un ailleurs, pour partir quelque part. On dit d'ailleurs que pendant sa vie, il a fait 10 fois le tour de la Terre en marchant tous les jours, mais il n'est jamais sorti de son pays, en fait. Et parallèlement à ça, dans le spectacle, on parle aussi évidemment d'autres artistes d'art brut, parce que Ferdinand Cheval, maintenant, son palais, on dit que c'est une architecture d'art brut. Donc c'est un art qui n'est pas préparé, qui n'est pas académique du tout. Et donc on parle d'autres personnes qui sont aussi des personnes qui ont des parcours atypiques, pas des parcours artistiques justement, des personnes qui ont créé quelque chose parce que c'était vital pour elles, ça devait sortir d'elles. Elles n'ont pas réfléchi, elles n'ont pas remis des dossiers, elles n'ont pas demandé des permissions, elles n'ont pas demandé d'argent, du subside, des trucs comme ça. Non, il fallait que ça se fasse, quoi. Et ça se faisait souvent avec ce qu'on trouvait, des bouts de papier, des bouts de ficelle. Et alors, parallèlement encore à ça, parce qu'il y a plein de petites histoires qui s'imbriquent, c'est aussi l'histoire d'une jeune fille qui a 15 ans et qui rêve d'être exploratrice, de partir, mais qui n'ose pas parce qu'elle est toute jeune, et qui va visiter le palais du facteur Cheval. Mais donc ça se passe pas à notre époque, et elle va faire une rencontre dans ce palais qui va changer le cours de sa vie. Donc il y a plusieurs histoires qui s'entremêlent, et tout ça en musique, avec beaucoup de personnages truculents. C'est un spectacle évidemment familial, où il y a beaucoup de choses à voir, beaucoup de petits détails qui jaillissent de partout, et des chansons aussi.
1: Comment est-ce que vous
0: Oui.
1: choisissez vos pièces, autres que, bah, comme vous venez de l'évoquer, le coup de cœur de l'histoire?
0: Ça, c'est un peu le metteur en scène qui propose. Mais déjà, comme nous sommes une troupe, on choisit des histoires qu'on peut raconter en troupe. On essaie d'avoir évidemment un équilibre homme-femme dans la distribution. Mais il arrive souvent que les femmes jouent des hommes. Bon, ça, c'est pas un problème au théâtre parce qu'on est masqué, parce qu'on a des rôles de composition. Ça dépend un peu du type de jeu. On a fait aussi beaucoup de spectacles avec des masques, des spectacles de comédie dell'arte aussi. Donc, voilà, mais on privilégie toujours. Et évidemment, quelque chose comme Don Quichotte de Cervantes, ça a une universalité, ce personnage qui, à tort et à travers, se bat pour la justice, qui est fou, en fait. Voilà, quand on a monté Le Songe d'une nuit d'été, c'était une féerie. Il y avait des jeunes, des adolescents qui s'aimaient, qui s'aimaient plus. Enfin voilà, c'est la vie, ça. C'est des spectacles qui parlent à tout le monde. Et évidemment, avec plusieurs niveaux aussi de compréhension pour que ça puisse s'adresser à un large public. Compréhension dans le sens pour les plus petits, pour les plus grands. Et alors, évidemment, des spectacles qui privilégient l'essence, enfin de toucher l'essence des personnages, des personnes, du public, quoi, par la musique, par le visuel, parfois les odeurs aussi. Voilà, donc on essaye de les toucher par tous les moyens.
1: L'idée, c'est vraiment de créer des moments de vie, pas juste consommer le divertissement.
0: Vraiment des moments de convivialité qui passent évidemment par l'accueil du public, mais aussi on est proche du public dans un chapiteau. On voit le public dans les yeux, on peut presque le toucher. Et ça crée un lien très fort. Mais il faut donner. On ne donne pas devant un grand trou noir. Il y a vraiment un échange qui se fait. D'autant plus que le chapiteau est ovale. Et donc la forme arrondie, ça donne une impression de cocooning, d'unité, de faire un avec le public. C'est très agréable.

0: Geneviève Knoops, vous êtes directrice de tournée, metteuse en scène et comédienne de la troupe des Baladins du Miroir. Vous participez aujourd'hui à l'émission Festivité pour présenter Soudain la pierre, le spectacle qui se tiendra à Durbuy du 31 juillet au 6 août. Revenons sur le nom de la troupe, les Baladins du Miroir. Pourquoi cette appellation ?
1: Les Baladins du Miroir, parce que c'est Nel donc, qui a fondé la compagnie avec Marco Taïboui, qui a choisi ce nom. Parce qu'au départ, le théâtre s'appelait le Théâtre du Miroir. Et puis, il y a eu une séparation entre des gens qui voulaient moins bouger. Et puis, il y a eu l'idée de partir en tournée avec un spectacle sur un camion. Et de là est venu le nom des Baladins du Miroir. Voilà. Et donc, on pourrait l'écrire avec un L ou deux L, puisqu'il y a le baladin, celui qui se balade, qui marche, et il y a le baladin, celui, le ménestrel. Mais donc, on est les deux, on pourrait l'écrire avec trois L aussi, comme ça. Tout le monde serait content. Ben, nous, on écrit avec un L, voilà. Et donc, le baladin de miroir. Et pourquoi donc ? Parce que le miroir, c'est le théâtre, c'est un peu le miroir du monde. Et en même temps, donc c'est ça qui touche les gens dans les spectacles, c'est qu'ils peuvent parfois rire d'eux-mêmes, qu'ils retrouvent des choses de la vie. Mais nous, on ne fait pas du théâtre action, hein, donc on ne fait pas... On ne va pas faire une pièce, par exemple, sur la suppression des pensions pour les artistes, dont vous avez entendu parler, j'imagine. Mais, par exemple, on pourrait... C'est toujours transposé à travers des histoires un peu magiques qui touchent par la poésie, par la beauté, par le rire. Voilà. Et donc, on ne traite pas les sujets, on ne fait pas du théâtre directement politique. Mmh.
0: Vous parliez aussi des pensions et de l'impact des nouvelles réformes sur les pensions des artistes. Est-ce que vous êtes touchée d'une autre manière par toutes ces réformes ?
1: En fait, quand je dis on ne fait pas du théâtre action, le théâtre, c'est toujours un peu aller chercher les gens là où ils sont. C'est déjà une action. Mm-hmm. Mais bon, on ne parle pas directement justement de cette réforme des pensions, etc. Ben, nous, évidemment, on travaille avec beaucoup d'artistes depuis... on est en 2026. Depuis les années 80, les Baladins, on a 46 ans d'existence. Au début, ben, les artistes, on ne savait pas les payer. Tout le monde travaillait comme il pouvait. On faisait la manche. Et puis, Nel Paxinou, qui a fondé la compagnie, a beaucoup travaillé justement pour qu'on ait des artistes et un statut, pour que la compagnie ait une subvention. Et depuis, tout le monde paye ses charges. On paye les artistes. Au début, on ne savait pas payer les répétitions. Puis, on paye les répétitions. Donc, les gens travaillent beaucoup. Mais les gens, ça leur arrive encore évidemment, de répéter gratuitement. On essaie de mettre les répétitions le même jour que où on joue, comme ça coûte moins cher. Voilà, les gens travaillent énormément. Voilà. Et en même temps, comme ils sont intermittents, ben, ils vont être sous le régime des nouvelles pensions. Et donc, c'est, voilà, comme tout le monde le dit, ben, voilà, c'est du vol. Et pourquoi les artistes ? Et pourquoi ? Bon, oui, ça va les impacter, ça va nous impacter. J'ai beaucoup de collègues qui travaillent depuis longtemps, qui arrivent à l'âge de la pension. Ben, si tu n'as pas ta pension, si t'as pas ta pension ce mois-ci, ben, tu vas être impacté, mais fort impacté. Ce n'est pas 50 euros. Mm-hmm. Ouais, c'est quand même, on parle en plusieurs centaines d'euros par mois. Et donc, voilà, ce qu'on ira faire, on ira chanter sur les plages à Ibiza ou je ne sais pas quoi, faire la manche. Non, on fera jamais. Je ne sais pas. Je ne sais pas comment on va faire. Là, ça fait un peu la cigale et la fourmi, mais alors que les fourmis, c'est quand même. Les artistes sont des fourmis, hein. Travail, travail, travail, parce que quand on arrive sur un plateau, ben, on n'arrive pas les mains nues, on a travaillé avant. Mm-hmm. pour pouvoir échanger quelque chose avec le public. Voilà.
0: Oui, et donc ça remet en question la place du spectacle vivant au sein du paysage culturel. Et donc je suppose que c'est des questionnements que vous avez aussi au sein de la troupe et qui vont peut-être impacter votre manière de travailler.
1: Je sais que historiquement, un peu comme Ferdinand Cheval, je ne veux pas retomber dans le sujet, mais à un moment donné, il y a des gens, des artistes, ou des gens qui ont des choses à donner, ils vont jamais s'arrêter. Même si des artistes qui ne se sont jamais arrêtés à en crever. Quoi. Et donc, je pense qu'il y a des gens qui vont continuer à tort et à travers. Et qu'on peut peut-être compter sur des jours meilleurs aussi, sur un renouveau politique. ou une prise de conscience. Là, je suis peut-être un peu naïve, mais bon, j'espère que non, parce que voilà, sinon c'est quand même. Mais je pense qu'il y a des gens qui s'arrêteront jamais, quoi. Mais d'ailleurs, c'est vital, hein, les gens, on voit les gens sous le chapiteau, une fois qu'ils y sont, ils disent, on a tellement besoin de ça, on a tellement besoin de proximité, de poésie, de beauté, d'être pris en considération. Voilà, donc il faut continuer, il n'y a pas le choix. Il faut avoir des rêves assez grands pour ne pas les perdre de vue pendant qu'on les poursuit. Eh bien, en tout cas, je vous remercie de m'avoir invité dans votre émission, c'était très agréable.
0: Bah, merci à vous
1: Et
0: pour votre
1: voilà.
0: participation.
1: Merci. Et j'espère que, ben voilà, on attend le public. Voilà.
0: Ça va.
1: Bel été à tous.
0: Merci et à bientôt sous le chapiteau.
2: Vous l'avez compris, c'est donc la fin de cette émission festive été dédiée au spectacle Soudain la pierre proposé par les Baladins du Miroir à Durbuy du 31 juillet au 6 août. Il ne me reste plus qu'à remercier Florence Van Bergen, stagiaire à la rédaction, pour avoir mené cette interview. Et puis quant à nous, on se retrouve déjà la semaine prochaine pour évoquer un nouvel événement. Très bonne semaine à tous.

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0: Bienvenue à vous. L'été des festivals est en Alsace-Lorraine, dans le Bas-Rhin et en Moselle, à la Petite Pierre dans le parc naturel régional des Vosges du Nord et au pays de Sarrebourg, à Fénétrange, sur les rives de la Sarre. La Petite Pierre, cité fortifiée de 600 habitants avec son château construit au XIIIe siècle, et Fénétrange, petite cité de caractère de 650 habitants, riche de près de 1000 ans d'histoire, avec sa collégiale Saint-Rémy du XVe siècle et son château. Nous sommes avec Benoît Piatkowski, maire de Fénétrange et président du festival Musique et Gastronomie, qui vit en 2026 sa 48e édition. Et nous sommes avec Christian Débat, président de l'association Au Gré du Jazz. En 2026, c'est le 23e festival à la Petite Pierre. Posons justement la première pierre de cet été des festivals en soulignant que Fénétrange et la Petite Pierre se rencontrent chaque année à travers un concert commun. Et c'est le cas en 2026 avec Vincent Segal et Roberto Fonseca qui ont ouvert musicalement cet été des festivals. Benoît et Christian, vous avez une minute chacun en début d'émission pour raconter à nos amis la naissance des festivals. Honneur au plus vieux festival. Benoît Piatkowski pour le festival de Fénétrange.
1: Eh bien merci, c'est donc en 1978 qu'est né le festival de Fénétrange. 1978, ça fait rêver hein, quand on... 48 éditions. Effectivement, à l'origine, donc Hervé Malblanc, un dentiste qui s'est installé à Fénétrange, qui malheureusement nous a quittés cette année, et qui a eu l'idée de fonder, amateur de musique classique, lyrique, amateur du festival d'Aix-en-Provence. Il avait rêvé de faire le festival de Fénétrange dans la cour du château. La météo l'a bien vite fait changer d'idée et donc c'est la collégiale qui est devenue le lieu emblématique depuis quelques temps maintenant, c'est-à-dire depuis l'année dernière. Nous bénéficions également d'un second lieu qui est un auditorium acoustique du nom d'Aldo Ciccolini dans le château de Fénétrange avec une acoustique idéale qui sera bien mise en valeur cette année.
0: Et Christian Débat, en quelques mots, l'histoire du festival Au Gré du Jazz à la Petite Pierre.
2: Alors le festival a commencé par des musiciens manouches, ça c'était une idée de Michel Schiller à l'époque, qui avait cherché
0: un des fondateurs du festival
2: dans les environs du château, et puis
0: les musiciens manouches qui vivent
2: dans la aux alentours. Après notre ami Georges Gavinger est allé chercher Guirgot au Cheval Blanc à Strasbourg et qui lui a transformé le festival en un festival de jazz.
0: Le programmateur,
2: oui, effectivement. Et Guirgot nous a amené des gens assez extraordinaires et je pense toujours au pianiste Ahmad Jamal. Et c'était un grand bonheur d'avoir des musiciens comme ça.
0: Voilà, c'est vraiment devenu un festival international, le festival Au Gré du Jazz.
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0: Le principe musical de cet été des festivals est d'alterner les extraits de l'un et de l'autre des festivals. Prenons l'ordre alphabétique et commençons avec Fénétrange. Benoît, alors la barre est haut avec les deux premiers artistes que nous découvrons, Juliette May et Léo Ispire. Qui sont-ils ?
1: Eh bien, c'est dans la tradition du festival de musique de Fénétrange depuis toujours de faire découvrir au public de très jeunes artistes. Donc on fait un peu des paris d'avenir, hein. Mais je crois qu'on a développé aussi une écoute, une oreille particulière. Donc ce sont de jeunes artistes qui sont déjà lauréats de concours internationaux, qui se sont déjà frottés, notamment au concours Reine-Elisabeth pour Léo Ispire, par exemple.
0: Donc ça, c'est un grand concours, pour celles et ceux qui ne connaissent pas, qui se déroule à Bruxelles.
1: Voilà, et d'ailleurs, je crois Juliette May également. On les a vus aux Victoires de la Musique, donc ce sont de très jeunes artistes.
0: Victoires 2024, hein,
1: voilà,
0: révélation.
1: Tout à fait. Et donc ce sont de très jeunes artistes, parce qu'ils ont moins de 25 ans. Et ça fait partie de la tradition du festival de donner leur chance et une carte à ces jeunes artistes qui seront les artistes de demain, à n'en pas douter.
0: Vivaldi pour Juliette May et pour Léo Ispire, une sonate de Schubert.
1: Je crois que nous sommes dans notre thématique, je vous expliquerai d'ailleurs pourquoi, du thème du Wanderer. Qui est le voyageur curieux à la découverte de tout ce qui peut se présenter à lui. C'est un hommage à Hervé Malblanc qui était
0: le
1: vrai, notre vrai Wanderer.

0: Plantons le décor des deux festivals qui nous offrent la programmation musicale de cet été des festivals sur RCF Notre-Dame. Les deux festivals où se déroulent les concerts à la Petite Pierre. Christian Desbats, vous qui êtes le président de l'association Au Gré du Jazz.
1: Place Yerians.
0: Place Yerians.
1: Oui, hein. Au pied du château dans la vieille ville, Stettel. C'est la partie la plus ancienne de la Petite Pierre.
0: Alors Yerians, c'est un personnage dans l'histoire de la Petite Pierre qui a vécu au XVIe siècle. Georges Jean de Palatina Veldens.
1: Oui, c'était un constructeur. Mais il ne faisait pas de jazz, lui.
0: Non, il ne faisait pas de jazz, mais il a construit. Il a aussi, en Moselle, été le fondateur de la ville de Phalsbourg. D'ailleurs, je ne sais pas si on se tutoie ou si on se vous voit dans l'émission. Alors, dans le milieu du jazz, tout le monde se tutoie, Christian ?
1: Oui, normalement.
0: Normalement. Et dans le milieu de la musique classique, est-ce que tout le monde se tutoie ? Moins.
2: Moins, parce qu'il n'y a pas l'influence peut-être aussi marquée américaine et anglo-saxonne. Mais quand même de plus en plus. Oui. Mmh. Oui.
0: Mais enfin, certains chefs d'orchestre, on continue à les appeler maîtres.
2: Pas les tutoyer. Oui, mais ça se démocratise quand même. Il n'y a plus tellement cette hiérarchisation. On aime bien mélanger, se parler d'égal à égal, c'est bien aussi.
0: Et où se déroulent les concerts du festival Musique et Gastronomie de Fénétrange ?
2: Ici à Fénétrange, maintenant, nous avons deux lieux essentiels. Donc la collégiale Saint-Rémy qui
0: est derrière nous, là, quand on enregistre.
2: Voilà, qui est quand même un lieu assez mythique. Hein,
0: on enregistre en terrasse.
2: Toute l'histoire du festival qui est né là-bas et avec une acoustique quand même très intéressante et qui nous permet quand même, grâce à ce chœur, puisque c'était une collégiale, il y avait des chanoines.
0: C'est un joyau quand même, cette collégiale.
2: Oui, c'est un vrai joyau, elle est classée au monument historique, bien sûr. Le grand chœur nous permet d'héberger des orchestres, ce qui n'est pas le cas dans le deuxième lieu qui est né l'année dernière, qui est notre auditorium acoustique, qui a été vraiment, on va dire, construit, aménagé avec un acousticien et pour se rapprocher plutôt de la musique de chambre, puisque c'est un auditorium de 200 places, mais avec une petite scène. Donc, il n'est pas question d'accueillir un orchestre dans cet espace.
0: C'est un festival plus intimiste, même dans le monde de la musique classique, c'est un festival assez intimiste, le festival de Fénétrange.
2: Oui, alors nous sommes intimistes, nous sommes vraiment ouverts aux jeunes artistes, nous sommes ouverts à des répertoires qui sont eux aussi ouverts, mais essentiellement le 19e avec le romantisme, qui était vraiment le répertoire de prédilection. Et puis moi, depuis que j'ai la direction, ça fait quand même quelques années maintenant, j'aime bien l'ouvrir aussi au monde du baroque et du 20e siècle. C'est l'idée de notre collaboration aussi avec la Petite Pierre, de pouvoir aller vers d'autres musiques. Pourquoi le faire chez nous alors qu'on le fait à la Petite Pierre ? Donc on le fait ensemble.
0: Alors Christian, on va voyager dans ce festival Au Gré du Jazz à la Petite Pierre et nous allons écouter Steve Lafon et puis El Comité.
1: Bon, Steve Lafon, c'est un manouche synthi possédé par le génie de la guitare et qui met ses pas dans les pas de Django Reinhardt.
0: Donc il est de Perpignan, Steve Lafon.
1: Comme chacun sait, ou non, les gitans ont été condamnés par Dieu à errer à travers le monde pour avoir forgé les clous qui ont servi à crucifier Jésus-Christ. Cette légende si tenace peut expliquer à elle seule les différentes tragédies traversées par ce peuple.
0: Donc il est déjà venu, c'est aussi un fidèle de la Petite Pierre. El Comité, eux, sont venus en 2022 et ce sont les Cubains.
1: Oui, ils ont été formés par le social...
0: Le fameux Buena Vista Social Club.
1: C'est ça. C'est magnifique de les entendre. Je me réjouis de rencontrer aussi Lorando Luna, qui est un pianiste absolument extraordinaire, qui joue avec dans le comité. Et donc, il y a des percussions, il y a aussi des trompettes, qui est magnifique.
0: Alors, on écoute dans l'ordre Steve Lafon et El Comité.

0: Nous parlons de rencontres des musiques dans l'été des festivals, à la fois le jazz, la musique classique, et ces musiques-là peuvent se rencontrer, plus que cohabiter peut-être. J'ai noté quand même, Benoît, vous, le président de ce festival classique qui est celui de Fénétrange, que régulièrement des musiciens classiques vont vers le jazz. Et j'ai noté aussi que, et là Christian nous en dira un mot, que des musiciens de jazz éventuellement aussi vont vers le classique. Il y a par exemple Bach joué version jazz, et le titre est assez joli sur ce projet, c'est « Quand le jazz passe son Bach ». Donc toutes les rencontres sont possibles, Benoît.
1: Bien sûr, donc on a de plus en plus d'ouverture avec la jeune génération, parce que, on va dire, les générations que moi j'ai pu connaître tout au début du festival étaient plutôt quand même assez branchées sur ce qu'on appelle la musique savante, c'est-à-dire écrite sur une partition avec quand même un cadre très précis. Et effectivement, dans les études, donc dans les conservatoires supérieurs de musique, on avait quand même cette culture de la musique cadrée. Aujourd'hui, il y a de plus en plus de cours d'interprétation, il y a de plus en plus de cours d'écriture, de réinterprétation, même par exemple pour le chant, parce que le chant dans le domaine du jazz et le chant lyrique, ça marche pas tout à fait pareil. Il faut quand même travailler sa voix de manière différente. Et donc aujourd'hui, quand même, on ouvre dans les conservatoires le champ des possibles. Et donc, ça permet...
0: Le champ AMP, là.
1: Voilà, oui. Tout à fait. Ça incite, on va dire, les jeunes artistes à aller vers le jazz. Mais c'est quand même pas simple pour quelqu'un qui a vraiment une formation classique d'aller vers l'impro.
2: En fait, ce qui caractérise le jazz, c'est l'invention du swing et l'improvisation. C'est deux mamelles du jazz, et l'autre... L'autre aspect du jazz, c'est aussi le fait que c'est une musique qui a été faite par des gens dominés, et c'est des gens qui sont sortis d'une situation humaine absolument impossible. Je suis toujours ému de voir le parcours en 100 ans qu'a donné cette musique. Cette musique qui est partie de rien et qui est devenue une musique relativement sophistiquée. Pourquoi ? Parce que les musiciens, ils ont bossé.
0: Mais les Bach jouer comme du jazz, c'est possible.
2: C'est, oui. Oui, je pense que...
1: Il y avait du swing dans Bach.
0: Oui, il y avait du swing. Oui.
1: Mais c'est vrai, c'est pas le même. Je suis tout à fait d'accord.
2: Ce qu'il y a d'extraordinaire, c'est cette fameuse pulsion. Bon, il y en a moins maintenant, ils jouent autrement, les batteurs. Et on entend le batteur de Coltrane, par exemple, où la pulsion devient une espèce de ligne plate comme ça. C'est fabuleux, ça prend les tripes.
0: On continue en musique et on revient au classique. Benoît Piatkowski avec un pianiste et une chanteuse. Particularité, ils sont nés tous les deux en 1993. Léa Desandré est née en juillet et Jonathan Fournel en octobre. Elle, lauréate aux Victoires de la musique classique, elle a été révélation. Et lui, lauréat du concours Reine-Élisabeth à Bruxelles.
1: Oui, Jonathan Fournel, c'est le natif de notre région. Donc,
0: né musicalement à Fénétrange.
1: Voilà, donc je veux dire, il est né en 93. Il a commencé à jouer au Festival de Fénétrange, je pense en 2003. Et effectivement, on l'a parrainé. Alors, ce qui n'est pas le cas de Léa Desandré, mais ce qui est tout à fait normal aussi, parce que une jeune chanteuse n'a pas la voix formée avant l'âge de 20 ans.
0: Mais oui, elle est mezzo.
1: Pour le cas de Léa Desandré, on l'a vraiment invitée tout au début de sa carrière. Et quand on voit aujourd'hui qu'elle chante sur les plus grandes scènes d'opéra, c'est incroyable.
0: Ouais, effectivement. Ouais. Donc, on va entendre Jonathan Fournel, un extrait du concerto numéro 2 de Brahms, et Léa Desandré, Scherza Infida de Handel. C'est avec William Christie. Sir William Christie, c'est pas rien.
1: C'est pas rien, il est académicien aussi, et c'est lui qui a amené quand même la musique baroque, le renouveau de la musique baroque, c'est quasiment lui, on va pas dire qu'il est le seul.

0: Suite de cet été des festivals, la rencontre de deux festivals, le festival Au Gré du Jazz à la Petite Pierre dans le Bas-Rhin et le festival de Fénétrange, musique et gastronomie à Fénétrange. Nous sommes au pays de Sarrebourg en Moselle. Au Gré du Jazz est un festival d'été, donc à partir du 8 août. Le festival de Fénétrange est un festival de fin d'été qui se prolonge en automne. Jazz à présent, le voyage musical se poursuit avec deux États-Uniens. L'un a grandi à Philadelphie, en Pennsylvanie, c'est Archichep qui est né en 1937. L'autre est natif de Detroit, dans le Michigan, c'est Kenny Garrett qui est né en 1960. Christian.
1: Oui, alors écoute, Archichep, je l'ai vu en concert en 73 à Château-Vallon.
0: Autre festival.
1: Oui, c'était un festival, à l'époque nous étions beaucoup plus jeunes et si on regardait les spectateurs, il n'y avait pas de cheveux blancs. Il n'y avait que des gens qui étaient 20, 25 ans, etc. Pour nous, Archichep était important parce qu'il représentait un artiste de la contre-culture et c'était une époque où on pensait que nous allons changer le monde, ce qui ne s'était pas passé. Mais j'aime beaucoup Archichep parce que c'est un saxophoniste engagé, il a un son absolument extraordinaire. Nous l'avons vu à la Petite Pierre avec Attica Blues, où il y avait 14 musiciens. C'était un disque qui a été fait sur la révolte des prisonniers qui ont été massacrés à Attica. Et il est très conscient de ce que le jazz lui a apporté comme survie psychique. Mmh. J'ai souvent discuté avec lui, je suis devenu proche de lui parce qu'il est venu trois fois à la Petite Pierre. Et pour moi, c'est un grand, grand homme du saxophone. C'est vraiment un artiste extraordinaire.
2: C'est une légende.
0: Oui,
2: faut le dire. C'est vraiment une chance pour la Petite Pierre. Incroyable. Ouais. Quoi. Mmh.
0: Effectivement, ce que j'ai pas dit, effectivement, ces deux musiciens, c'est que leur instrument commun est le saxophone. C'est le cas aussi de Kenny Garrett.
1: Et Kenny Garrett, c'était un des saxophonistes préférés de Miles Davis. C'est quelqu'un qui joue du saxophone d'une façon absolument extraordinaire. Il est inventif, il est très créatif. Ses concerts sont toujours un grand moment d'intensité musicale. C'est vraiment un grand, grand musicien.
0: Alors, on écoute dans l'ordre Archichep avec Jason Moran, Sometimes I Feel Like a Motherless Child. Et puis Kenny Garrett, Chasing the Wind, enregistré à La Villette.

0: L'été des festivals, deux festivals, Fenétrange et La Petite Pierre, deux festivals qui collaborent, deux festivals qui sont proches géographiquement aussi. D'ailleurs, pour ceux qui arrivent par l'autoroute, c'est la même sortie. Hein. Une demi-heure de voiture entre les deux communes. Nous sommes avec Christian Débat, président de l'association Au Gré du Jazz à La Petite Pierre, et Benoît Piatkowski, président du festival Musique et Gastronomie à Fenétrange. Alors, ça ne veut pas dire qu'il n'y a pas de gastronomie à La Petite Pierre. Il y a des restaurateurs, on mange bien à La Petite Pierre. Et puis, la vedette, la star de La Petite Pierre, c'est La Flamme Court.
1: C'est ça.
0: Alors, avant que Jonathan Fournel, que nous avons écouté, ne devienne sociétaire du festival de Fenétrange, puisqu'il s'y produit chaque année, il y en eut un autre, Aldo Ciccolini. Nous allons écouter Aldo Ciccolini en hommage aussi à Hervé Malblanc, le fondateur du festival et sa passion pour la musique française, donc Eric Satie. Et puis, une artiste aussi liée au fondateur du festival, Hervé Malblanc. Il l'avait fait venir à Fenétrange, Katia Ricciarelli.
2: Bon, Aldo Ciccolini, évidemment, c'est lui qui a donné son nom à notre auditorium et qui était devenu un véritable ami, qui est venu jouer ici les 10 dernières années de sa vie, qui a adoré vraiment Fenétrange, à tel point qu'il m'a appelé le 1er janvier pour savoir sa date, parce qu'il ne voulait pas louper la date de Fenétrange. Et puis Katia Ricciarelli, c'est un trait d'histoire du festival, parce que c'est le moment où je suis arrivé à Fenétrange pour mon compte, et j'ai rejoint Hervé, et Katia Ricciarelli est venue et a fait un récital absolument mémorable. Pour ceux qui connaissent Katia Ricciarelli, c'était quand même la grande diva des années 80, et elle était mondialement célèbre, et donc elle a accepté de venir remplacer une autre chanteuse à Fenétrange, et elle a fait un record de 9 bis. Et cet Ave Maria qu'on va entendre, c'est le dernier des 9 bis qu'elle a chanté debout avec les fleurs dans les bras.
0: Eric Satie, Aldo Ciccolini et Katia Ricciarelli, l'Ave Maria d'Otello.

0: Avant de passer à deux extraits du festival Au gré du jazz à la Petite Pierre, Benoît, tu le disais en début d'émission, Hervé Malblanc, le fondateur du festival, était présent l'an dernier et puis il est décédé soudainement il y a deux mois. Cette année a fait une étrange. Alors, tout le festival est dédié à Hervé Malblanc.
1: On est vraiment triste, hein. C'était pas prévu comme ça. On s'était retrouvés l'année dernière, on avait fait déjà plein de projets d'avenir, on avait envie de retravailler ensemble. Lui, de sa retraite en Provence, on s'appelait régulièrement. Hervé se réjouissait énormément de cet auditorium, de la suite qu'on avait pu donner à ce festival, qui aujourd'hui est le plus ancien en région Grand Est, dans le domaine de la musique classique, j'entends bien. Donc on n'a pas interrompu la programmation. Alors c'est vraiment une édition où on aura beaucoup, beaucoup d'émotions. Il y a une soirée spécifique le 31 octobre qui donc donne libre cours à deux concerts, une Schubertiade, parce que Hervé était un grand amateur de musique de Schubert et notamment de Lied.
0: On continue avec la programmation du festival de jazz à la Petite Pierre. On va écouter Angelo de Bar, là on reste dans le jazz manouche, et Marion Rampal, que tu aimerais accueillir chaque année au festival Au gré du jazz. Qui est Marion Rampal, pour celles et ceux qui ne la connaissent
2: Marion
0: pas?
2: Marion Rampal, c'est une chanteuse qui est très proche d'Archichep. J'aime beaucoup sa voix, et surtout ce que je trouve très intéressant, c'est son travail qu'elle fait avec Abel Lincoln, parce que Abel Lincoln, c'est mon grand regret de ne pas l'avoir vu en concert. Abel Lincoln, c'est une chanteuse qui me fait penser à Bessie Smith, qui est accroche, qui est d'une force extraordinaire. Marion Rampal a une très très belle voix et je pense qu'elle va nous amener quelque chose de particulier.
0: Elle écrit, elle compose, elle est marseillaise aussi et nous allons écouter justement Song for Abbé. Tout de suite, Angelo de Bar, guitariste jazz manouche, qui n'est pas originaire de la Petite Pierre. Hein.
2: Non, mais Angelo de Bar, c'est un héritier flamboyant de Django. L'année dernière, il a invité Anne Silva. Pour une soirée au swing. C'est un virtuose. Il joue d'une façon très sérieuse.
0: Très sérieux
2: sur scène. D'ailleurs, quand Anne Silva est arrivé, il s'est illuminé. C'était très très intéressant à voir. Ils ont un duo magnifique.
0: Oui, c'est pas un extraverti sur scène.
2: Non, hein, voilà. Non, c'est clair. Il est d'une précision extraordinaire. C'est beau ce qu'il fait. C'est vraiment beau.
0: On les écoute.

0: Nous poursuivons, Benoît, avec deux extraits liés au festival de Fénétrange. Les jeunes sont régulièrement, de jeunes artistes régulièrement invités, qu'ils soient chanteuses, chanteurs ou musiciens. Et c'est le cas avec ce Suisse, ce jeune Suisse né à Saint-Gall, qui, paraît-il, a été encouragé à faire de la musique par sa grand-mère et qui s'appelle Simon Burki. Et puis, nous enchaînerons avec José Van Damme. Mais tu vas nous parler de José Van Damme après. Tout d'abord, quelques mots sur Simon Burki.
1: Simon Burki, c'est encore une fois un des jeunes artistes de la génération montante. Alors, bon, lui, déjà un petit peu plus âgé. Hein. Enfin, c'est une bête à concours. Hein. Il a réussi des concours incroyables. Et c'est déjà un pianiste reconnu sur la scène internationale. Il est remarqué aussi par Mathieu Herzog, puisque c'est une soirée avec
0: Mathieu Herzog. Le chef d'Appassionato. Et qui est altiste.
1: Voilà, qui était altiste du
0: Quatuor Eben. Et c'est un fidèle du festival.
1: Fidèle du festival.
0: Qui a travaillé aussi avec Michel Legrand. Voilà pour Simon Burki. Et quand nous allons entendre la voix, c'est un hommage finalement, parce qu'il est décédé en 2026 aussi, le 17 février 2026. Hommage au Belge José Van Damme.
1: Une grande anecdote, puisqu'il est venu chanter à Fénétrange en 1983, donc un des tout premiers grands chanteurs venus au festival avant le maître de musique, Ich bin der Welt, c'est je suis perdu pour le monde, je suis donc mort et je contemple ce monde tumultueux depuis le ciel où je suis dans la sérénité et dans l'amour, et c'est vraiment le plus bel hommage qu'on puisse rendre à Hervé qui nous observera de là-haut. Ouais. Et je sais que c'était un de ses leads préférés.
0: Mais qui passe peut-être ses soirées aujourd'hui là-haut avec José Van Damme.
1: Ça, c'est possible. Il y a des chances peut-être.
0: Possible aussi. Et qui raconte cette anecdote, mais pour la faire très courte, de José Van Damme arrivant au festival. Hervé me l'avait raconté l'an dernier, qui est arrivé à la dernière minute et qui a garé son coupé sport devant l'entrée de l'église quasiment.
1: Il s'est trompé, il a pris la direction.

0: Terminons cet été des festivals avec deux artistes à l'affiche au festival Au Gré du Jazz à la Petite Pierre. Deux artistes originaires de l'Afrique de l'Ouest, du nord de l'Afrique de l'Ouest, pour Walid Ben Selim, il est marocain, toujours de l'Ouest, mais subsaharienne, pour Sona Djobarté, elle est née en Gambie, ce pays anglophone enclavé dans le Sénégal, et c'est une première pour elle au Gré du Jazz, Christian.
1: Oui, j'ai découvert Walid Ben Selim cette année, et c'est un coup de cœur. J'ai été ému. Comment dirais-je ? C'est un grand artiste, c'est un Marocain, c'est le dialogue entre Orient et Occident. Mmh. Il se produira à l'église à Saverne, et il sera avec Marie-Marguerite Cano, harpiste.
0: Oui, c'est une association assez originale, enfin plutôt originale, oui. Harpe et voix.
1: C'est une très grande émotion que de l'entendre, je ne me connaissais pas et j'ai hâte, je pense que je vais faire les deux concerts.
0: Walid Ben Selim, et puis alors Sona Djobarté, là on change d'instrument, elle est la première femme virtuose et joueuse professionnelle de kora au monde, issue d'une grande lignée de griots de l'Afrique de l'Ouest.
1: Ouais, elle a échappé aux griots, elle a échappé à la tradition griot et elle joue fabuleusement bien et c'est très, très important aussi, ça fait partie aussi de notre travail sur les artistes féminins qui se produisent sur scène, il y a aussi ce côté de la parité, et c'est important d'apporter au public des artistes femmes qui ont un peu plus de difficultés à passer. On est en présence d'une très grande artiste et ce sera une belle soirée pour la Petite Pierre et je me réjouis de la rencontrer.
0: Comme tu pourrais dire, Christian, à propos de cet artiste, il n'y a pas de débat.
1: C'est ça.

0: L'été des festivals se termine depuis Fénétrange. C'est une invitation à vivre le 48e festival de Fénétrange avec le premier concert commun. Ce sera le 13 août à la Petite Pierre. Et puis la suite du festival en septembre, octobre, début décembre, souvent les samedis à Fénétrange. Quant au 23e festival au gré du jazz à la Petite Pierre, il se déroule du 8 au 16 août. Donc merci Benoît Piatkowski, président et coprogrammateur musical de l'émission. Merci Christian Débat, autre président de l'association au gré du jazz à la Petite Pierre et également coprogrammateur de cette émission L'été des festivals. Et nous allons nous quitter comme nous avons débuté avec Roberto Fonseca et Vincent Segal avec la promesse d'une nuit parisienne à la Petite Pierre. Merci à tous les deux.
1: Ce sera un concert torride.
2: Merci.
0: Torride.
2: Oui. À n'en pas douter.
0: 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L'été des festivals préparé avec la complicité de Charline Guyot, administratrice du Festival de Fénétrange.

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0: Bonjour à tous, aujourd'hui nous sommes en Gironde, au Verdon-sur-Mer, dans le Médoc, prêts à embarquer pour le phare de Cordouan, monument exceptionnel du XVIe et XVIIe siècle. Phare de Cordouan classé à l'UNESCO hein, et situé au large des côtes girondines et charentaises. Alors le phare de Cordouan, c'est le roi des phares, hein. Voilà comment on l'appelle, parce qu'il ressemble à la tour d'un château de 68 mètres de haut, parce qu'il possède une chapelle et des appartements royaux de toute beauté, mais aussi parce que le phare de Cordouan demeure aujourd'hui le seul et unique phare en mer français gardé nuit et jour par des gardiens. Visiter Cordouan, c'est une petite aventure, hein, vous allez le comprendre dans ce reportage. Il faut traverser la Gironde, prendre deux embarcations différentes et crapahuter sur des rochers. Mais pour cela, je suis en très bonne compagnie avec Jean-Marie Calbet, ancien ingénieur des phares et balises et désormais président de l'association des phares de Cordouan et de Graves. On le retrouve hein, à bord de la Bohème, la vedette qui nous emmène en ce moment au large du phare de Cordouan.
1: On vient de monter sur le bateau, hein, la Bohème. Est-ce que vous pouvez nous dire déjà ce qu'on voit autour de nous ? C'est quand même magnifique, on est dans l'estuaire de la Gironde. On voit le phare de Cordouan au loin. Est-ce que vous pouvez raconter un peu, c'est quoi les éléments déjà autour de nous ?
2: Alors les éléments autour de nous, c'est bien sûr la côte girondine qui commence à notre gauche avec le sémaphore de la Marine nationale qui permet au marin de la Marine nationale de surveiller ce qui se passe dans l'estuaire de la Gironde. Ensuite, on voit la forêt de la Pointe de Grave qui va s'étendre jusqu'à Soulac sur notre gauche. Puis après, on voit ce qu'on appelle la passe sud d'entrée sur Bordeaux qui est praticable que pour la petite pêche et la plaisance. Ensuite, en face de nous, le phare de Cordouan hein, qui est l'élément central de ce balisage de l'estuaire de la Gironde. Sur la droite, on va avoir la Grande Passe ou la Passe de l'Ouest. Elle a plusieurs noms. Enfin, c'est la passe principale d'accès au port de Bordeaux pour les navires de commerce, la Marine nationale et plus généralement tous les gros bateaux qui pour rentrer, doivent prendre un pilote, un commandant qui monte à bord et qui guide le navire. Le pilote est servi à une bouée qu'on appelle la bouée BXA, qu'on ne voit pas malheureusement d'ici, qui est à 30 km en mer et qui va permettre au bateau de remonter l'estuaire de la Gironde avec un chenal qui fait à peu près 300 mètres de large sur 15 mètres de profondeur à marée basse. Et donc ces bateaux vont comme ça pouvoir engainer le chenal d'embouchure de l'estuaire de la Gironde pour remonter soit jusqu'au Verdon, soit jusqu'à Pauillac, soit jusqu'à Bordeaux et les différents ports qui desservent Bordeaux. Après, sur notre droite, on va trouver la côte charentaise avec au loin le phare de la Coubre qui est caractéristique avec une tour toute blanche et puis le sommet rouge. Après, quand on remonte, on va suivre la côte. Il y a plusieurs phares, le phare de Terre d'Aigle, le Chai, et on va voir jusqu'à Royan que nous voyons juste en face de nous. Là, avec son église très caractéristique, avec une grande voûte en béton qui est classée monument historique et qui est pas très belle d'extérieur, mais par contre qui est tout à fait remarquable à l'intérieur.
1: Et Jean-Marie Calbet, est-ce que vous pouvez raconter comment ça se passe pour les gens qui viennent voir le phare de Cordouan donc ils prennent le bateau et ensuite comment ça se passe? On est sur le bateau et ensuite comment ça se passe?
2: Alors on est sur le bateau, le principe c'est d'arriver, le phare de Cordouan est établi sur un plateau rocheux qui découvre à marée basse et il est entouré de bancs de sable qui se déplacent pratiquement toute l'année. Et donc, le principe, c'est on a le bateau qui arrive le plus près possible du phare, c'est-à-dire à peu près à 300 ou 400 mètres. Et là, on va être transbordé sur un chaland amphibie, c'est-à-dire un bateau muni de roues. Et le chaland va d'abord flotter, puis en arrivant sur la langue de sable qui entoure, enfin qui nous bloque le passage entre l'entrée purement du phare et le bateau, et ben on va rouler sur le sable, puis peut-être on va même redescendre dans l'eau ensuite, et puis on va aller jusqu'à la jetée, ce qu'on appelle le Peyrat, qui est une jetée en pierre qui a été construite vers les années 1850 pour permettre un accès plus facile au phare de Cordouan.
1: C'est un petit voyage hein, quand même d'aller au phare de Cordon.
2: C'est un petit voyage. Il faut d'abord venir jusqu'à la Pointe de Grave ou à Royan, suivant où on embarque. Ensuite, eh ben, on a un voyage en bateau jusqu'au phare. On change de bateau et on va être transbordé dans cette barge amphibie. Et ensuite, ben, il faut marcher sur le Pérate pour arriver jusqu'à l'entrée où les gardiens vont nous accueillir au pied des marches. Le phare est entouré d'eau à marée haute. Donc il y a ce qu'on appelle la porte de marée, qui est une porte qui ferme l'escalier d'accès au phare. Alors c'est une porte qui n'est pas étanche, c'est une porte qui permet juste d'éviter que l'eau ne s'engouffre dans la rampe d'escalier, mais elle ne doit pas être étanche parce que c'est la masse d'eau qui est derrière la porte qui évite que la porte soit fracassée par l'océan. Vous verrez, cette porte de marée, elle est en chaîne, elle fait 5 cm d'épaisseur, mais malgré tout, il faut la remplacer régulièrement parce qu'elle souffre énormément des attaques de la mer. Et donc on va franchir quelques marches, passer cette porte. Ensuite, on a de nouveau des marches dans un espèce de tunnel incliné qui nous permet d'accéder à la plateforme qui, elle, se situe au-dessus des plus hautes mers, de façon à ce que les gardiens n'aient jamais les pieds dans l'eau au niveau des logements.
1: C'est quand même un ouvrage exceptionnel là où on va, le phare de Cordouan. Pourquoi c'est un phare exceptionnel ?
2: Bah, c'est un phare exceptionnel parce que effectivement, il est dans l'eau, il est entouré par la mer à marée haute. Il a été construit, commandé en 1584 avec un deuxième projet en 1594 avec l'idée de montrer à la face du monde la puissance du roi. C'est clairement un édifice qui a été construit comme une œuvre royale à la gloire du roi de l'époque, alors en l'occurrence Henri IV, mais tous les rois qui se sont succédés ensuite, jusqu'à Louis XVI, se sont intéressés au phare de Cordouan, et le phare, du coup, a une espèce d'aura royale, et on va retrouver dans toute notre visite des témoignages de cet intérêt que les rois ont porté au roi, que ce soit Henri III, Henri IV, Louis XIV, Louis XV, Louis XVI, tous ont mis leur patte jusqu'à Napoléon III, qui a fait faire de très belles restaurations en 1855. C'est un phare à la gloire de la royauté. On est dans l'embouchure de l'estuaire de la Gironde, qui était à l'époque un estuaire très fréquenté par les navires de commerce. Et donc l'idée, c'était vraiment de montrer à la face du monde la puissance de la France et de sa monarchie.
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4: Alors messieurs, dames, s'il vous plaît, je vais vous demander une petite minute d'attention. Donc voilà, arrivé au phare. Vous voyez devant nous, il y a un long chemin en pierre qui s'appelle le Péra. Le point de rendez-vous, c'est très simple, ça va être tout au bout de celui-ci.
5: Et la vitre est là-bas.
2: Merci.
1: Je viens de descendre la barge et vous pouvez me décrire un peu où est-ce qu'on se trouve.
2: Alors là, nous nous trouvons sur le Péra, qui est une jetée en pierre qui a été fabriquée pour pouvoir approvisionner le phare avec les matériaux de construction et ensuite avec tout l'approvisionnement des gardiens. Les gardiens montaient au phare en général pour 45 jours, donc ils emmenaient avec eux de la nourriture, des vêtements, tout ce dont ils avaient besoin. Alors après, le rythme de rotation a été plus court. Aujourd'hui, les gardiens montent une semaine au phare, redescendent une semaine à terre, ou montent 15 jours au phare, redescendent 15 jours à terre. Dans tous les cas, les relais ont lieu tous les vendredis et on fait en sorte que deux gardiens ne restent jamais plus d'une semaine ensemble pour éviter toute source de conflit éventuel. Et donc les gardiens montent avec la quantité de nourriture suivant une semaine ou 15 jours, suivant le temps qu'ils vont passer au phare. Et puis avec les vêtements dont ils ont besoin, etc. Donc, vous verrez, il y a une espèce de petite charrette qui roule sur le Pérate et qui permet d'amener tout ça au pied du phare. Et on voit d'ici que sur la couronne, on a un mât de charge qui permet de déplacer cette charrette directement dans la cour du phare.
1: Nous, on a de la chance, on n'a même pas les pieds dans l'eau là.
2: L'heure de marée permet de débarquer juste à pied sec sur la jetée, c'est l'idéal.
1: Quand on arrive comme ça, on voit quand même ce phare extraordinaire. Première impression, quand même, c'est qu'il est extrêmement beau pour un monument qui est au milieu de l'océan, quasiment. Il est extrêmement soigné, ce phare.
2: Ah bah, c'est certain que que ce soit Louis de Foix ou que ce soit Teuler, ils ont les architectes ingénieurs qui ont conçu le phare et qui l'ont construit, ont eu la volonté de faire quelque chose d'architecturalement parfait. Et donc, ça donne un résultat. En plus, cette pierre de Charente beige là est très, très, très sympathique à voir. Ça lui donne cet aspect de bâtiment, comme on pourrait l'imaginer, en plein cœur de Bordeaux ou des villes de Charente. Sauf que là, on est en pleine mer et qu'il a fallu le construire sur un bout d'île pour la partie basse et sur sa seule assise pour la partie haute.
6: Salut les jeunes.
1: Bonjour. Clément, enchanté. Bonjour.
6: Clément,
1: bonjour.
7: Bonjour Marie,
6: salut.
7: Ça va?
2: Ouais, très bien. Donc là, on est dans la cuisine.
1: Donc on arrive chez les gardiens, là.
2: Là,
1: c'est ça, Jean-Marc.
2: Les gardiens, si on est dans le domaine privatif, t'as une gazinière, des meubles. Ici, on a le four à pain. C'est nouveau, la porte, c'est... Ah oui, d'accord. Donc on a le four à pain qui sert apparemment de garde-manger. Et puis ici, tu as la salle de veille du bas. Ça, c'est la salle où les gardiens font leur vacation.
1: La vie commune, elle est ici, dans la cuisine. Le soir, c'est ici que ça se passe.
2: La télé est là-bas.
1: Vous vous appelez comment ?
7: Sébastien.
1: L'un des gardiens du phare.
7: C'est ça, okay. Un des six gardiens.
1: Vous êtes là depuis combien de temps et vous restez combien de temps
7: Alors moi, ça fait un an et demi que je suis là, et on fait une semaine ou deux semaines ici, ouais, avec une rotation d'une semaine ici, une semaine de repos à terre, ou deux semaines ici, deux semaines de repos à terre.
1: Ici, c'est chez vous, c'est la cuisine, c'est la partie commune, c'est là où vous vivez le soir, j'imagine, vous mangez.
7: Exactement, ouais. C'est là qu'on passe le plus clair de notre temps quand on n'est pas ou en visite ou en train d'entretenir le phare. C'est vraiment le lieu de vie à deux. La table se transforme en table de ping-pong, on joue aux fléchettes, on joue aux échecs, on passe beaucoup de temps à cuisiner, on aime bien manger, donc on passe beaucoup de temps ici. Et on n'a pas de télé, comme ça on peut vraiment profiter de la vie à deux, ici, et beaucoup dans cette pièce-là. Ouais.
1: C'est quoi les journées, comment ça se passe? Parce qu'il y a avant les visiteurs, il y a après les visiteurs, et il y a les visites.
7: Alors ouais, il n'y a aucune journée qui se ressemble vraiment, en fait, il n'y a personne qui nous dicte ce qu'on doit faire dans la journée. Notre direction nous laisse très libre là-dessus. Donc, il n'y a pas une semaine qui va se ressembler. En fait, on va monter le vendredi, jour de relève, et on va se fixer les objectifs qu'on a envie de faire dans la semaine.
1: Par exemple, je vois qu'il y a
7: besoin de faire refaire une peinture de fenêtre, et ben, je vais refaire une peinture de fenêtre. C'est quelque chose pour améliorer la vie du quotidien. Hein. Ça peut être une petite tablette en bois, ça peut être plein de choses. Et puis, si il n'y a pas de travaux urgents et qu'il n'y a rien qui nécessite vraiment d'intervenir, et ben, on peut aussi profiter notre semaine ici. Ça arrive aussi. Hein. Et ça peut être aller prendre son petit café sur le mur, là, à regarder la mer. Ça peut être d'aller se promener sur l'île sans nom, là, juste en face. Ça peut être d'observer les oiseaux, leur comportement, ou les mammifères marins qu'on peut voir. Ça peut être de faire une petite baignade juste devant. C'est vraiment varié.
1: Et donc, il y a quand même tous les groupes de touristes et tous les groupes de visiteurs. C'est vous qui faites les visites, qui les accueillez, qui êtes responsable d'eux sur le phare.
7: Oui, exactement. Alors, on est toute une équipe. Il y a les gardiens et il y a trois personnels saisonniers qui nous accompagnent le temps des visites. Donc nous, on fait les commentaires, on transmet un petit peu ce qu'on sait de ce phare. Sur son histoire et comment on vit ici. Hein, parce que les gens sont pas mal intéressés sur comment on vit ici aussi. Et apprendre à nos collègues qui régulent le flux de personnes dans le phare pour respecter la réglementation. Donc c'est toute une équipe qui travaille là. Oui.
1: C'est quand même un monument exceptionnel. On a conscience de, quand même d'avoir un phare qui ressemble quasiment à un château, quand même, qui est exceptionnel au milieu de l'eau. Quoi. Le phare de Cordouan, c'est pas rien.
7: C'est ça, c'est un château en pleine mer, c'est absolument unique au monde en fait. On se dit pourquoi avoir fait un phare juste pour allumer une lumière, avoir fait un véritable palais en pleine mer. Mais c'est majestueux et puis il faut se remettre dans le contexte, c'est qu'il a 400 ans. Et qu'il y a 400 ans, on savait faire des choses, on prenait le temps, on avait l'envie de faire des choses comme ça. Donc c'est absolument, absolument magique.
1: Merci beaucoup. Hein.
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1: Et donc voilà pour la visite des appartements des gardiens au rez-de-chaussée du phare de Cordouan.
8: Puis maintenant, je suis toujours en compagnie de Jean-Marie Calbé, le président de l'association des phares de Cordouan et de Graves. Et ça y est, hein, on va rentrer dans le phare petit à petit. On va monter les étages pour découvrir la chapelle de Cordouan. Et puis tout en haut, évidemment, l'éclairage et puis la vue de ce phare unique en Gironde. Allez, on y va.
2: Ici, nous sommes dans le hall, au rez-de-chaussée du phare. Au-dessus de nous, dans la voûte, un trou. On va retrouver, on appelle ça l'oculus. On va retrouver cet oculus dans tous les niveaux, jusqu'à la salle du matériel, qui est la dernière salle avant la salle de veille en haut du phare. C'est un trou qui a été fait en 1789 pour acheminer les matériaux de construction de l'exhaussement de la tour, pour pouvoir, puisque la tour s'est construite en fait par l'intérieur.
8: Histoire de ne pas passer par l'escalier, quoi.
2: Histoire de ne pas passer par l'escalier, surtout pas de faire l'échafaudage, ni de grue. Il ne faut pas oublier qu'on est au milieu de l'eau, là, ici. Alors ici, on a les fontaines, toute l'eau qui ruisselle le long du phare est récupérée au niveau du premier étage dans la galerie extérieure et arrive par cette goulotte dans cette fontaine, dans cette espèce de bac. Les gardiens, en début de saison des pluies, mettent de l'étoupe, du coton, enfin pour filtrer l'eau. L'eau va descendre directement en dessous. Sous nous, il y a une petite salle qu'on appelle la salle du décanteur. Il y a une cuve de 1 mètre cube. L'eau va cette cuve est pleine d'eau. L'eau y reste un certain temps, ce qui fait qu'elle se décante, le sable tombe au fond. Et par trop plein, ça va remplir des citernes qui sont à l'extérieur du phare, deux citernes de 10 mètres cubes chacune. Ce qui fait qu'en fin de saison des pluies, les gardiens ont 22 mètres cubes d'eau douce à disposition.
8: Extraordinaire, qui a pensé ça?
2: C'est à l'origine, hein, 1584-1611, dès le début, Louis de Foix a construit son phare pour qu'il soit autonome et pour que les gardiens puissent y vivre sans avoir forcément à recourir à l'extérieur.
1: Donc là, on prend le petit
2: escalier dit en colimaçon.
8: Il y a combien de marches, Jean-Marie?
2: En tout, alors ça, c'est une grande discussion suivant ce qu'on compte. On va dire plus de 310. Le phare a été classé monument historique en 1862, en même temps que Notre-Dame de Paris. Et c'est la chapelle, en fait, qui a été classée, car c'était une liste principalement dédiée à des ouvrages de la chrétienté, des cathédrales, des églises. Et là, on est dans la chapelle qui est consacrée, dans laquelle le prêtre du Verdon vient de temps en temps célébrer des offices, et qui est par contre une chapelle clairement dédiée au pouvoir royal, beaucoup plus qu'à la religion chrétienne. On a les blasons d'Henri III et d'Henri IV qui se font face, et Louis de Foix, en 1594, va récupérer de l'argent auprès du roi en lui vendant le fait qu'il a un édifice qui va être découvert, enfin qui va être vu par tous les navigateurs qui viennent à Bordeaux et qui va montrer la puissance royale et sa conversion au catholicisme. On est entre la rive droite qui était protestante, la rive gauche qui était catholique, on est sous Henri IV et Louis de Foix vend le projet de la tour en disant au roi, on peut mettre dans une même chapelle le blason de votre prédécesseur et votre blason pour montrer votre conversion au catholicisme. Et on a une chapelle qui est là pour témoigner de cette conversion.
8: On peut, pour nos auditeurs qui ne voient pas cette chapelle, qui est quand même assez extraordinaire, assez unique, est-ce qu'on peut la décrire? Bon, déjà, elle est ronde, hein, on est dans le phare. Au milieu, il y a toujours notre...
2: Il y a le trou, ce qu'on appelle l'oculus, qui permettait d'acheminer les matériaux jusqu'au sommet du phare. Derrière nous, face à la porte, l'autel, qui est un autel en marbre et pierre, qui est avec son tabernacle, sa statue de la Vierge qui surplombe le tabernacle. On a tout autour, on a des murs avec des colonnes encastrées, hein, on ne voit que la partie extérieure de la colonne qui dépasse. Tout en haut, tout autour de la pièce, des blasons. Alors on a donc le blason d'Henri III et d'Henri IV qui se font face. Et les autres blasons, c'est les blasons des régions de l'époque. Et au-dessus, on a un plafond en voûte, en caisson. C'est-à-dire, ce sont des vrais caissons, c'est-à-dire que c'est de la pierre en relief. Et on pense qu'à l'intérieur de ces caissons, il y avait des dessins, mais qui aujourd'hui ont disparu. Donc lors de la dernière restauration du phare, toutes les peintures ont été enlevées et on a mis les caissons à nu. Ce qui est assez remarquable, c'est qu'autour de ces blasons, vous avez des grappes de fleurs qui descendent et qui remontent. Enfin, il y a un travail de sculpture de la pierre qui est tout à fait remarquable.
8: Ce qui est extraordinaire, c'est que cette chapelle, c'est pas juste un monument historique. Enfin, c'est une chapelle qui est consacrée,
2: qui vit, dans laquelle le prêtre vient deux fois par an célébrer un office. Les gardiens de phare et les transporteurs ont à cœur de faire baptiser. Enfin, quand ils souhaitent baptiser leurs enfants, ils les baptisent en général au phare de Cordouan. Et il y a eu quelques mariages de célébrés au fil du temps. Enfin, moi, je m'occupe du phare depuis 50 ans maintenant, et j'ai dû assister à 4 mariages, en fait.
8: Ça doit être quand même assez extraordinaire ici.
2: C'est extraordinaire, mais il faut bien quand même garder à l'esprit que c'est un mariage en petit comité. On n'est plus dans une logique de grand mariage. Quand on est 100 dans cette pièce, on commence à être serré, quoi.
8: Ah, ça fait quand même rêver, hein, parce qu'on est au milieu de la mer.
2: On est en pleine mer. On a des murs qui font 2 mètres d'épaisseur. On a une abondance de sculptures, de décorations, de recherches esthétiques. On ne s'attend pas du tout à trouver ça dans un bâtiment isolé, en mer, à 10 km des côtes, que ce soit des côtes charentaises ou girondines. On est clairement dans une folie, c'est-à-dire que Louis de Foix, l'architecte qui a été l'initiateur de ce projet-là, a créé dans un endroit inaccessible un édifice où il a mis tout ce qu'il savait faire, tout ce qu'il avait appris. Il avait participé dans sa jeunesse à la construction de l'Escurial. Il avait travaillé à la réfection des ponts de Pierre-Mille à Nantes. Son grand œuvre avant d'attaquer le phare de Cordouan, ça a été le détournement de la Dour à Bayonne. Et clairement, en fin de vie, il a voulu mettre dans un endroit totalement inaccessible, donc très difficile pour construire, toute sa connaissance, tout ce qu'il avait acquis en self-made man. Il l'a mis ici. Et Teuler, qui était aussi un self-made man, a eu à cœur de poursuivre la mission en construisant une deuxième partie en 1789 qui ne jure pas du tout avec le reste, même si elle est complètement différente. On va le voir à l'étage au-dessus.
8: Ben allons-y alors, Marie, on va reprendre les escaliers, on quitte la chapelle.
2: Hop. Ici, on est au pied de la lanterne. Alors, la chose intéressante, c'est qu'elle est entièrement lambrissée de marbre.
8: Hein. Magnifique. Hein.
2: Un très beau marbre rose. Et on a quelques marches. Voilà, là, c'est ce qu'on appelle une optique d'horizon. C'est-à-dire qu'elle envoie en fait un fait. S'il n'y avait pas l'écran au milieu, elle enverrait une couronne de lumière horizontale. Le principe d'une lentille de Fresnel, c'est de récupérer tous les rayons qui sont issus de l'ampoule et de les envoyer à l'horizontale. Quand le soleil se couche ou quand il se lève, il y a un moment où tous les rayons du soleil sont focalisés sur l'ampoule. Et l'ampoule fond. C'est la raison pour laquelle l'ampoule n'est pas en position de repos, en place.
8: D'accord, c'est ce que j'allais vous dire. Là,
2: La vraie ampoule, c'est celle-là.
8: D'accord.
2: Mais comme si on la laisse en place, au moment où le soleil va se coucher ou au moment où il va se lever, elle va fondre parce que c'est ni plus ni moins qu'un four solaire, on fait basculer par ce moteur et on met en place une toute petite ampoule aux halogènes de 40 watts qui est l'ampoule de secours, c'est-à-dire que si jamais l'ampoule principale ne marche pas, cette ampoule-là peut éclairer, mais elle va couvrir juste le plateau. Et dès que le soleil et plus sur l'horizon, soit il s'est couché, soit il s'est levé, le moteur fait basculer de 90 degrés cet ensemble et met l'ampoule au foyer de l'optique. Et puis ce bazar-là tourne, et en tournant, donne l'impression que ça s'allume et que ça s'éteint. C'est quand même là où on crée la lumière et où on porte à 40 km. Et surtout, c'est là où Augustin Fresnel, en 1823, a décidé de tester sa première optique. Il l'a montré ce que ça donnait sur l'Arc de Triomphe qui était en cours de construction à Paris. Les journalistes de l'époque ont dit qu'on voyait sur les Champs-Élysées comme en plein jour. Bon, j'y crois pas trop. En tout cas, ça a bien montré que ça avait une certaine puissance. Et il est venu ensuite installer son optique de Fresnel en juillet au phare de Cordouan parce que Le phare avait déjà été doté, par grâce à un ingénieur qui s'appelait Borda et grâce à Teller, d'un système très performant, mais de lampes à mèche, de lampes à huile, qui renvoyaient par le biais de réflecteurs, argentés, qui renvoyaient le faisceau lumineux. Il y avait tout un ensemble de comme ça, de convecteurs qui étaient montés sur un pivot et qui tournaient, et qui donnait déjà une très nette amélioration de la qualité du signal lumineux par rapport à ce qu'on avait connu avant. Et comme c'était ce qui se faisait de mieux en France et dans le monde à l'époque, Fresnel a dit, c'est là qu'il faut que je mette mon installation, parce que c'est là que je vais prouver aux yeux du monde que mon truc est très beaucoup plus performant. Et donc il a installé son optique là, et effectivement les navigateurs ont dit, ah ben non, c'est jour et la nuit, enfin... On n'est plus du tout dans la même classe.
8: Et alors là, on est d'accord, aujourd'hui, tout ça est automatisé. Avant, c'était les gardiens qui venaient...
2: Alors, il y a longtemps que le phare s'allume depuis... Enfin, dès l'électrification, les gardiens l'allumaient au pied du phare. Mais il y avait besoin de gardiens. Et jusque dans les années... jusqu'en 2006, de mémoire, c'était un allumage manuel depuis le rez-de-chaussée, depuis la salle de veille des gardiens, mais au rez-de-chaussée. À partir de 2006, le phare est théoriquement automatisé. Il y a des cellules qui captent la lumière du jour, qui vont déclencher automatiquement l'allumage du phare. Mais comme le phare est isolé du continent, ce sont des groupes électrogènes qui l'alimentent. Et il y a des problèmes avec les groupes électrogènes. Il vaut mieux que les gardiens soient là.
8: On est en train de sortir dehors. Excusez-moi, madame.
9: Où ?
8: Vous vous appelez comment ? C'est comment, par exemple ?
9: Simone.
8: Et vous, c'est comment ?
10: Bertrand.
8: Vous avez trouvé comment, Simone, là, la visite ? Vous retenez quoi du phare ?
9: Eh bien, il a été construit à une époque où on mettait beaucoup d'argent dans l'architecture. Vraiment, c'est un élément du patrimoine français, ce que j'ai trouvé au milieu d'une nature sauvage.
8: Et vous ?
10: La lampe de Fresnel, de portée de 40 km, c'est extraordinaire, tout en haut, là-haut.
8: On a une vue quand même, vue qui est...
10: À 360 degrés, c'est vraiment exceptionnel. On voit tout, on voit surtout les algues, là on a l'impression d'être dans un autre paysage complètement extraordinaire.
8: Merci beaucoup Jean-Marie, je voulais vous remercier pour la visite, la visite du phare. Merci mille fois, c'est très très beau. J'espère que vous avez donné envie aussi à nos auditeurs de venir.
2: Voilà. Il faut se rendre compte par soi-même. C'est vrai qu'on peut, même les émissions de télévision, on n'arrive pas à rendre toute l'atmosphère qui vit dans ce phare. Et c'est vrai que c'est un édifice unique en France, unique dans le monde. Quand il y a eu une discussion pour classer le phare de Cordon à l'UNESCO, la question s'est posée de savoir, au sein de l'Association internationale de signalisation maritime, qui regroupe tous les États dans le monde qui ont de la signalisation maritime, si on faisait un classement UNESCO générique avec des phares de chaque pays, ou si on classait d'abord Cordon. Et tous les collègues des pays du monde au sein de l'association internationale ont dit, ah non, Jean-Marie, on classe Cordon à l'UNESCO parce qu'il est unique, et puis après on se posera la question de classer d'autres phares. Donc c'est reconnu mondialement, hein, que Cordon est pour un phare assez unique.

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0: Bonjour à toutes et à tous. Aujourd'hui, on va parler de spiritualité, de féminisme, mais aussi d'écologie grâce à un livre. Cet ouvrage s'intitule Gaïa et Dieu. Un écoféminisme chrétien est possible, et il est paru aux éditions de l'Atelier. Il a été dirigé par Charlotte Leux et par Michel-Maxime Heger, que j'ai l'occasion de rencontrer aujourd'hui. Bonjour à tous les deux.
1: Bonjour.
2: Bonjour.
0: D'abord, avant de commencer à parler du livre, je propose que chacun se présente un petit peu. D'abord, Charlotte Leux, est-ce que vous pourriez vous présenter en quelques mots, nos auditeurs? Qu'est-ce que vous faites dans la vie? Quelles sont un petit peu vos fonctions?
1: Oui, bien sûr. Donc voilà, je m'appelle Charlotte Leux, je suis philosophe de formation. Je travaille essentiellement à l'UC Louvain en tant que chargée de cours invitée et puis aussi en tant que coordinatrice d'un certificat universitaire axé transition écologique.
0: Et vous êtes aussi, d'après ce que j'ai lu sur internet, vous vous définissez comme étant une éco-philosophe. Qu'est-ce que ça veut dire?
1: Oui, c'est-à-dire que mon champ de recherche se situe vraiment à l'intersection des questions écologiques et de la philosophie. Et c'est un domaine qu'on appelle l'éco-philosophie. Et c'est principalement là-dessus que je travaille.
0: Puis après Michel-Maxime Heger, donc vous êtes suisse, mais quelles sont un petit peu vos fonctions à vous, qui vous êtes?
2: Alors de formation, je suis sociologue et écothéologien. Et depuis bien 25 ans, j'ai surtout travaillé sur les questions de l'éco-spiritualité, c'est-à-dire des liens profonds entre écologie et spiritualité, qui m'a amené d'ailleurs à écrire plusieurs ouvrages là autour, du coup à explorer d'autres domaines comme l'éco-psychologie, comme la transition intérieure. J'ai été invité en 2016 par deux ONG suisses à créer un laboratoire de transition intérieure, dont j'ai pris ma retraite en 2023. Donc je suis en fait retraité, mais actif. Je réponds aux invitations pour des conférences, pour des sessions diverses.
0: Et pour des livres aussi dont on va parler maintenant. Donc ce livre s'appelle « Gaïa et Dieu, un écoféminisme chrétien est possible ». Je propose qu'on revienne un petit peu sur chacun des termes qui composent ce titre. D'abord justement, Charlotte Leux, quand on parle d'écoféminisme, on parle de quoi précisément?
1: Alors l'écoféminisme, c'est un courant assez pluriel, mais qu'on peut caractériser comme justement l'articulation entre les enjeux écologiques et les études de genre et donc la question féministe. Donc, grosso modo, c'est ça. Et puis là-dedans, voilà, ce champ de réflexion, il va prendre plusieurs formes, notamment une forme qui est plutôt matérialiste, dans une analyse des structures socio-économiques qui sont mobilisées pour analyser justement cette domination croisée de laquelle part l'écoféminisme entre la domination de la nature et puis la domination des hommes sur les femmes, disons. Et puis il y a d'autres écoféminismes qui sont plutôt dans une tendance plus culturelle ou spirituelle, qui vont aussi analyser ces dominations croisées, mais plutôt en allant questionner et interpeller les cadres philosophiques ou religieux ou théologiques qui sont perçus comme étant à l'origine finalement de cette domination croisée.
0: D'accord, donc ça parle de rapport homme-femme, si je comprends bien, et ça parle aussi du rapport homme, enfin l'homme en général, face à la nature en fait, hein, c'est ça?
1: Voilà, c'est ça, donc c'est la domination humain-nature qui est interprétée comme étant en lien avec la domination des hommes sur les femmes, donc la crise écologique et le patriarcat comme finalement des problématiques sœurs.
0: D'accord, et donc l'écoféminisme chrétien, il y a une dimension je suppose spirituelle, je vais poser la question à Michel-Maxime Heger. Qu'est-ce qui se cache derrière ce terme-là, écoféminisme chrétien?
2: Alors c'est très simple pour embrayer sur ce qu'a dit Charlotte, l'écoféminisme chrétien c'est une déclinaison chrétienne de cet écoféminisme, et donc des théologiennes à partir des années 1970, notamment dans le monde anglo-saxon, latino-américain, mais dans d'autres parties du monde aussi, mais en particulier dans ces mondes-là, se sont emparées de cette question, en particulier aussi par le fait que pour les écoféministes non chrétiennes, eh bien, le christianisme, du fait de ce qu'elle définissent comme une culture fondamentalement patriarcale, non seulement anthropocentrique, c'est-à-dire centrée sur l'être humain, mais aussi androcentrique, c'est-à-dire centrée sur l'homme masculin, avec beaucoup de dualisme en réalité, et bien que sont souvent considérées, la tradition chrétienne, comme étant l'une des racines ou l'une des causes de cette séparation et de cette domination en être humain-nature et être humain-femme. Et donc ces écoféministes ont pris au sérieux cette critique. Ils l'ont exploré à partir de la tradition chrétienne pour faire elle-même une critique de l'intérieur, mais aussi pour trouver des pistes permettant en fait, de faire évoluer la tradition chrétienne pour dépasser toutes ces séparations et tous ces dualismes, pour en fait fonder une éco-spiritualité et un écoféminisme voilà, qui soit vraiment ancré bibliquement et chrétiennement.
0: Et quand on parle du mot chrétien, c'est catholique, orthodoxe, protestant, c'est bien plus que cela.
2: Non, alors c'est vraiment le christianisme au sens large, sachant que dans notre ouvrage, la plupart des autrices sont en fait catholiques.
1: Mais que la plupart se définissent plutôt comme chrétiennes que comme catholiques, c'est-à-dire que pour savoir qu'elles sont catholiques, il faut faire quand même un peu des recherches, quoi.
0: D'accord, merci pour la précision Charlotte Leix. Et je voulais parler maintenant de la naissance de cet ouvrage, donc c'est une anthologie francophone de l'écoféminisme chrétien. Justement, comment vous deux vous êtes rencontrés? Comment ça s'est passé en fait, la naissance de cet ouvrage? Je pose d'abord la question peut-être à Charlotte.
1: Disons qu'on vient de trajectoires qui sont différentes, puisque Michel Maxime vient plutôt de l'écothéologie, éco-spiritualité, moi plutôt de la philo, et à travers cette recherche philosophique des racines, disons, de la crise écologique, ça m'a amené à m'intéresser à l'écoféminisme. Et puis là où on s'est rejoint, c'est dans cet intérêt finalement d'aller questionner et visibiliser cette littérature-là qui essaye de prendre au sérieux les critiques et les enjeux soulevés par les écoféministes à l'intérieur du cadre chrétien, quoi.
0: Et j'ai entendu que vous souhaitiez absolument travailler avec Michel-Maxime Heger. Est-ce que j'ai bien entendu ça ?
1: Ah, il faut dire que je connaissais Michel-Maxime par ses écrits et ses travaux bien avant de le connaître en personne. Donc c'est vrai que pour moi, ça a été vraiment une chance et une opportunité de travailler avec lui.
0: Et Michel-Maxime Heger, est-ce que vous connaissiez Charlotte Leix, son travail, ou c'était un peu une découverte, cette rencontre ?
2: Non, je connaissais Charlotte à la fois par ses travaux, mais aussi personnellement, puisque voilà, elle avait aussi organisé une fois une conférence à Louvain-la-Neuve, donc on a eu déjà l'occasion de bien échanger. Et c'est vrai que je me suis toujours senti très en résonance et communion avec Charlotte. Donc quand elle a proposé de faire quelque chose autour de l'écoféminisme chrétien, qui effectivement pose plein de questions, parce que c'est un peu considéré comme une contradiction dans les termes, aussi bien par les écoféministes non chrétiennes que par la tradition chrétienne, qui s'en méfie un petit peu. Et elle avait envie de faire ça avec quelqu'un qui pouvait justement amener des aspects plutôt théologiques en lien avec la théologie de l'écologie. Eh bien moi, ça m'a beaucoup stimulé, parce que c'est vrai que l'écoféminisme, j'avais jamais vraiment creusé cette question, mais je l'avais rencontré, croisé par différents biais dans mes travaux d'éco-spiritualité et d'éco-psychologie. Et c'était l'occasion de vraiment pouvoir creuser cette question. Et puis aussi de pouvoir évoluer personnellement, parce que ça a révélé que j'avais aussi en moi des angles morts et des points aveugles qu'il était bien d'aller visiter.
0: Donc même parfois, en dirigeant un ouvrage, on grandit soi-même en fait.
2: Pour moi, c'est vraiment essentiel. Il ne faut pas juste un livre pour faire un livre comme ça dans une réflexion intellectuelle. Ça doit vraiment participer d'un propre chemin qui est un chemin spirituel, qui est un chemin éco-spirituel de ma relation au vivant.
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0: Et comment on travaille ensemble justement? Comment, quelle a été un petit peu votre méthode de travail sur ce livre-là, Gaïa et Dieu, un écoféminisme est possible?
1: En fait, il y a eu quand même plusieurs phases parce que dans un premier temps, il

0: Oui, mais c'était quand même assez rapide depuis le moment où on s'est lancé dans le projet jusqu'à sa finalisation, sa publication. Et c'est vrai que moi, j'ai trouvé cette collaboration très agréable et fluide.
1: Et puis après, je propose qu'on avance un petit peu encore sur cet ouvrage, donc Gaïa et Dieu, un écoféminisme chrétien est possible. Quand on parle d'écoféminisme chrétien, je pense vous parler de ça dans l'introduction tous les deux. Donc il y a déjà une longue introduction de 70 pages, je propose qu'on revienne d'abord là-dessus. Quel a été un petit peu le but de cette introduction justement? C'est d'expliquer un petit peu au lecteur qu'est-ce que l'écoféminisme, revenir déjà sur quelques pistes par-ci par-là, peut-être faire un résumé de ce qui va être dit par après. Quel a été un petit peu le but? Peut-être Michel Maximeguerre?
0: Ben, le but, c'était vraiment de prendre, j'aurais envie de dire à la lettre, la notion d'introduction, parce qu'on était quand même conscient que le mot écoféminisme n'est pas forcément très connu de tout le monde. Donc c'était quand même important de poser un certain nombre de choses, des repères, de donner des définitions, de bien situer l'écoféminisme chrétien par rapport au reste de l'écoféminisme avec toutes les questions que ça pose. Et puis après, c'est vrai qu'on a introduit, alors il y a à la fois des petites introductions pour chacune des parties thématiques de l'anthologie, mais ça nous paraissait important aussi de pouvoir offrir une espèce de panorama en reprenant les différents thèmes qui apparaissent dans l'anthologie, mais pour les articuler et puis aussi les mettre en perspective et poser un certain nombre aussi de questions un peu, je dirais, un petit peu critiques par rapport à toute cette démarche.
1: Et je propose qu'on revienne encore sur ce titre, Gaïa et Dieu E. Donc il y a un E qui est rajouté en plus. C'est quelque chose qu'on n'a pas l'habitude de voir. Comment ça a été décidé de mettre Gaïa et Dieu E?
2: En tout cas, pour le titre, dans sa globalité, il y a vraiment un clin d'œil à un ouvrage d'une des figures importantes de l'écoféminisme chrétien qui s'appelle Rosemary Radford Ritter, qui d'ailleurs est décédée en 2023, donc vraiment il y a peu, et qui a un ouvrage assez connu qui s'appelle Gaia and God. Donc il y a ce clin d'œil qu'on explicite d'ailleurs dans l'introduction. Gaia qui représente voilà, la déesse grecque. La déesse de la terre, de la vie, et qui a été utilisée aussi comme une métaphore par certains penseurs de l'écologie pour parler de la terre comme d'un être vivant. James Lovelock et Lynn Margulis ont utilisé cette métaphore pour dire. Donc voilà, il y a toute cette référence à Gaïa qui nous parle d'une déesse finalement immanente et de la sacralité au fond de la nature, et puis Dieu qui. Ici est mis avec un point médian pour exprimer en fait l'idée que d'une part, au fond, on peut, dans le langage qui est toujours imparfait, et sachant que finalement Dieu est toujours au-delà du langage et qu'il relève finalement d'une forme de mystère, le mettre dans le langage, si ce langage est uniquement masculin ou androcentré, quelque part, c'est un peu limitant. Et donc précisément parce que Dieu est au-delà des formes anthropomorphiques qu'on pourrait lui donner, mais on doit pouvoir, et ça c'est vraiment un des éléments sur lesquels vont inciter les écoféministes chrétiennes, en parler au féminin comme au masculin. Donc le point médian permet de le décliner en même temps dans les deux genres et dans aucun des deux, quelque part, en disant qu'il y a un au-delà.
1: Mais c'est ça, finalement, l'écoféminisme chrétien, c'est quand même une critique de la conception de Dieu par l'Église catholique, en fait.
0: C'est une critique d'une certaine conception de Dieu, voilà, qu'on peut considérer un peu comme patriarcale, avec évidemment comme point de mire la figure de Dieu le Père ou du Dieu Père. Et c'est vrai que dans le Dieu Père, il y a une double dimension. Il y a à la fois cette dimension d'un Dieu qui serait en fait une espèce de roi, de monarque tout-puissant. Et puis l'être humain étant créé à l'image de ce Dieu, c'est comme si ça légitimait sa domination de la nature. Et puis à l'autre côté, c'est ce Dieu transcendant, quand on parle de Dieu le Père, c'est-à-dire voilà notre Père qui est aux cieux, hein. Les cieux ça peut être très loin, mais qui fait que du coup il est extérieur, en dehors de la nature, et on se retrouve avec une nature désacralisée, une nature coupée de sa dimension sans âme, coupée d'intérieur, sans intériorité, coupée de la dimension divine, et donc ça va conduire à ce qu'elle est devenue dans ce système économique, c'est-à-dire un stock de ressources. Donc il y a vraiment cette critique-là très fondamentale et de dire, bon ben, alors c'est intéressant parce qu'il ne s'agit pas en même temps de rejeter totalement l'idée de Dieu Père, mais peut-être de le compléter par Dieu Mère, et puis ensuite de pouvoir effectivement, dans cette dimension de mystère, dire, mais en fait, Dieu est Père et Mère, il est masculin et féminin, mais ultimement, il n'est ni Père ni Mère, et il n'est ni féminin ni masculin.
1: Et le choix de Gaïa dans le titre aussi, c'est aussi une manière de voir Dieu d'une manière différente, de le voir, parce qu'on peut rappeler Gaïa, c'est la déesse de la nature, hein, chez les Grecs. Mais est-ce que c'est aussi une autre manière de voir Dieu?
2: Disons que si on enlève l'inclusive et qu'on dit Gaïa et Dieu, ça pose quelque part un peu L'un des éléments qui était un peu au départ de notre interrogation, c'est ça pose un oxymore, c'est-à-dire c'est comme s'il fallait choisir entre soit la

0: nature avec une symbolisation féminine et une vision totalement immanente du sacré, et Dieu associé aux catégories qui sont en même temps, qui mettent un accent sur la transcendance divine et sur la masculinité d'un Dieu, père, juge, seigneur, etc. Et donc, notre travail, l'enjeu, ou en tout cas ce qu'on a voulu mettre en avant dans les textes qu'on a sélectionnés pour donner la parole à ces théologiennes chrétiennes, écoféministes, c'est l'idée de réarticuler, en fait. Donc c'est sortir de cette opposition entre Gaïa et Dieu et pouvoir penser ensemble, en fait, Gaïa et Dieu, à ce moment-là, Dieu.e.
1: Mais ce qui est important, c'est que dans Gaïa, comme l'a déjà dit Charlotte, il n'y a pas que en fait la dimension, voilà, la déesse de la nature grecque. Il y a aussi cette hypothèse Gaïa qui est de plus en plus admise aujourd'hui par les scientifiques, cette vision de, en fait, de la Terre comme un système vivant, un organisme vivant. Et donc, c'est vrai que la relecture que les écoféministes font de toute la tradition, c'est à partir de l'expérience des femmes pour sortir du patriarcat, mais c'est aussi à partir des nouveaux récits sur le cosmos, sur l'univers et sur la Terre, dont l'hypothèse Gaïa est une des expressions. Et on n'est plus en fait dans voilà une certaine vision de la nature qui a voilà dominé quand même pendant très longtemps et qui était plutôt une nature mécanique, une nature objet ou ce genre de choses.
2: Et comment on peut sortir justement de cette vision-là de Dieu qui est anthropocentrique? Comment on fait pour sortir de cette vision-là?
1: Alors du côté des écoféministes, on est très, alors pardonnez-moi l'expression un peu barbare, on est très panenthéistes, qui sont des courants qui existent dans la tradition chrétienne, d'ailleurs depuis les origines du christianisme. Et l'idée du panenthéisme qui n'est pas du panthéisme, c'est-à-dire qu'on n'est pas en train de diviniser la nature, mais c'est cette vision d'à la fois que Dieu est en tout et que tout est en Dieu. Et donc en fait, on va tenir ensemble la transcendance. C'est-à-dire qu'en même temps, Dieu n'est pas réductible à la nature, il est quand même dans quelque chose qui la dépasse, qui est au-delà, mais en même temps, il est complètement présent au cœur de cette nature. Donc on essaie de tenir les deux ensemble.
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0: Et je voulais aussi revenir, je passe un petit peu du coq à l'âne, mais c'est parce qu'il y a plein de choses à dire sur ce livre dont je vais répéter le titre, Gaïa et Dieu, un écoféminisme chrétien est possible. Justement, en parlant d'écoféminisme chrétien, je posais plutôt la question à Michel Maxibenguer, enfin, est-ce que vous pensez qu'on est dans une société de plus en plus laïque où parfois justement on a tendance à rejeter toutes ces formes de spiritualité plutôt traditionnelles? Est-ce que vous pensez qu'on est dans une société où on s'éloigne de tout ça? Et justement parfois certaines écoféministes critiquent aussi ce côté spirituel, je pense.
1: Alors là, en fait, il y a deux questions. Peut-être sur l'aspect spirituel, tu pourras compléter. Sur l'aspect chrétien, ben oui, on est dans des sociétés qui sont de plus en plus sécularisées. Après, ça dépend des contextes. Je pense qu'en Suisse, on est un peu plus décontracté sur la possibilité d'exprimer sa foi dans des enceintes publiques. Alors, je ne sais pas exactement ce qu'il en est de la Belgique, mais c'est clair qu'en France, c'est beaucoup plus délicat et beaucoup plus complexe. Après, sur la question de l'écoféminisme en tant que tel, c'est vrai qu'il y a quand même cette vision ou image, et qui est une réalité de toute cette culture patriarcale, très dualiste, très anthropocentrique, très androcentrique, et qui est une réalité qui doit être critiquée, et qui fait que parler d'écoféminisme chrétien, d'une certaine manière, est souvent considéré comme une contradiction dans les termes, c'est-à-dire un oxymore. Et en même temps, dans le monde chrétien, c'est pas acquis du tout, parce que les écoféministes, elles mettent en question beaucoup de choses. Elles retrouvent justement cette dimension de Dieu présent dans la nature, d'immanence, de retrouver une forme de sacré dans la nature. Elles revalorisent le corps, la sexualité, autant d'éléments qui parfois suscitent pas mal de crispations dans le monde des églises.
0: Oui, Charlotte, une réaction?
2: Oui, non, tout à fait. Voilà, je partage évidemment cette analyse. Et en ce qui concerne l'autre volet de votre question, je dirais que par ailleurs, il y a effectivement une tension au sein de l'écoféminisme, dont je vous ai dit que c'était un mouvement qui est assez pluriel et qui est pétri de tensions internes. C'est, comme dit Jeanne Burgard-Goutal, un jardin composite et touffu. Touffu.
1: Aussi.
2: Aussi. Mais dans ce jardin, il y a effectivement. Pas une, enfin, l'idée que mobiliser des catégories qui relèvent de la théologie ou de la spiritualité pour penser l'engagement politique écoféministe n'est pas du tout une évidence partagée. Donc là, il y a vraiment celles qui considèrent que non, il faut pas, enfin, là, il faut plutôt s'attaquer aux structures, aux mécanismes socio-économiques, etc., au détriment de la dimension spirituelle. Après, voilà, clairement, l'écoféminisme chrétien s'inscrit dans la tendance écoféministe et qui cohabite quand même de manière assez pacifique, hein. Il y a une valorisation quelque part de cette différence, en tout cas, il me semble, mais s'inscrit effectivement dans l'idée que c'est intéressant de le faire et qu'il y a un enjeu en fait d'articuler spiritualité et politique d'une façon qui permette en fait de mobiliser notamment ce que l'une des écoféministes assez connues, qui n'est pas chrétienne, qui est plutôt néo-païenne, qui s'appelle Starhawk, appelle le pouvoir du dedans, qui est une façon de favoriser l'empuissancement ou l'empowerment des individus, des femmes en particulier, pour les mettre debout quelque part et nous rendre finalement capables de mener les combats politiques qu'on a envie de mener. Donc il n'y a pas une opposition entre le politique et le spirituel dans ce sens-là. Et ce pouvoir du dedans est pensé comme quelque chose qui est un antidote quelque part à ce qu'elle dénonce comme étant le pouvoir sûr et qui est ce type de pouvoir qui prédomine, disons, dans les sociétés patriarcales et écocidaires dans lesquelles on se situe. Donc passer du pouvoir sûr au pouvoir du dedans, c'est une des façons de comprendre un peu ce geste écoféministe. Et ici, non strictement, enfin pas uniquement chez les chrétiennes, même si souvent elles dialoguent avec Starhawk et c'est une catégorie qui revient quand même aussi chez les écoféministes chrétiennes, mais il y a cette dimension-là, quoi.
0: Voilà, on arrive déjà à la fin de cette interview, ça passe très très vite. On aurait pu parler encore de plein d'autres choses. Voilà, je vais poser peut-être une dernière question. Finalement, pourquoi cet écoféminisme chrétien est si méconnu en Belgique ou même peut-être en Europe? Pourquoi c'est si méconnu chez nous? Est-ce qu'il y a une réponse peut-être derrière ça?
2: Il faut déjà pointer que l'écoféminisme lui-même, donc même dans ses versions non spiritualistes et non chrétiennes, n'a pas eu une réception simple. En tout cas, dans les milieux francophones, ça a été plutôt un rejet. Et quand on regarde l'analyse du courant quand on analyse l'histoire du courant écoféministe lui-même, on voit qu'en fait, c'est assez récent le fait que ce courant ait droit de cité dans les milieux intellectuels et militants francophone. Jeanne Burgard-Goutal, elle situe aux alentours de 2015 ce revival écoféministe dans les milieux francophones. Donc il y a déjà le fait que l'écoféminisme n'est pas simple, il est en tension avec les féministes universalistes, il est en tension avec une certaine vision de l'engagement politique qu'on retrouve dans les milieux chez les penseurs de gauche. Enfin voilà, il se retrouve à l'intersection de pas mal de champs et ça n'a pas été facile. Alors, là-dessus, si on rajoute la couche d'écoféminisme spirituel, ben ça complique encore, en fait.
0: Oui, ça complique la chose, oui.
2: La reconnaissance de ce courant. Et puis alors, l'écoféminisme chrétien, là, je dirais que, comme Michel Maxime l'a expliqué juste avant, ben, il se retrouve dans une situation où, quelque part, il n'est pas facile à amener dans les milieux écoféministes, même spiritualistes, et il n'est pas non plus facile à amener dans les milieux chrétiens, qui sont finalement un peu méfiants déjà de la théologie féministe, mais alors écoféministe, je dirais a fortiori, quoi.
0: Merci beaucoup en tout cas à tous les deux, Charlotte Leux, donc écophilosophe, et Michel-Maxime Heger, donc qui est éco-théologien. Donc merci à tous les deux, et peut-être à une prochaine fois pour parler d'autres sujets encore.
2: Merci beaucoup.
1: Merci.
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4: Bonjour à toutes, bonjour à tous. Bienvenue dans ce meilleur de la saison de Libretto. Votre émission hebdomadaire estivale qui vous permet de revivre les grands moments de notre émission Libretto consacrée à l'Opéra Royal de Wallonie, ses activités et ses événements. Un grand moment que l'on attend toujours, c'est le spectacle de fin d'année, l'opéra que l'on nous propose pour les fêtes. Et cette année, le directeur Stefano Pace nous proposait Die Fledermaus, la chauve-souris en version allemande, la version originale. Et cette émission Best of va être consacrée à trois rencontres que nous avons faites pour ce spectacle. Nous rencontrerons le metteur en scène Olivier Lepeltier-Litz, nous retrouverons le chef d'orchestre Nicolas Négelet. Et puis, un petit peu particulier, Créatine. On se remet dans l'ambiance avec l'ouverture de cet opéra, La chauve-souris Die Fledermaus de Johann Strauss, le second.

0: Un extrait de l'ouverture Die Fledermaus de Johann Strauss, l'opéra que nous proposait l'Opéra Royal de Wallonie pour les fêtes de fin d'année 2025.
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0: Et nous allons retrouver le metteur en scène de cet opéra, Olivier Litz, Le Pelletier.
2: Alors je suis Marseillais et j'ai très vite été fasciné par l'opéra, alors que je ne suis pas issu d'une famille de mélomanes. Mais j'ai commencé à étudier le piano à l'âge de 10 ans, donc ça m'a vraiment sensibilisé à la musique. Et j'avais une professeure de français au lycée qui m'emmenait tout le temps avec elle au théâtre. Et dans le théâtre où j'avais pris un abonnement d'ailleurs avec elle, on y a donné Così fan tutte. Et ça, c'était en 1988, donc ça date pas d'hier. Et j'ai été complètement fasciné. C'était la première fois que je voyais un opéra. Et j'ai été fasciné par le chant, mais par la mise en scène, par les lumières, par les décors. Tout de suite, j'ai eu un intérêt pour tout ce qui faisait le spectacle. Et j'ai commencé à aller à l'Opéra de Marseille. Donc j'étais étudiant. Et je me suis dit, mais moi j'ai envie d'être sur scène aussi. Donc j'ai postulé pour être figurant. Et ça a été une école extraordinaire, parce qu'en ce temps-là, à l'Opéra de Marseille, je faisais de la figuration. Mais sur scène, il y avait Léo Nucci, Kathleen Casello, Reina Kavalanska, Gwyneth Jones, Leonie Ryzanek, Grace Bunbury, April Lemy. Enfin, c'était extraordinaire. Et c'est là que j'ai commencé à me sensibiliser à tout, à la lumière, les décors, la mise en scène. Et puis petit à petit, après je suis allé au Festival d'Aix où j'ai été stagiaire, parce que je faisais des études de finance et de comptabilité, qui n'ont rien à voir. Mais à chaque fois que j'avais un stage de fin d'année à faire, je le faisais au Festival d'Aix, à l'Opéra de Marseille, au Corrigé d'Orange. Et puis petit à petit, étape par étape, voilà.
0: Voilà, on connaît votre parcours de metteur en scène. Ce que l'on ignore peut-être, c'est que parallèlement à cette carrière de metteur en scène, vous êtes également régisseur général au Moulin Rouge.
2: Oui, je suis régisseur général au Moulin Rouge. En fait, j'ai commencé à travailler dans le milieu de l'opéra. Parce que j'ai été régisseur au Festival d'Aix-en-Provence, au Théâtre des Champs-Élysées. J'ai ensuite été assistant d'un metteur en scène belge qui s'appelle Albert-André Lheureux, qui a été vraiment mon mentor parce qu'il m'a appris tellement de choses et il m'en apprend encore aujourd'hui. Lorsqu'on s'appelle, dès que j'ai un doute ou que j'ai besoin de conseils, c'est lui que j'appelle. C'est lui vraiment qui m'a donné les très bonnes bases pour ça. J'ai travaillé aussi pour le ballet, pour la télévision. Et un jour, je me suis dit, mais ces expériences, j'ai envie de découvrir le cabaret. J'avais envie d'avoir une espèce de panel assez large du spectacle vivant. Et j'ai postulé au Moulin Rouge, comme ça, par hasard. Et ça tombait bien parce que le régisseur général allait partir à la retraite après 40 ans de bons et loyaux services. Et j'ai été engagé. Et le cabaret m'a beaucoup, beaucoup apporté en matière de discipline, de divertissement. Le ballet, la lumière, les décors, les costumes... Et ça m'aide beaucoup aussi en tant que metteur en scène, toute cette expérience de régisseur général, parce que je comprends la technique aussi. Quand je mets en scène et que j'ai des demandes techniques, je sais de quoi il s'agit, je sais ce que je peux demander et je sais ce que je ne peux pas demander ou exiger tout de suite. J'ai une compréhension. Et c'est ça que j'aime, c'est d'avoir cette espèce de connaissance, je ne veux pas dire total, mais global, de ce que sont les lumières, la technique, les décors, les costumes, la mise en scène, les besoins des artistes. Et ça m'aide beaucoup. Et c'est un échange entre les deux. La revue actuelle a été créée à Noël 99. Voilà, donc on va fêter les 26 ans de la revue, qui est jouée deux fois par soir, 7 soirs sur 7. Et il faut garder l'excellence tous les soirs, parce qu'il y a une réputation internationale. C'est complet tous les soirs. C'est 1700 spectateurs par soir, 7 soirs sur 7. On n'a pas le droit à l'erreur. On a une réputation quand même internationale. Et maintenir vraiment le haut niveau chaque jour.

0: Un extrait d'Orphée aux Enfers, c'est l'air. Ce bal est original, en hommage évidemment au travail du régisseur général d'Olivier Lepeletier-Leeds au Moulin Rouge. On retrouve Olivier Lepeletier-Leeds quand on parle d'Y Fledermaus, la chauve-souris. C'est un opéra, un classique qui a été joué des centaines de fois. Comment s'y prend-on ?
1: Quand Stefano Pace m'a proposé de mettre en scène la chauve-souris, je me suis dit « Waouh, c'est un défi ». C'est un défi parce que ça a été joué sur toutes les scènes du monde, dans 10 000 versions différentes. Comment faire pour trouver le bon concept ? Et puis quand j'écoute la musique, et puis fort de toutes mes expériences, comme je vous disais, dans l'opéra, l'opérette, le ballet, le cabaret, je dis, mais moi j'aime proposer du divertissement, et déjà avec le Moulin Rouge, qu'est-ce qu'on fait ? On propose du divertissement. Pendant 2 heures, il faut que le public soit dans une espèce de bulle hors du temps, qu'il oublie toute sa vie quotidienne, et quel meilleur point de départ. Et en plus, le cabaret, c'est le monde du champagne, et Y Fledermaus, c'est le monde du champagne aussi. C'est la fête du champagne. On le chante, on le célèbre, donc c'était un bon point de départ.
0: Olivier Lepeletier-Leeds, le point de départ, c'est quand on a trouvé l'idée, et puis tout découle de façon naturelle dans la mise en scène.
1: C'est pas aussi simple. Moi, j'ai une façon de travailler où je ne me plonge pas directement dans le livret parce que j'ai peur que ça me bride un petit peu. J'écoute la musique et c'est la musique qui me dirige, c'est la musique qui suscite les émotions, les envies, les images. J'écoute la musique, j'imagine un concept, après je ne sais pas s'il va coller. Et ensuite, je me plonge dans le livret avec les dialogues. Et il y a des moments où il y a des bonnes surprises, je dis, mais là, ça colle. Et il y a d'autres moments où je me dis, ça coince. Parce que je veux toujours que ce que je propose dans mon concept de mise en scène colle avec les textes et l'histoire. Et j'essaye d'adapter et de modifier. Si je commence directement avec le livret, ça va me mettre un petit peu des œillères et ça va m'empêcher de rêver très grand. Alors, évidemment, au départ, j'imagine des choses très grandes et je suis obligé de les adapter. Mais c'est ma manière de travailler. Moi, déjà, la musique qui m'inspire plein de choses, j'imagine. Et ensuite, j'adapte pour rentrer dans l'histoire et surtout ne pas faire de contresens et que ce que chantent les artistes et jouent les artistes colle avec la musique. Moi, je fais ça façon années 80, qui était vraiment la décennie de la fête, de l'éphémère. Il n'y avait pas d'interdit, on pouvait tout se permettre. On faisait la fête dans des boîtes de nuit comme le Palace, qui était un ancien théâtre, le Studio 54 à New York, qui est un ancien théâtre. Il y avait tout ce mélange de la fête, de l'insouciance et l'émergence de tellement de choses dont on est encore fan aujourd'hui, que ce soit dans la musique, dans la mode, le cinéma, la télévision. Les années 80, c'est une décennie qui ont marqué la pop culture mondiale et qui plaît toujours aujourd'hui, qui fascine encore aujourd'hui.
0: Oui, une période qui fascine, et pourtant, au milieu des années 80, il y a eu un fameux coup d'arrêt à la fête, avec l'épidémie du sida.
1: Oui, au milieu des années 80, ça a cassé la fête, mais ça a aussi donné encore plus l'envie de profiter au jour le jour, sans penser à demain. C'est vraiment, allez, profitons jusqu'au bout de la nuit. Et je pense que ça a aidé aussi à cette émergence de tout ce phénomène social des années 80, on va quand même faire la fête et profiter. Et c'est un petit peu ça qu'on a perdu aujourd'hui, je trouve, la légèreté de la vie. Et je crois que cette chauve-souris va permettre pendant 2 heures d'entrer dans une bulle un petit peu nostalgique, mais qui peut aussi faire réfléchir sur le sens de la vie. Et il faut profiter un petit peu au jour le jour.
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0: C'était Olivier Lepeletier-Litz, le metteur en scène d'Die Fledermaus, opéra proposé en fin d'année par l'Opéra Royal de Wallonie. On va retrouver Adèle et Rosalind, interprétées respectivement par Edita Gruberova et Adrian Pietsonka. Et tout ça, c'était avec le Statoper hongrois.

0: Un extrait d'Yves Fledermaus. Cet opéra de Johann Strauss, le second, qui nous était proposé par l'Opéra Royal de Wallonie, après le metteur en scène Olivier Lepeltier-Litz, nous allons nous tourner vers le chef d'orchestre Nicolas Negele. Nicolas Negele, c'est votre première à Liège.
1: Oui, c'est vrai, c'est la première fois ici. Je suis très content d'être ici, à Liège. Et c'est aussi la première fois en Belgique, pour moi. Oui.
0: Nicolas, une jeunesse totalement consacrée à la musique. Hein.
1: C'est vrai, oui. J'ai grandi sur Lac de Constance. C'est dans le sud de l'Allemagne. Et j'ai commencé avec le piano très tôt. J'avais 6 ans. Et un peu plus tard, j'ai commencé avec la clarinette aussi. Et oui, je suis allé à Munich, à Leipzig, pour étudier la direction d'orchestre. Aussi, je suis allé 3 fois au Aspen Music Festival, où j'ai rencontré mon professeur, mon mentor, Robert Spano. Et oui, et après, je suis allé en Italie et j'ai fait beaucoup de choses pour entrer dans la musique, dans l'opéra.
0: Nicolas Negele, vous veniez d'une famille de musiciens ?
1: Non, pas du tout. Mon père est architecte et ma mère est une professeure d'allemand.
0: Nicolas, votre parcours, c'est piano, clarinette et puis chef d'orchestre.
1: Et puis chef d'orchestre, un peu de violon, mais vraiment un peu à Leipzig. Et je voulais faire musique avec l'instrument d'un orchestre. Oui.
0: Nicolas, qu'est-ce qui caractérise l'apprentissage allemand ?
1: Alors, la chose plus importante est avoir l'expérience avec l'orchestre. Parce que nous ne pouvons pas étudier à la maison, pratiquer à la maison, non, comme une pianiste, une clarinettiste. Alors, on doit avoir un orchestre. Et oui, il y a des écoles où on peut vraiment travailler avec l'orchestre. À Leipzig, par exemple, il y a beaucoup d'orchestres qui donnent la possibilité pour les jeunes chefs de travailler avec eux.
0: Nicolas, dans votre parcours, vous avez parlé d'un maître, Roberto Spagno.
1: Alors, pour moi, c'était très important de rencontrer Robert Spano, qui est chef d'orchestre américain, qui est maintenant à Washington Opera. Et j'ai étudié avec lui à Aspen. Mais j'ai aussi travaillé avec Christian Thielemann. Je suis été assistante musicale à Bayreuth et aussi à Salzburg. Oui, l'italien parfois. Mais aussi, oui, j'ai travaillé avec le maître et j'ai toujours cherché d'apprendre les choses importantes de son, de l'orchestre, de la musique, de style aussi.
0: Oui. Nicolas Negele, chef d'orchestre allemand, nous lui avons posé la question de savoir s'il y avait encore une école, un son des chefs d'orchestre allemands.
1: Alors, il y avait cette idée de Kapellmeister allemand et je crois quelque chose aussi on trouve aujourd'hui, mais cette chose a changé aussi, je crois. En Allemagne, on commence avec être une pianiste, un répétiteur, on travaille avec les chanteurs et je crois que c'est très important, mais aussi on doit être ouverte pour apprendre autre chose, non? Pour apprendre une autre langue, pour comprendre qu'est-ce qu'un autre style. Il y a un son allemand, il y a un son italien, il y a un son française, il y a beaucoup de différentes choses. Et le monde est plus global aujourd'hui, je crois. Et c'est important pour un chef d'orchestre d'aujourd'hui aussi.
0: Nicolas Negele, il reste quand même peut-être des grandes familles de chefs d'orchestre.
1: Je crois que les chefs d'orchestre italiens, on peut comprendre parce qu'ils ont une mode de travailler, de diriger. Et aussi, dans certaines manières, on trouve aussi cette chose dans les chefs d'orchestre allemands. Mais la chose plus importante est la musique. C'est la musique qui a un style juste pour la musique allemande ou pour la musique italienne, pour la musique française. C'est la chose plus importante. Et on peut trouver la vie dans beaucoup de manières, non? Je crois que c'est plus important que la partition.

0: L'ouverture de Werther de Massenet, c'était sous la direction de Roberto Spagno, le maître de notre invité aujourd'hui, c'est Nicolas Negele.
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0: Nicolas Negele, le chef d'orchestre de l'opéra Die Fledermaus, proposé par l'Opéra Royal de Wallonie, fin 2025, et nous sommes toujours dans le meilleur de la saison de Libretto, l'émission qui va vous accompagner durant cet été, et nous avons le plaisir de vous faire découvrir ce monde parfois caché de l'opéra. Nous retrouvons notre chef d'orchestre, Nicolas Negele. Et nous allons parler de La Chauve-souris, un opéra rempli de joie.
2: Oui, et totalement, c'est une chef d'œuvre. Chaque numéro est fantastique. Déjà, l'ouverture, non, est très fameux, mais l'ouverture est pleine de motifs, de musique très individuelle. Mais je crois que la chose importante, c'est la joie, mais c'est aussi profonde. Et c'est la chose très, très viennoise, je crois. Si nous pensons à Vienne dans le 19e siècle, non, beaucoup de littérature, d'art, de culture. Et la chauve-souris n'est jamais superficielle. C'est toujours une combinaison entre joie, brillantesse, oui, et aussi quelque chose de mélancolique. Le bruit de l'âne, par exemple, aussi dans les Chardas, quand Rosalinde se souvient de passer, la musique vraiment est profonde. Et aussi, comme compositeur, Strauss était une bonne compositeur parce qu'il écrit non seulement une mélodie et un accompagnement, il a une mélodie, une deuxième, une contrepunkte, on peut dire. Alors c'est très autrichien, très viennoise dans la tradition de Mozart, de Haydn, de Beethoven aussi, de cette tradition très forte.
0: Nicolas Negele, comment faites-vous pour rentrer dans la partition, rentrer dans l'ambiance Strauss?
2: J'imagine l'histoire, j'imagine les personnages, j'imagine les émotions, qu'est-ce que sont Rosalinde, qu'est-ce que sont Eisenstein, et la musique, qu'est-ce que nous raconte la musique? Parce que parfois la musique peut aussi nous raconter quelque chose un peu différent que l'histoire. Et j'essaie d'entrer dans cette manière. L'histoire et la musique. Et oui. Je cherche un son juste. Et c'est toujours une travaux important. Un son brillant, un son chaud, un son romantique, mais aussi très cultivé. Et aussi l'orchestre doit faire un bon accompagnement pour les chanteurs. Il y a beaucoup de choses qui sont difficiles. Oui, oui.
0: Nicolas Negele, parlez-nous un petit peu de votre travail avec le metteur en scène.
2: Non, c'est fantastique à travailler avec Olivier Lepeletier-Lietz parce qu'il a beaucoup d'idées très intéressantes et aussi je peux déjà voir que la mise en scène est très beau et très inspiré aussi de Moulin Rouge, je crois. Et nous avons les costumes très belles et aussi le bois, non, toutes les choses. Il parle aussi beaucoup de Marlène Dietrich et de cette chose, alors oui. Nous devons faire une bonne collaboration parce que la partition et les mises en scène est toute une chose. Alors, ce doit être un dialogue. Et je crois que nous avons trouvé un bon dialogue.
0: Et pour le cast des chanteurs et chanteuses, Nicolas?
2: Nous avons commencé il y a 10 jours, je crois. Et ce n'est pas facile pour les chanteurs hein, parce que tous les rôles sont difficiles. On doit avoir les notes aiguës, les notes basses, on doit avoir les coloratures. Mais nous avons trouvé une bonne collaboration et nous continuons aussi de travailler. Mais la base est toujours la partition. La partition donne beaucoup d'informations. Et c'est notre centre, parce que les chanteurs, ils ont la partition, j'ai la partition, et nous avons étudié la partition. Et c'est quelque chose, je pense comme ça, et peut-être un chanteur pense en manière un peu différente, nous pouvons parler, qu'est-ce que nous montre qu'est-ce que nous dit la partition et penser qu'est-ce que nous voulons avoir. Et comme ça, nous trouvons la direction juste, je crois.

0: Un extrait d'Yves Fledermaus sous la direction de Placido Domingo, avec Placido Domingo, Peter Schaeffer et Lucia Pop.
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0: Notre invité, Nicolas Nagle, est le chef d'orchestre de la production d'Yves Fledermaus, proposée par l'Opéra Royal de Wallonie. Nous le retrouvons pour parler de l'essentiel, la musique et la valse.
2: Oui, bien sûr, il y a beaucoup de valse et spécialement le valse de Strauss et viennoise. Et c'est un peu différent parce que la valse de Strauss dérive un peu de le menuet de Mozart et le Ländler. Et c'est devient une nouvelle valse viennoise. Le phrasé est très important parce qu'il n'est pas jamais 1, 2, 3, 1, 2, 3, il est 1, 2, 3, 1, 2, 1. Alors, c'est les choses viennoises. Le 2 vient un peu plus tôt et le 3 vient un peu plus tard. Et on doit trouver une bonne balance, non? Autrement, c'est pour devenir trop aussi.

0: Nous allons laisser les valseurs valser pour retrouver notre troisième invité. Dans ce libretto meilleur de la saison, nous allons retrouver un personnage qui a fait parler beaucoup d'elle, de lui. C'est Creatine, cet ténor drag queen qui intervenait de façon magique dans cet opéra proposé par l'Opéra Royal de Wallonie et mis en scène par Olivier Lepeltier-Litz. Nous retrouvons ce personnage étrange, sympathique, Creatine.
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0: Et le plus simple, c'est que notre invité se présente.
2: Oui, Jordan Weatherston Pitts, mais aussi je suis connu sous le nom Creatine Price, mon personnalité en drag, mon personnage drag. Et donc, oui. Jordan Weatherston Pitts. Je viens de Buffalo, New York. C'est dans l'ouest de l'état de New York. Bah, New York City, c'est toujours en sud-est. Buffalo, c'est près du Canada. C'est très près du Canada, juste là.
0: Jordan, vous venez d'une famille de musiciens ?
2: Non, pas du tout. Ma mère et mon père ne sont pas d'artistes. Moi, je suis la seule personne dans toute ma famille qui fait des bêtises comme ça. Ça a commencé quand j'étais très jeune. Je me suis décidé que je voulais être dans les comédies musicales que j'ai adoré. Quand j'étais jeune, j'ai fait des petites représentations de The Wizard of Oz pour ma mère. Je chantais chaque rôle moi-même avec des accoutrements que j'ai trouvé dans le bureau là. Et ouais, ça a commencé tout jeune. Depuis là, dès là, j'ai décidé d'être chanteur lyrique quand je suis allé à l'université.
0: Jordan, parmi les chanteurs lyriques, il y en a un qui vous a inspiré particulièrement?
2: Moi, j'étais toujours inspiré de Luciano Pavarotti. Je fais les découvertes de l'opéra quand j'avais 18 ans, ou 17 ans. Parce que c'était à cette époque-là que YouTube a commencé sur l'Internet, et vraiment c'était la naissance de YouTube. Et je me souviens que j'ai rencontré l'opéra au lycée. J'avais une amie qui était chanteuse lyrique, des fois elle a fait des choses comme ça. Je me suis dit, non, c'est dingue ce qu'elle fait.

0: non, c'est vraiment, c'est un mélange de tous les arts que j'aime beaucoup, j'aime le plus. Ah, voilà. J'ai commencé à chanter quand j'étais très jeune, très très jeune, à 8 ans, 9 ans, dans un chœur de garçons, dans une église, dans une cathédrale qui s'appelle St. Paul's Cathedral à Buffalo, New York. C'est là que j'ai rencontré les premières pièces de musique classique, le Messie de Handel, Bach, de B minor Mass et les choses comme ça. Mais j'avoue que j'étais pas trop impressionné. Et je savais toujours que j'ai une voix qui était puissante, qui était trop puissante, trop forte pour ce genre de musique-là. Et je cherchais toujours quelque part où je pouvais m'exprimer vraiment en total. J'étais aussi bien avec les langues. Je parlais plusieurs langues. J'ai toujours l'intérêt en français et espagnol, et italien, les choses comme ça. Et vraiment, comme je vous ai dit, hein, c'était vraiment un mélange des arts que j'adore le plus dans le monde. Mais maintenant, ça m'a pris beaucoup de temps de vraiment trouver la voix dans l'état qu'elle existe maintenant. Ouais, je suis ténor dramatique, spinto, je chante vraiment le répertoire de Puccini et Verdi, les compositeurs qui sont un peu plus grands que Handel ou Bach, les choses comme ça. Et vraiment, c'était une énorme aventure, que ça a pris presque 20 ans de trouver la voie vraiment dans l'état comme ça.
1: Jordan, après les études aux États-Unis, un petit parcours en Europe?
0: D'abord, j'ai passé un an presque à Copenhague, à Danemark, et j'ai fait un programme de conservatoire là, The Opera Academy, on l'appelle Opera Academy. Au début, quand j'avais 26 ans, j'ai fait une petite tournée en Allemagne et aussi puis en Italie. Mais en France, bah, j'ai beaucoup voyagé pour les vacances. J'ai passé beaucoup de temps à Paris, mais pas pour travail, pas du tout. Pour moi, ça a vraiment commencé l'année dernière quand j'ai fait Incroyable Talent, par hasard, où je me suis décidé que je vais aller sur Incroyable Talent pour chanter vraiment les airs d'opéra connus, ou peut-être moins connus, je ne sais pas, à votre avis. Mais oui, ça a commencé l'aventure.
1: Alors cette aventure en Europe commence par un choc culturel?
0: C'est un peu de choc, oui, mais vraiment, je trouve que les artistes ici sont plus driven. Il y a une force d'être artiste pour s'exprimer vraiment dans les répertoires différents qu'on trouve ici. Vraiment, on voulait toujours raconter une histoire. Je crois que aux States, les chanteurs lyriques sont plutôt occupé de technique, de comment est-ce que je chante, vraiment la technique, ça fonctionne comment, avoir une voix très forte qui chante des aigus énormes et des choses comme ça. Et ça, c'est important, oui, bien sûr, pour vraiment trouver une carrière, pour faire ça comme ton métier. Mais je trouve qu'ici en Europe, les chanteurs sont plus occupés de l'histoire, les paroles, la poésie et les choses comme ça qui sont, à mon avis, plus important des fois pour vraiment exprimer les œuvres d'art qui font partie de ça.
1: Jordan Wotherspoon, il y a un deuxième personnage en vous.
0: Créatine, ma créature, ouais, ma créatinité, on dirait.
1: Alors, créatine, c'est la drag queen que vous interprétez ou que vous êtes. Cette drag queen, c'est quoi? C'est une autre facette de vous?
0: C'est une autre facette de moi. Elle est vraiment née de mon besoin d'exprimer cette diva qui était toujours dans ma tête, quoi. Pendant toute mon enfance, je sentais cette diva qui voulait toujours exploser sur scène. Et j'étais toujours ravi des airs de soprano, les airs de mezzo que je ne pouvais jamais chanter comme ténor. C'était interdit, vraiment interdit. Mais au même temps, j'étais dans les cours d'histoire de musique où j'ai beaucoup appris sur le sujet de les rôles de pantalon ou bien les castrats des 18e siècle et les choses comme ça qui ont vraiment tordu le genre. Et je me suis dit, c'est pourquoi genre, c'est si strict. Mais je vois bien, ok, il y a des choses entre les rôles, les répertoires qui sont spécifiques à les phares, les types de voix, les genres de voix qui existent dans l'opéra. Mais vraiment, je me disais, non, je veux faire quelque chose

0: qui est vraiment qui change tout, les règles comme ça, j'aime pas trop. Ça peut être changé et en même temps on peut être basé dans ok, je suis talent, je chante ces airs comme ça, mais vraiment créatine, elle est ma créativité de chanter les airs que je voulais chanter, que je voulais vraiment chanter, et la musique qui m'inspire.
1: Et si vous voulez retrouver nos invités, n'hésitez pas à vous rendre sur le site rcf.be pour podcaster toutes ces interviews, ces émissions de libretto qui sont hebdomadaires et consacrées à l'activité et aux événements de l'Opéra Royal de Wallonie. Le meilleur de libretto se termine avec Créatine. Nous avons eu précédemment Nicolas Negele, le chef d'orchestre, et puis Olivier Lepeletier-Litz, le metteur en scène de cet opéra dit Fledermaus, où nos trois invités intervenaient. Voilà, je n'ai plus qu'une chose à vous dire, bien des choses chez vous.

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3: Bonjour à tous et à toutes et bienvenue dans ce nouveau Showcase de l'été. C'est la semaine de la sincérité et aujourd'hui j'avais envie de vous parler d'un artiste belge qui avance avec beaucoup de cette même sincérité. Mesdames et messieurs, Nicolas B. C'est le genre d'artiste qui ne cherche pas à impressionner avec de grands effets. Ce qui compte chez lui, ce sont les émotions. Et son nouveau single, La Lettre, en est un bel exemple. Cette chanson raconte une histoire d'amour qui n'a peut-être jamais vraiment eu de fin. C'est ce dernier message que l'on écrit avec l'espoir de raviver une flamme, de retrouver une personne que l'on n'a jamais vraiment réussi à oublier. Je pense que beaucoup pourront s'y reconnaître. Ce que j'aime chez Nicolas B, c'est sa manière d'écrire. Il reste simple, mais chaque mot semble avoir été choisi avec soin. On sent qu'il chante des histoires qu'il connaît, ou en tout cas qu'il comprend profondément. En parallèle de ses études au Conservatoire de Bruxelles, il construit son parcours pas à pas. Après son premier EP Destin, il s'est fait remarquer avec des titres comme Viens on va ou Papa, qui ont rencontré un beau succès avec TikTok et lui ont permis d'aller à la rencontre de son public sur scène. Il a aussi eu la chance d'assurer la première partie de Mantissa au Cirque Royal, une belle étape dans son parcours. Cet été, il a remporté le Francof, grâce à une prestation qui a marqué les Francofolies de Spa. Une victoire qui lui a ouvert les portes de l'édition 2026 de Festival, où il s'est produit le 21 juillet dans la grande salle des fêtes du Casino de Spa. À l'heure actuelle, aucune nouvelle date de concert n'a encore été annoncée pour la suite de l'année, mais après une telle visibilité aux Francofolies, il y a fort à parier que son agenda va rapidement se remplir. Si vous aimez les artistes qui racontent les sentiments avec simplicité et beaucoup d'authenticité, prenez le temps de découvrir La Lettre. Nicolas B fait partie de cette nouvelle génération d'artistes belges qui ont des choses à dire et surtout une belle façon de les raconter. Et maintenant, on va s'écouter Nicolas B dans un live enregistré ici dans les studios de RCF Bruxelles. Vous pouvez retrouver ce live sur la chaîne de La Vie d'Artiste sur YouTube. Et je vous dis à très bientôt pour un nouveau Showcase de l'été.
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0: Quel est donc ce mystère qui fait que tel ou tel parfum va nous émouvoir, faire rejaillir des souvenirs, des visages? Quel est donc le secret de fabrication des parfumeurs, sachant assembler des senteurs si différentes pour en faire naître un parfum à jamais reconnaissable? Jean-Claude Elena, merci de m'accueillir dans ce laboratoire conçu pour vous par la maison Hermès sur les hauteurs de Grasse. La maison Hermès dont vous avez été jusqu'au 1er janvier 2018 le nez, le créateur de ces parfums. Vous êtes considéré comme l'un des plus grands parfumeurs au monde, le créateur de First, de Van Cleef & Arpels, de Déclaration, de Cartier, de Terre d'Hermès ou encore d'un jardin en Méditerranée. Cette Méditerranée d'ailleurs que j'aperçois derrière vous, au loin, par les grandes baies vitrées de ce bureau laboratoire. Alors je suis vraiment heureux de vous rencontrer, Jean-Claude Elena, pour à la fois bien sûr connaître votre parcours, mais aussi découvrir ce monde fascinant et assez mystérieux pour moi, je l'avoue, de créateur de parfums. Ou plutôt, devrais-je dire, d'écrivain d'odeurs, pour reprendre le titre du livre que vous venez de publier aux éditions Né. Vous avez vu le jour ici, à Grasse, peu après la Deuxième Guerre mondiale. Alors, aussi loin que remonte votre mémoire, quelle est la première odeur qui est restée gravée en vous?
1: La première odeur que je peux évoquer est une odeur qui est liée à l'âge de... Je devais avoir 4 ans. Et pendant l'été, la famille venait à la montagne. Et on était à Grasse, mais Grasse n'est pas considéré comme la montagne, elle est beaucoup plus haut. Et on allait dans un petit village qui s'appelle Serranon. Et dans ce village de Serranon, pourquoi ce village en été? Parce qu'il faisait moins chaud et que l'été, pour les Grassois, ici, il fait beaucoup trop chaud. Donc on allait en été là. Et je me souviens que dans la cuisine, il y avait un placard avec des biscuits. J'étais petit, donc il fallait que je prenne une chaise, monte sur la chaise pour accéder au placard. Et le placard, j'avais la boîte à biscuits. Je prenais la boîte à biscuits, je prenais quelques biscuits, pas trop, pour pas qu'on s'en aperçoive. Et j'ai encore l'odeur de ces biscuits, qui avait une odeur un peu moisie.
0: C'est intéressant, c'est une odeur de biscuit et non pas une odeur de personne que vous avez
1: en premier.
0: Non,
1: c'est une odeur de biscuit. Oui, une odeur de biscuit. Alors, je dis, je pense certainement que j'ai encore l'odeur de ma mère, enfin l'odeur de la peau de ma mère, est de l'ordre du souvenir, mais elle n'est pas de l'ordre de la mémoire. C'est-à-dire que si je la sentais, peut-être je la reconnaîtrais. Enfin, ma mère, oui, je la reconnaîtrais, mais je veux dire, l'odeur, je la reconnaîtrais.
0: Parce que l'odorat, dit-on, c'est ce que l'on a de profondément inscrit en nous et peut-être un des premiers sens qui s'éveille.
1: C'est certainement le premier sens qui est éveillé parce que intra-utérin, il se conditionne déjà. Il se conditionne à travers ce que l'on mange, enfin ce que votre mère mange, et ce qui fait que quand vous naissez, vous reconnaissez votre mère par la nourriture qu'elle a avalée, ou qu'elle a mangée. Et tout de suite, vous la reconnaissez. Il y a des expériences qui ont été menées comme ça, qui sont très intéressantes, qui montrent bien que l'odeur de la mère est liée directement à l'odeur de la nourriture.
0: Alors Jean-Claude Elena, ici je vous dis jasmin. Là aussi, ça vous évoque beaucoup de souvenirs, j'imagine.
1: Oui, si vous me dites jasmin, ça me rappelle tout de suite ma grand-mère et ça me rappelle tout de suite des chants de jasmin. Parce que, enfant, adolescent, ma grand-mère, pour gagner quelques revenus de plus, allait aider pour cueillir du jasmin. Le jasmin, c'est... La cueillette du jasmin, c'est du 15 juillet au 15 septembre à peu près. Et donc, on partait tôt le matin. Partir tôt le matin, ça voulait dire 7 heures du matin. Et puis, on allait cueillir du jasmin. Alors moi, je n'étais pas terrible, je n'étais pas merveilleux cueilleur, mais ma grand-mère était une merveilleuse cueilleuse de jasmin. Et c'était un travail très, très féminin, parce qu'en fait, il n'y avait que des femmes dans les champs qui cueillaient de 7h jusqu'à 10h, ou de 6h, des fois jusqu'à 10h, et qui ramassaient 1 kg, 2 kg, 3 kg. Les plus grandes cueilleuses arrivaient jusqu'à 4 kg de jasmin. C'était mal payé, mais bon, c'était comme ça.
0: Donc on était déjà dans le parfum, dans la famille Elena, depuis plusieurs générations?
1: On était dans le parfum avec mon père. Mon père était rentré en parfumerie très tôt. Et donc, on était attachés à la fois parce qu'on habitait Grasse, à la fois parce que mon père était dans la parfumerie. Mais mon père était un taiseux. Et donc c'était un homme qui parlait pas trop de... Quand je dis pas trop, il parlait très très peu de son métier de parfumeur. Et en fait, la raison était très simple, c'est que ma mère ne s'intéressait pas tellement à ce qu'il faisait. Donc, il en avait fait... c'était son univers, c'était son secret.
0: Mais c'est lui qui vous a donné envie de devenir parfumeur ?
1: Oui, enfin, je pense que oui, dans le sens où... Mais qu'est-ce que faisait mon père ?
0: Ça vous intriguait ?
1: Oui, ça m'intriguait, mais qu'est-ce qu'il fait ? Et plus tard, quand on a habité la Hollande avec mon père, parce que mon père est allé travailler à Amsterdam en Hollande, je me souviens de la première visite de son laboratoire. Et j'ai encore l'odeur du laboratoire. Et comme le laboratoire était attaché au laboratoire des arômes, la partie arôme, c'est tout ce qui est nourriture. Hein. Et alors, il y a la partie parfum qui est le parfum, puis après, il y a les arômes qui s'occupent que de la nourriture. Et alors, il y avait une odeur, comme ça, une odeur très, très sucrée, très beurrée. Et moi, je trouvais ça assez terrible, assez difficile, parce que le beurre chauffé, comme ça, l'odeur de beurre très, très forte, c'est envahissant. Mais voilà, je l'ai toujours en mémoire. Après, les biscuits de beurre.
0: Jean-Claude Elena, vous êtes devenu l'un des plus grands nés, comme on dit, un des plus grands parfumeurs français, mais aussi au niveau international. Et ce que j'ai aimé dans votre histoire, en lisant L'écrivain d'odeur, c'est de découvrir que vous n'étiez pas un bon élève, vous n'aimiez pas l'école. Vous êtes vraiment un autodidacte.
1: Non, c'est vrai que je n'étais pas un bon élève. Je trouvais que l'école était bruyante, je trouvais qu'elle était agitée. Je ne comprenais pas tellement ce qu'on me disait, ce qu'on me demandait. C'était un monde que j'avais du mal à pénétrer et à comprendre. Donc voilà, un mauvais élève. Et ma famille désespérée, mon père beaucoup moins. Donc à l'âge de 16 ans et quelques, il m'a dit, je t'ai trouvé une place de laborantin dans une parfumerie grassoise.
0: Un apprenti, vous êtes devenu
1: vraiment un apprenti. Je suis devenu un apprenti et ouvrier, puisque... d'abord dans un laboratoire, et puis ensuite j'étais ouvrier pour apprendre à distiller, nettoyer, balayer. Une vraie vie d'ouvrier.
0: Et ça a été important pour vous, je dirais, dans votre construction de nez, mais aussi d'homme, de passer par toutes ces étapes, nettoyer les alambics, pénétrer à l'intérieur, ça pénétrer dans l'odeur, dites à un moment, en nettoyant des alambics.
1: Oui, c'était important parce que d'un seul coup, je me suis retrouvé dans un monde que moi, je trouvais bienveillant, où il n'y avait pas de compétition à faire, il y avait simplement à faire ce qu'on me demandait de faire. Et j'aimais ce contact avec les gens, avec les hommes, avec les femmes qui étaient là.
0: C'est très féminin quand même aussi.
1: C'est un métier à la fois qui est à la fois féminin, à la fois masculin. Par exemple, pour les choses qui sont difficiles, qui est la distillation, les extractions, où là où il y a une manutention de dizaines, enfin de centaines de kilos et des fois de milliers de kilos. Donc là c'est un travail d'homme. Et puis dès qu'on est dans un laboratoire, ça devient un travail féminin, parce qu'on est dans le délicat, dans le précis, le précieux. Alors là, tout de suite, ça devient féminin. C'est très amusant, comme il y a cette séparation suivant l'idée que l'on se fait de l'homme ou l'idée qu'on se fait de la femme. Et l'analyse, c'est la femme. La recherche, c'est l'homme. Moi, je trouve ça, aujourd'hui, je trouve ça absolument terrible et atterrant.
0: Mais c'était comme ça dans les années 60.
1: Mais c'était comme ça dans les années 60, absolument. Oui.
0: Vous avez utilisé ce mot de bienveillant. Qu'est-ce qu'il y avait de bienveillant dans l'apprentissage que vous avez connu, dans le mode de vie que vous aviez à cette époque-là, à Grasse ?
1: Le bienveillant, c'est à la fois le regard des autres, c'est à la fois « je vais t'aider ». Si tu ne sais pas, je vais t'aider. J'ai toujours un regard sur ce que tu fais, et si c'est quelque chose qui ne va pas, je vais corriger. Le bienveillant, ça va aussi. Allez, viens, on va manger à la cantine ensemble. Et bien ça, c'est du bienveillant.
0: Et cette bienveillance, vous l'avez retrouvée par la suite dans le monde du luxe et dans le monde du parfum de luxe ?
1: Ah non, enfin... Non, parce que là, on change, on rentre dans le domaine de la compétition. Et c'est plus tout à fait la même chose. Il y a quelque chose à gagner, ce qu'il n'y avait pas. Il n'y avait rien à gagner quand on fabrique du jasmin, de la rose, du santal, du patchouli. On ne gagne rien, on fait. Mais après, quand on rentre dans le monde du luxe, c'est-à-dire de créer des parfums, il faut que ce parfum que vous allez créer ou que vous créez, il faut qu'il plaise à votre fournisseur, enfin pas votre fournisseur, celui qui fait la commande. Et là, vous rentrez tout de suite en compétition parce que vous êtes plus seul. Vous êtes en compétition par rapport à d'autres sociétés qui doivent proposer des parfums aussi. Donc, et à la fin, il y en a un qui gagne et c'est tout.
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0: Jean-Claude Elena, vous vous présentez dans votre livre comme l'écrivain d'odeur. Certains diraient de vous que vous êtes un compositeur de parfums. Mm-hmm. Mais ce que je voulais savoir, c'est est-ce que vous avez un don particulier, Jean-Claude Elena? Est-ce que vous avez un nez particulier qui a fait de vous le nez, comme on dit, que vous êtes?
1: Alors, le mot don est un mot qui m'a toujours un peu effrayé. Parce que derrière le don, il y a la notion de divin, de Dieu, de comme si on m'avait donné à la naissance quelque chose qu'on n'a pas donné aux autres. Déjà, rien que cette idée-là me déçoit énormément. Je veux dire, je suis pas d'accord avec ça.
0: Vous n'avez pas une capacité olfactive plus grande que la moyenne des gens ?
1: Moi, je crois avoir un nez comme tout le monde. La seule chose, c'est que je l'ai travaillé. C'est-à-dire, j'ai travaillé énormément avec ce nez-là, je l'ai essayé de comprendre comment il fonctionnait, et quand je dis le nez, c'est plutôt le cerveau, puisque le nez n'est qu'un outil de contrôle. Donc tout passe par la tête, tout passe par le cerveau, et donc c'est développer un intérêt particulier, et je dis bien un intérêt particulier, qui fait qu'à la fin, vous devenez un nez.
0: Mais Jean-Claude Elena, je vous pose cette question parce que je me suis demandé en lisant votre parcours, quand vous êtes parti par exemple faire des études à Genève, vous avez été dans la première école de parfumeurs de Genève. Normalement, ces études, on les faisait en 2 ans. Mm-hmm. Vous, je crois que vous êtes resté que 9 mois.
1: Oui, c'est ça.
0: Vous étiez toujours celui qui trouvait très vite. Je me suis demandé si vous n'étiez pas un peu comme un pianiste prodige qu'on envoie dans une école de piano. Et puis, vous avez révélé vos talents très très vite.
1: À la fois c'est vrai et à la fois c'est vrai parce que ce sont les autres qui me disaient mais tu as du talent, tu as des facilités, et voilà. Mais moi je considérais pas que j'avais des facilités, je considérais pas que j'avais du talent. Je me trouvais tout à fait normal et je me suis toujours trouvé, même jusqu'à aujourd'hui que je vous parle, normal.
0: C'est les autres. Mais c'est les autres. Que vous n'étiez pas normal.
1: Normal.
0: Vous aviez un nez particulier, quoi, un talent particulier.
1: Alors, et en fait, ils ne sont pas arrivés à me convaincre. Hein, pas du tout.
0: Aujourd'hui encore, vous dites que vous êtes normal.
1: Non, je dis normal. Et la seule chose que je demande aux gens, enfin, aux jeunes parfumeurs, parce qu'il y a plein de jeunes qui veulent devenir parfumeurs et qui m'interrogent, etc., c'est mais travaillez. Réfléchissez à ce que vous faites et vous deviendrez un nez. Mais sans travail, il n'y a rien.
0: Alors, travailler, qu'est-ce que c'est pour un parfumeur?
1: Alors, qu'est-ce que c'est, oui.
0: Qu'est-ce que ça veut dire, travailler?
1: Travailler pour un parfumeur, qu'est-ce que ça veut dire? Ça veut dire d'abord développer une mémoire olfactive, c'est-à-dire que pour créer des parfums, vous avez à disposition des odeurs, comme le peintre a des couleurs, mais là, vous avez des odeurs. Les odeurs, elles sont dans des petits flacons. Il y a des odeurs d'origine chimique, il y a des odeurs d'origine naturelle. En principe, il y a en moyenne à peu près 1500 produits. Il en existe 10 000, mais on va dire une collection normale, c'est 1500 produits. Bon, quand vous rentrez, il faut que je mette ça dans ma mémoire. C'est comme si vous appreniez une langue et il faut acquérir un vocabulaire. Même démarche. Donc, j'apprends mes mots, j'apprends mes odeurs, et avec ça, plus tard, je vais pouvoir composer des parfums. Parce que composer un parfum, ça ne veut pas dire mélanger au hasard. Un peu de ceci, un peu de cela, et je regarde ce qui se passe. Non, pas du tout. Ça veut dire
0: il n'y a pas de hasard.
1: Il n'y a pas de hasard. C'est, je pense, j'essaye ce que j'ai pensé. C'est-à-dire, je pense, j'écris le mélange qui me semble juste. Je donne ça à une assistante qui va peser cela, va me donner le résultat, et avec le nez, je vais contrôler les résultats.
0: Mais ça veut dire que vous composez d'abord dans votre tête.
1: Donc je compose
0: vous
1: d'abord.
0: Tel mélange va donner cette odeur.
1: Oui. D'abord, je compose dans ma tête. Ensuite, on donne pour vérifier. Ce n'est pas tout à fait juste, ce n'est pas aussi près de ce que je pensais. On corrige, on modifie, etc., etc., et ainsi de suite. Jusqu'à obtenir ce que l'on veut. Alors, des fois, ça va très vite. Des fois, c'est très, très lent. Mais c'est ça, le métier. Alors, c'est à la fois ça, cette parce qu'on travaille avec la mémoire des odeurs et non pas avec... On travaille avec les produits, mais c'est surtout avec la mémoire de ces odeurs qu'on va travailler. Et puis aussi, c'est au-delà de ça, parce que ça, c'est vraiment la technique, c'est une manière de penser le parfum. Donc, ça veut dire un intérêt pour la culture, un intérêt pour les pays, un intérêt pour les gens, un intérêt général. C'est-à-dire, il faut...
0: Chez vous, c'est comme ça.
1: Mais chez moi, c'est comme ça.
0: Parce que, vous, par exemple, vous écrivez avant de créer un parfum. Mmh. Vous écrivez beaucoup. Mmh. Pourquoi mettre des mots sur une création d'un parfum ?
1: Alors, il y a une raison très, très, très simple. C'est que le parfum est quelque chose d'impalpable, non visible, et pourtant très présent. Merveilleux, l'impalpable, non, voilà, comme ça, c'est invisible, mais c'est très très présent. Ça, je trouve ça absolument extraordinaire. Mais en même temps, la difficulté, quand vous êtes créateur de parfum, c'est que il va falloir convaincre la personne qui va acheter le parfum de ce que vous avez fait. C'est-à-dire votre président de société ou un client qui vous a demandé un parfum. Il va falloir le convaincre de ce que vous avez fait, de la démarche que vous avez fait. Enfin, quand je dis bien la démarche, c'est bien ça. C'est-à-dire qu'à partir du moment, pour convaincre, ça passe par les mots. C'est là que vient la nécessité d'écrire, et je dis bien la nécessité d'écrire, et de raconter l'histoire que l'on avait en tête. Donc, j'avais ça en tête, voilà ce que j'ai voulu faire. Est-ce que vous percevez ? Et en fait, on déroule sa pensée entre guillemets, parfum, mais c'est... D'où la nécessité des mots, parce que si je vous fais sentir une chose sans discours, ça marche beaucoup moins bien. Surtout si vous n'êtes pas connaisseur.

0: Jean-Claude Elena, vous aimez beaucoup un écrivain du sud de la France, c'est Jean Giono. Mm-hmm. Vous êtes un passionné de Jean Giono, vous dites même que vous ne partez jamais en voyage sans un livre de Jean Giono dans vos bagages. Et dans la Chasse au bonheur, Jean Giono écrit « Le parfum n'est pas un luxe, ou alors il est le plus indispensable des luxes. Les parfums permettent d'affronter et souvent de vaincre les mystères les plus terribles. » Comment cette phrase résonne en vous ?
1: Elle résonne très très bien, je partage son idée. Alors, quand il dit que ce n'est pas un luxe, je crois que de la nécessité, de la futilité dans la vie, des choses futiles. Et alors souvent, on m'a dit, mais tu fais des choses futiles. Le parfum, c'est quelque chose de futile. Mais, à quelque part, on a besoin de quelque chose de futile. Parce que sinon, la vie serait trop dure, trop difficile. Alors, la futilité, peut-être, on peut la trouver dans la nourriture aussi, et dans les parfums aussi, et dans d'autres choses. Mais comme, je dirais même, dans la dernière cigarette, ou le morceau de cigarette que vous allez fumer, parce que, ma foi, ça vous prenait un petit peu de plaisir en fumant une cigarette. Donc, ça rejoint, enfin, cette idée-là de futilité rejoint aussi la notion de luxe, qui fait que... Et puis, ça croise d'autres idées, c'est que moi, j'estime que le luxe, c'est le partage. Et le plus beau des luxes, c'est la table familiale ou la table avec des amis. Partager un repas, partager des boissons, enfin, partager au sens du discours aussi, hein, de l'échange.
0: C'est pour ça que vous aimez beaucoup les cuisiniers.
1: C'est pour ça que j'aime beaucoup les cuisiniers, mais oui, pour moi, le luxe, c'est un partage. Mmh. C'est pas quelque chose de cher au sens de... Oui, il n'y a pas de question de dépenser des fortunes.
0: Oui, mais le parfum, justement, c'est cher. Ça a une image de... oui, associée au luxe. C'est la porte d'entrée du luxe.
1: Oui, c'est la porte d'entrée du luxe. C'est le luxe assez accessible. Hein. Mais je trouve ça pas très cher. Mais vraiment... Mais...
0: Par rapport à tout le travail qu'il y a derrière.
1: Moi, c'est pas grand-chose. Il y a des parfums où j'ai mis 10 ans pour les réaliser. 10 ans de réflexion pour arriver à un parfum. Et puis... écoutez.
0: Mais quand il parle des mystères les plus terribles.
1: Les mystères les plus terribles, c'est-à-dire ce côté. Cette présence qui est forte du parfum, cette odeur, cette présence de l'odeur qu'on ne voit pas, qui est invisible, etc. Ben c'est quelque chose du mystère, parce que je reçois des messages, mais je ne les vois pas. Et tout de suite.
0: Mais justement, alors, qu'est-ce que je fais ? Quel message je veux transmettre quand je me mets un parfum ? Quand certaines femmes que vous croisez dans la rue portent votre parfum, elles envoient un message. Quel message ? Est-ce qu'elles se cachent derrière ? Est-ce qu'elles donnent quelque chose ? Qu'est-ce qu'elles font ?
1: On ne le sait jamais. D'où le mystère aussi, à nouveau. Parce que le parfum joue à plusieurs niveaux. Le parfum peut être joué dans le sens de « je me cache ». Donc le parfum sert de cuirasse, de protection, et vous englobe, vous environne, et fait que... Voilà, je me cache derrière le parfum, et je me cache derrière ce que tu sens, enfin, voilà. Soit c'est je me montre, et j'affirme ma personnalité, j'affirme ce que je suis par le parfum. Et dans ces cas-là, oui, voilà, mais... Encore faut-il poser la question à la personne pour savoir tu te caches ou tu t'exprimes ou tu veux montrer ta personnalité. Donc, on le sait jamais. Le parfum ne dit rien pour la personne qui le sent. Je veux dire, c'est la personne qui le porte qui le sait, mais pas la personne qui le sent.
0: Mais généralement, on porte du parfum pour soi ou pour l'autre ?
1: Les deux. Oui, les deux. Il y a une... J'ai souvent entendu, j'utilise le même parfum depuis 10 ans, 20 ans, 30 ans, et sans ce parfum, je ne serais pas ce que je suis. Même chose des enfants de la personne qui vont dire, si maman ou papa ne porte pas ce parfum, ben c'est pas papa, c'est pas maman. Donc à la fois, c'est à la fois pour soi, et à la fois aussi pour signaler qu'on est là, qu'on est présent, ce qui fait que très souvent, il y a des choses très, très, très connues, maman a déjà pris l'ascenseur. Je sais qu'elle est à la maison. Il y a son parfum dans l'ascenseur. Et donc, ça peut être la mère, ça peut être le père, ça peut être l'enfant, etc. Mais je signale quelque chose de très très fort. Donc, et même au niveau des, dans les bureaux aussi, c'est « Ah oui, elle est arrivée » ou « Il est arrivé » par le parfum, on le sait.
0: Il y a beaucoup de mystères, Jean-Claude Elena, où il y avait beaucoup de mystères autour de la fabrication du parfum. Mm-hmm. Autrefois, il y avait presque une dimension alchimique dans le secret des parfumeurs. Vous, j'ai l'impression que vous avez voulu démystifier tout ça. Est-ce que le fait d'écrire, de parler de votre métier, ne participe pas à une démythification du métier de parfumeur ou sortir des secrets?
1: Alors, c'est vrai que je voulais à la fois démystifier, à la fois enlever les secrets, parce qu'à lui seul, le parfum est un secret. C'est-à-dire que quoi que je fasse, il reste quand même un secret. Même si je le dénude, même si je le mets à nu, que je vous dis, mais voilà, c'est comme ça. Et l'image souvent que j'utilisais pour faire comprendre ça, c'est je me mets au piano, je vous joue un morceau de Chopin, et vous me regardez faire, vous m'avez vu faire, et puis je vous dis, mec, voilà, voilà comment je fais. Alors mettez-vous maintenant au piano, vous pouvez faire la même chose. Pourtant, j'ai montré comment j'ai fait. J'ai posé ma main, j'ai fait les notes, ça ne suffit pas. Et donc, dans la... De vouloir cacher, t'es stupide. Puisque de toute manière, je veux dire, pour devenir écrivain, il faut apprendre à écrire. Pour devenir peintre, il faut apprendre à peindre.
0: Mais vous ne cachez pas vos secrets de fabrication?
1: Non, je ne cache pas mes secrets de fabrication, pas du tout.
0: Mais certains se sont comportés comme ça parmi les parfumeurs très longtemps.
1: Oui. Mais c'est très vrai ce que vous dites. Mais ça correspondait à une époque, et puis c'était aussi un moyen pour se valoriser. La virtuosité est toujours un moyen pour se valoriser. Mais
0: votre maître, celui que vous appelez votre maître, Edmond Roudniska, était comme ça, non?
1: Edmond était secret, oui. Edmond était secret. Il appartient à une autre génération où le secret était important. Et en même temps, c'est amusant, parce qu'à la fois, il était secret sur ses formules, sur ça, mais il n'était pas secret sur sa manière de penser le parfum. Parce qu'il a été le premier parfumeur à écrire sur sa façon de penser le parfum, sur une éthique du parfum, sur sa manière de composer. Mais il n'allait pas vous donner une formule, ça non. Mais par contre, sur sa manière de penser, oui.
0: Donc il y avait un secret quand même sur
1: Oui, il y avait quand même un secret.
0: Sur sa formule. Vous deviez essayer de les trouver, non? Vous recherchiez
1: ces
0: formules.
1: Cherchais.
0: Et vous partagez vos formules?
1: Ah, je les partage très volontiers. Je les partage très volontiers entre professionnels, parce que les professionnels peuvent lire et comprendre. La difficulté aujourd'hui que l'on a, c'est que si je publiais une formule de parfumerie, elle serait reprise par les autres. Et dans ce cas-là, ça me pose problème, parce que dans ce cas-là, je ne gagne aucun argent là-dessus. Donc il faut bien que je vive. Et d'autant plus qu'il faut que je vive de mon art et de mon métier. Et donc, c'est pas publié. Et puis, on trouve un peu ce problème-là en cuisine. Hein, c'est-à-dire les cuisiniers souvent se plaignent en disant, mais voilà, j'ai inventé tel plat, la recette a été écrite, maintenant tout le monde le refait. Le moelleux au chocolat. Alors, le moelleux au chocolat a été inventé par Michel Bras. Merveille des merveilles. Il a inventé le moelleux au chocolat. C'était pas évident d'inventer le moelleux au chocolat, comment il fallait le faire, etc. Il faut avoir du génie pour faire des choses comme ça. Ce moelleux au chocolat, une fois qu'on a écrit la recette, aujourd'hui, vous le trouvez partout. Partout. Lui ne gagne rien là-dessus. Rien. Pas un centime. Pourtant, il a inventé quelque chose que tout le monde partage.
0: D'où la nécessité d'un certain secret.
1: D'où la nécessité d'un certain secret.

0: Jean-Claude Elena, nous poursuivons sur RCF cet entretien aujourd'hui avec vous, vous qui êtes un grand nez, comme on dit. Vous avez été le nez d'Hermès et de beaucoup d'autres maisons. Vous êtes un parfumeur, mais aussi un écrivain d'odeur, comme vous le dites dans ce livre que vous venez de publier. Moi, ce qui m'a intéressé dans votre démarche, en lisant surtout votre parcours, c'est la simplicité. Ce mot de simplicité, déjà, vous est cher, le mot lui-même. Il y a quelque chose de simple chez vous. Parce que quand on rencontre certaines stars du monde du luxe et de la mode, c'est pas forcément la simplicité qui vient en premier. Vous, vous êtes un homme simple, vous m'avez accueilli avec une grande gentillesse, une grande simplicité. Mais vous avez simplifié votre pratique. Je suis pas du tout un spécialiste du parfum, mais quand je découvre qu'avec le parfum que vous aviez composé en 1976, First, pour Van Cleef et Arpels, vous aviez utilisé 160 composants. 45 ans plus tard, dans l'eau parfumée au thé vert pour Bulgarie, il n'y a plus que 19 composants. Qu'est-ce que ça dit de vous et de votre démarche, cela ?
1: La première chose, c'est que ça dit qu'il y a une recherche qui a été entreprise, et une recherche intellectuelle. C'est-à-dire, c'est... Avec First pour Van Cleef et Arpels, d'abord je suis jeune, j'ai 28 ans, et puis à l'époque je suis à l'écoute du marché, je suis une éponge par rapport à ce qui se passe, et je suis déjà technicien, ce qui fait que je sais faire rapidement les autres parfums du marché. Et donc je prends tout ce qui vient du marché et je le réunis à ma façon, dans une autre façon. Mais quand on fait cela, c'est-à-dire qu'on fait du coller,
0: copier-coller,
1: du découpé, voilà, du copier-coller. On fait du copier-coller. Eh ben, on fait du copier-coller. Mais le copier-coller, c'est compliqué. C'est pas, si vous faites ça avec des photos, vous voyez bien que là, ça devient très compliqué. Et l'image qui s'en ressort est très complexe. D'où 160 composants. Ensuite, il y a une réflexion. C'est mais est-ce que je peux faire quelque chose qui soit comme ça séduisant, agréable, beau, avec moins de moyens? Alors la réponse est oui, mais elle demande du temps, parce que ça se fait pas, c'est pas parce qu'on a décidé un jour de faire simple qu'on arrive à faire simple. Il y a tout un travail à faire. Et c'est, en fait, c'est 40 ans, oui, c'est 40 ans de rien.
0: Mais c'est intéressant, parce que je me suis demandé s'il n'y avait pas, je dirais, une esthétique de l'épure.
1: Oui, une esthétique de l'épure, bien
0: dans
1: sûr.
0: Dans votre travail de parfumeur,
1: oui, bien sûr, là, il y a une
0: comme
1: esthétique de...
0: les peintres japonais que vous aimez beaucoup, en vieillissant, choisissent l'épure.
1: Oui, alors l'épure, c'était à la fois... Alors, à travers l'épure et l'esthétisme de l'épure, il y a à la fois aussi la notion de maîtrise, maîtriser ce que l'on fait, maîtriser le trait, mais là, c'est maîtriser l'odeur. Aller à l'essentiel. Qu'est-ce que je veux dire? Parce qu'il y a toujours cette notion d'importante qui est dans n'importe quel domaine artistique. C'est, mais qu'est-ce que je veux exprimer? Qu'est-ce que je veux dire? Quel est... Et à partir de ce moment où on se pose la question qu'est-ce que je veux dire, forcément, on va vers l'épure. Parce que je synthétise ma pensée.
0: Oui, mais attendez, quelqu'un qui n'y connaît rien va dire, avec 160 composants, on peut créer quelque chose de très riche, d'étonnant, qui est très loin de la simple odeur d'une rose. Alors que si on met que 19 composants, ça va être plus pauvre.
1: Oui, alors, quand on connaît peu, oui. Mais la réponse est, j'ai mis 160 composants, mais qu'est-ce que je voulais dire? Est-ce que je voulais exprimer que la richesse? Ça, c'est un peu court comme discours, exprimer la richesse. Donc, je me suis livré à un autre exercice, c'est-à-dire, oui, c'est quand j'ai fait le thé de Bulgarie, c'est une odeur de thé qui n'a pas de thé, mais qui sent le thé, et qui évoque plutôt la... Olfactivement, comme ça, on pourrait dire, je rentre à l'intérieur d'une boutique de thé et il y a cette odeur qui me touche, comme ça, et qui me meut et que j'aime. Alors, il y a à la fois ça, que j'essayais de retrouver, et puis il y a aussi à la fois une manière de penser, c'est-à-dire que... On revient à la notion de style dans ces cas-là, c'est-à-dire l'esthétique revient en force. C'est-à-dire qu'il y a l'odeur, mais il y a aussi l'esthétique de l'odeur. Comment j'atteins cette odeur? Comment j'explique? Comment je vais l'exprimer? Et c'est le comment je vais l'exprimer qui me paraît le plus intéressant. C'est non pas le... C'est pas la chose, c'est le comment je vais l'exprimer.
0: Mais qu'est-ce que vous recherchez en créant un parfum, Jean-Claude Elena? Reproduire ou sublimer le réel?
1: Ah, certainement sublimer le réel, pas le reproduire. Le reproduire, ça ne m'intéresse pas. La nature a fait bien les choses. Et je ne vais pas me faire de la compétition par rapport à la nature.
0: Vous êtes sûr de perdre?
1: Je suis sûr de perdre. Donc, elle est là. Elle est là, à côté de moi. Mais... Et en tant que créatif, je me dis, mais qu'est-ce que moi je peux ajouter? Qu'est-ce que moi je peux faire? Si je me mets dans la situation de qu'est-ce que je peux rajouter, là je deviens créatif. Parce que sinon, je la prends telle qu'elle et puis on ne va pas plus loin. Et pourquoi pas? Si les gens ont envie de se parfumer uniquement avec des pétales de jasmin ou des pétales de rose, ça me convient très bien. J'ai aucun problème. Mais si je veux exprimer l'odeur du jasmin au petit matin sous la rosée un 15 juillet. Ah ben oui, là ça devient beaucoup plus intéressant parce que il va falloir que j'exprime l'été, il va falloir que j'exprime la rosée, le froid, l'humidité, l'air qui frissonne, etc. Donc tout un ensemble, une métaphore poétique, et vraiment on est de l'ordre de la métaphore, mais autour du jasmin. Et alors, ce n'est plus le jasmin, l'extrait de jasmin, qui lui n'a pas ce discours. C'est, je ne sens que l'extraction du jasmin, c'est tout, pas plus. Mais j'ai envie de vous amener ailleurs en disant, mais attendez.
0: C'est une peinture, quelque part.
1: C'est une peinture, oui, c'est une peinture. Mais c'est une peinture, moi j'appelle ça des métaphores. C'est une métaphore poétique, mais c'est une peinture. Oui, je vous amène ailleurs.
0: Alors, si vous le voulez bien, Jean-Claude Elena, on va prendre un exemple de parfum qui a retenu mon attention, que vous avez créé, qui va peut-être nous aider à comprendre ce que vous venez de nous décrire, c'est Jardin en Méditerranée. Mm-hmm. Vous écrivez dans votre livre, chaque parfum est un chemin que je découvre chemin faisant. Et quand vous nous avez décrit la manière dont vous avez créé Jardin en Méditerranée, j'ai été très ému. J'aimerais bien que vous nous racontiez aux auditeurs comment vous avez essayé de mettre un jardin dans un flacon.
1: Oui, c'était ça l'idée, hein, c'était de mettre un jardin dans un flacon, et un jardin bien particulier, puisque c'est un jardin qui se trouve en Tunisie, à Hammamet, et qui appartient à une personne que j'aime beaucoup. Et voilà, j'arrive sur place, et on me dit, voilà le jardin, le thème c'est la Méditerranée, puisqu'on va parler de la Méditerranée, il faut que tu exprimes la Méditerranée. Et là, nous sommes à Hammamet, dans un jardin, en Tunisie, donc on est vraiment dans la Méditerranée. Mais tout de suite, la question qui vient, c'est, oui, mais quoi?
0: Oui, parce que là, j'imagine des odeurs, il y en avait plein dans ce jardin.
1: Des odeurs, il y en a plein. Mm-hmm. Il y a plein d'odeurs, alors ça va des citronniers, des orangers, évidemment des agrumes qui sont là, mais ça va jusqu'aux lys de mer.
0: Ou la terre du jardin, l'odeur de la terre du jardin.
1: Oui, puis il y a des grands arbres, il y a des eucalyptus, il y a des grands arbres aussi qui sont là. Et donc, ça pouvait être à la fois l'odeur du jardin pêle-mêle, comme ça, complexe, c'est... Qu'est-ce que tu vas exprimer et comment vas-tu l'exprimer? Oui, alors qu'est-ce que tu vas exprimer? Alors sur le moment, c'est très dérangeant. Alors il y a plein de gens à nouveau qui sont bienveillants autour de moi en disant tu devrais faire ci, tu devrais faire ça, pourquoi tu ne devrais pas mettre un peu d'orange et pourquoi tu ne mettrais pas ci, enfin, etc. Et je me suis dit, attends, non, laissez-moi tranquille, je suis là, vous m'avez demandé de créer et c'est à moi de trouver et quel angle je vais aborder.
0: Et qu'est-ce qui se passe dans votre tête à ce moment-là?
1: C'est plutôt du désarroi. En principe, ça.
0: Il y a un peu d'angoisse, des nuits blanches.
1: C'est des nuits blanches, c'est de l'angoisse, c'est de l'anxiété. Ça va mal.
0: Au début, c'est ça. Oui. Quoi. Oui.
1: À ce moment-là, il faut que je trouve un secours affectif. Hein. Il faut que je me retrouve dans. Il faut que je me retrouve bien dans ma peau parce que là, je suis vraiment mal dans ma peau. Et il y a la personne qui est là, à qui appartient ce jardin, qui s'appelle Leïla Mancharik, avec qui j'ai sympathisé rapidement, et elle aussi. Et il y a une espèce de complicité qui s'établit tout de suite. Et puis je dis à Leïla, je dis, mais tu sais, j'ai aucune idée. Et elle me dit, merveilleuse phrase, elle me dit, ça me rassure. Ah, ben voilà quelqu'un qui sait parler à quelqu'un de créatif. Le fait de ne pas savoir, ça la rassure. Parce que la plupart du temps, les gens vont vous dire, ben, si tu ne sais pas à quoi tu sers, non, tu me rassures. Et je la rassure, pourquoi ? Parce qu'elle est artiste, elle connaît les artistes, et elle sait bien comment ça fonctionne. Et le côté désemparé, comme ça, anxieux, non, je te rassure, c'est normal, tu vas trouver. Et, ben oui, mais tout de suite, ça va mieux. Alors l'idée va venir, elle va venir tout simplement, tout bêtement, je dirais, parce que c'était le dernier jour de visite du jardin, de compréhension du jardin, de ce qui s'était passé dans ce jardin, dans son historique du jardin. Et puis, on sert du champagne, sur le plateau il y a des feuilles de figuier, sur les feuilles de figuier il y a des flûtes à champagne, et il y a une jeune femme qui prend une feuille de figuier, la déchire, la met sous son nez, et elle a un joli sourire en sentant la feuille de figuier. Et là, j'accroche tout de suite, parce que mes sens sont ouverts à tout. Parce que c'est comme ça, quand ça se passe, quand je suis en état de création, tous les sens sont ouverts. Hein, pas seulement le nez, mais l'oreille, les oreilles, enfin, de tous les côtés, c'est ouvert. Et je vois ça, je dis, mais oui, le figuier, c'est la Méditerranée. Et c'était ça dont j'avais besoin, c'est-à-dire ce déclic qui fait qu'il y a un choix qui se fait, et ce choix... C'est la feuille du figuier, parce qu'elle symbolise la Méditerranée, parce que tout le pourtour de la Méditerranée, il y a des figuiers.
0: Et ça va être alors le composant de base, et ça après va être, vous allez oui, associer voilà, d'autres être, choses oui, alors, dans votre peinture.
1: Oui, absolument. Donc le figuier devient la symbolique, le signe olfactif de la Méditerranée, et ensuite va venir de l'oranger, ensuite va venir d'autres éléments, à la fois du jardin, parce que je veux que le jardin soit... C'était un jardin sombre sous les arbres, et il fallait qu'on sente le côté sombre aussi. Et donc à la fois lumineux, mais sombre, donc il faut trouver des éléments qui donnent un peu ce côté sombre.
0: Mais alors après, vous quittez ce jardin, bien sûr, et vous retournez, vous venez ici, là, dans votre laboratoire, et à ce moment-là, qu'est-ce qui se passe ?
1: Alors,
0: vous transportez ce jardin avec vous dans votre mémoire.
1: Oui, le jardin est transporté. Dans ce cas-là, je prends une feuille de papier, j'écris la formule, c'est-à-dire tous les éléments qui vont concourir à faire cette odeur de jardin. Je le donne à mon assistante, elle rassemble tout. Et oui, bon, je sens, là je contrôle. Oui, non, peut-être un peu trop figuier, donc on va diminuer le figuier, peut-être un peu trop aussi.
0: Donc là, vous rajoutez quoi ? Vous avez rajouté quoi ? Alors
1: je rajoute ou j'enlève. Mm-hmm. Je ne sais plus très bien comment ça s'est passé, parce que quand même, ça fait 12 ans, donc il y a des choses qui sont...
0: Vous avez créé d'autres parfums, beaucoup d'autres.
1: J'ai créé pas mal de parfums, donc, dans ma mémoire, il y a des choses qui ont perdu. Mais le système, c'est celui-là.

0: Jean-Claude et Léna, quand on est né comme vous l'êtes, il y a les belles odeurs avec lesquelles vous travaillez, et puis il y a aussi des odeurs désagréables. Est-ce que, ça c'est moi qui le dis, mais est-ce que pour vous il y a des odeurs désagréables ou toutes les odeurs sont intéressantes ?
1: Alors, il y a deux niveaux, et vous l'avez dit, c'est-à-dire le côté intérêt et le côté désagréable. Il y a des odeurs désagréables qui sont intéressantes. Et alors, du moment qu'elles deviennent intéressantes, elles sont plus désagréables, puisqu'elles ont passé du côté de l'intérêt. Comment je peux tirer parti de cette odeur que moi, que vous, vous allez trouver désagréable ? Et c'est cette, je veux dire, ce regard lointain, extérieur, sur l'odeur. Et là, je devrais dire parler du nez, c'est le nez lointain, comme ça, qui fait d'un seul coup, c'est « Ah oui, mais dans cette odeur-là qui est vécue comme désagréable, oui, mais il y a quelque chose là qui m'intéresse. » Et là, on rentre en parfumerie, d'un seul coup, parce qu'en fait, un parfum n'est pas fait uniquement d'odeur agréable, mais d'odeur aussi qui peut être considérée comme désagréable. Désagréable, quand je l'ai fait sentir comme ça à quelqu'un qui ne connaît pas la parfumerie, il me dit « Ah, oh, il va me dire, bah, ça pue ton truc-là. » Mais oui, mais ça pue ton truc, là, dilué, en ayant trouvé le juste pourcentage dans un parfum, devient quelque chose d'absolument
0: remarquable. Je crois qu'il y a un petit excrément d'animal.
1: Oui, un petit excrément d'animal que je me sers souvent comme exemple, qui est la civette. La civette, c'est un petit animal qui a des glandes parasexuelles, et ces glandes permettent de marquer le territoire. En marquant le territoire, l'odeur qu'elle marque, c'est une odeur fécale, ça sent la merde. Mais cette odeur de merde, c'est une merveille en parfum.
0: Et on l'utilise,
1: dans les parfums.
0: Voilà.
1: Et c'est la même chose que l'urine de chat, hein, quand le chat marque.

0: Cochin, puis on est allé près du port de Cochin parce que là, ils vendent le poisson sur le port, tout frais tiré, là, hein, tout frais du port. Et alors, comme il n'y a pas de glacière, il n'y a pas de glaçon, il n'y a, enfin, a pas de glace, etc., ça a une odeur ammoniaquée. Mais alors, quelque chose qui vous révulse, hein, qui fait que vous sortez la, le mouchoir. Et...
1: là, vous vous protégez. Là. Mais malgré tout, mais, là, le oui, parfumeur oui. se dit...
0: Il y a peut-être quelque chose à tirer.
1: Oui. Et est-ce que tous les êtres humains ont des odeurs différentes?
0: Oui, oui, oui. Alors tous les autres, oui. Ah, ça, c'est intéressant ce que vous dites là. Alors, à plusieurs titres. C'est intéressant parce que votre odeur, l'odeur du corps, est constituée en large partie par l'alimentation que vous avez, par la manière de ce que vous mangez en fait. Alors évidemment, il y a une culture de l'alimentation. Je veux dire, non seulement en France, on a une culture alimentaire, mais suivant les régions aussi, elles sont différentes.
1: Donc on va sentir différemment.
0: Donc on va sentir différemment entre le nord et le sud. Il y a des odeurs. Dans le sud, on est dans l'ail, si je prends des caractéristiques. Oui. Dans le nord, on n'est pas du tout dans l'ail, on est ailleurs. Alors si je vais aller en Allemagne, l'allemand a une odeur. Enfin, le suisse aussi, l'italien aussi.
1: Le japonais a une odeur.
0: Et le japonais a aussi une odeur.
1: Une odeur d'algues.
0: Il a une odeur d'algues, absolument, oui, tout à fait.
1: Et le coréen?
0: Le coréen sans l'ail. Alors c'est terrible parce que le coréen est le plus gros mangeur d'ail, à ma connaissance. Quand vous êtes sur les marchés coréens, parce que j'aime bien fréquenter les marchés, vous allez sur les marchés coréens, et alors ils ont des grands tas d'ail, et ils vous vendent l'ail en sachets, tout épluché, dans des sachets plastiques, par 100 grammes, 200 grammes, 500 grammes, et ils mangent l'ail cru.
1: Ils sentent l'ail. Mais alors, je vous pose ces questions, parce qu'on sait combien le parfum réagit par rapport à l'odeur de la peau.
0: Oui, oui. Donc il y a une interférence.
1: Oui.
0: Il y a forcément une interférence. Et c'est en fait le parfum, c'est l'odeur du corps plus l'odeur du parfum, et c'est ça qui marque le parfum, à moins de porter le parfum sur des vêtements, parce que si vous portez le parfum sur des vêtements, c'est beaucoup plus neutre.
1: Mais alors ça, quand vous créez des parfums, vous y pensez?
0: Pas du tout.
1: C'est impossible, parce que vous vendez aujourd'hui des parfums dans le monde entier.
0: Absolument.
1: Et on ne peut pas y penser. Vous ne créez pas un parfum pour les Coréens, ou pour les Japonais, ou pour les Chinois?
0: Non, on le vend pour le monde entier. Et ça se comprend d'autant plus que, je dirais, une personne, une odeur, deux personnes, deux odeurs, mille personnes, mille odeurs. Mais non, ça, c'est pas possible. Et on n'a pas toujours porté les parfums sur la peau, non plus.
1: Ah oui.
0: On porte les parfums sur la peau depuis la fin du 19e, hein, depuis le 20...
1: Avant, on les mettait plutôt sur les vêtements.
0: On mettait sur les vêtements.
1: Et Jean-Claude Hénard, alors là, je vais peut-être un petit peu loin, mais est-ce que la mort a une odeur?
0: Oui, la mort a une odeur.
1: Les morts ont une odeur.
0: Les morts ont une odeur.
1: Laquelle?
0: Alors, c'est variable suivant l'âge. C'était absolument terrible, ça. Quand c'est une personne âgée, l'odeur est très, très sucrée, très écœurante. Quand c'est une personne très jeune, accident de voiture, de mobylette, l'odeur est très fraîche. Elle se rapproche de l'odeur du steak qu'on vient de couper. C'est horrible ce que je dis là, mais elle n'est pas déplaisante. Hein, alors que chez les personnes âgées, elle devient écœurante. Et alors, il y a une chose aussi, puisqu'on est dans l'odeur de la mort, il faut savoir que le code civil français prévoit qu'on ne peut pas déterrer une personne avant 5 ans. Et le code civil dit, avant il ne faut qu'il n'y ait plus d'odeur. Et j'ai adoré cette idée-là. Il ne faut plus qu'il y ait d'odeur et vous pouvez le déterrer. Comme si l'odeur était l'ultime
1: trace
0: de la vie, hein, de la personne de la vie. Et quand j'ai lu ça, j'ai dit, mais waouh. Donc, en fait, c'est le squelette qui vous désigne vraiment comme mort.
1: Et quand on dit... Il est mort en odeur de sainteté. Vous, le nez, comment vous recevez cette phrase?
0: Alors, s'il est mort en odeur de sainteté, on pourrait peut-être faire un parallèle par rapport à son caractère, sa personne, sa personnalité, etc. C'est une personne parfaite, etc. Bon, il n'y a pas forcément de lien avec l'olfactif. Moi, je n'ai jamais senti de saint, donc je ne pourrais pas vous dire. La seule chose que je sais, que j'ai lu qui était intéressante, c'était que si on a une alimentation uniquement végétarienne, une manque de

0: uniquement végétarienne, l'odeur de la mort est beaucoup plus agréable et votre peau dégage une odeur agréable. Donc, il y a quand même, c'est quand même lié à l'absorption de viande, enfin du carnet ou du poisson qui font que votre peau a des odeurs désagréables.
1: Mais bon, vous n'avez jamais senti un sein.
0: Non, je n'ai jamais senti un sein, donc je ne peux pas vous dire.
1: Rapidement, Jean-Claude Elena, votre métier a beaucoup changé. Vous l'écrivez ces 40 dernières années. Est-ce qu'aujourd'hui, le parfum, qui est un énorme marché économique, hein, je crois que pour la France, c'est le troisième rang au niveau des exportations françaises, c'est encore un art ou c'est du marketing?
0: C'est les deux. C'est les deux. C'est-à-dire que dans mon esprit, c'est un art et je désirais que ça soit un art. Et en tout cas, c'est mon combat, c'est ma manière de penser. C'est oui, je désire que ça soit un art parce que c'est ce que je peux offrir de mieux. Quand il devient marketing, ça devient un produit. Et ça me
1: un
0: désole.
1: Produit standardisé.
0: Un produit standardisé. Alors ça me désole. C'est-à-dire que. Comme il existe aussi dans le vin, des vins standardisés, qui fait qu'année après année, je vais trouver le même goût. Pour le Coca-Cola, je comprends, mais pour un vin, non.
1: Et pour un parfum.
0: Et pour un parfum, encore moins.
1: Ouais. Mais on parle beaucoup de parfumerie de niche aujourd'hui. Vous y avez beaucoup participé. Oui. C'est une réalité
0: C'est une réalité, le parfumerie de niche.
1: Et qui n'est pas récupérée par des grands groupes.
0: Malheureusement, elle est récupérée par les grands groupes. La parfumerie de niche est née à la fin des années 70. Et elle répondait déjà à une approche marketing du marché de la parfumerie et qui faisait que les gens voulaient avoir des choses qui ne sont pas uniformes. Ils voulaient des choses qui sont beaucoup plus particulières, avec beaucoup plus d'identité, plus personnelle, etc. Donc la parfumerie de niche a été le commencement de cette réponse-là. Dans les années 2000, enfin à l'an 2000, là ça s'est énormément, dans les années, fin des années 90, 2000, là ça s'est énormément développé parce qu'il y avait vraiment un marché avec quelques boutiques comme ça qui fait une parfumerie et il y avait une clientèle qui cherche des parfums uniques, des parfums différents et je ne veux pas sentir comme tout le monde, je veux être différent.
1: Mais c'est encore le lieu de l'expression d'artiste aujourd'hui.
0: C'était le lieu de l'expression.
1: C'était, vous dites
0: au
1: passé.
0: Oui, je le dis au passé. C'était. Alors, ces derniers temps, il y a eu énormément d'achats de ces parfumeries de niche par des gros groupes qui standardisent à nouveau la parfumerie de niche. Il apparaît, on commence à avoir une réaction par rapport à ça. C'est-à-dire une niche qui se développe dans la niche.
1: Donc tout est possible. Jean-Claude Elena, pour terminer, vous finissez votre livre par la transmission.
0: Oui.
1: Vous avez passé la main à Christine Nagel, qui vous a succédé chez Hermès. Mais surtout, vous finissez votre livre par une lettre à un jeune parfumeur, qui m'a fait penser à l'être un jeune poète de Rainer Maria Rilke. Et est-ce que vous pouvez nous donner la quintessence, allez, je dirais presque la distillation, de ce que vous conseillez à ce jeune parfumeur?
0: Oh mon Dieu.
1: En deux minutes, un produit distillé.
0: Un produit distillé.
1: Concentré.
0: La difficulté d'un jeune qui commence la parfumerie, c'est qu'il va copier les parfums. Et il a bien raison de copier les parfums, parce qu'on commence par la copie. Qu'est-ce que les autres ont fait? Qu'est-ce que les autres ont fait avant moi? Parce que vouloir créer de toutes pièces comme ça, sans avoir de repères, ça c'est pas possible, ça ne marche pas du tout, c'est une impasse. Donc c'est d'abord la copie. Et ensuite, quand on fait la copie, c'est surtout, si on n'y arrive pas, c'est de pas dire « c'est parce que je n'ai pas les matériaux », mais en fait, c'est toujours sa propre responsabilité. Si je n'y arrive pas, c'est moi qui n'y arrive pas. C'est pas parce que je n'ai pas les éléments pour le faire, parce que je n'ai pas les bonnes couleurs pour le faire, parce que je n'ai pas les bonnes matières pour le faire, parce qu'on peut en mettre beaucoup. Et donc, il y a... Oui, c'est moi face à la page blanche, c'est moi face par rapport à la copie, c'est moi qui me remets en question et je me remets en question en permanence. Et il ne faut pas avoir peur de se remettre en question en permanence. Ensuite, la deuxième chose, je me souviens avoir parlé de l'admiration. Parce que quand on est jeune, on a du mal à admirer. Et il n'y a pas de mal à admirer parce qu'on a peur d'admirer parce qu'on a peur de copier, de ressembler à. Mais on peut admirer sans ressembler à. On peut dire, oui, c'est bien ce qui a été fait. Et donc, j'apprends de l'autre. Et en fait, on apprend plus de l'autre c'est l'autre qui vous apprend quelque chose. C'est surtout l'autre qui va vous apprendre des choses. Donc, l'ouverture à l'autre, et l'autre dans tous les domaines. Et dans ce cas-là, vous allez apprendre quelque chose. Et c'est déjà pas mal.
1: Merci beaucoup. J'ai appris beaucoup de choses grâce à vous, Jean-Claude Héléna. J'étais très ignorant dans le domaine du parfum. Et j'ai appris beaucoup, notamment en vous lisant. Et je recommande ce livre, L'écrivain d'odeur, publié aux éditions NEZ Littérature. Au revoir, Jean-Claude Héléna.
0: Au revoir et merci beaucoup.
1: Une fois n'est pas coutume, mais je tiens à dédicacer cette émission à Odile Riffaut, notre webmaster à RCF, qui est passionnée par les parfums. Et c'est elle qui m'a fait découvrir l'univers de Jean-Claude Héléna et qui donc est à l'origine de cette émission. Et bien qu'elle en soit remerciée.
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0: Merci Sainte Vierge, merci pour tout. Veille toujours sur toute ma famille. Merci.
1: Notre-Dame de Lourdes, je te remercie de prier pour ma santé. Ma santé et toutes les personnes que je connais qui en ont aussi, qui ont des problèmes de santé. Merci Notre-Dame de Lourdes, j'ai confiance en toi.
2: Notre-Dame de Lourdes, Sainte Bernadette, je viens vous confier Hélène qui doit subir à nouveau une opération en ce jour. Je vous confie aussi Mariette, très lourdement handicapée, qui vient de perdre une amie et qui est dans une peine profonde, surtout qu'elle ne peut pas communiquer. Et bien sûr, nous prions pour tous les pompiers, les agriculteurs, les services de sécurité qui se dévouent sans compter au prix de leur vie pour éteindre les feux. Merci à vous.
3: Au nom du Père et du Fils et du Saint-Esprit. Amen. Chers frères et sœurs, aujourd'hui, dans la fête de Saint-Ignace de Loyola, celui qui a fondé la Compagnie de Jésus, les Jésuites, ont prié le Seigneur pour cet ordre religieux et aussi ont prié spécialement pour la paix dans le cœur, dans le monde. Dans le mystère douloureux du rosaire que nous allons méditer, on présente au Seigneur les intentions que nous avons entendues, celles du pape Léon pour l'Église, pour le monde, les intentions de ceux qui prient avec nous par la radio, télé ou Internet. On n'oublie pas non plus les personnes qui sont engagées ou qui souffrent à cause des incendies que nous vivons en ces jours. Parce que c'est un moment de foi, nous réveillons notre foi en professant le symbole des apôtres. Je crois en Dieu, le Père Tout-Puissant, Créateur du ciel et de la terre, et en Jésus-Christ, son Fils unique, notre Seigneur, qui a été conçu du Saint-Esprit, est né de la Vierge Marie, a souffert sous Ponce Pilate, a été crucifié, est mort et a été enseveli, est descendu aux enfers. Le troisième jour est ressuscité des morts, est monté aux cieux, est assis à la droite de Dieu le Père Tout-Puissant, d'où il viendra juger les vivants et les morts. Je crois en l'Esprit Saint, à la Sainte Église catholique, à la communion des saints, à la rémission des péchés, à la résurrection de la chair, à la vie éternelle. Amen. Notre Père qui es aux cieux, que ton nom soit sanctifié, que ton règne vienne, que ta volonté soit faite sur la terre comme au ciel. Je vous salue Marie, pleine de grâce. Le Seigneur est avec vous. Vous êtes bénie entre toutes les femmes, et Jésus, le fruit de vos entrailles, est béni.
4: Sainte Marie, Mère de Dieu, priez pour
3: nous. Je vous salue Marie, pleine de grâce. Le Seigneur est avec vous. Vous êtes bénie entre toutes les femmes, et Jésus, le fruit de vos entrailles, est béni. Je vous salue Marie, pleine de grâce. Le Seigneur est avec vous. Vous êtes bénie entre toutes les femmes et Jésus, le fruit de vos entrailles, est béni.
4: Sainte Marie, Mère de Dieu, priez pour nous pécheurs, maintenant et à l'heure de notre mort. Amen.
3: Gloire au Père et au Fils et au Saint-Esprit. Nous allons méditer les mystères douloureux du rosaire avec des réflexions du bienheureux Marie-Eugène de l'enfant Jésus. Premier mystère douloureux, l'agonie de Jésus. De l'Évangile selon saint Matthieu. Mon Père, s'il était possible que cette coupe passe loin de moi, cependant, non pas comme je veux, mais comme tu veux. Gethsemane est un mystère. C'est l'enfer à l'assaut du ciel. Le démon fait sentir le poids du péché. Le champ de bataille, c'est l'humanité du Christ lui-même. La face contre terre, il gémit, il pleure. Jésus est seul, il prie. Et sa prière est une prière d'abandon. Père, tout est possible. Éloigne de moi cette coupe. Cependant, non pas ce que je veux, mais ce que tu veux. Que la mère de Jésus nous aide à nos nuits de rester proche de Dieu. Notre Père, qui es aux cieux, que ton nom soit sanctifié, que ton règne vienne, que ta volonté soit faite sur la terre comme au ciel. Aujourd'hui, notre pain de ce jour, pardonne-nous nos offenses, comme nous pardonnons aussi
5: à ceux qui nous ont offensés, et ne nous laisse pas entrer en tentation.
6: Je vous salue Marie, pleine de grâce, le Seigneur est avec vous. Vous êtes bénie entre toutes les femmes, et Jésus, le fruit de vos entrailles, est béni.
7: Sainte Marie, Mère de Dieu, priez pour nous pauvres pécheurs, maintenant et à l'heure de notre mort. Amen.
6: Je vous salue Marie, pleine de grâce, le Seigneur est avec vous. Vous êtes bénie entre toutes les femmes, et Jésus, le fruit de vos entrailles, est béni.
7: Sainte Marie, Mère de Dieu, priez pour nous pauvres pécheurs, maintenant et à l'heure de notre mort. Amen.
6: Je vous salue, Marie, pleine de grâce, le Seigneur est avec vous. Vous êtes bénie entre toutes les femmes, et Jésus, le fruit de vos entrailles, est béni.
7: Sainte Marie, Mère de Dieu, priez pour nous pauvres pécheurs, maintenant.
6: Je vous salue Marie, pleine de grâce, le Seigneur est avec vous. Vous êtes bénie entre toutes les femmes, et Jésus, le fruit de vos entrailles, est béni.
7: Sainte Marie, Mère de Dieu, priez pour nous pauvres pécheurs, maintenant et à l'heure de notre mort. Amen.
6: Je vous salue Marie, pleine de grâce, le Seigneur est avec vous. Vous êtes bénie entre toutes les femmes, et Jésus, le fruit de vos entrailles, est béni.
7: Sainte Marie, Mère de Dieu, priez pour nous pauvres pécheurs, maintenant et à l'heure de notre mort. Amen.
6: Je vous salue, Marie, pleine de grâce, le Seigneur est avec vous. Vous êtes bénie entre toutes les femmes, et Jésus, le fruit de vos entrailles, est béni.
7: Sainte Marie, Mère de Dieu,
6: je vous salue Marie, pleine de grâce, le Seigneur est avec vous. Vous êtes bénie entre toutes les femmes, et Jésus, le fruit de vos entrailles, est béni.
7: Sainte Marie, Mère de Dieu, priez pour nous pauvres pécheurs, maintenant et à l'heure de notre mort. Amen.
6: Je vous salue Marie, pleine de grâce, le Seigneur est avec vous. Vous êtes bénie entre toutes les femmes, et Jésus, le fruit de vos entrailles, est béni.
7: Sainte Marie, Mère de Dieu, priez pour nous pauvres pécheurs, maintenant et à l'heure de notre mort. Amen.
6: Je vous salue Marie, pleine de grâce, le Seigneur est avec vous. Vous êtes bénie entre toutes les femmes, et Jésus, le fruit de vos entrailles, est béni.
7: Sainte Marie, Mère de Dieu,
6: je vous salue Marie, pleine de grâce, le Seigneur est avec vous. Vous êtes bénie entre toutes les femmes, et Jésus, le fruit de vos entrailles, est béni.
7: Sainte Marie, Mère de Dieu, priez pour nous pauvres pécheurs, maintenant et à l'heure de notre mort. Amen.
3: Gloria Patri et Filio, et Spiritui Sancto. Sicut erat

0: Deuxième mystère douloureux, la flagellation de l'évangile selon saint Jean. Pilate ordonna de prendre Jésus et de le flageller. Des fuets armés de plomb font des blessures. L'épée plaie s'ouvre. Tu expies, ô Jésus, le péché de la chair. Donne-nous la pureté. Donne-nous la pureté de ta mère. Que par notre corps, ô Jésus, rayonne ta vie. Seigneur, que ta mère, Marie de Nazareth, me rappelle que ta passion est aussi dans le don de soi pour les autres. Notre Père qui es aux cieux, que ton nom soit sanctifié, que ton règne vienne, que ta volonté soit faite sur la terre comme au ciel. Je vous salue, Marie, pleine de grâce. Le Seigneur est avec vous. Vous êtes bénie entre toutes les femmes, et Jésus, le fruit de vos entrailles, est béni.
1: Sainte Marie, Mère de Dieu, priez pour nous, pauvres pécheurs, maintenant et à l'heure de notre mort. Amen.
0: Je vous salue, Marie, pleine de grâce. Le Seigneur est avec vous. Vous êtes bénie entre toutes les femmes, et Jésus, le fruit de vos entrailles, est béni.
1: Sainte Marie,
0: je vous salue, Marie, pleine de grâce. Le Seigneur est avec vous. Vous êtes bénie entre toutes les femmes, et Jésus, le fruit de vos entrailles, est béni.
1: Sainte Marie, Mère de Dieu, priez pour nous pauvres pécheurs, maintenant et à l'heure de notre mort.
0: Je vous salue, Marie, pleine de grâce. Le Seigneur est avec vous. Vous êtes bénie entre toutes les femmes, et Jésus, le fruit de vos entrailles, est béni.
1: Sainte Marie,
0: je vous salue, Marie, pleine de grâce. Le Seigneur est avec vous. Vous êtes bénie entre toutes les femmes, et Jésus, le fruit de vos entrailles, est béni.
1: Sainte Marie, Mère de Dieu, priez pour nous pauvres pécheurs, maintenant et à l'heure de notre mort. Amen.
0: Je vous salue, Marie, pleine de grâce. Le Seigneur est avec vous. Vous êtes bénie entre toutes les femmes, et Jésus, le fruit de vos entrailles, est béni. Je vous salue, Marie, pleine de grâce. Le Seigneur est avec vous. Vous êtes bénie entre toutes les femmes, et Jésus, le fruit de vos entrailles, est béni.
1: Sainte Marie, Mère de Dieu, priez pour nous pauvres pécheurs, maintenant et à l'heure de notre mort.
0: Je vous salue, Marie, pleine de grâce. Le Seigneur est avec vous. Vous êtes bénie entre toutes les femmes, et Jésus, le fruit de vos entrailles, est béni. Je vous salue, Marie, pleine de grâce. Le Seigneur est avec vous. Vous êtes bénie entre toutes les femmes, et Jésus, le fruit de vos entrailles, est béni.
1: Sainte Marie, Mère de Dieu, priez pour nous pauvres pécheurs, maintenant et à l'heure de notre mort.
0: Je vous salue, Marie, pleine de grâce. Le Seigneur est avec vous. Vous êtes bénie entre toutes les femmes, et Jésus, le fruit de vos entrailles, est béni. Gloria Patri et Filio, et Spiritui Sancto, sicut erat in principio, et nunc et semper, et in saecula saeculorum. Amen. Troisième mystère douloureux, le couronnement d'épines de l'Évangile selon saint Jean. Les soldats tissant une couronne avec des épines la lui mirent sur la tête, ils le revêtirent d'un manteau pourpre et disaient « Salut, roi des Juifs !» Il le giflait. Le roi, ce roi, la tête couronnée d'épines, c'est toi, Seigneur. Cette royauté, c'est la preuve de ton amour. C'est ton amour, ô Jésus, qui est couronné. Seigneur, que ta mère, elle doit, dont tu as reçu la chair, m'aide à percevoir la charité dans cette humiliation, dans celle de notre temps. Notre Père, qui es aux cieux, que ton nom soit sanctifié, que ton règne vienne, que ta volonté soit faite sur la terre comme au ciel. Aujourd'hui, notre pain de ce jour.
1: Pardonne-nous nos offenses, comme nous pardonnons aussi à ceux qui nous ont offensés. Et ne nous laisse pas entrer en tentation. Je vous salue, Marie, pleine de grâce. Le Seigneur est avec vous. Vous êtes bénie entre toutes les femmes, et Jésus, le fruit de vos entrailles, est béni.
2: Sainte Marie, Mère de Dieu, priez
1: pour nous. Je vous salue, Marie, pleine de grâce. Le Seigneur est avec vous. Vous êtes bénie entre toutes les femmes, et Jésus, le fruit de vos entrailles, est béni.
2: Sainte Marie, Mère de Dieu, priez pour nous pauvres pécheurs, maintenant et à l'heure de notre mort.
1: Je vous salue, Marie, pleine de grâce. Le Seigneur est avec vous. Vous êtes bénie entre toutes les femmes, et Jésus, le fruit de vos entrailles, est béni.
2: Sainte Marie,
1: je vous salue, Marie, pleine de grâce. Le Seigneur est avec vous. Vous êtes bénie entre toutes les femmes, et Jésus, le fruit de vos entrailles, est béni.
2: Sainte Marie, Mère de Dieu, priez pour nous pauvres
1: pécheurs,
2: maintenant et à l'heure de notre mort.
1: Je vous salue, Marie, pleine de grâce. Le Seigneur est avec vous. Vous êtes bénie entre toutes les femmes, et Jésus, le fruit de vos entrailles, est béni.
2: Sainte Marie, Mère de Dieu, priez pour nous pauvres pécheurs, maintenant et à l'heure de notre mort. Amen.
1: Je vous salue, Marie, pleine de grâce. Le Seigneur est avec vous. Vous êtes bénie entre toutes les femmes, et Jésus, le fruit de vos entrailles, est béni.
2: Sainte Marie,
1: je vous salue, Marie, pleine de grâce. Le Seigneur est avec vous. Vous êtes bénie entre toutes les femmes, et Jésus, le fruit de vos entrailles, est béni.
2: Sainte Marie, Mère de Dieu, priez pour nous pauvres pécheurs, maintenant et à l'heure de notre mort. Amen.
1: Je vous salue, Marie, pleine de grâce. Le Seigneur est avec vous. Vous êtes bénie entre toutes les femmes, et Jésus, le fruit de vos entrailles, est béni.
2: Sainte Marie, Mère de Dieu, priez pour nous pauvres pécheurs, maintenant et à l'heure de notre mort. Amen.
1: Je vous salue, Marie, pleine de grâce. Le Seigneur est avec vous. Vous êtes bénie entre toutes les femmes, et Jésus, le fruit de vos entrailles, est béni.
2: Sainte Marie,
1: je vous salue, Marie, pleine de grâce. Le Seigneur est avec vous. Vous êtes bénie entre toutes les femmes, et Jésus, le fruit de vos entrailles, est béni.
2: Sainte Marie, Mère de Dieu, priez pour nous pauvres pécheurs,
0: maintenant et à l'heure de notre mort. Amen. Gloria Patri et Filio et Spiritui Sancto. Sic

0: Quatrième mystère douloureux, le portement de croix de l'Évangile selon saint Jean. Après qu'ils se sont moqués de lui, Jésus sortit portant sa croix et vint au lieu du Golgotha où ils le crucifièrent. La croix, tu l'as désirée, ô Jésus, elle est notre espérance. Elle sera dressée dans toutes les églises, au carrefour, sur tous les autels. La croix tombe aussi sur nous, bien souvent. Elle provoque surprise, révolte. Alors, c'est dans ta croix qu'est la lumière, et l'Église sera construite avec ta souffrance, et la nôtre aussi. Seigneur, donne-nous d'accueillir la leçon de ce mystère à travers le regard et le cœur de ta mère et notre mère. Notre Père qui es aux cieux, que ton nom soit sanctifié, que ton règne vienne, que ta volonté soit faite sur la terre comme au ciel. Je vous salue Marie, pleine de grâce, le Seigneur est avec vous. Vous êtes bénie entre toutes les femmes, et Jésus, le fruit de vos entrailles, est béni.
1: Sainte Marie, Mère de Dieu, priez pour nous pauvres pécheurs, maintenant et à l'heure de notre mort. Amen.
0: Je vous salue Marie, pleine de grâce, le Seigneur est avec vous. Vous êtes bénie entre toutes les femmes, et Jésus, le fruit de vos entrailles, est béni.
1: Sainte Marie, Mère de Dieu, priez pour nous pauvres pécheurs, maintenant et à l'heure de notre mort.
0: Je vous salue Marie, pleine de grâce, le Seigneur est avec vous. Vous êtes bénie entre toutes les femmes, et Jésus, le fruit de vos entrailles, est béni.
1: Sainte Marie, Mère de Dieu, priez pour nous pauvres pécheurs, maintenant et à
0: Je vous salue Marie, pleine de grâce, le Seigneur est avec vous. Vous êtes bénie entre toutes les femmes, et Jésus, le fruit de vos entrailles, est béni.
1: Sainte Marie, Mère de Dieu, priez pour nous pauvres pécheurs, maintenant et à l'heure de notre mort.
0: Je vous salue Marie, pleine de grâce, le Seigneur est avec vous. Vous êtes bénie entre toutes les femmes, et Jésus, le fruit de vos entrailles, est béni.
1: Sainte Marie,
0: Je vous salue Marie, pleine de grâce. Le Seigneur est avec vous. Vous êtes bénie entre toutes les femmes, et Jésus, le fruit de vos entrailles, est béni.
1: Sainte Marie, Mère de Dieu, priez pour nous pauvres pécheurs, maintenant et à l'heure de notre mort.
0: Je vous salue Marie, pleine de grâce. Le Seigneur est avec vous. Vous êtes bénie entre toutes les femmes, et Jésus, le fruit de vos entrailles, est béni.
1: Sainte Marie, Mère de Dieu,
0: Je vous salue Marie, pleine de grâce, le Seigneur est avec vous. Vous êtes bénie entre toutes les femmes, et Jésus, le fruit de vos entrailles, est béni.
1: Sainte Marie, Mère de Dieu, priez pour nous pauvres pécheurs, maintenant et à l'heure de notre mort.
0: Je vous salue Marie, pleine de grâce, le Seigneur est avec vous. Vous êtes bénie entre toutes les femmes, et Jésus, le fruit de vos entrailles, est béni.
1: Sainte Marie,
0: Je vous salue Marie, pleine de grâce, le Seigneur est avec vous. Vous êtes bénie entre toutes les femmes, et Jésus, le fruit de vos entrailles, est béni.
1: Sainte Marie, Mère de Dieu, priez pour nous pauvres pécheurs, maintenant et à l'heure de notre mort. Amen.
2: Gloria Patri et Filio, et Spiritui Sancto, sic ut erat in principio, et nunc et semper, et in saecula saeculorum. Amen.
0: Cinquième mystère douloureux, la crucifixion et la mort de Jésus, de l'Évangile selon saint Luc. Jésus en croix, jetant un regard vers le ciel, criait, « Père, entre tes mains, je remets mon esprit ». Ayant dit cela, il expira. Te voici, Jésus, cloué sur la croix. Oh, ce cri de détresse du Fils de Dieu. Les ténèbres ne recouvrent pas seulement le calvaire, elles s'entendent jusqu'au ciel. Il y a Marie, il y a Jean. Tu es mère de la vie, Notre-Dame. Inclinant la tête, il remit l'esprit. Ce souffle, c'est le souffle de l'esprit d'amour. C'est à ton Église, Jésus, que tu la donnes. Ouvre nos âmes à ton dernier souffle, qu'il nous vivifie. Notre Père, qui es aux cieux, que ton nom soit sanctifié, que ton règne vienne, que ta volonté soit faite sur la terre comme au ciel.
1: Donne-nous
0: le pain de ce jour.
1: Pardonne-nous nos offenses, comme nous pardonnons aussi à ceux qui nous ont offensés, et ne nous laisse pas entrer en tentation, mais délivre-nous du mal. Je vous salue, Marie, pleine de grâce. Le Seigneur est avec vous. Vous êtes bénie entre toutes les femmes, et Jésus, le fruit de vos entrailles, est béni.
3: Sainte Marie, Mère de Dieu, priez pour nous pauvres pécheurs,
1: maintenant et à l'heure de notre mort. Amen. Je vous salue, Marie, pleine de grâce. Le Seigneur est avec vous. Vous êtes bénie entre toutes les femmes, et Jésus, le fruit de vos entrailles, est béni.
3: Sainte Marie, Mère de Dieu, priez pour nous pauvres pécheurs, maintenant et à l'heure de notre mort. Amen.
1: Je vous salue, Marie, pleine de grâce. Le Seigneur est avec vous. Vous êtes bénie entre toutes les femmes, et Jésus, le fruit de vos entrailles, est béni.
3: Sainte Marie,
1: je vous salue, Marie, pleine de grâce. Le Seigneur est avec vous. Vous êtes bénie entre toutes les femmes, et Jésus, le fruit de vos entrailles, est béni.
3: Sainte Marie, Mère de Dieu, priez pour nous pauvres pécheurs, maintenant et à l'heure de notre mort. Amen.
1: Je vous salue, Marie, pleine de grâce. Le Seigneur est avec vous. Vous êtes bénie entre toutes les femmes, et Jésus, le fruit de vos entrailles, est béni.
3: Sainte Marie, Mère de Dieu, priez pour nous pauvres pécheurs, maintenant et à l'heure de notre mort. Amen.
1: Je vous salue, Marie, pleine de grâce. Le Seigneur est avec vous. Vous êtes bénie entre toutes les femmes, et Jésus, le fruit de vos entrailles, est béni.
3: Sainte Marie,
1: je vous salue, Marie, pleine de grâce. Le Seigneur est avec vous. Vous êtes bénie entre toutes les femmes, et Jésus, le fruit de vos entrailles, est béni.
3: Sainte Marie, Mère de Dieu, priez pour nous pauvres pécheurs, maintenant et à l'heure de notre mort. Amen.
1: Je vous salue, Marie, pleine de grâce. Le Seigneur est avec vous. Vous êtes bénie entre toutes les femmes, et Jésus, le fruit de vos entrailles, est béni.
3: Sainte Marie, Mère de Dieu, priez pour nous pauvres pécheurs, maintenant et à l'heure de notre mort. Amen.
1: Je vous salue, Marie, pleine de grâce. Le Seigneur est avec vous. Vous êtes bénie entre toutes les femmes, et Jésus, le fruit de vos entrailles, est béni.
3: Sainte Marie,
1: je vous salue, Marie, pleine de grâce. Le Seigneur est avec vous. Vous êtes bénie entre toutes les femmes, et Jésus, le fruit de vos entrailles, est béni.
3: Sainte Marie, Mère de Dieu,
0: priez pour nous, pauvres pécheurs, maintenant et à l'heure de notre mort. Amen. Gloria Patri et Filio, et Spiritui Sancto. Sicur

0: Dio che nos dona de venere a la Vierge Marie, la Mère de l'Espérance, accorda-nous par sa prière et son aide de mettre toujours notre espérance dans les biens du ciel, tandis que nous accomplissons nos tâches temporelles, et d'obtenir un jour ce que nous attendons avec foi, par Jésus le Christ, notre Seigneur.
1: Amen.
0: Le Seigneur soit avec vous.
1: Et avec
0: votre esprit. Par l'intercession de Notre-Dame, Dieu Tout-Puissant vous bénisse et vous garde, le Père, le Fils et le Saint-Esprit.
1: Amen.
0: Notre-Dame de Lourdes.
1: Priez-vous.
0: Sainte Bernadette.
1: Priez-vous.
0: Saint Joseph.
2: Retrouvons à présent la prière du soir. Aujourd'hui, ce sont les moines bénédictins de Solesmes dans la Sarthe qui nous accompagnent.

Nous écoutons maintenant le psaume 111. Celui qui aime Dieu ne craint pas les annonces de malheur. Ferme est son cœur, confiant en Dieu.

Homélie de saint Ephrem. Notre Seigneur a été piétiné par la mort, mais en retour, il a frayé un chemin qui écrase la mort. Il s'est soumis à la mort et il l'a subie volontairement pour la détruire malgré elle. Car notre Seigneur est sorti en portant sa croix sur l'ordre de la mort. Mais il a crié sur la croix et il a tiré les morts des enfers, quoique la mort s'y refusât. Dans le corps qu'il avait, la mort l'a fait mourir, et c'est par les mêmes armes qu'il a remporté la victoire sur la mort. Sa divinité, se dissimulant sous l'humanité, s'est ainsi approchée de la mort qui l'a tuée, et celle-ci est morte. La mort a tué la vie naturelle, mais la vie surnaturelle, à son tour, a tué la mort.

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2: La vie de foi de Franz Jägerstätter est faite de la lecture de la Bible. C'est elle qui va forger sa fidélité au devoir quotidien, sa spiritualité et sa liberté de conscience. 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
1: Cette semaine, nous suivons la vie du bienheureux Franz Jägerstätter. On essaie de comprendre comment il a réussi à dire non au nazisme. Père Mathieu Haine, bonjour.
2: Bonjour Madeleine.
1: Vous nous accueillez ici chez vous, merci. Et vous êtes curé du diocèse de Lille. Alors, si on revient à ces écrits de Franz Jägerstätter, cet Autrichien résistant, dans un commentaire en marge d'une lettre de Saint Paul aux Corinthiens, il écrit « Du fait de croire dans l'au-delà, surgit le courage de se comporter correctement sur la terre, la foi forge des héros ». J'aimerais qu'on comprenne avec vous, Père Mathieu Haine, quelle est la vie de foi de Franz Jägerstätter ?
2: Alors Franz Jägerstätter, il est né dans un contexte chrétien, catholique, en général on va à la messe. Pour autant, on ne peut pas dire qu'il ait eu des choses extraordinaires dans son enfance. À 20 ans, on parle d'une crise de foi, alors on n'a pas tout à fait conscience de ce qu'elle a pu être. On sait qu'il va dans les bars et qu'il se bat à l'occasion. Bon. Mais ce qui va être déterminant, c'est sa rencontre avec Francesca, qui cherche, dit-elle, un mari qui fut catholique et qui fut croyant. Et c'est vrai qu'à son contact, non seulement il avait déjà fait le choix de la foi chrétienne, de la foi catholique, mais il va vraiment vouloir faire un foyer chrétien. Francesca va beaucoup l'aider. Elle avait souhaité à un moment être elle-même religieuse, ce qui ne sera pas possible pour elle. Elle était proche du tiers-ordre franciscain et elle va l'entraîner, on peut dire, dans ce tiers-ordre franciscain qui va beaucoup le nourrir.
1: Le tiers-ordre franciscain, c'est une façon de rejoindre une communauté des franciscains tout en étant dans une vie...
2: C'est surtout une façon de vivre, avec un certain goût pour la pauvreté, la simplicité et l'amour de la croix. L'amour de la croix qui est vraiment au centre. On se souvient que saint François d'Assise a reçu les stigmates et que vraiment c'est ça qui va faire aussi sa sainteté, son amour de la croix, du Christ crucifié et du témoignage. Les franciscains sont là et nous disent et nous rappellent que nous sommes faits pour témoigner de l'amour du Christ à travers les actes de notre vie.
1: Alors la croix, c'est ce qui va arriver aussi à Franz Jägerstätter. Il sait qu'il va être condamné à mort, il sait que ce chemin l'emmène vers la mort. Comment est-ce qu'il raccroche ce destin difficile avec sa foi ?
2: Alors avant qu'il le raccroche la croix avec ce qui sera son martyre finalement, il va surtout expérimenter la croix dans la fidélité au devoir quotidien. Et sa manière d'exercer son métier, c'est-à-dire d'être agriculteur, d'être paysan, et de faire ce qu'il a à faire, et de le faire bien, et de le faire avec fidélité, d'être d'une certaine manière obéissant à la réalité de son devoir quotidien, c'est d'abord ça qui va faire sa spiritualité. Et je pense que cette fidélité au quotidien, cette fidélité qu'il va désirer, ça va être très très puissant. Une autre chose, avant qu'il souhaite et désire le martyre, c'est son amour de l'Eucharistie. On l'a dit, il a fini par devenir sacristain de son église, mais cet amour qu'il va faire, qu'il va avoir en allant à l'Eucharistie tous les jours, c'est ça qui va vraiment le faire grandir et le faire nourrir. D'ailleurs, pour l'embêter, quand il était en 1941, pour l'embêter parce qu'on savait qu'il était chrétien, et quand il faisait, entre guillemets, son service militaire, les nazis lui donnaient la corvée de faire les écuries au moment de la messe. Et il obéit, il va faire les écuries, et il raconte combien il s'attache à la volonté du Christ, à son amour, et que ce sera une des plus belles liturgies qu'il a vécues. C'est-à-dire qu'il y a dans son amour de l'Eucharistie, d'une certaine manière, la conscience qu'à chaque instant, il peut se raccrocher au sacrifice du Christ. D'ailleurs, ce jour-là, et en fait, il lui sera donné par hasard de croiser une messe où il arrivera dans une communauté très fervente. Donc le Seigneur non seulement va accepter, on pourrait dire, son sacrifice de ne pas avoir été à la messe ce dimanche-là, mais il va le récompenser en lui permettant en fait d'assister à une messe là où il est.
1: En vous écoutant, Père Mathieu Haine, je pense au film de Terrence Malick, Une vie cachée. Est-ce que pour Franz Jägerstätter, cette vie cachée, c'est aussi celle-ci, c'est-à-dire de prier, de vivre une vie de chrétien de façon un peu cachée quelque part ?

c'est le dernier mot de sa vie, le dernier dans son testament. Il dit ceci: à la seule différence que pour nous battre, nous n'utilisons ni fusil ni pistolet. Évidemment, il dénonce le royaume temporel des nazis, mais des armes spirituelles, entre autres et avant tout, la prière. Entre autres et avant tout, la prière. À quoi ressemblerions-nous, dit-il, au moment où on lui prétend qu'on doit aller soutenir l'effort des nazis pour combattre le bolchevisme? À quoi ressemblerions-nous si nous utilisons des armes alors que nos illustres évangélisateurs qu'ont-ils fait? Ils ont prié sur ces terres pour annoncer l'évangile. Ils n'ont pas pris des armes. Alors, tout le monde lui dit, mais c'est pas grave de se battre contre le bolchevisme. Et lui dit, mais c'est pas comme ça qu'on évangélise. Alors là, on lui répond rien.

0: vous évoquez cette vie de prière, mais à quoi ça ressemblait? Vous avez évoqué l'Eucharistie et les messes. Est-ce qu'il a un goût particulier pour certains évangiles? Est-ce qu'il en parle justement dans ses écrits et de ce qui le marque? On sait qu'il l'a noté, hein, beaucoup les textes.
1: Franz Jägerstätter dira à un de ses amis que ça coûte toujours de prendre du temps pour aller prier. Il va le dire à sa manière, c'est-à-dire qu'il est encore dans son village. Hein. Il dit, mais c'est toujours un choix où, d'une certaine manière, on ne fera pas autre chose. On ne fera pas autre chose. Donc, on le voyait, il était un peu connu pour ça, pour aller prendre des temps de prière dans son église. Mais il y a quelque chose dans sa vie qui est très puissant. Alors, je ne sais pas quelles étaient exactement ses dévotions ou sa manière de prier. Ce dont il parle, en tout cas, c'est, et c'est Benoît XVI va dire la même chose, ce moment où on va avoir accès à la traduction de la liturgie, il va beaucoup s'en nourrir. On est à cette époque où on commence à éditer des traductions latin-français. Bon, enfin, évidemment, moi je parle pour la France, évidemment ça va être latin-allemand de son côté, mais il a accès à la liturgie, il va beaucoup en parler. Et d'ailleurs, dans ses dialogues avec son curé, dans ses dialogues avec sa femme, il cite l'écriture très très régulièrement. Plus que beaucoup de laïcs, il la connaît et il l'a méditée.
0: On entend dans ce que vous dites que la prière occupait une place très importante pour Franz Jägerstätter. Pour autant, il reste une marge de liberté. Quelle est cette différence entre une adhésion totale, par exemple, pour ceux qui se lançaient à l'époque dans le national-socialisme ou pour des engagements politiques, et lui qui va dire qu'on ne peut pas être à moitié dans l'engagement envers le Christ? Est-ce que dans cette époque où on parle de totalitarisme, Franz Jägerstätter marque une différence justement entre cette adhésion que lui demande le christianisme et ce contexte politique dans lequel il évolue?
1: Oui, d'ailleurs, il joue un peu sur les mots, parce qu'à un moment, dans une lettre à un de ses amis, il utilise le mot « fureur », mais non pas pour le fureur Hitler, mais il utilise le mot « fureur » pour le mot « Christ ». En tout cas, c'est le seul maître que l'on doit véritablement suivre. Ben oui, mais il y en a un qui est divin, et il y en a un qui spolie la population. Il y en a un qui a donné sa vie sur la croix, et qui a obéi tellement, d'ailleurs, aux autorités, alors qu'il aurait pu les renverser d'un revers de main, il a conquis le monde par son humilité. C'est le Christ humble que lui suit, et du coup, dans lequel on peut remettre toute sa vie. Parce que justement, il a cette capacité, le Christ, à révéler en nous le meilleur, à nous permettre de faire un don qui n'est pas celui qui écrase les autres, qui n'est pas celui qui prend possession des autres, qui n'est pas celui qui domine. Sa domination au Christ, c'est celle du berger, c'est celle du roi humble monté sur un ânon et qui entre dans Jérusalem de cette manière.
0: Et alors pour autant, Franz Jägerstätter va aller jusqu'au bout de sa conviction, du fait que non, il ne donnera pas sa vie justement pour le régime nazi. Il va être condamné à mort et il écrira ses derniers mots dans la prison. Qu'est-ce que vous retenez, vous, de Franz Jägerstätter pour aujourd'hui? Et qu'est-ce qui vous a marqué en particulier dans ce personnage et auquel vous pensez parfois peut-être quand vous êtes amené justement à avoir des cas de conscience, comme on pourrait dire? Il a réussi à ne jamais trahir sa conscience et comment est-ce qu'il a tenu justement jusqu'au bout?
1: Ce qui est intéressant pour aujourd'hui, c'est la question fondamentale: de quoi sommes-nous endormis? Franz Jägerstätter, il s'oppose contre non seulement le national-socialisme, mais contre ses citoyens. Et sans les juger, sans se mettre au-dessus d'eux, il dit, mais je pense que c'est pas le bon... Et aujourd'hui, il est bien heureux. Et aujourd'hui, il est saint. Et nous, de quoi sommes-nous endormis? Qu'est-ce que nous ne voyons pas? C'est intéressant. S'il y avait bien une masse à l'époque qui était endormie, pour une chose si importante... Ça nous dit la vigilance que l'on doit avoir pour nous-mêmes sur, mais en fait, qu'est-ce qui crie en moi? Qu'est-ce qui est la vérité en moi et que je peux éventuellement cacher ou que je peux ignorer? Voilà la question à laquelle Franz Jägerstätter nous renvoie. Quels sont ceux qui, justement, écoutent leur conscience avec humilité, avec tout ce qu'il a dit, c'est-à-dire en respectant à la fois les autorités de l'Église, mais tout en pouvant dire, tiens, qu'est-ce qui ne va pas? Qu'est-ce qui, dans le monde, ne va pas et que tout le monde accepte? Les violences que le monde accepte, il y en a plein. Et nous, comment on réagit? Comment on se positionne dans l'humilité et dans notre devoir quotidien? C'est ça qu'il vit. Et c'est ça dont il témoigne. Et c'est ce que je trouve absolument magnifique.
0: Merci beaucoup, Père Mathuène, prêtre du diocèse de Lille, curé de la paroisse de Notre-Dame du Sacré-Cœur à Dunkerque, membre de l'Institut Notre-Dame de Vie, auteur d'un parcours pour apprendre à prier. Ça s'appelle prierensilence.fr et c'est construit à partir du livre que vous avez écrit, Prière de ne pas déranger, petit manuel pour converser avec Dieu. C'était publié aux éditions du Cerf. Et je rappelle qu'on parlait durant toute cette semaine de Franz Jäger Stetter, aujourd'hui bienheureux. Il a choisi le Christ et pas Hitler. Merci infiniment, Père Mathieu.
1: Merci.

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2: Bonjour et bienvenue dans Génération Laudato Si, votre rendez-vous hebdomadaire pour prendre soin de notre maison commune. Depuis plusieurs semaines, nous explorons la Maison Maguis à Paris, un tiers-lieu jésuite qui propose de nombreuses activités pour accompagner les jeunes adultes dans leur vie à la fois spirituelle, sociale et professionnelle. Un lieu qui est aussi pleinement intégré dans la démarche de transition écologique de la province jésuite. Et oui, car la Compagnie de Jésus a entamé cette transformation depuis déjà 5 ans. Alors on va en parler tout de suite avec Gabrielle Paulet, responsable de la transition écologique de toute la province francophone européenne. Je la retrouve maintenant, c'est parti.
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1: Bonjour Gabriel Paulet.
2: Bonjour.
1: On arrive ensemble devant ce grand portail en bois de la Maison Magis, à 5 minutes de votre bureau. Vous travaillez pas loin d'ici, je crois.
2: Oui, exactement. Moi, mon bureau est à la Maison Provinciale des Jésuites, qui est à 5 minutes à pied. Là, on tourne à gauche, on est rue de Grenelle, juste à côté.
1: Très chouette. Alors, on va rentrer ensemble dans la Maison Magis, ce lieu où il y a des jeunes entrepreneurs qui travaillent au premier étage. On commence à rentrer dans le hall. On voit qu'il y a des fenêtres avec pas mal de bureaux et d'immeubles. Il y a aussi des personnes migrantes qui sont au rez-de-chaussée. Je crois que certains suivent un cours, visiblement. D'autres sont en train de faire la cuisine, puisque c'est bientôt le moment du déjeuner. Et puis, on voit aussi des salariés et des bénévoles qui circulent un peu partout. C'est un lieu qui fourmille, en fait. Il y a 1000 projets ici. Vous connaissez bien la Maison Magis ?
2: Oui, tout à fait. Nous, donc, c'est vraiment juste à côté. C'est un des lieux où il y a des grandes salles de réunion. On vient assez souvent pour des réunions sur divers sujets. Et par ailleurs, la Maison Magis, c'est une des institutions de la province jésuite que j'accompagne dans la transition écologique. Et donc, ça m'arrive de venir ici pour discuter de ces questions d'écologie avec eux, voire rencontrer Martin, le directeur adjoint, sur ces questions-là.
1: Alors vous, Gabriel Paulet, vous avez 38 ans, vous êtes juriste de formation et aujourd'hui, hein, vous l'avez dit, vous êtes responsable de la transition écologique de la Compagnie de Jésus, donc des Jésuites, depuis 4 ans. Est-ce que vous avez toujours été questionné par ces enjeux environnementaux et sociaux ?
2: Oui, alors c'est un sujet que j'ai en moi depuis très longtemps, peut-être depuis toujours, mais qui s'est précisé et formalisé au fur et à mesure. Je pense qu'au départ, j'en avais pas trop conscience, mais j'ai toujours eu une proximité assez grande avec la nature. J'ai grandi à la campagne, je pense que ça a joué. Et puis petit à petit, ça s'est confirmé. J'ai fait des études en droit de l'environnement. Et j'ai toujours travaillé dans des domaines directement liés à l'écologie, même si ça a été dans des lieux très différents les uns des autres.
1: Après vos études en droit de l'environnement, vous avez fait quoi, par exemple ?
2: Alors, j'ai travaillé d'abord 5 ans pour Haute-Paris, qui est le service public de l'eau de la ville de Paris. D'abord en tant que juriste, et puis ça s'est élargi petit à petit. J'ai travaillé sur les questions de stratégie biodiversité, par exemple, pour l'établissement public. Et ensuite, j'ai été assistante parlementaire pendant 4 ans auprès de députés à l'Assemblée nationale, en travaillant avec eux sur pas mal de sujets différents, et notamment beaucoup sur des questions environnementales.
1: Vous avez eu un vrai engagement en politique aussi pour porter ces questions à un autre niveau de la société.
2: Oui, et ça a été passionnant pour moi de découvrir ça, l'Assemblée qui est un peu une cité dans la cité, et de découvrir comment se créent les politiques publiques.
1: Alors Gabriel Paulet, votre poste actuel s'intitule responsable de la transition écologique pour la province occidentale francophone, c'est-à-dire la France et la Belgique essentiellement. Comment est-ce que vous pourriez définir la transition écologique pour celles et ceux qui nous écoutent ? Qu'est-ce que ça veut dire concrètement ?
2: Alors pour moi, la transition écologique, c'est le fait de faire évoluer nos pratiques, nos modes de vie, nos manières de faire, que ce soit à l'échelle individuelle ou plus largement dans nos manières de faire en société, pour les rendre compatibles avec le fait de conserver une planète qui soit habitable.
1: Alors on arrive ici dans la cafétéria, on peut dire. Il y a des personnes autour de nous qui sont en train de prendre un café. Ça joue aussi au baby-foot derrière nous, c'est assez animé. Gabriel, faire évoluer un ordre religieux qui a presque 500 ans, c'est un chantier colossal, on peut imaginer. Dans quel état d'esprit vous avez un peu abordé ce grand défi qui vous était confié ?
2: Alors, c'est vrai que quand je suis arrivée, j'étais un peu impressionnée par l'ampleur de la tâche. Et en même temps, je me suis dit, et on m'y a aidée aussi dans la manière dont j'ai été accueillie par les jésuites, je me suis dit que c'était bon de prendre les choses étape par étape et de ne pas avoir une grande montagne abrupte, mais voilà, de prendre les choses petit à petit. Et aussi, en fait, les jésuites sont... Moi, il y a quelque chose que j'admire beaucoup chez eux, c'est ce côté très en prise avec les enjeux actuels et cette capacité à faire évoluer leur manière de faire selon les besoins. Et du coup, j'ai pas du tout ressenti le poids de l'histoire d'une institution qui aurait du mal à bouger. Je les trouve plutôt très capables d'innover quand c'est nécessaire. Donc, de ce point de vue-là, j'étais en confiance en commençant à travailler avec eux.
1: Alors les jésuites, le grand public en entendait déjà parler parce que le pape François était jésuite, parce que aussi Laudato Si avait eu un immense retentissement dès sa publication en 2015. Et donc à cette époque-là, est-ce que vous saviez à quoi ressemblait l'engagement des jésuites en matière de transition écologique ?
2: Alors honnêtement, pas vraiment. Moi, je me sentais déjà proche des jésuites et de la spiritualité ignatienne parce que j'ai un peu baigné là-dedans du fait de ma famille. J'avais déjà fait pas mal de retraites selon les exercices spirituels et je savais que c'était que la manière de faire des jésuites me convenait bien et m'aidait. Et je m'étais beaucoup réjouie à la fois de l'élection du pape François, de l'apparition de la date aussi. En revanche, j'avais pas cherché à connaître plus précisément ce que faisaient les jésuites sur cette question. Donc j'ai découvert ça quand une amie m'a transmis l'offre d'emploi. D'ailleurs, je la remercie, Sarah, qui était au co-work à l'époque de la Maison Magis. Donc ça, on boucle un peu la boucle par rapport à ce dont on se parle aujourd'hui, qui m'a transmis cette offre d'emploi quand elle est parue à l'époque.
3: Alors, il y a quelques années, à Gabriel, la Compagnie de Jésus a pris des décisions fortes en matière de transition. Vous allez nous raconter tout ça. On va s'installer ensemble pour en parler.
2: Super, allons-y.
3: C'est parti.
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3: Gabriel Poller, on va faire un peu avec vous l'historique de ce travail que vous menez depuis 4 ans, 5 ans même, avec la Compagnie de Jésus. Alors dites-nous, quel est le point de départ de la transition écologique avec les jésuites de France ?
2: Alors en 2015, juste après l'encyclique Laudato Si, un petit groupe de jésuites, avec notamment Jérôme Gay, a réfléchi à comment embarquer la province dans le changement de mode de vie que demandait le pape François, auquel incitait le pape François. Et ils sont décidés de rédiger des fiches éco-jésuites de manière très pratique sur différents thèmes de la vie quotidienne pour indiquer les enjeux et ce qu'on pouvait faire pour passer à l'action. Donc il y a eu ça à partir de 2015, et ça a continué dans les années qui ont suivi. Et par ailleurs, à l'échelle mondiale, les jésuites, en 2019, ont adopté ce qu'on appelle les préférences apostoliques universelles. Ce sont les priorités en fait de la mission pour les jésuites, après un long discernement commun. Et dans ces priorités, il y en a trois qui sont habituelles, qui étaient traditionnelles chez les jésuites, et ils ont ajouté la quatrième préférence sur la sauvegarde de notre maison commune, travailler avec d'autres pour la sauvegarde de notre maison commune.
3: Donc c'est à la fois une décision très symbolique, une décision très concrète aussi. J'imagine que ça change tout d'avoir cette référence à la maison commune, Gabrielle ?
2: Oui, c'est essentiel parce que ça donne une référence commune, ça marque le fait que pour l'ensemble des jésuites à travers les différentes provinces du monde, cette question est désormais au cœur et a vocation à être intégrée dans les réflexions sur toutes les missions des jésuites dans les différents domaines.
3: Alors, au niveau français, concrètement, qu'est-ce que ça change d'avoir pris ces quatre préférences apostoliques ?
2: Alors, juste après, en 2020, la province pour laquelle je travaille a adopté une feuille de route sur la question de la transition écologique qui découlait directement de cette nouvelle préférence apostolique universelle et qui avec pour objet de se dire comment est-ce qu'on fait pour prendre cette question encore plus au sérieux que ce qu'on faisait auparavant, passer un peu à la vitesse supérieure.
3: Et alors concrètement, ça veut dire quoi ? Il y a des gens qui ont été employés comme vous, qui ont été embauchés pour travailler à cette transition ? Il y a des postes qui ont été ouverts ? Comment ça s'est passé ?
2: Bah exactement, c'est à ce moment-là que, grâce à cette feuille de route, il a été décidé de nommer un jésuite en tant que ce qu'on appelle délégué Laudato Si du provincial, donc c'est un peu un bras droit du provincial jésuite, sur les questions d'écologie intégrale. Okay. Donc il a commencé, c'était Xavier de Benazé à ce moment-là, il a commencé cette mission en 2020. En même temps, la décision a été prise de créer un poste salarié à temps plein sur cette question pour accompagner la province dans les changements de pratiques. Et c'est ce qui a permis que j'arrive, moi, une année après.
3: D'accord, je comprends un peu tout ce travail qui s'est mis en place progressivement. Donc, dès 2020-2021, la province se met au travail et lance ce chantier de la transition. Quels sont les objectifs annoncés au niveau France-Belgique à ce moment-là ?
2: Alors, donc, dans cette feuille de route, ce qui a été décidé, c'est qu'on avait besoin à la fois d'une dynamique de sensibilisation pour donner envie aux jésuites et leur donner des clés aussi pour continuer à prendre conscience des enjeux et de ce qu'on peut faire. Donc ça, c'est le premier point. Le deuxième point, c'est le fait de changer les modes de vie au niveau personnel, communautaire et au niveau de l'ensemble de la province.
3: Ce qui n'est pas un petit défi quand on imagine le nombre de jésuites qu'il y a en France avec des générations différentes.
2: Oui, exactement.
3: Vous en parlerez.
2: Ouais. Ouais, c'est clair, ce côté intergénérationnel est un paramètre important de notre travail. Et le troisième point, il s'agit de développer une spiritualité en lien avec l'écologie et en particulier transformer un centre spirituel jésuite en éco-centre spirituel. Et enfin, la quatrième dimension de cette feuille de route, c'est le fait de développer la contribution intellectuelle des jésuites à la question écologique.
3: Ok, donc susciter du goût, faire évoluer les modes de vie personnels et collectifs, développer une spiritualité en lien avec l'écologie et développer notre contribution intellectuelle, comme vous dites. On va en parler juste après. Alors Gabriel Paulet, j'aimerais qu'on revienne sur ces quatre axes de travail et qu'on commence par la question des modes de vie ensemble. On imagine bien que c'est un énorme défi de devoir changer ses habitudes pour des jésuites et tout religieux en matière de transport, d'alimentation, d'énergie. Concrètement, comment vous y êtes pris ?
2: Oui, bah c'est sûr que c'est un gros chantier, et puis pour tout le monde, hein, je pense, pour n'importe qui, c'est la question de changer ses habitudes, c'est un défi. On a commencé, quand je suis arrivée, on a commencé par proposer aux communautés jésuites de faire un bilan carbone, d'estimer leurs émissions, avec un questionnaire qui était adressé à chaque jésuite, un autre questionnaire qui est adressé à ce qu'on appelle, aux intendants des communautés jésuites, dans le jargon jésuite, on appelle ça le ministre de la communauté, pour les questions d'électricité, de gaz, etc. Et avec tout ça, avec toutes ces données, ça a permis de faire un bilan carbone de chaque communauté, puis de la province. On a fait ça une première fois en 2021-2022 et on vient de réitérer l'exercice là il y a un an pour suivre, commencer à suivre l'évolution des émissions. Et ça nous donne, c'est pas le tout, la question du carbone n'est pas le tout de la transition écologique, mais ça nous donne un repère pour mieux avoir en tête les ordres de grandeur et voir comment est-ce que les jésuites peuvent agir pour réduire leurs émissions au quotidien.
3: Et alors, qu'est-ce qu'on est ressorti de ce bilan, par exemple ? Quels sont les lieux de grande émission des jésuites ?
2: Ouais, alors, ce qui, de manière assez classique, les postes principaux d'émission, c'est le chauffage des bâtiments, au gaz en général, l'alimentation, qui a une part plus importante dans notre empreinte carbone personnelle que ce qu'on imagine en général, serait pour les jésuites et puis pour la moyenne de la population, et les déplacements. Les déplacements en voiture et un peu en avion aussi.
3: Ce sont des habitudes, on imagine, fortement ancrées et pas si faciles à changer, notamment la question du transport en avion, par exemple.
2: Oui, exactement. Et un des gros défis, c'est que dans le cas des jésuites, ces habitudes et par exemple les déplacements, c'est directement, sauf exception, mais c'est pas pour des loisirs, c'est directement au service de leur mission. Et du coup, il peut y avoir un peu un conflit entre d'accord, il faudrait que je réduise mes émissions et notamment mes déplacements en avion parce que c'est important pour notre avenir à tous, mais en même temps, on m'appelle pour rendre service, pour témoigner du travail qu'on fait, de notre travail intellectuel, pour aller animer une retraite, donc c'est important. Voilà, donc là, il y a vraiment un travail pour articuler tout ça.
3: Alors justement, on va voir un exemple très concret de cette transition en cours dans la Compagnie de Jésus. Et on va aller à Penboc, un centre spirituel jésuite qui est situé dans le Morvihan, en Bretagne. Là-bas, les cuisiniers, les équipes de service et les bénévoles ont lancé une grande transformation en matière d'alimentation. Alors on voit que ce n'est pas si simple, la route est encore longue, mais le chantier est bien lancé. C'est un reportage de Françoise Morel.
4: Bonjour, Patrick Sicard. Je suis arrivé à Penboc il y a 2 ans. Et j'avais, moi, dans l'esprit, Laudato aussi. En voyant les repas à Penboc, je ne voyais pas tellement cette présence de Laudato aussi. Donc, c'était pour moi un peu un sujet. Et puis, j'ai discuté avec le cuisinier qui était très soigneux de la cuisine à Penboc. On mange bien à Penboc, mais pas forcément sur des aspects bio-écologie. On en a discuté. Pour lui, c'était un peu compliqué de fonctionner avec des producteurs locaux. Il ne voyait pas comment. Donc, on n'a pas démarré tout de suite. Voilà, j'ai appelé des bénévoles. Et cette équipe de bénévoles, je ne leur ai pas demandé de réfléchir à me faire une assiette écolo, végétarienne ou choses comme ça. Je leur ai demandé de réfléchir à comment se mettre en relation. Comment apprendre à travailler avec nos cuisiniers, comment solliciter les retraitants, comment se mettre en relation avec les producteurs locaux. Et pour moi, l'assiette qui en résulterait ne serait que bonne.
5: Donc Walter, vous êtes en train de faire quoi là exactement ?
6: Parer le chou-fleur en fait pour le... passer au four vapeur pour faire une salade de chou-fleur pour ce midi.
7: Alors, je m'appelle Walter, je suis cuisinier à Penboc depuis 4 ans. Donc à mon arrivée, on n'utilisait pas de légumes bio, beaucoup de légumes surgelés. Depuis 2 ans maintenant, on travaille avec des producteurs bio locaux. On a supprimé tous les emballages individuels. Les gâteaux pour le goûter maintenant, c'est des gâteaux faits maison.
8: Donc Solène, employée de service à Penboc, donc ménage, service et plonge.
5: Racontez-nous le petit déjeuner, il y a des choses qui ont changé.
8: Alors avant c'était tout par exemple les confitures, c'était tout des petits emballages individuels, donc fermés, donc tout ça. Et donc là maintenant on est passé au pot de 1 kg, donc voilà, donc les gens se servent, donc on a mis des petits ramequins, mais les gens se servent. Au niveau du beurre par exemple, c'était tous des micro-pains emballés aussi. Maintenant, on prend des plaquettes, on les coupe nous-mêmes, on les met dans des plateaux et les gens se servent.
5: Est-ce que cette transition vous apporte du bonheur et de la joie ?
8: Bah oui, parce que c'est dans les mœurs, en fait. Donc, chez nous, on fait attention. Donc, ici, il faut faire attention. Oui, oui, ça apporte de la joie, parce que c'est pour notre planète, quoi.
9: Je m'appelle Stéphane, puis je fais partie du groupe de réflexion de quelques bénévoles qui travaillent sur cette question de transition écologique, qu'on propose à des bénévoles et à des retraités, et de retraitants, pardon, de venir donner un petit coup de main à la pluche. Parce que dire « on prend des fruits, des légumes locaux », ça suppose de la pluche, du découpage. Et l'idée générale était de dire « ce serait pas juste que ce travail supplémentaire repose sur les salariés ». Donc, il y a des retraitants auxquels on propose de venir faire justement ce petit travail supplémentaire. Et en plus, ça crée de la relation entre nous, entre eux et avec les gens du service.
5: Patrick Sicard, une dernière question. Le lien entre la spiritualité ignatienne et cette conversion que vous effectuez ici dans les cuisines à Penbock?
4: Alors, la spiritualité ignatienne, dans les exercices de Saint-Ignace, il y a tout un travail sur la relation au corps, être incarné. Et même, il y a dans une partie de l'exercice, la relation à la nourriture aussi, comment je prête attention à ce que je vais manger, comment j'intègre cette dimension-là. Notre dimension, c'est notre propre François, qui est quand même un ancien jésuite, enfin, qui clairement a écrit Laudato Si, qui était quand même quelque chose qui nous invite à cette transition, à cette prise en compte de notre maison commune. Voilà, donc pour moi, un lieu comme Penbock doit pouvoir refléter ça, et que cette culture, on la partage, et qu'on aide chacun à faire cette transition comme il peut à son rythme.
3: Gabriel, je vous vois sourire en écoutant toutes ces personnes. Vous les connaissez bien, vous avez travaillé avec elles ces dernières années?
2: Oui, tout à fait. Ça fait un an et demi maintenant qu'on travaille ensemble et je vais assez régulièrement à Penbock, ou alors on échange en visio sur toute cette question de transition alimentaire.
3: Eh bien, ce reportage à Penbock nous fait bien sûr penser à un autre lieu de la Compagnie de Jésus en France, à l'écocentre spirituel du Châtelard. C'était l'un des quatre axes d'action dont vous nous aviez parlé tout à l'heure, le Châtelard?
2: Oui, tout à fait. Dans le fait de développer une spiritualité liée à l'écologie, et notamment avec ce choix fort qui a été fait par la province de transformer un de ses centres spirituels en écocentre spirituel.
3: Donc racontez-nous un peu comment ça s'est passé au Châtelard.
2: Alors bon, c'est vraiment complètement en cours. Il y a déjà beaucoup de choses qui ont été faites et pas mal de choses qui vont continuer à être faites dans les années qui viennent. Autour de trois axes principaux, le fait de transformer le lieu de vie et notamment l'alimentation, où il y a un gros travail qui a été fait pour reprendre la cuisine en interne, alors qu'avant la cuisine était confiée à une société de restauration commerciale extérieure. Et là, ça a complètement changé, on mange assez végétarien, pas tous les jours, mais fréquemment, avec des bons produits bio, locaux, etc. Toujours dans cette première partie du changement des modes de vie, il y a la façon de se chauffer, le fait d'isoler bien mieux le bâtiment par rapport à son état actuel, et de changer le mode de chauffage pour quitter les énergies fossiles et passer aux renouvelables. Ça, c'est des travaux qui vont commencer là de manière imminente. Le deuxième pilier, c'est le fait de dans le programme du Châtelard, on garde des retraites classiques selon les exercices de Saint-Ignace, et le programme est complété par de nombreuses retraites et sessions autour des questions d'écologie intégrale, autour par exemple du travail qui relie, ou là j'ai vu qu'ils allaient proposer pour au moment de l'ascension une retraite qui s'appelle Sous les arbres, enraciner ma vie spirituelle, pour aller camper dans les bois du Châtelard et prier à partir de ça. Et le troisième pilier, c'est un nouvel écosystème avec un collectif de résidents, avec des jésuites, mais aussi des laïcs, des familles notamment, qui vont contribuer à l'animation du centre, et aussi des liens avec d'autres, une maraîchère qui est sur place, une association, des bénévoles notamment.
3: C'est génial, on entend que cette démarche est très avancée au Châtelard, et en même temps, c'est tout à fait normal, puisque c'était l'un des objectifs de la province d'avoir un éco-centre. Et j'invite d'ailleurs tous les auditeurs et auditrices qui nous écoutent à ne pas hésiter à aller voir ces propositions de cet éco-centre. Gabriel Paulet, est-ce que cette dynamique du Châtelard a rejailli sur d'autres sites de la Compagnie de Jésus en France?
2: Oui, alors je pense qu'à la fois, oui, tout à fait, ça nourrit, ça aide à ce qu'on ait un écosystème favorable, ça aide à ce qu'on soit dans une dynamique et une envie d'avancer sur ces questions. Et en même temps, il y a des choses qui se faisaient déjà avant, qui se font en parallèle du Châtelard. Il y a aussi beaucoup d'autres choses qui bougent dans la province de manière peut-être moins visible et moins spectaculaire, mais ça avance petit à petit. Il y a par exemple, je pense à une communauté parisienne qui l'an dernier s'est mise à la fois manger pas mal, enfin de la viande assez nettement moins souvent, mais à acheter de la viande de bien meilleure qualité directement à des producteurs bio très très vertueux. Ou c'est un petit exemple, mais il y en a beaucoup d'autres. Et par ailleurs, je pense aussi que le châtelard, il va falloir qu'on attende un petit peu plus avant de... Je pense que ça va porter beaucoup de fruits dans la province, mais on a besoin d'attendre encore un peu que les bons résultats se confirment, parce que j'évoquais tout à l'heure la transformation de la cuisine, c'est encore très récent. Et donc, je pense qu'on a besoin d'un petit peu plus de recul pour que d'autres lieux de la province puissent se dire « Ah, ils ont réussi cette transition alimentaire et on a envie de s'inspirer de leur manière de faire. »
3: Qui a un effet d'entraînement pour les autres. Vous nous avez parlé tout à l'heure des quatre axes pour mener la transition écologique de la Compagnie de Jésus. Donc, on a vu l'axe des modes de vie, on a vu celui de l'éco-spiritualité avec l'éco-centre du Châtelard. Il y a aussi les axes de la sensibilisation et celui de développer des contributions intellectuelles. Qu'est-ce que ça veut dire, Gabriel ?
2: Alors, toute la partie sensibilisation, on voit que c'est important de continuer à parler des enjeux, expliquer pourquoi, expliquer les enjeux écologiques et surtout ce que chacun peut faire pour passer à l'action. Et donc
3: en interne, chez les jésuites ?
2: Oui, c'est ça. Ben, alors, en fait... On développe, on a plusieurs actions qui effectivement, pour premier public, les jésuites, mais on se rend compte que ça peut être utile plus largement. Et donc, par exemple, les fiches éco-jésuites, depuis longtemps maintenant, elles sont mises en ligne sur notre site jésuite.com. N'hésitez pas à aller les consulter si, pour ceux que ça intéresse. On en a fait d'ailleurs un guide pratique qu'on a édité l'an dernier. Donc, il y a ces fiches qui sont destinées aux jésuites et à toute personne de bonne volonté qui est intéressée. On envoie aussi une newsletter une fois par mois. Le but, c'est vraiment... de continuer à alimenter la prise de conscience collective des enjeux et de ce que chacun de nous, à son échelle, peut faire pour contribuer à la transition écologique. Donc tout ça, c'est toute la partie sensibilisation. Et pour ce qui est de la contribution intellectuelle, il y a notamment les facultés Loyola à Paris qui agissent depuis plusieurs années maintenant et qui, notamment depuis un an, ont lancé un diplôme interuniversitaire avec d'autres partenaires en écologie intégrale. Pour former des personnes qui ont envie de soit de se reconvertir, soit d'agir davantage dans leur vie professionnelle, notamment sur ces questions. Et puis, les centres sociaux jésuites, le CERAS en France et le Centre AVEC en Belgique, sont très actifs sur cette question de l'écologie. Et on a aussi toutes les revues jésuites, alors la revue Projet et la revue en question, qui sont les revues de ces deux centres sociaux, et puis la revue Études, la revue Christus, qui sont très actives et de plus en plus actives, qui accordent une place de plus en plus importante aux questions écologiques dans les sujets qu'elles traitent.
0: Génération Laudato Si.
3: Gabriel Paulet, merci beaucoup d'être avec nous pour cet épisode sur la transition écologique de la Compagnie de Jésus, des jésuites en France et en Belgique. Alors, depuis le début de cette émission, vous nous avez parlé de nombreuses évolutions vécues par les jésuites. J'aimerais bien qu'on fasse ensemble, si vous le voulez bien, un petit bilan de ce travail. Vous avez commencé ce processus en 2020, donc il y a 5 ans maintenant. Est-ce qu'on peut dire qu'il y a eu une évolution spectaculaire chez les jésuites ?
2: Alors, spectaculaire, non. Je ne crois pas que ça soit le bon terme. Même si on voit que ce qui se passe au Châtelard, c'est quand même assez conséquent et impressionnant. Pour le reste, je crois que que ça avance plutôt à bas bruit, mais de manière déterminée. Moi, je sens que la culture change petit à petit, que voilà, c'est des questions, les enjeux d'écologie intégrale sont de plus en plus intégrés par les jésuites et par les institutions qui travaillent avec les jésuites dans les réflexes, les réflexions au jour le jour. Et ça se traduit concrètement par telle communauté qui vient de décider de manger assez nettement plus végétarien, de demander à la société de restauration collective qui travaille avec eux, qui est deux déjeuners végétariens en plus des repas du soir, par exemple, ou par l'isolation d'un bâtiment, le fait de renoncer à avoir, de faire en sorte d'avoir beaucoup moins de voitures, d'utiliser beaucoup moins la voiture que ce qui était le cas avant, par exemple.
3: Vous parlez de cette culture commune qui est en train de se développer dans la province des jésuites. Est-ce que vous voyez d'autres fruits de ce travail mené ?
2: Oui, on essaye aussi d'être de plus en plus en lien avec d'autres acteurs de l'Église et plus largement d'autres acteurs chrétiens sur ces questions d'écologie intégrale, en se disant que plus on aura de liens, plus on créera de ponts, plus on essaiera d'avancer ensemble sur ces questions, voilà, plus on pourra porter du fruit ensemble. Et ça, ça avance effectivement, on est de plus en plus en lien. Puis on essaye aussi de développer des propositions spirituelles. Par exemple, au moment de la COP30, on avait proposé en partenariat avec la plateforme Hosanna une retraite pour prier pour que la COP30 porte du fruit, pour prier pour les négociateurs. Et on va continuer à proposer des démarches spirituelles
3: Oui. Par la suite. Et je crois que vous avez été en lien de manière informelle avec le mouvement Laudato Si, par exemple, avec le Secours catholique.
2: Oui, tout à fait. Des grosses ONG. Exactement. Avec Église verte, avec, et puis on commence à, on discute aussi avec les scouts et guides de France, avec les entrepreneurs et dirigeants chrétiens, avec d'autres, le plus largement possible.
3: Alors, Gabriel, on se doute qu'on ne peut pas tout révolutionner en 5 ans avec quelques coups de baguette magique. Mais dites-nous, est-ce que vous avez été confronté à des points de blocage ou à des déceptions peut-être depuis 5 ans ?
2: Oui, alors il y a quand même un peu régulièrement des, peut-être pas des grandes déceptions, mais des, plutôt des petites frustrations. Parce que il y a des moments où j'aurais envie que ça avance, où je veux aller plus vite que la musique. Et forcément, moi, comme c'est mon métier depuis longtemps, j'ai une conscience des enjeux qui me conduit à vouloir aller assez vite. Et il faut que j'accepte parfois que ça prenne un peu plus de temps que ça. Et parfois, il y a des décisions qui sont prises qui ne vont pas dans le sens que... Je pense par exemple à... Il y a 2-3 ans, il y a une communauté jésuite qui avait besoin d'acheter une nouvelle voiture. Ils avaient des très très vieilles voitures, ils ont dû en remplacer une. Et ils ont acheté une voiture thermique. Alors que pour moi, c'était évident qu'il fallait acheter une voiture électrique. Sur le moment, j'ai été très déçue. Mais finalement, quelques mois plus tard, ou l'année suivante, ils l'ont revendue. Et ils sont passés à l'électrique un peu plus tard.
3: Finalement, quelle est la prochaine étape pour vous et pour les jésuites de France-Belgique, Gabriel, aujourd'hui ? C'est quoi le pas de plus ? Ouais. À faire.
2: Alors, il y aurait pas mal de choses, mais une des choses principales que j'ai en tête là, c'est qu'on voudrait, on a parlé de la feuille de route, qui était en fait une feuille de route 2020-2025. Donc là, on est en train de réfléchir à la mettre à jour et à peut-être en faire un plan d'action un petit peu plus précis que ce qu'on avait fait jusqu'à présent sur la question du changement des modes de vie.
3: Qu'est-ce que ça veut dire concrètement ?
2: Alors bon, c'est encore, on est au tout début du travail qu'on voudrait aussi mener en concertation avec les jésuites. Donc je ne sais pas encore exactement où ça va nous mener, mais par exemple récemment, le provincial des jésuites a envoyé un courrier à tous les jésuites à la suite de notre deuxième bilan carbone. En proposant certains principes à respecter, notamment le fait de ne pas chauffer à plus de 19 degrés le jour, 17 degrés la nuit, et de viser un certain nombre de repas végétariens par semaine, et aussi un pas assez conséquent quand même, de prendre plutôt le train ou le car, quand c'est possible, pour des voyages qui font moins de 12 heures en train, pour éviter de prendre l'avion. Et ça, je pense que ça serait bien qu'on l'intègre dans notre future feuille de route, dans notre futur plan d'action. Et peut-être qu'on réfléchisse à d'autres déclinaisons de ce type-là.
3: Bah merci pour ces exemples concrets qui peuvent aussi nous inspirer dans notre vie quotidienne. Je ne sais pas si ces propositions seront publiques, mais j'invite tous nos auditeurs et auditrices à regarder sur votre site ce qui se fait et à aller creuser aussi vos propositions. Gabriel, vous êtes venu aujourd'hui avec un verset biblique que vous aimeriez nous partager. Alors la parole est à vous.
2: Oui, alors j'aime beaucoup cette phrase du Deutéronome qui dit « Je mets devant toi la vie ou la mort. Choisis donc la vie pour que vous viviez, toi et ta descendance. » C'est un verset qui me parle, moi, de manière générale, dans ma vie personnelle depuis plusieurs années. Et je le trouve assez approprié à la question écologique. Parce que pour moi, c'est vraiment ça, en fait, l'enjeu. C'est qu'ensemble, on choisisse la vie pour nous-mêmes et pour les générations qui vont nous suivre.
3: Merci beaucoup, Gabriel Paulet, d'avoir accepté de nous présenter les grands enjeux de la transition écologique des jésuites en France et en Belgique. Merci beaucoup à la Maison Maguis qui nous a accueillis ici pour cette émission. Merci à Stéphanie Tesson et à Laurane Sarraoui pour la préparation de cet épisode. Et merci à Sylvain Delecroix pour les moyens techniques de notre émission. Moi, je vous dis à la semaine prochaine.

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3: Prix Fémina, Grand Prix Jean Giono, Prix Goncourt des lycéens, Sylvie Germain n'est ni une débutante ni une autrice en mal d'inspiration. Mais elle raconte l'histoire d'un auteur, Samuel, qui, ivre de mots, car il s'agit bien d'une ivresse, va se trouver en panne d'écriture. 38e roman, mais le premier à placer l'écrivain au centre du récit, panne perdue ou peine retrouvée. Bonjour Sylvie Germain.
4: Bonjour.
3: Vous venez de signer un livre fort, puissant, sur la création littéraire. Je vous cite, à 20 ans, Samuel s'était fait un nom, Tarn. À 22, il l'avait écorné. À 25, il l'avait à la fois consolidé et froissé. Il avait l'impression qu'en fait, chacun de ses livres avait été l'objet, du moins en partie, d'un malentendu. Ce malentendu, Sylvie Germain, de quoi s'agit-il ?
4: Je pense que c'est valable dans tous les domaines de la création artistique. Il peut y avoir des malentendus, aussi bien sur des succès que sur des insuccès. Soit on prête à un auteur ou à un artiste des intentions qu'il n'a pas eues, ou c'est tombé à un moment où c'était vraiment dans l'air du temps, une certaine partie des lecteurs, en l'occurrence pour des écrivains, étaient en attente de ça, et puis ça peut être très très passager.
3: Mmh. Alors, en trois romans, il a fait le tour de la question.
4: Il n'a pas vraiment fait le tour de la question.
3: Ben non, justement.
4: C'est lui qui a mal... Il n'a pas su se positionner par rapport à l'écriture. Sa passion des mots, du langage qui s'explique par son enfance, etc., fait que... Il écrit peut-être plus dans l'ivresse, effectivement, des mots. Et quand, enfin, il veut essayer d'expliquer dans un roman plus solide d'où lui vient cette fin de mots, F-A-I-M, parce que venant d'une famille et d'un milieu où on parlait très peu, on se contentait des mots usuels qui suffisent pour le quotidien. Et le fait d'avoir froissé sa famille, même blessé, parce qu'ils s'y sont reconnus, même s'ils pensaient avoir fictionné et tout ça. Et il a l'impression, soudain, que le succès du premier livre, comme le problème qu'il a avec celui-là auprès de sa famille, quoi qu'il fasse, quelque chose ne va pas. Mmh. Et il va mettre très longtemps à revenir à l'écriture, une vingtaine d'années. Mais je pense que quand on est écrivain, on continue à écrire dans sa tête toute sa vie.
3: Alors, il est amoureux d'Elsa, une reporter de guerre. Il peine encore, je vous cite, tout comme Elsa avait un jour délaissé sa passion professionnelle, lui aussi avait renoncé. Les raisons de ses abandons étaient de gravité inégale. Samuel n'avait mis fin à son activité littéraire que par un mélange de dépit et d'agacement face aux malentendus, tant publics que privés, qui avaient faussé la lecture de ses livres et blessé certains de ses proches. Ce qui l'empêchait était un doute coriace quant à sa capacité de bien raconter une histoire, de l'irriguer de force, de saveur, de sens, sans esbrouve de style. Plus il lisait des œuvres majeures d'écrivains, passés ou contemporains, moins il se sentait légitime. Et puis Elsa, veiller sur elle, l'accompagner au fil des jours, s'émouvoir de sa beauté fragile et si troublante, l'aimer tout simplement, lui tenait lieu d'ouvrage. On ne peut pas parler de paresse, ce serait trop simple.
4: Ah non, c'est pas une paresse, d'ailleurs.
3: C'est une panne.
4: C'est une peur, plus encore qu'une panne.
3: Oui.
4: Et en fait, c'est ce qu'on peut sentir quand on écrit et qu'on tourne, parce que les écrivains, dans l'ensemble, comme les artistes, on n'a pas tant d'idées dans une vie. On a quand même des idées comme un foyer central, et on le réapproche de manière variée, vous savez, comme un photographe ou un cinéaste qui va s'éloigner, se rapprocher, faire un gros plan, un plan d'ensemble, etc. C'est un petit peu ça, l'écriture. On tourne autour de... un peu comme en spirale, comme ça, autour de questions qui nous obsèdent. En l'occurrence, en ce qui me concerne, oui, il y a ce qui reste pour moi un mystère, et c'est une énigme, plutôt un mystère, celui du mal, de la souffrance, et particulièrement de la capacité qu'ont une grande quand même partie des humains à infliger beaucoup de souffrance et de douleur à leurs semblables. Et de livre en livre, de manière très différente, plus générale avec les guerres au début dans mes premiers livres, puis via la passion où on ose dire ce qu'on appelait des crimes passionnels. Non, un crime est un crime. Et sous d'autres formes aussi, c'est de tourner autour de ça. Et lui-même a tourné, va, en vieillissant plus, va tourner autour de ce mystère qui l'obsède et qui a emporté sa compagne Elsa, qui elle, en tant que photographe de guerre, comme beaucoup, quand on voit des articles, beaucoup de photoreporters de guerre, ils ne s'en remettent pas. On peut pas impunément comme ça
3: être témoin de
4: vraiment de ce qu'il y a de plus terrible dans la souffrance, dans la violence côté bourreau et la souffrance côté victime, et sortir indemne de ça.
3: Non. Samuel ne se sentait plus assez de vigueur d'imagination pour se lancer dans une nouvelle aventure romanesque, tout comme il ne souhaitait plus s'embarquer dans une tardive histoire amoureuse. Il y a un lien entre la vigueur d'imagination et la vie amoureuse ?
4: Oui, c'est une forme d'amour, la création. Hein. Oui. C'est, si on n'est pas porté par un élan comme l'élan amoureux, fabriquer des livres.
3: Est-ce que pour écrire, il faut être forcément bien accompagné ?
4: Accompagné par...
3: dans la vie.
4: Je ne sais pas, parce que je ne me pose pas cette question, oui. Je ne pense pas, parce que si on pense à plein d'écrivains, il y en avait qui avaient des vies outre éminemment solitaires, ou c'est peut-être ça qui leur a permis d'écrire, d'autres d'être soutenus par quelqu'un, ça les a aidés, ça c'est une question de personne, je n'ai pas une opinion là-dessus.
3: Alors, il va passer, vous parlez du coach en écriture lorsqu'on est en panne comme ça. Alors, il y a le bon copain qui lui dit, ou la bonne copine, je ne sais plus, qui lui dit, mais attends, il faut aller voir un coach en écriture.
4: Ah oui, ça,
3: Samuel était allé présenter son roman dans d'autres maisons, mais il n'avait récolté que des refus plus ou moins courtois ou offensants. La vie de son ex-éditrice semblait partagée par tous. Il passait désormais pour un auteur sans qualité particulière, déjà périmé. Quelqu'un lui suggéra d'avoir recours à un coach en écriture pour l'aider à transformer son fourbi littéraire en un funny et gripping storytelling et à booster son style en le simplifiant. Loin de le stimuler, ce charabia de conseils creux avait achevé de le décourager. Il avait remisé son tapuscrit sur une étagère de sa bibliothèque à la suite de ses 6 livres imprimés dont les dos les plus anciens avaient jauni. Ce bloc de feuilles, ni broché ni relié, juste glissé dans une chemise en carton, lui faisait l'effet d'un oisillon nu à peine couvert d'un léger duvet à jamais impropre au vol. C'est très très joliment écrit, mais le coach qui parle de storytelling...
4: Déjà, j'avoue que le mot coach m'agace. Oui. Quand je vois qu'il y a des coachs, même pour les prêtres, il y a des coachs pour tout. Déjà, tout ce jargon aussi, comme si on ne pouvait pas trouver des mots équivalents dans notre langue qui, du coup, s'appauvrit par certains côtés. Mais bon, ça, c'est à la limite, c'est secondaire. Et c'est vrai qu'il y a une sorte un peu comme ça de snobisme, d'employer tout un jargon... qui vient des États-Unis, et c'est pas de la langue anglaise, ça, pour moi.
3: Non, mais c'est les précieuses ridicules, c'est les nouvelles précieuses ridicules.
4: Complètement. Et puis, ça veut dire quoi, un coach en écriture ? Bon, il y a les ateliers d'écriture, ça, je peux l'entendre, qui peuvent aider les gens.
3: Les illusionner.
4: Aussi, oui, mais enfin, moi, j'ai jamais pratiqué, je saurais pas le faire. Je vois comment on peut procéder, mais je crois qu'il faut un talent particulier. Parce que je suis trop sensible après. Une seule fois, je me suis trouvée un peu dans cette situation et j'ai vu à quel point c'était délicat, parce que l'imaginaire des gens, qui en général reste en dormance, les gens qui n'écrivent pas ou qui lisent très peu, bon, bah, leur imaginaire, je crois qu'ils le mésestiment. En général, on mésestime sa capacité d'imaginaire. Et là, soudain, vous avez des gens qu'on met devant une feuille, on leur dit, on leur donne un vague sujet, et on leur dit d'écrire une page, et puis après d'avoir à la lire. Et j'ai vu les réactions de certaines personnes. Il y en a une qui a éclaté en sanglots, il y en a une qui ne voulait pas lire, il y en a parce que je me dis, mais on manipule de la dynamite avec l'imaginaire des gens qui ne sont pas préparés à le faire. Donc il faut y aller avec beaucoup de délicatesse, il faut beaucoup plus de temps que... Sinon, bon, c'est prendre ça un petit peu à la légère.
3: Mais c'est moins un atelier d'écriture qu'un atelier de psy, finalement. Parce qu'il y a beaucoup de gens, il y a beaucoup de gens qui participent à des ateliers d'écriture. D'abord pour essayer de trouver les mots justes sur une impression ou sur un moment de leur vie qu'ils vont écrire. Et ensuite, il y a cette espèce d'illusion. J'ai participé à un atelier d'écriture. Je vais pouvoir publier très vite mon roman.
4: Ah oui, il ne faut pas donner cette illusion-là.
3: Et là, il ne faut pas donner cette illusion-là, parce que c'est terrible.
4: Mais c'est déjà aider les gens. Je pense qu'il doit y avoir... Alors, comme d'habitude, c'est une question de personne, de qualité... De personnes, il y en a qui doivent le faire très très bien, d'animer des ateliers d'écriture et qui doivent vraiment aider des personnes à mieux s'exprimer, avoir plus... C'est aussi un problème de confiance, et c'est énorme. Donc de savoir mieux s'exprimer, non seulement à l'écrit, mais peut-être aussi ça peut se répercuter sur l'oralité. Donc ça, moi, je trouve ça très très bien. Simplement, je ne me reconnais pas les qualités suffisantes ou nécessaires pour animer sérieusement un atelier d'écriture.
3: Alors, qu'est-ce qui peut arrêter un écrivain d'écrire? Vous me disiez tout à l'heure que finalement, un écrivain ne s'arrêtait jamais d'écrire, au moins dans sa tête, il continue. L'amour pour une femme, je viens de l'évoquer, mais le mystère est aussi grand que répondre à la question « Qu'est-ce qui peut motiver un écrivain à écrire ?» Finalement, c'est la question de Palude. Pourquoi écrivez-vous ? Qui est la question surréaliste par définition.
4: Pourquoi écrivez-vous ? Oui, bon, qu'à ça, comme avait répondu Samuel Beckett.
3: Alors, les livres trouvent plus ou moins leur public et on ne peut pas le décevoir en écrivant sur un sujet qui lui serait étranger. Il y a aussi une sorte d'incompréhension du monde qui nous entoure. Je le dis souvent, les auteurs d'aujourd'hui écrivent sur le passé, souvenirs ou romans historiques, peu parviennent à saisir le monde contemporain. Parce qu'il leur échappe, parce que le monde contemporain va trop vite. Comment écrire notre époque quand chaque jour est bouleversé par cette propre époque? Et aujourd'hui, l'écrivain ne parvient plus à saisir le monde d'aujourd'hui, j'ai l'impression.
4: Oh bah, y en a qui, d'ailleurs, certainement, ceux qui ont du succès. Est-ce que ce succès-là, ou est-ce qu'ils continueront à écrire sur du long terme, est-ce qu'ils tiendront la route? Ça, c'est une autre question, et à la limite, peu importe. Mais il y en a qui savent capter l'heure du temps. Justement, c'est le problème de mon personnage. Il ne capte pas l'heure du... Enfin, comme s'il ne savait pas capter l'heure du temps, et par ses thématiques, et par son emploi de la langue... Et parce que ce qui le tourmente et qu'il a toujours pas vraiment réussi à mettre les mots, lui, alors qu'il est un obsédé des mots, sur ce qui le tourmente vraiment. C'est la fragilité humaine, c'est le mystère de l'humain lui-même.
3: Vous faites intervenir un personnage d'un roman de Samuel, il s'appelle Zeno, et voici ce qu'il dit. Car ce n'est pas tant la désaffection du milieu de l'édition et du public à ton égard qui t'a découragé de continuer à écrire. Ce n'est pas non plus la seule fatigue due à ton avancée en âge qui peut en effet être éreintante, non. Même si cela a joué, ce fut secondaire. C'est le chagrin qui t'a mis à l'arrêt. Un chagrin nu, stérile, devant le grand gâchis du monde. Le chagrin t'a rendu impuissant. Tu n'as pas trouvé d'histoire qui fasse le poids de fiction qui dise cela. Le chagrin t'a rendu impuissante, mais aussi la solitude asphyxiante.

0: Aux solitudes d'Henri Purcell, les arts florissants dirigés par William Christie, accompagné à la voix d'Alfred Deller, on est dans le sublime.
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0: Sylvie Germain, murmuration au singulier, Albin Michel, murmuration, le mot apparaît deux fois dans votre texte. Pourquoi ? Je ne dis pas pourquoi il apparaît deux fois, mais qu'est-ce que ça veut dire ? Pourquoi ce titre ?
2: Parce qu'il m'est venu vers la fin du livre, oui, en ayant eu la chance immense d'assister à un phénomène de murmuration. Alors, le mot rentre tout doucement en français. En fait, il vient de l'anglais. Peut-être qu'au départ, ça vient déjà du français, mais j'aime bien comme ça ces voyages du vocabulaire et ces retours. Et ça désigne ces assemblages prodigieux d'oiseaux. On le dit aussi pour les poissons, sauf que si on n'a pas un masque et qu'on est en plongée, on ne va pas les voir. Mais dans le ciel, on a cette chance de pouvoir voir. En général, c'est vers le crépuscule, des milliers d'oiseaux, souvent des étourneaux, qui vont se rassembler et ils sont en mouvement perpétuel. Et du coup, ils dessinent des sortes de chorégraphies hallucinantes, parfois de beauté très, très étonnante.
0: Je vous cite. Mots et visions s'entrelacent, s'enflamment. Ils tournoient sur le mur comme une horde d'étourneaux à la tombée du jour, à l'heure de la murmuration, éclaboussant le ciel de volutes et de torsades qui se dilatent en immenses spirales, se condensent en ovales massifs pour éclater soudain, se disperser, puis se reconstruire en de nouvelles figures monumentales et à la fin filer en jets obliques vers la terre, laissant le ciel nu, livré à l'épanchement de la nuit, du silence.
2: Et d'un coup, en ayant assisté à ces murmurations, donc, j'ai pensé effectivement que ce personnage, quand il y a ces souvenirs qui reviennent, mais d'une manière confuse, un peu en vrac, et que c'est une murmuration. On parlait de l'imagination, mais l'imaginaire, si on parle de l'imaginaire, c'est aussi, c'est comme comme une immense meute, si on peut parler de meute pour des oiseaux, une immense volière qu'on porte en nous, les oiseaux sont là, en sorte de dormance, et puis quand on écrit, on ouvre la volière, et il y a toute cette murmuration, tous les souvenirs, réels, transformés par le temps, transformés par l'oubli, etc. Tout ça qui va sortir et se mettre à murmurer justement dans le personnage vers la fin de sa vie.
0: Alors malgré le découragement de Samuel, Murmuration est une ode à la littérature et au roman en particulier, parce que tout ce qu'on lit, on peut le lire à l'inverse, c'est-à-dire un peu comme une, vous savez, comme ces feuilles quand on fait de la photo que l'on met dans le révélateur et à ce moment-là on voit apparaître.
2: Ah, c'était extraordinaire.
0: C'est un moment merveilleux.
2: Oui, oui, oui, oui.
0: Eh bien, j'avais l'impression à vous lire, Sylvie Germain, qu'il y avait quelque chose qui se révélait et qui était un peu l'inverse de ce qu'on lisait. C'est-à-dire qu'on voit un livre sur le découragement, mais en fait, c'est une ode à la littérature extraordinaire.
2: C'est une
0: foi dans la littérature.
2: C'est une foi dans la littérature et envers et malgré tout, ce dont on a parlé, la violence, la cruauté, cette folie du mal que rien n'arrête, qui continue contre vents et marées. Et malgré tout, il y a toujours ce brin d'espoir qui luit comme un brin de paille, pour reprendre ce vers magnifique de Verlaine. Et même la fin, l'extrême fin, oui, il meurt dans une agonie qui est...
0: Je voulais pas le dire, mais...
2: Qui est terrible, qui est terrible, mais le passage de cette jeune fille, même si c'est très bref, très allusif, mais pour moi, alors là, oui, il y a ce phénomène dont vous parlez, c'est comme si pour elle, soudain, il y avait une sorte de révélation dans un sens là tout à fait modeste, au sens photographique.
0: Et d'ailleurs, elle veut le photographier.
2: Elle y pense fraction de seconde, parce qu'elle est de la génération, on photographie tout et n'importe quoi en permanence, et

0: quelque chose l'arrête. Elle ne sait pas quoi. Mmh. Quelque chose l'arrête. En fait, comme l'énormité de l'impudeur que ce serait de photographier cet homme échoué comme ça sur son lit qui vient de mourir, quelque chose l'arrête. Elle ne cherche pas à savoir pourquoi. Elle ferme son appareil. Et en elle, elle sent que quelque chose vient de changer. Comme si, en assistant à la mort de ce vieil homme, parce qu'elle est simplement venue porter le panier repas à une personne âgée, et elle n'est pas du tout préparée à ça, elle est comme surprise, mais moi, en écrivant, je suis la première surprise. Si je ne le suis pas, c'est mauvais signe. Et elle ne sortira pas comme elle est rentrée. Quelque chose en elle aura changé.
1: Ah bah oui. Alors, vous développez une sorte de maternité, je trouve, envers votre personnage. Vous ne vous en moquez jamais. Vous le placez seulement l'exigence d'écrire à sa hauteur, comme si pour écrire, il ne fallait jamais tricher, mais ne jamais cesser d'être. Et on sent ce côté très maternel que vous avez par rapport à Samuel. On vous l'a jamais dit ?
0: Non, enfin, maternel, je crois que... On est, comme on dit, accouché d'un livre, etc. Oui. Il y a tout ce vocabulaire. Donc, il y a une sorte de maternité ou paternité.
1: Oui, mais le regard que vous portez sur Samuel.
0: Ah, il n'est pas du tout ni méprisant,
1: ah,
0: ni.
1: Non.
0: Ah non, non, non.
1: Vous l'accompagnez, vous le. À la limite, vous le bercez parfois. Vous le comprenez tellement.
0: À l'extrême fin, peut-être que parfois, à travers les personnages aussi, c'est des. Chose qu'on voudrait pouvoir ressentir ou vivre soi-même, on vit par délégation et les personnages vivent par délégation de l'écrivain. C'est réciproque. Mais même quand on met en scène des salauds, quels que soient les personnages, il faut qu'il y ait comme une suspension du jugement, sinon on va tomber dans une forme de manichéisme où ça va être un petit peu outrancier.
1: Alors, cette peinte d'écriture semble masculine. Pourquoi avoir choisi Samuel et non une femme, une autrice, vous qui êtes autrice, Sylvie Germain ?
0: Très souvent dans mes livres, c'est pas avant, c'est masqué parce que c'est un peu gros quand même, mais à la limite, j'étais plus à l'aise dans... Il m'est venu comme ça, donc je vais pas chercher de raison à ça.
1: On remarquera que Samuel n'a pas d'enfant.
0: Non.
1: Est-ce que Murmuration serait-il le roman sur la stérilité ? Qui engendre solitude et une certaine incompréhension du monde.
0: Oh, la solitude, vous avez des gens qui ont eu des enfants, et
1: oui,
0: la solitude est d'autant plus douloureuse si le contact ou la relation à l'âge adulte avec les enfants est coupée. Donc je pense que c'est une solitude beaucoup plus douloureuse dans ces cas-là. Il n'a pas eu d'enfant, pas vraiment par choix. Peut-être que la femme qu'il a le plus aimée était déjà un peu trop âgé pour envisager d'avoir un enfant. Il a eu une paternité quand même de substitution, si on peut dire, quand il a été, on va dire, en position de beau-père d'un petit garçon au cours d'une autre relation qu'il a eue. Donc, il a connu quand même cette tendresse de la paternité. Il l'a connue.
1: Oui, ce qui rend la rupture encore plus forte.
0: Parce que
1: non seulement il perd la femme qu'il a aimée, mais en plus il perd cet enfant qu'il a plus ou moins éduqué.
0: C'était pas la même femme. Celle qui quitte, qui avait un enfant, il quitte la femme dont il n'est plus amoureux, mais du coup, pour lui, c'est un déchirement. Et c'est vrai que je suis très sensible, pour avoir connu moi-même un petit peu cette position. Vous vivez avec quelqu'un qui a déjà des enfants, vous vous attachez aux enfants de la personne, et quand il y a rupture, vous n'avez plus aucun droit de contact avec l'enfant. Donc c'est extrêmement... Je pense que pour certaines personnes qui étaient très investies ou pendant des années s'occupaient d'un enfant, s'ils ne peuvent plus avoir de contact avec ensuite, ça doit être très douloureux, oui.
1: Oui, ça l'est. C'est comme un enseignant qui va enseigner de la sixième à la terminale, les mêmes enfants, et puis les enfants partent, ils grandissent,
0: sûr,
1: et puis c'est normal, mais ils n'auront plus de nouvelles du tout. Et ça fait partie du job.
0: Ça fait partie de nos vies, voilà. Savoir peut-être... donner sans attendre toujours un retour.
1: Il nous reste quelques minutes, Sophie Germain, il y a un point d'actualité, et pas des moindres, il y a un cahier de Lerne qui vient de paraître ces semaines, consacré entièrement à vous, votre œuvre, Sylvie Germain, à ne pas manquer. C'est important, un cahier de Lerne, c'est un aboutissement, c'est une mise au point, c'est quoi pour vous ?
0: J'ai été très étonnée, j'avoue, très surprise et très touchée.
1: On commence par le cahier de Lerne et puis on prolonge en Pléiade.
0: Non, là je ne pense pas en arriver là. C'est pas la question. C'est, alors là, je l'ai reçu vraiment comme donc une surprise déjà et puis un cadeau. Et je suis très reconnaissante aussi aux deux personnes qui ont pris en charge, parce que c'est un énorme travail.
1: Énorme
0: moi, j'étais
1: boulot.
0: Tenue un petit peu en dehors. Hein, j'ai juste fourni quelques textes. Et, mais c'est les deux personnes qui ont, on va dire, organisé tout ça, qui s'appellent Evelyne Touzet et Mylène Maurice. C'était un travail énorme qu'elles ont accompli, un très très beau travail. C'est-à-dire, c'est elles qui ont réfléchi, qui contactaient comme autres auteurs ou artistes. Ou... Et c'est très...
1: Vous avez été surprise par certains contacts? En ouvrant le cahier de Lerne, vous vous êtes dit...
0: Après, oui, je ne m'attendais pas de la part de certains. Et je craignais un peu au début, je me suis dit, oh là là, je me méfie, je ne veux pas des trucs un peu hagiographiques,
1: oui, c'est
0: vous
1: ça.
0: Savez trop. Mmh. Mais non, ce n'est pas comme ça du tout, et c'est ça qui m'a plu. Il y a aussi des artistes qui sont... Il y a un comédien, il y a des gens de différents horizons, et c'est les répercussions sur leur propre travail. Mmh. Et moi, ce que j'aime, c'est que tout circule dans la vie. Les mots, mais également les choses, que ce soit voilà, les vêtements, les livres, les objets, que tout circule. Et donc, quand un livre circule, comme une musique, vous voyez la merveille qu'on a entendue tout à l'heure de Purcell, et ça peut inspirer pas seulement d'autres musiciens, mais ça peut inspirer quelqu'un dans une autre forme de création, qu'il soit photographe, peintre, écrivain. Ça va justement faire bouger, mettre en mouvement cette murmuration
1: voilà.
0: qui sinon reste trop silencieuse.
1: Le cahier de Lerne, c'est une autre murmuration.
0: C'est une forme de murmuration.
1: Une forme de
0: oui.
1: murmuration. Et j'imagine qu'il est très illustré.
0: Pas très illustré.
1: Pas tant que ça.
0: Il y a toujours un petit cahier photo au
1: oui.
0: milieu. Et puis... quelques reproductions d'œuvres, parce que là aussi, il y a eu la participation de François-Xavier de Boissoudy, qui a eu l'extrême générosité de faire une peinture exprès pour ce cahier, qui illustre une nouvelle ancienne que j'avais écrite. Donc...
1: Et qui était inédite ?
0: Oui, elle était inédite. Oui. Ou alors, vous savez, il y avait des textes qui passent pour des inédits, mais qui sont passés il y a 20 ans, 30 ans, dans des revues qui ont disparu. Donc bon, c'est du quasi-inédit.
1: Bon, eh bien, il faut se précipiter pour acheter ce cahier de Lerne qui vous est consacré, Sylvie Germain. Et puis, naturellement, Murmuration, votre nouveau roman qui est publié aux éditions Albin Michel. Merci de votre présence. Merci Cédric Coba pour la réalisation. François Dieudonné, Philippe Malpeche, Camille Meyer pour la réussite technique de notre rendez-vous. Alors, demain, c'est mercredi. Je vous emmène au cinéma pour évoquer Les Dimanches, Hurlevent et Les Voyages de Teresa. D'ici là, soyons heureux, c'est urgent. Je vous embrasse.
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1: Bonjour à tous, nous sommes très heureux de vous accueillir à nouveau sur votre radio chrétienne, Radio Notre-Dame ou RCF, pour cette nouvelle édition de notre émission Où va la vie, comme chaque semaine, en partenariat avec les facultés Loyola Paris, les facultés jésuites de Paris. Au micro, Frédéric Mounier, et chaque semaine, donc, je vous accompagne au long de cette conversation avec des experts, avec des témoins venus du terrain, consacrés aux questions éthiques contemporaines. Alors, cette semaine, nous allons à nouveau, comme la semaine dernière, évoquer la question de la médecine pour les migrants, la médecine pour les exclus. Nous sommes en compagnie de trois experts, le docteur Franck Vignal, je vous salue, bonjour.
2: Bonjour.
1: Merci beaucoup d'être avec nous, vous êtes médecin bénévole, médecin de rue. Nous sommes également en compagnie du docteur Marion Tambourin-Degui, bonjour.
3: Bonjour.
1: Merci beaucoup d'être avec nous également, vous êtes médecin généraliste, vous exercez au sein du COMED, le Comité pour la Santé des Exilés. Et puis nous sommes en compagnie du père Bruno Sainteau, jésuite, bonjour.
4: Bonjour.
1: Le père Bruno Sainteau est philosophe et co-responsable du domaine d'éthique biomédicale aux facultés Loyola à Paris. Alors, la semaine dernière, nous avons pu aborder, faire nos premiers pas dans cet univers invisible des personnes migrantes, des personnes exilées qui sont à la rue, qui ne parlent pas français et qui n'ont aucun accès à notre système de soins, qui n'ont aucun accès à l'aide médicale d'État, qui n'ont pas de carte vitale, qui n'ont pas de mutuelle et qui se retrouvent au fond du trou. Nous allons poursuivre cette conversation avec nos experts pour essayer de comprendre un peu mieux ce qui se trame dans ce monde invisible.
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1: Alors, je me tourne vers le docteur Franck Vignal. Je rappelle que vous êtes médecin de rue. On entend parfois dire, et je le disais en conclusion de l'émission précédente, mais en fait, les migrants, ils viennent pour se faire soigner, ils ont tous la carte vitale, ils ont tous l'aide médicale d'État, ça nous coûte une fortune, il faut supprimer tout ça, c'est du tourisme médical, ces gens-là ne devraient pas être sur notre territoire. Est-ce que cette vision des choses correspond à ce que vous voyez tous les jours depuis des années, docteur Franck Vignal ?
2: Pas du tout. C'est les gens que je rencontre sont des gens qui ont quitté leur pays parce qu'ils ont subi des violences, parce qu'ils étaient opposants politiques et que leur vie était devenue impossible. Et ce sont des gens qui n'ont pas choisi de partir. Ce sont des gens qui ont été forcés à partir.
1: Ou chassés simplement pour la pauvreté. L'absence de perspective, l'absence d'avenir.
2: Aussi, c'est vrai que ça arrive. Mais la grande majorité des patients qui sont suivis au COMED, où j'ai le plaisir d'exercer aussi, et à médecins de rue, sont des gens qui sont partis, poussés, j'allais dire jetés, en quelque sorte, en dehors de leur pays. Soit des violences, soit effectivement, vous le mentionniez, une misère extrême.
1: Donc vous dites, docteur Franck Vignal, il n'y a pas, contrairement à ce que certains nous disent, il n'y a pas d'appel d'air en France par le système social français où des gens quitteraient leur pays pour venir se faire soigner chez nous, parce que chez nous, les soins sont de bonne qualité, docteur Franck Vignal.
2: Alors, il est vrai que les soins chez nous sont de bonne qualité. Ceci étant, quand on voit les conditions dans lesquelles ces gens sont accueillis, qui sont des conditions extrêmement difficiles, je ne vois pas quelqu'un décider de venir délibérément dans un pays dans lequel ils vont se retrouver dans la rue, dans laquelle ils n'auront pas possibilité de travailler, puisque je vous rappelle que quand vous êtes demandeur d'asile, vous n'avez pas le droit de travailler. Mmh. Il vous est interdit de travailler et vous vivez avec 280€ par mois. Enfin, vous devriez vivre avec 280€ par mois. Donc, pourquoi venir dans un pays et comment venir dans un pays pour se faire soigner alors que la plupart des gens qui viennent sont des gens relativement jeunes, des gens en bonne santé? Et je vous rappelle que 80% des maladies étaient inconnues par les patients quand ils sont partis de leur pays.
1: Et alors, vous avez mené une enquête auprès de 11 000 patients, d'où il ressort que 37% sont atteints de troubles psychiques, 37% de maladies cardiovasculaires, 26% de maladies infectieuses. C'est ça le schéma général ?
2: Absolument. Ça, oui. c'est une enquête du COMED, donc avec les patients exilés. Je passe peut-être la parole au docteur Marion Tambourin-Degui.
1: Oui, racontez-nous. De quoi souffre-t-il ?
3: Oui. Alors, d'ailleurs, c'est même pas une enquête. En fait, c'est le résultat des bilans de santé que l'on propose aux personnes quand elles arrivent. On propose systématiquement un bilan de santé pour dépister des maladies. Et en fait, il se trouve que ce qu'on dépiste le plus après le bilan de santé, c'est pas du tout le VIH ou la tuberculose. C'est d'abord plutôt des soins, des problématiques de santé mentale avec le psychotraumatisme.
1: Dû au
3: traumatisme
1: voyage.
3: Psychique. Dû au voyage, oui. Dû aux conditions de départ. Oui. Parfois, il y a des gens qui ont été torturés. Enfermés, séquestrés. Il y a aussi des femmes qui ont fui des violences, mais que souvent, c'est des violences qui sont cumulées depuis l'enfance, des mariages forcés, des mutilations sexuelles. Et puis, c'est aussi des personnes qui vivent des violences aussi sur le trajet, le parcours d'exil, des violences volontaires, des viols, mais aussi la violence de la traversée, avec être le témoin de personnes qui se noient, par exemple.
1: Oui, on sait qu'au sein de ces traversées et pendant les différentes escales sur la route vers l'Occident et vers l'Europe, ces personnes sont traitées comme des esclaves.
3: Absolument.
1: Sont vendues, survendues, maltraitées.
3: Absolument. On entend des récits, je ne sais pas si on peut s'habituer un jour, mais en tout cas, on entend des récits. Personne n'a envie de croire à ce qui peut se passer
1: Et pourtant, les récits convergent.
3: Et pourtant, les récits convergent.
1: Alors, racontez-nous, docteur Marion Tambourin-Degui, on imagine que vous pouvez avoir le sentiment de vider la mer avec une petite cuillère, mais parfois, j'imagine que vous avez quand même des belles histoires et parfois vous avez des échecs. Racontez-nous.
3: Oui, alors faut savoir que la clinique de l'exil, il y a un sentiment très fort d'échec quand même, parce que ça engage psychologiquement, émotionnellement. On parle de transfert qui se joue dans les relations de soins, dans les relations d'aide.
1: C'est-à-dire que vous vous sentez impliqué.
3: Alors, on se sent impliqué, mais comment dire, on a aussi les patients, les personnes qu'on reçoit, qui transfèrent aussi quelque chose sur nous, qui les accueillons et qui les accompagnons. Donc, c'est des relations qui sont fortes. Et oui, bien sûr, le sentiment d'échec, il est fort. C'est pour ça que ça a été pensé, l'accompagnement des personnes exilées, malades, en pluriprofessionnel. C'est comme ça qu'on travaille, en tout cas, au COMED. On n'est pas les seuls, bien sûr.
1: C'est-à-dire qu'il y a des médecins, il y a des psys, il y a des travailleurs sociaux.
3: Exactement. Ouais. Exactement. Et c'est un peu comme si on partageait un peu ensemble cette charge lourde de personnes en situation de grande vulnérabilité. Vulnérabilité médicale, mais vulnérabilité aussi juridique, administrative, sociale, qui vient en fait impacter aussi l'état de santé. On l'a dit, les personnes qui migrent, ce ne sont pas forcément les personnes qui ont le plus mauvais état de santé dans leur pays. C'est des personnes qui sont plutôt jeunes, en capacité de prendre les routes de l'exil. Mais en fait, cette migration et l'arrivée ici dans des conditions de vie difficiles impactent et dégradent au fur et à mesure leur état de santé. Donc, elles deviennent malades parce qu'elles migrent aussi.
1: Oui.
3: Pas parce qu'elles sont malades initialement.
1: Est-ce que vous avez une belle histoire à nous raconter quand
3: même ?
1: Une
3: belle histoire ?
1: Quand même. Pour cultiver notre espérance. Allez-y.
3: Je ne sais pas s'il va m'écouter, mais bon, voilà. Oui, alors moi, je vais vous parler des jeunes, parce qu'il y a aussi des jeunes qui migrent, qui, eux, partent plutôt parce que violence intrafamiliale ou décès des parents ou situation de vie difficile.
1: C'est les fameux mineurs non accompagnés, les MNA.
3: Exactement. Et comme on sait, le parcours de MNA en France, on devient un MNA quand on arrive en France, mais c'est un parcours semé d'embûches parce que tous les jeunes ne sont pas reconnus comme MNA. Donc ceux qui ne sont pas reconnus, ils sont quand même laissés à la rue. Même s'ils sont en recours et en attente d'un jugement, ils ont droit à rien. Entre-temps, ils sont pas hébergés, ils ont pas d'endroit où dormir, ils vont pas forcément à l'école, ils vont pas manger à leur faim, etc.
1: Donc ils sont la proie de tous les trafiquants.
3: Alors de tous les trafiquants, mais en tout cas, c'est des jeunes en situation de grande vulnérabilité. Voilà, donc moi je peux vous parler d'un jeune que j'ai accompagné qui avait aussi un traumatisme psychique très très important de par son parcours d'exil. Qui n'a pas été reconnu mineur, qui a vécu la rue, qui a été diagnostiqué de plusieurs maladies graves, qui n'a pas été reconnu mineur ni par, ni par le département, ni par le juge.
1: Donc apparemment, l'impasse était totale.
3: L'impasse était totale.
1: Et pourtant ?
3: Et pourtant, aujourd'hui, on est en 2026, et donc fin décembre 2025, j'ai reçu un mail de sa part me disant qu'il venait d'obtenir son diplôme d'infirmier.
1: Ah oui.
3: Voilà.
1: Donc c'est possible.
3: Donc, alors c'est possible. Voilà, lui, ça a été possible. Ouais. Y a quand même beaucoup de jeunes qui sont quand même aussi laissés sur le carreau. Mmh. J'en ai d'autres qui n'ont pas eu la chance d'avoir le même parcours.
1: Docteur Franck Vignal, vous avez des histoires de ce type également, des échecs ou des victoires ?
2: Je commence par une victoire.
1: Oui, allez-y. Faites-nous du bien, on en a besoin.
2: Voilà. Un jeudi soir, il est 17h45, donc le centre ferme dans 15 minutes. La personne à l'accueil vient me voir et me dit « Il y a quelqu'un qui va très mal dans la salle d'attente, est-ce que tu peux le recevoir ?» Alors, quelqu'un qui va très mal et qu'on ne connaît pas au Comed, c'est généralement une heure et demie d'activité. Donc, un quart d'heure avant la fermeture, ça commence pas très bien. Je reçois une dame qui a une quarantaine d'années, qui est accompagnée par une autre personne, et cette autre personne me dit « Je suis venu avec madame parce que j'ai été soigné au Comed il y a plusieurs années, et je marchais dans le métro et j'ai entendu cette femme qui parlait toute seule, qui soliloquait sur le banc du métro en lingala. C'est quand même assez rare. »
1: C'est la langue
2: donc,
1: du Congo.
2: Voilà, je me suis arrêté, je lui ai demandé ce qu'il y avait, et elle m'a expliqué que depuis 5 jours, elle était dans le métro, elle dormait dans le métro, elle vivait dans le métro, elle mangeait dans les poubelles du métro et elle ne savait pas ce qu'elle allait devenir. Elle était arrivée en France avec un passeur qui lui avait volé son passeport et son argent à l'aéroport de Roissy. Elle était donc dans un pays dans lequel elle ne connaissait pas la langue, dans lequel elle ne connaissait évidemment rien d'un système de santé, d'un système d'assistance, etc. Elle avait faim et elle était dans cette situation-là. L'équipe du Comed s'est mobilisée autour d'elle. On lui a trouvé une chambre d'hôtel pour une nuit. C'est absolument exceptionnel, mais parfois dans des situations de tellement terribles. On s'est occupé d'elle, on lui a donné un rendez-vous. Et cette dame qui pleurait dans la salle d'attente, quand elle est partie, elle avait un sourire. Et voilà, ça c'est un succès, un plaisir. On a commencé, on n'a pas réglé tous les problèmes. Mais on a inversé une situation de désespoir profond en une situation de « Ok, il y a des tas de trucs à faire, mais on y va, on avance par là. »
1: Alors, je me tourne vers le père Bruno Saintot. Je rappelle, vous êtes jésuite, philosophe, vous nous venez des facultés Loyola Paris. Essayons de problématiser un peu. On sait que cette question de l'aide médicale d'État, de l'accès aux soins pour les exilés, est une question très, très politique et très, très polarisée. Globalement, en schématisant, on peut dire que les partis de gauche et du centre défendent majoritairement une approche fondée sur les droits humains, sur la santé publique, c'est-à-dire il faut soigner tout le monde, alors que les partis de droite et d'extrême droite mettent l'accent sur la maîtrise des dépenses publiques, la lutte contre la fraude et le risque supposé de ce que j'évoquais tout à l'heure, un appel d'air migratoire. Ils critiquent notamment cette fameuse aide médicale d'État dont on a vu qu'elle n'était pas si facile à obtenir. Alors, père Bruno Saintot, comment discerner en tant que croyant, en tant que chrétien, ou même en tant qu'homme de bonne volonté, comment discerner face à ce dilemme éthique ?
4: Les chrétiens ont quelque chose de plus par rapport à ce dilemme-là. C'est-à-dire qu'ils ne peuvent pas passer à côté de la souffrance de quelqu'un parce qu'ils pensent que dans la souffrance de quelqu'un, ils vont soigner la souffrance du Christ lui-même qui s'est identifié au plus petit. Donc il y a un élément éthique et mystique, j'allais dire, chez les chrétiens.
1: Carrément.
4: Ah ben oui. Enfin, les derniers papes, le pape François parle à ce niveau-là, et puis le pape Léon reprend aussi ce discours-là. Et donc c'est pas uniquement voir le Christ dans les plus souffrants, c'est prendre soin du Christ dans les plus souffrants. Le pape Léon, dans le dernier texte, dans la lettre encyclique, il est cité. Parle de la nécessité d'être touché. Enfin, vous voyez, d'être touché. Donc si on n'est pas touché par des personnes, alors le docteur Vignal et le docteur Tambourin de Guy sont touchés. Enfin, c'est un par un. C'est pas vider la mer à la petite cuillère, c'est prendre des personnes à la petite main, mais la petite main de beaucoup, la petite main des équipes soignantes, et leur offrir au moins un soulagement. Vous avez insisté sur le regard aussi. Il y a parfois des sourires, parfois des détresses, mais les chrétiens ne peuvent pas passer à côté de ça. Enfin, le pape François l'a rappelé de façon extrêmement claire, notamment aux évêques d'Amérique, n'est-ce pas, dans un texte extrêmement vigoureux.
1: Oui, parce qu'on sait que là-bas, c'est un enjeu extrêmement important.
4: Et puis des gens ont dit, mais écoutez, nous, on commence par nos familles, Puis après, si on peut, on étend un petit peu. Oui. Oui. Et si on peut, on étend encore un peu. Oui,
1: c'est alors, le vice-président américain.
4: Oui, il parlait d'un ordre de l'amour. Oui. C'est, alors, on commence comme ça. Puis si on peut vraiment, ben, on étend comme ça. Alors, le pape François a rappelé aux évêques d'Amérique, de façon extrêmement vigoureuse, que le véritable ordre de l'amour, l'ordo amoris, c'était la parabole du Mont Samaritain. On est devant quelqu'un qui souffre et on... Ben, écoutez, on en prend soin comme on peut.
1: Et celui qui s'arrête, c'est le Samaritain.
4: Et oui,
1: c'est mais pas mais le bon juif pratiquant.
4: Donc, voilà. Alors maintenant, il y a la question des coûts. Mais peut-être qu'on pourra en reparler ou la prochaine émission, si le temps presse. Bah d'abord, il faudrait savoir exactement combien ça coûte. Mais là, je remarque, c'est pas l'accusation du... C'est pas le tourisme, vous voyez, le tourisme médical. C'est pas ça. C'est les plus misérables. Et déjà, leur offrir un toit, leur offrir un bilan médical, ça ne coûte pas une fortune. Et peut-être que nous pourrions économiser sur certaines dépenses qui paraissent beaucoup, beaucoup trop fortes, voilà, notamment dans certains soins. Donc, enfin, à mon avis, ce n'est pas la question de la finance, c'est la question, est-ce que nous pensons à tous, dans la parabole du bon samaritain, c'est celui qui est au bord du chemin, comme dit la parabole, à demi-mort. Hein. Le grec dit, il est à demi-mort. Et si on ne fait pas quelque chose, il sera mort. Et là, l'enjeu chrétien, c'est de faire attention et de voir dans le Christ, la présence du Christ, se laisser toucher. Donc, faire quelque chose, il y a des bénévoles, ils prennent sur leur temps, ils ne coûtent pas cher les bénévoles, n'est-ce pas? Bon. Et puis, il y a des médecins qui prennent aussi sur leur temps, qui s'investissent fortement, on a entendu les souffrances. C'est l'arbitrage des dépenses, il doit être fait au niveau global, mais en gardant les valeurs les plus fondamentales, la dignité de toute personne. Le soin a commencé par le soin des plus misérables. On commence par les plus misérables. Mais oui, pourquoi? Parce que ce sont eux qui en ont le plus besoin. Et ce qu'ils n'ont plus besoin, ce n'est pas des soins très coûteux. Ce n'est pas ce qu'on entend dire dans le tourisme médical. Ils viennent pour une grève de je ne sais pas quoi, qu'ils ne peuvent pas faire et que là, ça sera gratuit. Ce n'est pas ça du tout l'enjeu, vous voyez.
1: Oui, manifestement, quand on écoute nos invités, on voit que les besoins sont beaucoup plus vitaux. Docteur Marion Tambourin de Gueil, comment dire ça? On a le sentiment que tous les patients n'ont pas un accès égal au diagnostic. C'est-à-dire que circulent parmi nous forcément des préjugés ethniques, des préjugés raciaux. On dit que certaines personnes sont plus aptes à supporter la douleur que d'autres, etc. Comment est-ce que votre regard médical, comment est-ce que votre regard de praticienne, vous avez réussi à... ou vous l'avez éduqué au fil des ans, au fil de votre pratique, pour que tout homme et tous les hommes soient regardés avec la même dignité. Mm-hmm. Racontez-nous comment ça se passe.
3: Oui, alors c'est un travail sur ce qu'on appelle nos représentations. On a toutes et tous des représentations et c'est normal. Et donc on va projeter des choses sur les personnes qu'on a en face. Évidemment, le travail dans le soin, c'est d'essayer de limiter toutes ces projections qu'on se fait et d'aller, si je puis dire, à la rencontre de l'autre et d'essayer de l'accueillir et de ne pas avoir de posture jugeante, c'est-à-dire de ne pas avoir de posture surplombante.
1: Ça ne doit pas être facile tous les jours, non?
3: Ça doit pas être facile.
1: On connaît tous des médecins qui ont des postures jugeantes et surplombantes.
3: Oui.
1: Et encore plus peut-être avec des exilés.
3: Oui, alors la relation dominant-dominé, bien sûr, on sait que dans les soins, elle existe. Et puis, encore plus quand on est avec des personnes en situation de précarité.
1: Vous arrivez à surmonter ça?
3: Bien sûr. Alors, ça passe par l'écoute, l'absence de jugement, comme je le disais. Ça passe par la relation d'aide, l'accueil. Et puis la façon dont ensuite on va les accompagner, c'est-à-dire qu'on ne va pas faire, on ne voit pas les gens une seule fois et puis on va leur dire, ben tiens, après le reste c'est de l'orientation, nous on ne s'en occupe pas. C'est aussi de les aider dans leur parcours. Pourquoi on travaille en pluridisciplinaire? Parce que tout a un impact sur tout. Ce que je veux dire, c'est que le médical, ça a un impact sur le social. Le social, ça a un impact sur le médical, sur le psychologique, etc.
1: C'est un écosystème.
3: Exactement. Juste pour revenir sur l'AME, faut aussi penser que c'est quand même moins de 1% des dépenses de santé. Donc ça coûte quand même pas grand-chose, si on peut dire.
1: Alors à l'inverse, le chiffre qui est parfois cité, c'est 1 milliard d'euros. C'est un chiffre que vous confirmez ou c'est...
3: Alors je crois que c'est ça à peu près. Mais ça reste quand même
1: moins de
3: 1% de l'ensemble des dépenses.
1: Donc s'il y a des économies à faire, c'est peut-être ailleurs. C'est ça que vous voulez dire?
3: En tout cas, est-ce qu'on a envie de réduire les soins à peau de chagrin des personnes qui ont rien. Si ce n'est que l'AME, faut aussi pas.
1: C'est ça la question éthique fondamentale.
3: Les personnes qui ont l'AME, c'est des personnes qui n'ont droit qu'à l'AME.
1: Oui.
3: C'est des personnes qui n'existent nulle part.
1: Oui.
3: D'accord. Donc c'est des personnes qui n'ont pas d'argent, souvent qui ont, on l'a vu, qui n'ont pas forcément de chez soi, qui n'ont pas droit au travail, qui n'ont pas de titre de séjour, qui sont dans des situations très très précaires. Et donc c'est le seul droit qu'on leur reconnaît, c'est le droit de se soigner.
1: Donc c'est un droit élémentaire.
3: Si je puis dire, oui.
1: Mais docteur Franck Vignal, j'imagine qu'il vous est arrivé de rencontrer des hommes et des femmes politiques et qui ont dû vous dire souvent, mais tout ça coûte une fortune, dans l'état où est la sécurité sociale, on ne peut pas se permettre. Qu'est-ce que vous leur répondez entre ceux qui souhaitent l'interdiction, ceux qui souhaitent... quelle est votre attitude par rapport au monde politique, docteur Franck Vignal, compte tenu de votre expérience?
2: Oui, justement, pour reprendre ce que disaient à la fois le docteur Tambourin de Guy et Bruno Sainteau, il s'agit des plus pauvres des plus pauvres, c'est-à-dire que ce sont les plus misérables auxquels on a accordé un droit minimal, et on pense qu'en supprimant ce droit minimal, qu'est l'aide médicale d'État à la moitié, puisque je vous rappelle que la moitié des gens qui seraient éligibles à l'aide médicale d'État, n'ont pas l'aide médicale d'État. Donc ces gens qui sont dans une misère extrême, à qui on a accordé un droit minimal, comment peut-on penser qu'en leur retirant ce droit minimal qui coûte peu d'argent, on va améliorer quoi que ce soit?
1: Donc ça serait totalement absurde.
2: Ça n'a pas de sens. D'autant que ça va surcharger un système de santé qui est déjà extrêmement tendu, extrêmement difficile. Je ne sais pas si vous avez été aux urgences des hôpitaux, mais si les gens qui ont l'aide médicale d'État ne peuvent plus consulter de médecins, ils vont s'aggraver, les maladies vont s'aggraver, et ensuite ils vont arriver aux urgences, seul endroit où ils pourront être soignés. Donc, vous attendez aujourd'hui 4 heures ou 6 heures aux urgences, si on n'a plus de soins pour ces personnes, on va les retrouver aux urgences, donc on va attendre 8 heures, 10 heures, donc on rend service à personne.
1: Et on dit aussi qu'il y aurait un risque de nature épidémique.
2: Ça, c'est une question, c'est une possibilité. Mais aujourd'hui, pour moi, le principal risque, c'est un risque humanitaire. Mmh. C'est un risque dans l'humanité.
1: Ouais.
2: Et c'est cette tendance, et j'aimais beaucoup ce que disaient à la fois Bruno et Marion, c'est le côté de la médecine un par un. C'est-à-dire on ne s'adresse pas à des groupes de gens. On n'est pas en train de traiter des cohortes, des gens avec des étiquettes. On a un patient. Et on est en train d'essayer d'améliorer la situation d'un patient.
1: Et vous voulez dire que ce patient est un être humain?
2: Absolument. Oui. Mmh. Et on n'est pas en train d'essayer de vider la mer à la petite cuillère. Mmh. Moi, ça ne m'intéresse pas. Je ne suis pas là pour vider la mer.
1: Alors,
2: et d'ailleurs,
1: qu'est-ce que vous faites?
2: Eh bien, je prends un.
1: Oui.
2: Je prends un et j'essaye d'accompagner ce un petit bout de chemin pour aller vers un peu mieux. Et ce petit bout de chemin, je lui demande, où est-ce que vous voulez qu'on aille? Qu'est-ce que vous voulez qu'on fasse? Qu'est-ce qui est pour vous le problème aujourd'hui? Eh bien, écoutez, sur ce problème-là, on va commencer par là et on va essayer d'aller un petit peu plus loin, de vous aider un petit peu là-dessus. Et puis après, on verra pour la suite.
1: Et ça fonctionne?
2: Ça va, absolument. Absolument.
1: Parce que, est-ce que, jusqu'à quel point arrivez-vous à remettre ces patients dans ce que certains appellent le droit commun? C'est-à-dire dans un circuit de santé tout à fait habituel. Est-ce que ça fonctionne? Est-ce que ça arrive?
2: Ça arrive, ça fonctionne, ça arrive au Comed. Sur Médecins de Rue, donc cette association à Versailles, où on n'avons que des médecins, nous sommes plus dans une médecine de l'aigu. C'est-à-dire que les gens finissent parfois par avoir une assurance maladie et par ne plus venir consulter un médecin de rue. Mais c'est vrai que souvent, ces gens-là, on les voit de façon ponctuelle, mais on les voit régulièrement pour des problèmes aigus. Par contre, au Comed, il y a des gens qui réussissent à s'intégrer. D'ailleurs, le docteur Tambourin de Guy nous donnait un exemple juste auparavant. Il y a des gens qui réussissent à s'intégrer, qui réussissent à ne plus avoir besoin de l'aide d'associations et qui sont comme vous, comme moi, avec un travail, une assurance maladie et qui n'ont heureusement plus besoin de ces services-là.
1: Donc ça peut fonctionner, Père Bruno Sainteau, cette médecine un par un, cette médecine qui touche, qui considère chaque patient comme un être humain, c'est le béaba de la médecine?
4: Oui, on avait demandé à Mère Teresa comment elle avait fait pour prendre soin d'autant de personnes. Elle avait dit, je les ai pris un par un. Alors, elle a deux mains, mais elle associait d'autres personnes qui ont deux mains aussi. Donc on les prend par la main, on n'a pas une petite cuillère pour vider l'océan, on a des mains pour conduire un par un, et puis c'est des mains solidaires. Alors, docteur Marion, le tambourin de Guegui a insisté beaucoup sur l'approche pluridisciplinaire, ouais. Et ça je crois que c'est très très important. On n'est pas tout seul, et les problèmes sont aussi de nature différente. C'est des problèmes médicaux, des problèmes sociaux, des problèmes politiques. Et là, il faut beaucoup de monde. Mm-hmm. Alors donc, sans un fonctionnement en réseau, on ne pourra pas. C'est-à-dire, vous voyez, le médecin, il ne peut pas tout. Mais il y a l'assistante sociale, il y a les solidarités des villageois, il y a les associations. On peut se débrouiller pour loger des gens. Les associations comme JRS, Jesuit Refugee Service. Il y a plein d'associations dont on pourra parler dans la dernière émission.
1: Chacun peut participer.
4: Et oui, chacun peut participer. Et c'est par là qu'on prend soin aussi des personnes. Il y a de l'urgence. Et puis après, il y a les remettre dans un milieu humain. Les remettre dans un milieu humain.
1: Et donc dans l'humanité.
4: Oui.
1: Un dernier mot peut-être, docteur Marion Tambourin de Guy. Quel message vous avez envie d'adresser à nos auditeurs qui peuvent être tentés par une certaine forme de désespérance vis-à-vis de cette marée humaine malheureuse poussée par la misère qui vient frapper à nos portes? Qu'est-ce que vous avez envie de leur dire?
3: Que rien n'est impossible. L'accueil, ouais, en fait, est au centre du débat. En fait, mm-hmm. Et puis, enfin, il n'est pas assez à notre sens. Et puis, il faudrait surtout le mettre au cœur du débat. C'est comment on accueille ces personnes-là. On a les moyens de les accueillir parce qu'on dépense une fortune pour essayer de ne pas les faire venir. Oui. Qu'ils n'arrivent pas jusqu'à chez nous, mais ils arrivent. À quel prix, d'ailleurs? Et donc, c'est ça, en fait, ce que nous, on essaie aussi de faire comprendre, c'est qu'en fait, c'est la façon dont on les accueille qui va déterminer ensuite leur devenir ici.
1: Voilà, derrière la médecine, il y a l'accueil. Alors, nous allons évidemment poursuivre cette conversation la semaine prochaine, toujours avec nos invités. Je rappelle le docteur Franck Vignal, médecin de rue, docteur Marion Tambourin de Guy, médecin généraliste au Comité pour la santé des exilés, et avec le père Bruno Sainteau, jésuite, philosophe des facultés Loyola Paris. Nous poursuivrons donc cette conversation sur notre thème. Quelle médecine pour les migrants, les exclus? Je rappelle qu'au fil des semaines, nous sommes donc en partenariat avec les facultés Loyola Paris, et celle-ci, avec l'Institut catholique de Paris, propose un parcours de formation diplômant qui pourrait intéresser beaucoup de nos auditeurs. Il s'agit du diplôme universitaire d'éthique intitulé « Soins et santé dans une société pluraliste, accompagner, discerner, décider ». Et ce diplôme universitaire d'éthique vise à permettre aux médecins, aux soignants, mais beaucoup plus largement aux aidants, aux bénévoles, aux travailleurs sociaux, aux cadres d'établissements médico-sociaux et aussi aux acteurs politiques, de gérer des situations éthiques problématiques complexes comme celles que nous voyons au fil de ces différentes éditions de Où va la vie. Donc, si vous souhaitez aller plus loin, nous vous invitons à visiter le site du département d'éthique biomédicale des facultés Loyola Paris. C'est sur loyolaparis.fr. Pour ma part, je remercie Cédric Coba, notre réalisateur, et puis je vous remercie vous tous pour votre fidélité à l'écoute de Où va la vie, que vous pouvez écouter et réécouter comme vous voulez à partir des sites et des applications de RCF et de Radio Notre-Dame, et plus largement à partir de toutes les applications de podcast et de balado-diffusion qui permettent d'écouter donc quand vous voulez, où vous voulez. Voilà, Où va la vie vous donne rendez-vous la semaine prochaine pour le dernier épisode de cette réflexion, de cette conversation consacrée à la médecine pour les migrants et les exclus. Merci à vous tous.

0: Rendez-vous dans quelques instants pour la prière monastique.
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1: Retrouvons à présent la prière du soir. Aujourd'hui, ce sont les moines bénédictins de Solesmes dans la Sarthe qui nous accompagnent.

Nous écoutons maintenant le psaume 111. Celui qui aime Dieu ne craint pas les annonces de malheur. Ferme est son cœur, confiant en Dieu.

Homélie de saint Ephrem. Notre Seigneur a été piétiné par la mort, mais en retour, il a frayé un chemin qui écrase la mort. Il s'est soumis à la mort et il l'a subie volontairement pour la détruire malgré elle. Car notre Seigneur est sorti en portant sa croix sur l'ordre de la mort. Mais il a crié sur la croix et il a tiré les morts des enfers, quoique la mort s'y refusât. Dans le corps qu'il avait, la mort l'a fait mourir, et c'est par les mêmes armes qu'il a remporté la victoire sur la mort. Sa divinité, se dissimulant sous l'humanité, s'est ainsi approchée de la mort qui l'a tuée, et celle-ci est morte. La mort a tué la vie naturelle, mais la vie surnaturelle, à son tour, a tué la mort.

C'était la prière du soir avec les moines bénédictins de Solesmes. 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

0: création, mais 40, lui, parle d'épreuve, de maturation, de conversion. Il est le nombre de la foi. Alors pourquoi ce nombre est-il si présent? Que signifie-t-il vraiment? Eh bien, on en parle cette semaine avec le père Charles-Antoine Fogielmann, docteur en sciences des religions et licence canonique de théologie, enseignant à l'Institut supérieur de sciences religieuses et à la faculté Notre-Dame du Collège des Bernardins. Père Charles-Antoine Fogielmann, bonjour.
1: Bonjour à vous.
0: Alors, on l'a dit, dans la Bible, les nombres ont souvent une valeur symbolique. Pourquoi, finalement, les auteurs de la Bible attachent-ils autant d'importance aux chiffres?
1: Eh bien, dans la civilisation du Proche-Orient ancien, les nombres avaient une valeur symbolique. Souvent, ils étaient associés à un dieu, déjà chez les Babyloniens. Plusieurs dieux ont un nombre sacré qui leur est associé. Parfois même dans les textes, au lieu d'avoir le nom du dieu en question, on a le chiffre qui lui correspond. Par exemple, la déesse Ishtar est représentée par le chiffre 15, et le dieu Enki, lui, est représenté par le chiffre 40. Et, il aura beaucoup de rapports avec les thèmes qui apparaissent autour du chiffre 40 dans la Bible, notamment les eaux, la création, et d'autres divinités aussi sont représentées par des chiffres. Ensuite, un peu plus tard, on associe à toute expression une valeur numérique, puisque dans toutes les langues du Proche-Orient ancien, le système de numération fonctionne avec des lettres, donc on peut interpréter un mot comme ayant une valeur phonétique, mais aussi une valeur numérique, et les auteurs vont beaucoup s'amuser à calculer la valeur numérique de tel nom propre, de telle expression, et trouver des significations allégoriques grâce à ces savants calculs.
0: Alors le nombre 40 revient plus de 90 fois dans l'écriture. Voilà, pourquoi? C'est un chiffre historique précis, qu'est-ce que ça signifie?
1: Alors le chiffre 40, quand il s'agit d'années, renvoie à la durée d'une génération, et c'est souvent la valeur qu'il a dans les textes bibliques. 40 ans, c'est le temps qu'il faut pour qu'une génération ancienne passe et qu'une génération nouvelle prenne sa place. Le cas le plus emblématique, c'est celui de la génération des Israélites sortis d'Égypte, qui sont tous morts dans le désert, à l'exception de Josué et de Caleb, le fils de Yéphouné. Toute cette génération devra passer, laisser ses eaux dans le désert pour qu'une génération apte à connaître la terre promise puisse émerger.
0: Alors, on va y revenir sur cette dimension-là, mais on retrouve aussi le nombre 40 à des moments clés de la vie, les mariages, les règnes des rois, comme David ou Salomon. Est-ce qu'on peut dire finalement que 40, c'est aussi l'âge de la maturité? Est-ce que ça veut dire ça ou pas?
1: Alors, chez Aristote, l'âge de 40 ans, c'est l'âge auquel un homme arrivait à la plus parfaite maturité. Il était déjà dans une forme de sagesse, ayant laissé derrière lui l'insouciance et l'irresponsabilité de la jeunesse. Mais il n'avait pas encore atteint l'âge où les forces physiques et intellectuelles commencent à faiblir. Et même si cette thématique de la pleine maturité dans la Bible n'est pas aussi présente que chez les Grecs, eh bien, on a un exemple qui est celui de David, dont le règne a duré 40 ans, et cette durée de 40 ans correspond sans doute à une forme de perfection, un absolu de la sagesse à laquelle un homme peut prétendre atteindre.
0: Donc une génération, 40, ça veut dire une génération, ça veut dire la sagesse. Dans certains récits, comme le déluge et aussi le défi de Goliath, ça peut sembler indiquer un certain temps, c'est plus flou.
1: Alors les 40 jours où la pluie a tombé pendant le déluge font de ce temps du déluge justement un temps de purification, un temps où ce qui est ancien a le temps de passer et ce qui est nouveau a le temps d'émerger. Alors ici, il ne s'agit pas de 40 ans, mais de 40 jours, mais c'est la même idée qui est à l'œuvre. 40 ans pour que l'ancien et le mauvais puissent passer et que le nouveau et le bon, le renouvelé, puisse émerger. Et en même temps, il y a un rapport avec les eaux. Je vous parlais à l'instant de Enki, le dieu sumérien des eaux. Cette connexion avec un mythe du déluge n'est sans doute pas un hasard à ce moment-là de la Bible où on voit apparaître le chiffre 40.
0: Alors, donc ça signifie les générations, ça signifie la sagesse, la purification. On va reparler de Moïse, qui passe 40 jours et 40 nuits sur la montagne. Pourquoi, finalement, lui faut-il autant de temps pour recevoir

0: La loi, est-ce que il y a aussi cette notion finalement de compréhension?
1: Peut-être qu'en l'occurrence, il ne s'agit pas tant de maturation et de compréhension que, à nouveau, d'une purification, puisque 40 jours, c'est aussi le temps que le corps humain peut subsister sans nourriture, le temps au-delà duquel les dommages pour le corps sont irréversibles, voire sans doute mortels, dans la plupart des cas, si on s'abstient de nourriture. Et plusieurs personnages dans l'Ancien Testament jeûnent pendant 40 jours, notamment Élie, lorsqu'il quitte le mont Carmel pour aller jusqu'à l'Horeb, pendant une longue marche au désert. Il passe 40 jours sans autre nourriture que celle que lui apportent les oiseaux et les anges. Quant à Moïse, eh bien, il passe 40 jours en haut de la montagne, eh bien, sans manger, puisqu'il est rassasié par la seule présence du Seigneur. Et cette période de temps qu'il passe en oubliant en quelque sorte les nourritures terrestres sont le temps qu'il faut pour que ce qui est ancien, à nouveau, soit mis derrière lui et qu'il puisse être ouvert à une vie nouvelle dans la loi de sainteté que le Seigneur lui propose.
0: Les 40 ans au désert, c'est aussi il y a aussi la notion d'épreuve.
1: Tout à fait. Les 40 ans, c'est le temps à partir duquel on oublie en quelque sorte ce qui se passait avant. On a le temps d'oublier les façons de faire d'une génération ancienne. Et évidemment, ça ne va pas sans épreuve. On est toujours attaché à ce qui est ancien. On est toujours attaché à ce qu'on a connu et qui nous rassure. Ce temps de 40 ans, c'est le temps de faire le deuil, en quelque sorte, de nos attachements et de vivre ce combat, de devenir un nouveau moi-même. Et c'est une des raisons pour lesquelles le temps du désert a un écho dans le carême où on essaye de devenir un nouveau moi-même, mais les combats sont souvent rudes.
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0: Et cette semaine dans le béaba du christianisme, eh bien, on parle du nombre 40, un nombre très symbolique dans la Bible. On en parle avec le père Charles-Antoine Fogielman. Vous l'avez dit, hein, le désert, c'est aussi finalement un lieu d'épreuve, un lieu de transformation, on peut le voir comme ça. Est-ce que finalement, on peut dire que l'épreuve dans la Bible, c'est toujours orienté vers une promesse?
1: Oui, alors l'épreuve ne va jamais sans récompense au bout du chemin. Dans le temps du désert que les Israélites ont passé avec Moïse, ils sont toujours tendus vers la promesse d'une terre qui leur sera donnée. Cette terre, ils ne pourront y entrer que quand ils y seront aptes. Et aucun de ceux qui ont franchi la mer Rouge avec Moïse, finalement, ne vont être parfaitement purifiés avant d'y parvenir. Encore une fois, sauf deux d'entre eux. Caleb et Josué qui n'ont pas douté des promesses du Seigneur, à la différence même de Moïse qui a connu lui aussi des temps de remise en question et de doute.
0: Le nombre 40, c'est le temps finalement, on l'a compris hein, dans votre propos, Père Charles-Antoine, mais c'est le temps de la miséricorde, le temps que Dieu laisse à l'homme pour se transformer, pour changer.
1: Tout à fait, oui. Pendant ces 40 ans, les Israélites ne sont pas restés statiques dans le désert, ils se sont déplacés. Il y a eu des jalons dans cette marche que Moïse a conduite. Ils ont affronté des peuples nombreux. Ils ont affronté d'abord les Amalécites, au chapitre 17 de l'Exode. Et ils en ont triomphé grâce à la prière de Moïse. Ensuite, ils ont connu des épreuves où ils étaient face à eux-mêmes, face au manque d'eau, au manque de nourriture. Et leur indigence a permis à la miséricorde de Dieu de se déployer en leur donnant l'eau jaillie du rocher et la manne ainsi que l'écaille. Ils ont aussi affronté l'hostilité des peuples adverses. Par exemple, lorsqu'ils étaient face à Balaam, fils de Béor, et ils ont triomphé de toutes ces épreuves lorsque le Seigneur a pu être leur défenseur, lorsqu'ils ont appris à se livrer à lui seul.
0: Alors pourquoi finalement Jésus aussi au début de sa mission, il passe 40 jours au désert, ça c'est aussi quelque chose qui peut interroger.
1: Oui, alors l'Écriture nous dit que le Seigneur est allé au désert pour y être tenté ou pour y être éprouvé par Satan. Et on n'a jamais pleinement accompli la volonté de Dieu si on n'a pas été fidèle dans l'adversité. Et donc pour être pleinement homme, le Seigneur qui n'a jamais connu le péché, eh bien, a voulu connaître ce que nous aussi nous connaissons en se laissant mettre à l'épreuve, en se laissant affiné, affûté par l'adversité, et ainsi gagner pour nous, en quelque sorte, de façon préalable, la victoire, puisque le Seigneur qui nous donne la grâce a pu triompher de Satan, et bien nous aussi, à sa suite, nous pouvons faire de même.
0: Et ces tentations, elles font justement écho à ce que vous disiez précédemment, aux épreuves du peuple d'Israël, Père Charles-Antoine.
1: Exactement. Et c'est avec les paroles de Moïse que le Seigneur affronte Satan. Le Seigneur cite l'Écriture à juste titre pour contrer le Satan, qui la cite à mauvais escient. Et c'est toujours avec les paroles de Moïse, comprises de façon intérieure, de façon pleinement assumée, de façon pleinement incarnée, que le Christ, au désert, quand il est mis à l'épreuve par Satan, réussit à triompher. Donc il y a aussi une connexion entre ce temps d'épreuve et ce temps de méditation et d'intériorisation de la parole de Dieu.
0: Si on devait résumer, par Charles-Antoine, que nous apprennent finalement ces 40 jours sur le sens du carême pour nous, chrétiens, aujourd'hui ?
1: Alors, le carême est orienté vers la fête de Pâques, vers la fête de la résurrection, vers un moment où toutes choses sont faites nouvelles. Et on peut commencer à préparer par nos efforts ce qu'on va recevoir de la grâce. Évidemment, ce n'est pas nous-mêmes qui nous donnons cette résurrection, mais on la reçoit d'un cœur toujours davantage ouvert, si on s'y est préparé et si on est entré longuement dans cet esprit de renouveau que le Seigneur a voulu nous proposer.
0: Père Charles-Antoine Fogelmann, merci beaucoup d'être venu nous décrypter ce nombre 40 que l'on trouve plus de 90 fois dans la Bible. Vous êtes docteur en sciences des religions et licence canonique de théologie, enseignant à l'Institut supérieur de sciences religieuses et à la faculté Notre-Dame du Collège des Bernardins. Merci.
1: Merci à vous, Pauline.

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1: Welcome to Hong Kong. Bienvenue à Hong Kong.
2: Avec 7,4 millions d'habitants sur 1100 km², Hong Kong est l'un des territoires les plus densément peuplés au monde. Hong Kong, au sud-est de la Chine, a été fondée en tant que colonie de l'Empire britannique après que la dynastie Qing a cédé l'île dans les années 40, 1800, à la suite de la défaite de la première guerre de l'opium.
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2: La colonie s'est étendue à la péninsule de Kowloon en 1860 et s'étant encore agrandie lorsque le Royaume-Uni a obtenu un bail de 99 ans sur les nouveaux territoires à la fin du 19e siècle. Hong Kong fut occupée par le Japon de 1941 à

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1: Bonjour à toutes, bonjour à tous, bienvenue dans ce meilleur de la saison de Libretto, votre émission hebdomadaire estivale qui vous permet de revivre les grands moments de notre émission Libretto consacrée à l'Opéra Royal de Wallonie, ses activités et ses événements. Un grand moment que l'on attend toujours, c'est le spectacle de fin d'année, l'opéra que l'on nous propose pour les fêtes. Et cette année, le directeur Stefano Pace nous proposait Die Fledermaus, la chauve-souris en version allemande, version originale. Et cette émission Best of va être consacrée à trois rencontres que nous avons faites pour ce spectacle. Nous rencontrerons le metteur en scène Olivier Lepeltier-Litz, nous retrouverons le chef d'orchestre Nicolas Négelet. Et puis, un petit peu particulier, Créatine. On se remet dans l'ambiance avec l'ouverture de cet opéra, La chauve-souris Die Fledermaus de Johann Strauss, le second.

0: Un extrait de l'ouverture Die Fledermaus de Johann Strauss, l'opéra que nous proposait l'Opéra Royal de Wallonie pour les fêtes de fin d'année 2025.
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0: Et nous allons retrouver le metteur en scène de cet opéra, Olivier Litz, Le Pelletier.
2: Alors je suis Marseillais et j'ai très vite été fasciné par l'opéra, alors que je ne suis pas issu d'une famille de mélomanes. Mais j'ai commencé à étudier le piano à l'âge de 10 ans, donc ça m'a vraiment sensibilisé à la musique. Et j'avais une professeure de français au lycée qui m'emmenait tout le temps avec elle au théâtre. Et dans le théâtre où j'avais pris un abonnement d'ailleurs avec elle, on y a donné Così fan tutte. Et ça, c'était en 1988, donc ça date pas d'hier, et j'ai été complètement fasciné. C'était la première fois que je voyais un opéra, et j'ai été fasciné par le chant, mais par la mise en scène, par les lumières, par les décors. Tout de suite, j'ai eu un intérêt pour tout ce qui faisait le spectacle. Et j'ai commencé à aller à l'Opéra de Marseille, donc j'étais étudiant, et je me suis dit, mais moi j'ai envie d'être sur scène aussi. Donc j'ai postulé pour être figurant. Et ça a été une école extraordinaire, parce qu'en ce temps-là, à l'Opéra de Marseille, je faisais de la figuration. Mais sur scène, il y avait Léo Nucci, Kathleen Casello, Reina Kavavanska, Gwyneth Jones, Léonie Rizanek, Grace Bunbury, April Lemy. Enfin, c'était extraordinaire. Et c'est là que j'ai commencé à me sensibiliser à tout, à la lumière, les décors, la mise en scène. Et puis petit à petit, après je suis allé au Festival d'Aix où j'ai été stagiaire, parce que je faisais des études de finance et de comptabilité, qui n'ont rien à voir. Mais à chaque fois que j'avais un stage de fin d'année à faire, je le faisais au Festival d'Aix, à l'Opéra de Marseille, au Corégie d'Orange. Et puis petit à petit, étape par étape, voilà.
0: Voilà, on connaît votre parcours de metteur en scène. Ce que l'on ignore peut-être, c'est que parallèlement à cette carrière de metteur en scène, vous êtes également régisseur général au Moulin Rouge.
2: Oui, je suis régisseur général au Moulin Rouge. En fait, j'ai commencé à travailler dans le milieu de l'opéra. Parce que j'ai été régisseur au Festival d'Aix-en-Provence, au Théâtre des Champs-Élysées. J'ai ensuite été assistant d'un metteur en scène belge qui s'appelle Albert-André Lheureux, qui a été vraiment mon mentor parce qu'il m'a appris tellement de choses et il m'en apprend encore aujourd'hui. Lorsqu'on s'appelle, dès que j'ai un doute ou que j'ai besoin de conseils, c'est lui que j'appelle. C'est lui vraiment qui m'a donné les très bonnes bases pour ça. J'ai travaillé aussi pour le ballet, pour la télévision. Et un jour, je me suis dit, mais ces expériences, j'ai envie de découvrir le cabaret. J'avais envie d'avoir une espèce de panel assez large du spectacle vivant. Et j'ai postulé au Moulin Rouge, comme ça, par hasard. Et ça tombait bien parce que le régisseur général allait partir à la retraite après 40 ans de bons et loyaux services. Et j'ai été engagé. Et le cabaret m'a beaucoup, beaucoup apporté en matière de discipline, de divertissement. Le ballet, la lumière, les décors, les costumes... Et ça m'aide beaucoup aussi en tant que metteur en scène, toute cette expérience de régisseur général, parce que je comprends la technique aussi. Quand je mets en scène et que j'ai des demandes techniques, je sais de quoi il s'agit, je sais ce que je peux demander et je sais ce que je ne peux pas demander ou exiger tout de suite. J'ai une compréhension et c'est ça que j'aime, c'est d'avoir cette espèce de connaissance, je ne veux pas dire total, mais global, de ce que sont les lumières, la technique, les décors, les costumes, la mise en scène, les besoins des artistes. Et ça m'aide beaucoup. Et c'est un échange entre les deux. La revue actuelle a été créée à Noël 99. Voilà, donc on va fêter les 26 ans de la revue, qui est jouée deux fois par soir, 7 soirs sur 7. Et il faut garder l'excellence tous les soirs, parce qu'il y a une réputation internationale. C'est complet tous les soirs. C'est 1700 spectateurs par soir, 7 soirs sur 7. On n'a pas le droit à l'erreur. On a une réputation quand même internationale. Et maintenir vraiment le haut niveau chaque jour.

0: Un extrait d'Orphée aux Enfers, c'est l'air. Ce bal est original, en hommage évidemment au travail du régisseur général d'Olivier Lepeletier-Leeds au Moulin Rouge. On retrouve Olivier Lepeletier-Leeds quand on parle d'Yves Fledermaus, la chauve-souris. C'est un opéra, un classique qui a été joué des centaines de fois. Comment s'y prend-on ?
1: Quand Stefano Pace m'a proposé de mettre en scène la chauve-souris, je me suis dit « Waouh, c'est un défi ». C'est un défi parce que ça a été joué sur toutes les scènes du monde, dans 10 000 versions différentes. Comment faire pour trouver le bon concept ? Et puis quand j'écoute la musique, et puis fort de toutes mes expériences, comme je vous disais, dans l'opéra, l'opérette, le ballet, le cabaret, je me dis, mais moi j'aime proposer du divertissement, et déjà avec le Moulin Rouge, qu'est-ce qu'on fait ? On propose du divertissement. Pendant 2 heures, il faut que le public soit dans une espèce de bulle hors du temps, qu'il oublie toute sa vie quotidienne, et quel meilleur point de départ. Et en plus, le cabaret, c'est le monde du champagne, et Yves Fledermaus, c'est le monde du champagne aussi, c'est la fête du champagne. On le chante, on le célèbre, donc c'était un bon point de départ.
0: Olivier Lepeletier-Leeds, le point de départ, c'est quand on a trouvé l'idée, et puis tout découle de façon naturelle dans la mise en scène.
1: C'est pas aussi simple. Moi, j'ai une façon de travailler où je ne me plonge pas directement dans le livret parce que j'ai peur que ça me bride un petit peu. J'écoute la musique et c'est la musique qui me dirige, c'est la musique qui suscite les émotions, les envies, les images. J'écoute la musique, j'imagine un concept. Après, je ne sais pas s'il va coller. Et ensuite, je me plonge dans le livret avec les dialogues. Et il y a des moments où il y a des bonnes surprises, je dis, mais là, ça colle. Et il y a d'autres moments, je me dis, ça coince. Parce que je veux toujours que ce que je propose dans mon concept de mise en scène colle avec les textes et l'histoire. Et j'essaye d'adapter et de modifier. Si je commence directement avec le livret, ça va me mettre un petit peu des œillères et ça va m'empêcher de rêver très grand. Alors, évidemment, au départ, j'imagine des choses très grandes et je suis obligé de les adapter. Mais c'est ma manière de travailler. Moi, déjà, la musique qui m'inspire plein de choses, j'imagine. Et ensuite, j'adapte pour rentrer dans l'histoire et surtout ne pas faire de contresens et que ce que chantent les artistes et jouent les artistes colle avec la musique. Moi, je fais ça façon années 80, qui était vraiment la décennie de la fête, de l'éphémère. Il n'y avait pas d'interdit, on pouvait tout se permettre. On faisait la fête dans des boîtes de nuit comme le Palace, qui était un ancien théâtre, le Studio 54 à New York, qui est un ancien théâtre. Il y avait tout ce mélange de la fête, de l'insouciance et l'émergence de tellement de choses dont on est encore fan aujourd'hui, que ce soit dans la musique, dans la mode, le cinéma, la télévision. Les années 80, c'est une décennie qui ont marqué la pop culture mondiale et qui plaît toujours aujourd'hui, qui fascine encore aujourd'hui.
0: Oui, une période qui fascine, et pourtant, au milieu des années 80, il y a eu un fameux coup d'arrêt à la fête avec l'épidémie du sida.
1: Oui, au milieu des années 80, ça a cassé la fête, mais ça aussi donné encore plus l'envie de profiter au jour le jour, sans penser à demain. C'est vraiment, allez, profitons jusqu'au bout de la nuit. Et je pense que ça a aidé aussi à cette émergence de tout ce phénomène social des années 80, on va quand même faire la fête et profiter. Et c'est un petit peu ça qu'on a perdu aujourd'hui, je trouve, la légèreté de la vie. Et avec, je crois que cette chauve-souris va permettre pendant 2 heures d'entrer dans une bulle un petit peu nostalgique, mais qui peut aussi faire réfléchir sur le sens de la vie. Et il faut profiter un petit peu au jour le jour.
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0: C'était Olivier Lepeletier-Litz, le metteur en scène dit Fledermaus, opéra proposé en fin d'année par l'Opéra Royal de Wallonie. On va retrouver Adèle et Rosalinde, interprétées respectivement par Edita Gruberova et Adrian Pietsonka. Et tout ça, c'était avec le Stadtoper hongrois.

0: Un extrait d'Yves Fledermaus. Cet opéra de Johann Strauss, le second qui nous était proposé par l'Opéra Royal de Wallonie, après le metteur en scène Olivier Lepeltier-Litz, nous allons nous tourner vers le chef d'orchestre Nicolas Negele. Nicolas Negele, c'est votre première à Liège.
1: Oui, c'est vrai, c'est la première fois ici. Je suis très content d'être ici, à Liège. Et c'est aussi la première fois en Belgique, pour moi. Oui.
0: Nicolas, une jeunesse totalement consacrée à la musique. Hein.
1: C'est vrai, oui. J'ai grandi sur Lac de Constance. C'est dans le sud de l'Allemagne. Et j'ai commencé avec le piano très tôt. J'avais 6 ans. Et un peu plus tard, j'ai commencé avec la clarinette aussi. Et oui, je suis allé à Munich, à Leipzig, pour étudier la direction d'orchestre. Et aussi, je suis allé 3 fois au Aspen Music Festival, où j'ai rencontré mon professeur, mon mentor, Robert Spano. Et oui, et après, je suis allé en Italie et j'ai fait beaucoup de choses pour entrer dans la musique, dans l'opéra.
0: Nicolas Negele, vous veniez d'une famille de musiciens ?
1: Non, pas du tout. Mon père est architecte et ma mère est une professeure d'allemand.
0: Nicolas, votre parcours, c'est piano, clarinette et puis chef d'orchestre.
1: Et puis chef d'orchestre, un peu du violon, mais vraiment un peu à Leipzig. Et je voulais faire musique avec l'instrument d'un orchestre. Oui.
0: Nicolas, qu'est-ce qui caractérise l'apprentissage allemand ?
1: Alors, la chose plus importante est avoir l'expérience avec l'orchestre. Parce que nous ne pouvons pas étudier à la maison, pratiquer à la maison, non, comme une pianiste, une clarinettiste. Alors, on doit avoir un orchestre. Et oui, il y a des écoles où on peut vraiment travailler avec l'orchestre. À Leipzig, par exemple, il y a beaucoup d'orchestres qui donnent la possibilité pour les jeunes chefs de travailler avec eux.
0: Nicolas, dans votre parcours, vous avez parlé d'un maître, Roberto Spagno.
1: Alors, pour moi, c'était très important de rencontrer Robert Spano, qui est chef d'orchestre américain, qui est maintenant à Washington Opera. Et j'ai étudié avec lui à Aspen. Mais j'ai aussi travaillé avec Christian Thielemann. Je suis été assistante musicale à Bayreuth et aussi à Salzburg. Oui, l'italien parfois. Mais aussi, oui, j'ai travaillé avec le maître et j'ai toujours cherché d'apprendre les choses importantes, le son, de l'orchestre, de la musique, de style aussi.
0: Oui. Nicolas Negele, chef d'orchestre allemand, nous lui avons posé la question de savoir s'il y avait encore une école, un son des chefs d'orchestre allemands.
1: Alors, il y avait cette idée de Kapellmeister allemand et je crois quelque chose aussi on trouve aujourd'hui, mais cette chose a changé aussi, je crois. En Allemagne, on commence avec être une pianiste, un répétiteur, on travaille avec les chanteurs et je crois que c'est très important, mais aussi on doit être ouverte pour apprendre autre chose, non? Pour apprendre une autre langue, pour comprendre qu'est-ce qu'un autre style. Il y a un son allemand, il y a un son italien, il y a un son française, il y a beaucoup de différentes choses. Et le monde est plus global aujourd'hui, je crois. Et c'est important pour un chef d'orchestre d'aujourd'hui aussi.
0: Nicolas Negele, il reste quand même peut-être des grandes familles de chefs d'orchestre.
1: Je crois que les chefs d'orchestre italiens, on peut comprendre parce qu'ils ont une mode de travailler, de diriger. Et aussi, dans certaines manières, on trouve aussi cette chose dans les chefs d'orchestre allemands. Mais la chose plus importante est la musique. C'est la musique à un style juste pour la musique allemande ou pour la musique italienne, pour la musique française. C'est la chose plus importante. Et on peut trouver la vie dans beaucoup de manières, non? Je crois que c'est plus important que la partition.

0: L'ouverture de Werther de Massenet, c'était sous la direction de Roberto Spagno, le maître de notre invité aujourd'hui, c'est Nicolas Negele.
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0: Nicolas Negele, le chef d'orchestre de l'opéra Die Fledermaus, proposé par l'Opéra Royal de Wallonie, fin 2025, et nous sommes toujours dans le meilleur de la saison de Libretto, l'émission qui va vous accompagner durant cet été, et nous avons le plaisir de vous faire découvrir ce monde parfois caché de l'opéra. Nous retrouvons notre chef d'orchestre, Nicolas Negele. Et nous allons parler de La Chauve-souris, un opéra rempli de joie.
2: Oui, et totalement, c'est une chef d'œuvre. Chaque numéro est fantastique. Déjà, l'ouverture, non, est très fameux, mais l'ouverture est pleine de motifs, de musique très individuelle. Mais je crois que la chose importante, c'est la joie, mais c'est aussi profonde. Et c'est la chose très, très viennoise, je crois. Si nous pensons à Vienne dans le 19e siècle, non, beaucoup de littérature, d'art, de culture. Et la chauve-souris est jamais superficielle. C'est toujours une combinaison entre joie, brillantesse, oui, et aussi quelque chose de mélancolique. Le bruit de l'âne, par exemple, aussi dans les Chardas, quand Rosalinde se souvient de passer, la musique vraiment est profonde. Et aussi, comme compositeur, Strauss était un bon compositeur parce qu'il écrit non seulement une mélodie et un accompagnement, il a une mélodie, une deuxième, une contrepunct, on peut dire. Alors c'est très autrichien, très viennoise dans la tradition de Mozart, de Haydn, de Beethoven aussi, de cette tradition très forte.
0: Nicolas Negele, comment faites-vous pour rentrer dans la partition, rentrer dans l'ambiance Strauss?
2: J'imagine l'histoire, j'imagine les personnages, j'imagine les émotions, qu'est-ce que sont Rosalinde, qu'est-ce que sont Eisenstein, et la musique, qu'est-ce que nous raconte la musique? Parce que parfois la musique peut aussi nous raconter quelque chose un peu différent que l'histoire. Et j'essaie d'entrer dans cette manière. L'histoire et la musique. Et oui. Je cherche un son juste. Et c'est toujours une travaux important. Un son brillant, un son chaud, un son romantique, mais aussi très cultivé. Et aussi, l'orchestre doit faire un bon accompagnement pour les chanteurs. Il y a beaucoup de choses qui sont difficiles. Oui, oui.
0: Nicolas Negele, parlez-nous un petit peu de votre travail avec le metteur en scène.
2: Non, c'est fantastique à travailler avec Olivier Le Pelletier-Litz parce qu'il a beaucoup d'idées très intéressantes. Et aussi, je peux déjà voir que la mise en scène est très beau et très inspiré aussi de Moulin Rouge, je crois. Et nous avons les costumes très belles et aussi le bois, non, toutes les choses. Il parle aussi beaucoup de Marlène Dietrich et de cette chose. Alors, oui. Nous devons faire une bonne collaboration parce que la partition et les mises en scène est toute une chose. Alors, ce doit être un dialogue. Et je crois que nous avons trouvé un bon dialogue.
0: Et pour le cast des chanteurs et chanteuses, Nicolas?
2: Nous avons commencé il y a 10 jours, je crois. Et ce n'est pas facile pour les chanteurs, hein, parce que tous les rôles sont difficiles. On doit avoir les notes aiguës, les notes basses, on doit avoir les coloratures. Mais nous avons trouvé une bonne collaboration et nous continuons aussi de travailler. Mais la base est toujours la partition. La partition donne beaucoup d'informations et c'est notre centre. Parce que les chanteurs, ils ont la partition, j'ai la partition et nous avons étudié la partition. Et c'est quelque chose, je pense comme ça, et peut-être un chanteur pense en manière un peu différente, nous pouvons parler, qu'est-ce que nous montre qu'est-ce que nous dit la partition et penser qu'est-ce que nous voulons avoir. Et comme ça, nous trouvons la direction juste, je crois.

0: extrait d'Yves Fledermaus sous la direction de Placido Domingo, avec Placido Domingo, Peter Schaeffer et Lucia Pop.
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0: Notre invité, Nicolas Nagle, est le chef d'orchestre de la production d'Yves Fledermaus, proposée par l'Opéra Royal de Wallonie. Nous le retrouvons pour parler de l'essentiel, la musique et la valse.
2: Oui, bien sûr, il y a beaucoup de valse et spécialement le valse de Strauss et viennoise. Et c'est un peu différent parce que la valse de Strauss dérive un peu de le menuet de Mozart et le Ländler. Et c'est devient une nouvelle valse viennoise. Le phrasé est très important parce qu'il n'est pas jamais 1, 2, 3, 1, 2, 3, il est 1, 2, 3, 1, 2, 1. Alors, c'est les choses viennoises. Le 2 vient un peu plus tôt et le 3 vient un peu plus tard. Et on doit trouver une bonne balance, non? Autrement, c'est pour devenir trop aussi.

0: Nous allons laisser les valseurs valser pour retrouver notre troisième invité. Dans ce libretto meilleur de la saison, nous allons retrouver un personnage qui a fait parler beaucoup d'elle, de lui. C'est Creatine, cet ténor drag queen qui intervenait de façon magique dans cet opéra proposé par l'Opéra Royal de Wallonie et mis en scène par Olivier Lepeltier-Litz. Nous retrouvons ce personnage étrange, sympathique, Creatine.
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0: Et le plus simple, c'est que notre invité se présente.
2: Oui, Jordan Weatherston Pitts, mais aussi je suis connu sous le nom Creatine Price, mon personnalité en drag, mon personnage drag. Et donc, oui. Jordan Weatherston Pitts. Je viens de Buffalo, New York. C'est dans l'ouest de l'état de New York. Bah, New York City, c'est toujours en sud-est. Buffalo, c'est près du Canada. C'est très près du Canada, juste là.
0: Jordan, vous venez d'une famille de musiciens ?
2: Non, pas du tout. Ma mère et mon père ne sont pas d'artistes. Moi, je suis la seule personne dans toute ma famille qui fait des bêtises comme ça. Ça a commencé quand j'étais très jeune. Je me suis décidé que je voulais être dans les comédies musicales que j'ai adoré. Quand j'étais jeune, j'ai fait des petites représentations de The Wizard of Oz pour ma mère. J'ai chanté chaque rôle moi-même avec des accoutrements que j'ai trouvé dans le bureau là. Et ouais, ça a commencé tout jeune. Depuis là, dès là, j'ai décidé d'être chanteur lyrique quand je suis allé à l'université.
0: Jordan, parmi les chanteurs lyriques, il y en a un qui vous a inspiré particulièrement?
2: Moi, j'étais toujours inspiré de Luciano Pavarotti. J'ai fait les découvertes de l'opéra quand j'avais 18 ans, ou 17 ans. Parce que c'était à cette époque-là que YouTube a commencé sur l'Internet, et vraiment c'était la naissance de YouTube. Et je me souviens que j'ai rencontré l'opéra au lycée. J'avais une amie qui était chanteuse lyrique, des fois elle a fait des choses comme ça. Je me suis dit, non, c'est dingue ce qu'elle fait avec la voix comme ça. Et je faisais un petit de recherche sur YouTube et j'ai trouvé Luciano Pavarotti. Et tout d'un coup, j'ai découvert que mon père, il avait des vinyls, des énormes albums de Luciano. Et j'ai beaucoup écouté. Ça m'a touché énormément au cœur. Ça m'a frappé comme une énorme montagne d'art et l'expression de l'humanité. Ça m'a beaucoup touché. Après ça, je me disais, non, vraiment, je peux aller à l'université pour étudier la voix. Et ma mère m'a dit, non, vraiment, est-ce que tu étais sûr de ça? Tu voulais être danseur, tu voulais être acteur, comédien, des choses comme ça. J'ai dit, non, c'est un mélange de tous les arts que j'aime beaucoup, j'aime le plus. Là, voilà. J'ai commencé à chanter quand j'étais très jeune, très très jeune, à 8 ans, 9 ans, dans un chœur de garçons, dans une église, dans une cathédrale qui s'appelle St. Paul's Cathedral à Buffalo, New York. C'est là que j'ai rencontré les premières pièces de musique classique, le Messie de Handel, Bach, de B minor Mass et les choses comme ça. Mais j'avoue que j'étais pas trop impressionné. Et je savais toujours que j'ai une voix qui était puissante, qui était trop puissante, trop forte pour ce genre de musique-là. Et je cherchais toujours quelque part où je pouvais m'exprimer vraiment en total. J'étais aussi bien avec les langues. Je parlais plusieurs langues. J'ai toujours l'intérêt en français et espagnol, et italien, les choses comme ça. Et vraiment, comme je vous ai dit, c'était vraiment un mélange des arts que j'adore le plus dans le monde. Mais maintenant, ça m'a pris beaucoup de temps de vraiment trouver la voix dans l'état qu'elle existe maintenant. Je suis ténor dramatique, spinto, je chante vraiment le répertoire de Puccini et Verdi, les compositeurs qui sont un peu plus grands que Handel ou Bach, les choses comme ça. Et vraiment, c'était une énorme aventure, ça a pris presque 20 ans de trouver la voix vraiment dans l'état comme ça.
0: Jordan, après les études aux États-Unis, Un petit parcours en Europe?
2: D'abord, j'ai passé un an presque à Copenhague, à Danemark, et j'ai fait un programme de conservatoire là, The Opera Academy, on l'appelle Opera Academy. Au début, quand j'avais 26 ans, j'ai fait une petite tournée en Allemagne et aussi puis en Italie. Mais en France, bah, j'ai beaucoup voyagé comme, bah, pour les vacances. J'ai passé beaucoup de temps à Paris, mais pas pour travail, pas du tout. Ça, pour moi, ça a vraiment commencé l'année dernière quand j'ai fait Incroyable Talent, par hasard, où je me suis décidé que je vais aller sur Incroyable Talent pour chanter vraiment les airs d'opéra connus ou peut-être moins connus, je ne sais pas, à votre avis. Mais oui, ça a commencé l'aventure.
0: Alors, cette aventure en Europe commence par un choc culturel ?
2: C'est un peu de choc, oui, mais vraiment, je trouve que les artistes ici sont plus driven. Il y a une force d'être artiste pour s'exprimer vraiment dans les répertoires différents qu'on trouve ici. Vraiment, on voulait toujours raconter une histoire. Je crois qu'aux States, les chanteurs,

0: Ouais, ma créatinité, on dirait.
1: Alors, créatine, c'est la drag queen que vous interprétez ou que vous êtes. Cette drag queen, c'est quoi? C'est une autre facette de vous?
0: C'est une autre facette de moi. Elle est vraiment née de mon besoin d'exprimer cette diva qui était toujours dormante dans ma tête, quoi. Pendant toute mon enfance, je sentais cette diva qui voulait toujours... exploser sur scène, et j'étais toujours ravi des airs de soprano, les airs de mezzo que je ne pouvais jamais chanter comme ténor, c'était interdit, vraiment interdit, mais au même temps j'étais dans les cours de histoire de musique où j'ai beaucoup appris sur le sujet de les rôles de pantalon ou bien les castrats des 18e siècle et les choses comme ça qui ont vraiment tordu le genre et je me suis dit c'est pourquoi genre c'est si strict, mais je vois bien, ok, il y a des choses entre les rôles, les répertoires qui sont spécifiques à les phares, les types de voix, les genres de voix qui existent dans l'opéra, mais vraiment je me disais non, je veux faire quelque chose qui vraiment qui change tout, les règles comme ça j'aime pas trop. Ça peut être changé et en même temps on peut être basé dans ok, je suis ténor, je chante ces airs comme ça, mais vraiment créatine, elle est ma créativité de chanter les airs que je voulais chanter, que je voulais vraiment chanter, et la musique qui m'inspire.
1: Et si vous voulez retrouver nos invités, n'hésitez pas à vous rendre sur le site rcf.be pour podcaster toutes ces interviews, ces émissions de libretto qui sont hebdomadaires et consacrées à l'activité et aux événements de l'Opéra Royal de Wallonie. Le meilleur de libretto se termine avec Créatine. Nous avons eu précédemment Nicolas Negele, le chef d'orchestre, et puis Olivier Lepeltier-Litz, le metteur en scène de cet opéra, dit Fledermaus, où nos trois invités intervenaient. Voilà, je n'ai plus qu'une chose à vous dire, bien des choses chez vous.

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3: Bonjour à tous et à toutes et bienvenue dans ce nouveau Showcase de l'été. C'est la semaine de la sincérité et aujourd'hui j'avais envie de vous parler d'un artiste belge qui avance avec beaucoup de cette même sincérité. Mesdames et messieurs, Nicolas B. C'est le genre d'artiste qui ne cherche pas à impressionner avec de grands effets. Ce qui compte chez lui, ce sont les émotions. Et son nouveau single, La Lettre, en est un bel exemple. Cette chanson raconte une histoire d'amour qui n'a peut-être jamais vraiment eu de fin. C'est ce dernier message que l'on écrit avec l'espoir de raviver une flamme, de retrouver une personne que l'on n'a jamais vraiment réussi à oublier. Je pense que beaucoup pourront s'y reconnaître. Ce que j'aime chez Nicolas B, c'est sa manière d'écrire. Il reste simple, mais chaque mot semble avoir été choisi avec soin. On sent qu'il chante des histoires qu'il connaît, ou en tout cas qu'il comprend profondément. En parallèle de ses études au Conservatoire de Bruxelles, il construit son parcours pas à pas. Après son premier EP Destin, il s'est fait remarquer avec des titres comme Viens on va ou Papa, qui ont rencontré un beau succès avec TikTok et lui ont permis d'aller à la rencontre de son public sur scène. Il a aussi eu la chance d'assurer la première partie de Mantissa au Cirque Royal, une belle étape dans son parcours. Cet été, il a remporté le Francof, grâce à une prestation qui a marqué les Francofolies de Spa. Une victoire qui lui a ouvert les portes de l'édition 2026 de Festival, où il s'est produit le 21 juillet dans la grande salle des fêtes du Casino de Spa. À l'heure actuelle, aucune nouvelle date de concert n'a encore été annoncée pour la suite de l'année, mais après une telle visibilité aux Francofolies, il y a fort à parier que son agenda va rapidement se remplir. Si vous aimez les artistes qui racontent les sentiments avec simplicité et beaucoup d'authenticité, prenez le temps de découvrir La Lettre,

0: Nicolas B fait partie de cette nouvelle génération d'artistes belges qui ont des choses à dire et surtout une belle façon de les raconter. Et maintenant, on va s'écouter Nicolas B dans un live enregistré ici dans les studios de RCF Bruxelles. Vous pouvez retrouver ce live sur la chaîne de la vie d'artiste sur YouTube. Et je vous dis à très bientôt pour un nouveau showcase de l'été.
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0: Bonjour à toutes et à tous, aujourd'hui on va parler de spiritualité, de féminisme, mais aussi d'écologie grâce à un livre. Cet ouvrage s'intitule « Gaïa et Dieu ». Un écoféminisme chrétien est possible et il est paru aux éditions de l'Atelier. Il a été dirigé par Charlotte Leux et par Michel-Maxime Heger que j'ai l'occasion de rencontrer aujourd'hui. Bonjour à tous les deux.
1: Bonjour.
2: Bonjour.
0: D'abord, avant de commencer à parler du livre, je propose que chacun se présente un petit peu. D'abord, Charlotte Leux, est-ce que vous pourriez vous présenter en quelques mots à nos auditeurs? Qu'est-ce que vous faites dans la vie? Quelles sont un petit peu vos fonctions?
1: Oui, bien sûr. Donc, je m'appelle Charlotte Leux, je suis philosophe de formation. Je travaille essentiellement à l'UC Louvain en tant que chargée de cours invitée et puis aussi en tant que coordinatrice d'un certificat universitaire axé transition écologique.
0: Et vous êtes aussi, d'après ce que j'ai lu sur Internet, vous vous définissez comme étant une éco-philosophe. Qu'est-ce que ça veut dire?
1: Oui, c'est-à-dire que mon champ de recherche se situe vraiment à l'intersection des questions écologiques et de la philosophie. Et c'est un domaine qu'on appelle l'éco-philosophie. Et c'est principalement là-dessus que je travaille.
0: Puis après Michel-Maxime Heger, donc vous êtes suisse, mais quelles sont un petit peu vos fonctions à vous, qui vous êtes?
2: Alors de formation, je suis sociologue et écothéologien. Et depuis bien 25 ans, j'ai surtout travaillé sur les questions de l'éco-spiritualité, c'est-à-dire des liens profonds entre écologie et spiritualité, qui m'a amené d'ailleurs à écrire plusieurs ouvrages là autour, du coup à explorer d'autres domaines comme l'éco-psychologie, comme la transition intérieure. J'ai été invité en 2016 par deux ONG suisses à créer un laboratoire de transition intérieure, dont j'ai pris ma retraite en 2023. Donc je suis en fait retraité, mais actif. Je réponds aux invitations pour des conférences, pour des sessions diverses.
0: Et pour des livres aussi dont on va parler maintenant. Donc ce livre s'appelle « Gaïa et Dieu, un écoféminisme chrétien est possible ». Je propose qu'on revienne un petit peu sur chacun des termes qui composent ce titre. D'abord justement, Charlotte Leux, quand on parle d'écoféminisme, on parle de quoi précisément?
1: Alors l'écoféminisme, c'est un courant assez pluriel, mais qu'on peut caractériser comme justement l'articulation entre les enjeux écologiques et les études de genre et donc la question féministe. Donc, grosso modo, c'est ça. Et puis là-dedans, voilà, ce champ de réflexion, il va prendre plusieurs formes, notamment une forme qui est plutôt matérialiste, dans une analyse des structures socio-économiques qui sont mobilisées pour analyser justement cette domination croisée de laquelle parle l'écoféminisme entre la domination de la nature et puis la domination des hommes sur les femmes, disons. Et puis il y a d'autres écoféminismes qui sont plutôt dans une tendance plus culturelle ou spirituelle qui vont aussi analyser ces dominations croisées, mais plutôt en allant questionner et interpeller les cadres philosophiques ou religieux ou théologiques qui sont perçus comme étant à l'origine finalement de cette domination croisée.
0: D'accord, donc ça parle de rapport homme-femme, si je comprends bien, et ça parle aussi du rapport homme, enfin l'homme en général, face à la nature en fait, c'est ça?
1: Voilà, c'est ça, donc c'est la domination humain-nature qui est interprétée comme étant en lien avec la domination des hommes sur les femmes, donc la crise écologique et le patriarcat comme finalement des problématiques sœurs.
0: D'accord, et donc l'écoféminisme chrétien, il y a une dimension je suppose spirituelle, je posais la question à Michel-Maxime Heger, qu'est-ce qui se cache derrière ce terme-là, écoféminisme chrétien?
2: Alors c'est très simple pour embrayer sur ce qu'a dit Charlotte, l'écoféminisme chrétien c'est une déclinaison chrétienne de cet écoféminisme, et donc des théologiennes à partir des années 1970, notamment dans le monde anglo-saxon, latino-américain, mais dans d'autres parties du monde aussi, mais en particulier dans ces mondes-là, se sont emparées de cette question, en particulier aussi par le fait que pour les écoféministes non-chrétiennes, eh bien, le christianisme, du fait de ce qu'elle définissent comme une culture fondamentalement patriarcale, non seulement anthropocentrique, c'est-à-dire centrée sur l'être humain, mais aussi androcentrique, c'est-à-dire centrée sur l'homme masculin, avec beaucoup de dualisme en réalité, et bien que sont souvent considérées, la tradition chrétienne, comme étant l'une des racines ou l'une des causes de cette séparation et de cette domination en être humain-nature et être humain-femme. Et donc ces écoféministes ont pris au sérieux cette critique. Ils l'ont exploré à partir de la tradition chrétienne pour faire elle-même une critique de l'intérieur, mais aussi pour trouver des pistes permettant en fait, de faire évoluer la tradition chrétienne pour dépasser toutes ces séparations et tous ces dualismes, pour en fait fonder une éco-spiritualité et un écoféminisme voilà, qui soit vraiment ancré bibliquement et chrétiennement.
0: Et quand on parle du mot chrétien, c'est catholique, orthodoxe, protestant, c'est bien plus que cela.
2: Non, alors c'est vraiment le christianisme au sens large, sachant que dans notre ouvrage, la plupart des autrices sont en fait catholiques.
1: Mais que la plupart se définissent plutôt comme chrétiennes que comme catholiques. C'est-à-dire que pour savoir qu'elles sont catholiques, il faut faire quand même un peu des recherches, quoi.
0: D'accord. Merci pour la précision, Charlotte Leix. Et je voulais parler maintenant de la naissance de cet ouvrage. Donc c'est une anthologie francophone de l'écoféminisme chrétien. Justement, comment vous deux vous êtes rencontrés? Comment ça s'est passé, en fait, la naissance de cet ouvrage? Je pose d'abord la question peut-être à Charlotte.
1: Disons qu'on vient de trajectoires qui sont différentes, puisque Michel Maxime vient plutôt de l'écothéologie, éco-spiritualité, moi plutôt de la philo, et à travers cette recherche philosophique des racines, disons, de la crise écologique, ça m'a amené à m'intéresser à l'écoféminisme. Et puis là où on s'est rejoint, c'est dans cet intérêt finalement d'aller questionner et visibiliser cette littérature-là qui essaye de prendre au sérieux les critiques et les enjeux soulevés par les écoféministes à l'intérieur du cadre chrétien, quoi.
0: Et j'ai entendu que vous souhaitiez absolument travailler avec Michel Maxime Egger. Est-ce que j'ai bien entendu ça ?
1: Ah, il faut dire que je connaissais Michel Maxime par ses écrits et ses travaux bien avant de le connaître en personne. Donc c'est vrai que pour moi, ça a été vraiment une chance et une opportunité de travailler avec lui.
0: Et Michel Maxime Egger, est-ce que vous connaissiez Charlotte Leix, son travail, ou c'était un peu une découverte, cette rencontre ?
2: Non, je connaissais Charlotte à la fois par ses travaux, mais aussi personnellement, puisque voilà, elle avait aussi organisé une fois une conférence à Louvain-la-Neuve, donc on a eu déjà l'occasion de bien échanger. Et c'est vrai que je me suis toujours senti très en résonance et communion avec Charlotte. Donc quand elle a proposé de faire quelque chose autour de l'écoféminisme chrétien, qui effectivement pose plein de questions, parce que c'est un peu considéré comme une contradiction dans les termes, aussi bien par les écoféministes non chrétiennes que par la tradition chrétienne, qui se méfie un petit peu. Et elle avait envie de faire ça avec quelqu'un qui pouvait justement amener des aspects plutôt théologiques en lien avec la théologie de l'écologie. Eh bien moi, ça m'a beaucoup stimulé, parce que c'est vrai que l'écoféminisme, j'avais jamais vraiment creusé cette question, mais je l'avais rencontré, croisé par différents biais dans mes travaux d'éco-spiritualité et d'éco-psychologie. Et c'était l'occasion de vraiment pouvoir creuser cette question. Et puis aussi de pouvoir évoluer personnellement, parce que ça a révélé que j'avais aussi en moi des angles morts et des points aveugles qu'il était bien d'aller visiter.
0: Donc même parfois, en dirigeant un ouvrage, on grandit soi-même, en fait.
2: Pour moi, c'est vraiment essentiel. Il ne faut pas juste un livre pour faire un livre comme ça dans une réflexion intellectuelle. Ça doit vraiment participer d'un propre chemin, qui est un chemin spirituel, qui est un chemin éco-spirituel de ma relation au vivant.
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0: Et comment on travaille ensemble, justement? Comment, quelle a été un petit peu votre méthode de travail sur ce livre-là, Gaïa et Dieu, un écoféminisme est possible?
1: En fait, il y a eu quand même plusieurs phases, parce que dans un premier temps, il fallait se mettre d'accord sur le format. Donc voilà, on a opté pour assez vite pour l'anthologie. Et puis il fallait se mettre d'accord sur une sélection de textes, puis les organiser, et puis les traduire, et puis les introduire. Et donc ça a été différentes phases du travail. Et je dirais on s'est organisé assez. Enfin, ça a été assez, ça s'est fait assez naturellement. On se parlait régulièrement par Teams, ou sinon on échangeait par mail. On se répartissait le travail. On se posait des questions l'un l'autre sur les choses qui pour nous friter un peu, ou sur où on savait pas trop comment procéder. Et puis voilà, dans l'échange et dans le dialogue, on a construit petit à petit ce projet sur quand même quelques années, hein, finalement.
2: 2 ans tout.
1: Ouais, 2 ans en tout,
2: Oui,
1: ouais,
2: ça a
1: c'est
2: été
1: parce que
2: assez rapide.
0: 2 ans, ah bah c'est quand même beaucoup de boulot aussi.
2: Oui, mais c'était quand même assez rapide depuis le moment où on s'est lancé dans le projet jusqu'à sa finalisation, sa publication. Et c'est vrai que moi j'ai trouvé cette collaboration très agréable et fluide.
0: Et puis après, je propose qu'on avance un petit peu encore sur cet ouvrage, donc Gaïa et Dieu, un écoféminisme chrétien est possible. Quand on parle d'écoféminisme chrétien, je pense vous parler de ça dans l'introduction tous les deux. Donc il y a déjà une longue introduction de 70 pages, je propose qu'on revienne d'abord là-dessus. Quel a été un petit peu le but de cette introduction justement? C'est d'expliquer un petit peu au lecteur qu'est-ce que l'écoféminisme, revenir déjà sur quelques pistes par-ci par-là, peut-être faire un résumé de ce qui va être dit par après. Quel a été un petit peu le but? Peut-être Michel Maximéguerre?
2: Le but, c'était vraiment de prendre, j'aurais envie de dire à la lettre, la notion d'introduction, parce qu'on était quand même conscient que le mot écoféminisme n'est pas forcément très connu de tout le monde. Donc c'était quand même important de poser un certain nombre de choses, des repères, de donner des définitions, de bien situer l'écoféminisme chrétien par rapport au reste de l'écoféminisme avec toutes les questions que ça pose. Et puis après, c'est vrai qu'on a introduit, alors il y a là à la fois des petites introductions pour chacune des parties thématiques de l'anthologie, mais ça nous paraissait important aussi de pouvoir offrir une espèce de panorama en reprenant les différents thèmes qui apparaissent dans l'anthologie, mais pour les articuler et puis aussi les mettre en perspective et poser un certain nombre aussi de questions un peu, je dirais, un petit peu critiques par rapport à toute cette démarche.
0: Et je propose qu'on revienne encore sur ce titre, Gaïa et Dieu E. Donc il y a un E qui est rajouté en plus. C'est quelque chose qu'on n'a pas l'habitude de voir. Comment ça a été décidé de mettre Gaïa et Dieu E?
1: Mais en tout cas, pour le titre, dans sa globalité, il y a vraiment un clin d'œil à un ouvrage d'une des figures importantes de l'écoféminisme chrétien qui s'appelle Rosemary Radford Twitter, qui d'ailleurs est décédée en 2023, donc vraiment il y a peu, et qui a un ouvrage assez connu qui s'appelle Gaia and God. Donc il y a ce clin d'œil qu'on explicite d'ailleurs dans l'introduction. Gaia qui représente la déesse grecque, un peu la déesse de la terre, de la vie, et qui a été utilisée aussi comme une métaphore par certains penseurs de l'écologie pour parler de la terre comme d'un être vivant. James Lovelock et Lynn Margulis ont utilisé cette métaphore pour dire. Donc voilà, il y a toute cette référence à Gaïa qui nous parle d'une déesse finalement immanente et de la sacralité au fond de la nature. Et puis Dieu qui ici est mis avec un point médian pour exprimer l'idée que d'une part, au fond, on peut, dans le langage qui est toujours imparfait, et sachant que finalement Dieu est toujours au-delà du langage et qu'il relève finalement d'une forme de mystère, le mettre dans le langage, si ce langage est uniquement masculin ou androcentré, quelque part c'est un peu limitant. Et donc précisément parce que Dieu est au-delà des formes anthropomorphiques qu'on pourrait lui donner, mais on doit pouvoir, et ça c'est vraiment un des éléments sur lesquels vont inciter les écoféministes chrétiennes, en parler au féminin comme au masculin. Donc le point médian permet de le décliner en même temps dans les deux genres et dans aucun des deux, quelque part, en disant qu'il y a un au-delà.
0: Oui, c'est ça, finalement, l'écoféminisme chrétien, c'est quand même une critique de la conception de Dieu par l'Église catholique, en fait.
2: C'est une critique d'une certaine conception de Dieu, voilà, qu'on peut considérer un peu comme patriarcale, avec évidemment comme point de mire la figure de Dieu le Père ou du Dieu Père. Et c'est vrai que dans le Dieu Père, il y a une double dimension. Il y a à la fois cette dimension d'un Dieu qui serait en fait une espèce de roi, de monarque tout-puissant. Et puis l'être humain étant créé à l'image de ce Dieu, c'est comme si ça légitimait sa domination de la nature. Et puis, à l'autre côté, c'est ce Dieu transcendant, quand on parle de Dieu le Père, c'est-à-dire, voilà, notre Père qui est aux cieux, hein. Les cieux, ça peut être très loin, mais qui fait que, du coup, il est extérieur, en dehors de la nature, et on se retrouve avec une nature désacralisée, une nature coupée de sa dimension, sans âme, coupée sans intériorité, coupée de la dimension divine, et donc, ça va conduire à ce qu'elle est devenue dans ce système économique, c'est-à-dire un stock de ressources. Donc, il y a vraiment cette critique-là très fondamentale, et de dire, bon, ben, alors, c'est intéressant parce qu'il ne s'agit pas en même temps de rejeter totalement l'idée de Dieu Père, mais peut-être de le compléter par Dieu Mère, et puis ensuite de pouvoir effectivement, dans cette dimension de mystère, dire, mais en fait, Dieu est Père et Mère, il est masculin et féminin, mais ultimement, il n'est ni Père ni Mère, et il n'est ni féminin ni masculin.
0: Et le choix de Gaïa dans le titre aussi, c'est aussi une manière de voir Dieu d'une manière différente, de le voir, parce qu'on peut rappeler Gaïa, c'est la déesse de la nature, hein, chez les Grecs. Mais est-ce que c'est aussi une autre manière de voir Dieu ?
1: Ben, disons que si on enlève l'inclusive et qu'on dit Gaïa et Dieu, ça pose quelque part un peu l'un des éléments qui était un peu au départ de notre interrogation, c'est ça pose un oxymore. C'est-à-dire c'est comme s'il fallait choisir entre soit la nature avec une symbolisation féminine et une vision totalement immanente du sacré, et Dieu associé aux catégories qui sont en même temps, qui mettent un accent sur la transcendance divine et sur la masculinité d'un Dieu, Père, Juge, Seigneur, etc. Et donc, notre travail, l'enjeu, ou en tout cas ce qu'on a voulu mettre en avant dans les textes qu'on a sélectionnés pour donner la parole à ces théologiennes chrétiennes, écoféministes, c'est l'idée de réarticuler, en fait. Donc c'est sortir de cette opposition entre Gaïa et Dieu et pouvoir penser ensemble, en fait, Gaïa et Dieu, à ce moment-là, Dieu.e.
2: Mais ce qui est important, c'est que dans Gaïa, comme l'a déjà dit Charlotte, il n'y a pas que, en fait, la dimension, voilà, la déesse de la nature grecque. Il y a aussi cette hypothèse Gaïa qui est de plus en plus admise aujourd'hui par les scientifiques, cette vision de, en fait, de la Terre comme un système vivant, un organisme vivant. Et donc, c'est vrai que la relecture que les écoféministes font de toute la tradition, c'est à partir de l'expérience des femmes pour sortir du patriarcat, mais c'est aussi à partir des nouveaux récits sur le cosmos, sur l'univers et sur la Terre, dont l'hypothèse Gaïa est une des expressions. Et on n'est plus, en fait, dans voilà, une certaine vision de la nature qui a voilà, dominé quand même pendant très longtemps et qui était plutôt une nature mécanique, une nature objet ou ce genre de choses.
0: Et comment on peut sortir justement de cette vision-là, de Dieu qui est anthropocentrique? Comment on fait pour sortir de cette vision-là?
2: Alors, du côté des écoféministes, on est très, alors pardonnez-moi l'expression un peu barbare, on est très panenthéistes, qui sont des courants qui existent dans la tradition chrétienne, d'ailleurs depuis les origines du christianisme. Et l'idée du panenthéisme qui n'est pas du panthéisme, c'est-à-dire qu'on n'est pas en train de diviniser la nature, mais c'est cette vision d'à la fois que Dieu est en tout et que tout est en Dieu. Et donc, en fait, on va tenir ensemble la transcendance. C'est-à-dire qu'en même temps, Dieu n'est pas réductible à la nature, il est quand même dans quelque chose qui la dépasse, qui est au-delà, mais en même temps, il est complètement présent au cœur de cette nature. Donc on essaie de tenir les deux ensemble.
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0: Et je voulais aussi revenir, je passe un petit peu du coq à l'âne, mais c'est parce qu'il y a plein de choses à dire sur ce livre dont je vais répéter le titre, Gaïa et Dieu, un écoféminisme chrétien est possible. Justement, en parlant d'écoféminisme chrétien, je posais plutôt la question à Michel Maxime-Enguerre, enfin, est-ce que vous pensez qu'on est dans une société de plus en plus laïque où parfois justement on a tendance à rejeter toutes ces formes de spiritualité plutôt traditionnelles? Est-ce que vous pensez qu'on est dans une société où on s'éloigne de tout ça? Et justement parfois certaines écoféministes critiquent aussi ce côté spirituel, je pense.
1: Alors là, en fait, il y a deux questions peut-être sur l'aspect spirituel, tu pourras compléter. Sur l'aspect chrétien, ben oui, on est dans des sociétés qui sont de plus en plus sécularisées. Après, ça dépend des contextes. Je pense qu'en Suisse, on est un peu plus décontracté sur la possibilité d'exprimer sa foi dans des enceintes publiques. Alors, je ne sais pas exactement ce qu'il en est de la Belgique, mais c'est clair qu'en France, c'est beaucoup plus délicat et beaucoup plus complexe. Après, sur la question de l'écoféminisme en tant que tel, c'est vrai qu'il y a quand même cette vision ou image, et qui est une réalité de toute cette culture patriarcale, très dualiste, très anthropocentrique, très androcentrique, et qui est une réalité qui doit être critiquée, et qui fait que parler d'écoféminisme chrétien, d'une certaine manière, est souvent considéré comme une contradiction dans les termes, c'est-à-dire un oxymore. Et en même temps, dans le monde chrétien, ce n'est pas acquis du tout, parce que les écoféministes, elles mettent en question beaucoup de choses, elles retrouvent justement cette dimension de Dieu présent dans la nature, d'immanence, de retrouver une forme de sacré dans la nature, elles revalorisent le corps, la sexualité, autant d'éléments qui parfois suscitent pas mal de crispations dans le monde des églises.
0: Oui, Charlotte, une réaction?
2: Oui, non, tout à fait. Voilà, je partage évidemment cette analyse. Et en ce qui concerne l'autre volet de votre question, je dirais que par ailleurs, il y a effectivement une tension au sein de l'écoféminisme, dont je vous ai dit que c'était un mouvement qui est assez pluriel et qui est pétri de tensions internes. C'est, comme dit Jeanne Burgard-Goutal, un jardin composite et touffu. Touffu.
1: Aussi.
2: Aussi. Mais dans ce jardin, il y a effectivement. Enfin, l'idée que mobiliser des catégories qui relèvent de la théologie ou de la spiritualité pour penser l'engagement politique écoféministe n'est pas du tout une évidence partagée. Donc là, il y a vraiment celles qui considèrent que non, il faut pas. Enfin, là, il faut plutôt s'attaquer aux structures, aux mécanismes socio-économiques, etc., au détriment de la dimension spirituelle. Après, voilà, clairement, l'écoféminisme chrétien s'inscrit dans la tendance écoféministe et qui cohabite quand même de manière assez pacifique, hein. Il y a une valorisation quelque part de cette différence, en tout cas, il me semble, mais s'inscrit effectivement dans l'idée que c'est intéressant de le faire et qu'il y a un enjeu, en fait, d'articuler spiritualité et politique d'une façon qui permette, en fait, de mobiliser notamment ce que l'une des écoféministes assez connues, qui n'est pas chrétienne, qui est plutôt néo-païenne, qui s'appelle Starhawk, appelle le pouvoir du dedans, qui est une façon de favoriser l'empuissancement ou l'empowerment des individus, des femmes en particulier, pour les mettre debout quelque part et nous rendre finalement capables de mener les combats politiques qu'on a envie de mener. Donc il n'y a pas une opposition entre le politique et le spirituel dans ce sens-là. Et ce pouvoir du dedans est pensé comme quelque chose qui est un antidote quelque part à ce qu'elle dénonce comme étant le pouvoir sûr et qui est ce type de pouvoir qui prédomine, disons, dans les sociétés patriarcales et écocidaires dans lesquelles on se situe. Donc passer du pouvoir sûr au pouvoir du dedans, c'est une des façons de comprendre un peu ce geste écoféministe. Et ici, non strictement, enfin pas uniquement chez les chrétiennes, même si souvent elles dialoguent avec Starhawk et c'est une catégorie qui revient quand même aussi chez les écoféministes chrétiennes, mais il y a cette dimension-là, quoi.
0: Voilà, on arrive déjà à la fin de cette interview, ça passe très très vite. On aurait pu parler encore de plein d'autres choses. Voilà, je vais poser peut-être une dernière question. Finalement, pourquoi cet écoféminisme chrétien est si méconnu en Belgique ou même peut-être en Europe? Pourquoi c'est si méconnu chez nous? Est-ce qu'il y a une réponse peut-être derrière ça?
2: Il faut déjà pointer que l'écoféminisme lui-même, donc même dans ses versions non spiritualistes et non chrétiennes, n'a pas eu une réception simple. En tout cas, dans les milieux francophones, ça a été plutôt un rejet. Et quand on regarde l'analyse du courant écoféministe, quand on analyse l'histoire du courant écoféministe lui-même, on voit qu'en fait, c'est assez récent le fait que ce courant ait droit de cité dans les milieux intellectuels et militants. Francophone, Jeanne Burgard-Goutal, elle situe aux alentours de 2015 ce revival écoféministe dans les milieux francophones. Donc il y a déjà le fait que l'écoféminisme n'est pas simple, il est en tension avec les féministes universalistes, il est en tension avec une certaine vision de l'engagement politique qu'on retrouve dans les milieux chez les penseurs de gauche. Enfin voilà, il se retrouve à l'intersection de pas mal de champs et ça n'a pas été facile. Alors, là-dessus, si on rajoute la couche d'écoféminisme spirituel, ben ça complique encore, en fait.
0: Oui, ça complique la chose, oui.
2: Voilà, la reconnaissance de ce courant. Et puis alors, l'écoféminisme chrétien, là, je dirais que, comme Michel Maxime l'a expliqué juste avant, ben, il se retrouve dans une situation où, quelque part, il n'est pas facile à amener dans les milieux écoféministes, même spiritualistes, et il n'est pas non plus facile à amener dans les milieux chrétiens, qui sont finalement un peu méfiants déjà de la théologie féministe, mais alors écoféministe, je dirais a fortiori, quoi.
0: Merci beaucoup en tout cas à tous les deux, Charlotte Leux, donc écophilosophe, et Michel-Maxime Heger, donc qui est éco-théologien. Donc merci à tous les deux, et peut-être à une prochaine fois pour parler d'autres sujets encore.
2: Merci beaucoup.
1: Merci.
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Le blues, ce n'est pas ce que l'on pourrait appeler de la musique classique, mais ses harmonies ont néanmoins inspiré pas mal de compositeurs dans ce dernier genre, et c'est ce que j'aimerais vous présenter un peu aujourd'hui. Prenons George Gershwin. Avant d'écrire de la musique, il faisait de la pub comme on le faisait au début du XXe siècle, à savoir pour vendre leurs nouveautés jazz, blues, ragtime. Les magasins spécialisés engageaient des pianistes pour les jouer, en attirant ainsi l'attention des visiteurs. Gershwin est bien connu pour les sonorités jazz qu'il a introduites dans ses œuvres, mais il a également utilisé ici et là le blues. Voici une vraie chanson blues avec Otis Spann, et puis des préludes pour piano de Gershwin.

0: Outspan et après
1: des préludes blues pour piano de Gershwin.
0: Comme il n'y a pas de musique dans un dôme de cristal sans qu'elle échange de l'information sonore avec l'extérieur, le blues a bien pénétré le domaine de la musique classique. Si ses petits motifs caractéristiques ou bien son ambiance particulière étaient prévisibles chez les compositeurs américains, les voici chez les Français également. Écoutons donc Henry Townsend, mais aussi le deuxième mouvement, Blues Moderato, de la sonate numéro 2 pour violon et piano de Maurice Ravel.

0: Henry
1: Et
0: Townsend.
1: Maurice Ravel, et oui, c'est bien votre émission de blues que vous écoutez.
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1: C'est une édition avec le blues en tant que partie de la musique classique. L'un des instruments préférés par les bluesmen est l'harmonica, ce qui ne veut pas dire que les autres compositeurs ou interprètes ne l'ont pas utilisé eux aussi. Le Brésilien Heitor Villa-Lobos, les Américains Malcolm Arnold ou bien Howard Levy. De ce dernier, un thème et variation pour harmonica et ensemble orchestral suivra le vieux maître de l'instrument, Sonny Boy Williamson.

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Sonny Boy Williamson et Harold Levy dans une édition du blues autrement avec de la musique classique inspirée par les sonorités des Afro-Américains. On est arrivé à la fin, merci pour votre compagnie, restez sur RCF et à la prochaine.

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3: Une édition avec au centre un instrument que vous connaissez plutôt en tant que moyen d'accompagner les fêtes campagnardes, de toute façon que vous connaissez dans le genre de la musique traditionnelle, l'accordéon et son proche parrain, le bandoneon. Il y aura tant des morceaux écrits pour ces instruments que des arrangements, et l'on va commencer par un exemple de ce dernier. Ce sera une preuve de plus, je l'affirme, que si la musique est géniale, cela se fait ressentir à travers n'importe quel véhicule d'expression. Écoutons donc le premier mouvement du concerto en ré mineur pour clavecin de Bach, interprété sur un accordéon.